0: Vous êtes bien sur Radio Espérance pour cette émission Causerie avec un prêtre. Et alors ce soir, l'intervenant n'est pas un père, puisque nous sommes heureux d'accueillir sœur Claire Pathier et nous allons passer une heure ensemble. Nous ouvrons donc cette émission avec sœur Claire Pathier. Bonsoir ma sœur.
1: Bonsoir Baptiste.
0: Vous êtes membre de la communauté des serviteurs de la parole, car associée à la mission ouvrière Saint-Pierre-Saint-Paul, fondée par Jacques Leuve. Vous êtes actuellement dans le diocèse de Marseille et vous venez régulièrement au séminaire depuis pas mal de temps pour donner des cours aux séminaristes de second cycle. En deux mots, pourriez-vous, avant d'aborder le thème de ce soir, peut-être un petit peu présenter votre mission à Marseille et puis aussi de présenter ce que vous venez apporter ici au séminaire.
1: Alors, en ce qui concerne la mission à Marseille, c'est le service de la parole de Dieu, on va dire tous azimuts, mais avec préférence pour les pauvres. Je travaille avec un prêtre de la mission ouvrière Saint-Pierre-Saint-Paul, comme vous l'avez dit, et on va avoir une permanence dans une cité délaissée du nord de Marseille, où on espère pouvoir aider les gens sur tous les plans, mais en particulier les réconforter par la parole de Dieu qui est source de joie, de consolation, qui est lumière et qui est tout ce qu'on peut rêver de mieux dans sa vie. Donc c'est une mission très large au service de la parole de Dieu, on va dire. Quant à ma présence à Ars, alors c'est une grande joie pour moi de venir à Ars. Ça fait, je sais plus, 12 ans, 13 ans, même peut-être plus que je viens régulièrement. Le supérieur de l'époque, qui était le père Sylvain Bataille, souhaitait qui est une exégèse un petit peu différente de celle de l'exégèse classique qui soit proposée aux séminaristes, une ouverture à un autre type de lecture de la parole de Dieu. Et disons, ma méthode, entre guillemets, c'est plutôt proche de la lectio divina, c'est-à-dire une lecture spirituelle, et je m'aide de la tradition rabbinique et de la tradition des pères de l'Église.
0: Vous donnez en fait un cours donc sur les psaumes, sur les portraits des femmes dans la Bible et aussi la vocation donc de la femme dans la Bible à la lumière de la Vierge Marie.
1: C'est voilà, ça c'était le thème, c'est le thème de cette année, oui.
0: Très bien. Alors ce soir, nous allons passer une heure ensemble pour essayer un petit peu de plonger dans Genèse 1-3, « Hommes et femmes, Dieu les créa ». Vous avez écrit plusieurs livres dont « Par lui, tout a été fait », paru aux éditions « Parole et silence », préfacé par Mgr Philippe Barbarin, où vous commentez justement les premiers chapitres du livre de la Genèse. Alors, on peut dire peut-être à nos auditeurs, à vos Bibles, puisque nous allons donc ce soir plonger dans Genèse 1, 26, 28, Genèse 2, 7, Genèse 2, 18, 22 et Genèse 2, 23, 25. Alors peut-être que pour situer le premier passage, est-ce que vous pourriez un petit peu peut-être nous présenter ce livre de la Genèse et la situation de ce passage dans ce livre?
1: Voilà. Alors, je vais dire quelques mots de ces fameux récits de création. On appelle ainsi les deux textes ou les deux passages qui racontent la création de l'homme et de la femme, la création de l'univers visible, avec au sommet la création de l'homme et de la femme. Alors, je rappelle évidemment que ce ne sont pas des textes historiques, que c'est beaucoup plus beau, beaucoup plus intéressant, beaucoup plus nourrissant que si c'était des textes historiques. Personne n'a assisté à la création du monde, c'est évident. Le Seigneur le dit à Job, il dit « Tu y étais quand le monde a été créé ?» Alors Job se fait tout petit, il dit « Non, hein. C'est pas un reportage, il n'y avait personne. » Mais c'est beaucoup plus beau qu'un reportage, c'est une méditation théologique et anthropologique complètement et totalement vraie. C'est-à-dire que ces textes nous disent la vérité sur Dieu, sur l'homme et sur les rapports entre Dieu et l'homme. Et ça n'est pas des hypothèses. En science, il y a des hypothèses. Même les vérités historiques, il y a des hypothèses. Les vérités théologiques et anthropologiques que nous donne la Bible sont vraies, quoi qu'il arrive. Et c'est reposant parce qu'on n'a pas à les remettre en question. Donc, l'histoire d'Adam et Ève, il s'agit d'auteurs inspirés par l'Esprit-Saint, à qui l'Esprit-Saint a suggéré d'écrire pour essayer de nous dire pourquoi l'homme avait été créé, par qui il avait été créé, mais pas comment. La Bible ne répond pas à la question comment, ni à la question quand. Parce que la question comment et la question quand, c'est intéressant, mais moi ça ne m'empêche pas de dormir, c'est pas ça qui nous fait vivre ni avancer. Par contre, on a besoin de savoir pourquoi et par qui. Et ça, la Bible répond complètement à ces questions, et c'est pour ça que ces méditations théologiques ou ces poèmes, comme vous voulez, sont extrêmement importants. et qu'il faut les lire mot à mot, hein, parce que si on dit « oh, ben, c'est des images ou c'est des légendes, alors on laisse tomber », alors vous balancez le bébé avec l'eau du bain et vous vous retrouvez avec plus rien. Si on veut comprendre la vérité, la beauté de la création, il faut prendre tous les mots au sérieux. Il faut les creuser pour voir la vérité théologique et anthropologique qu'il recèle, quoi. Voilà, les trésors qu'il recèle.
0: Alors justement, donc, Genèse donc 1, 26, 28, donc c'est la création de l'homme. Alors, qu'est-ce que ce texte nous dit ? Peut-être qu'on peut déjà regarder ce qu'il nous dit.
1: Voilà, on va commencer, donc, puisque tout le monde a sa Bible. Baptiste vous a dit « à vos Bibles », alors j'imagine que vous les avez prises. Quelle que soit la traduction, ça n'a pas d'importance. Donc Genèse 1, 26, c'est ce qui appartient au premier, ce qu'on appelle le premier récit de création. Dieu dit « faisons l'homme à notre image, comme notre ressemblance, et qu'il domine sur les poissons de la mer, les oiseaux du ciel, les bestiaux, toutes les bêtes sauvages et toutes les bestioles qui rampent sur la terre. » Alors, c'est tout à fait extraordinaire ce verset 26, parce que jusqu'à présent, Dieu ne disait pas « faisons ». Il n'y avait pas de délibération en Dieu. Pour les animaux, Dieu dit que les eaux foisonnent d'un foisonnement d'êtres vivants, et les bandes de poissons extraordinaires apparaissent, il n'y a pas de délibération, c'est comme ça. Tandis qu'au moment de créer l'homme et la femme, vous avez ce pluriel très mystérieux, comme si Dieu avait délibéré à l'intérieur de lui-même, ou avec la cour céleste, disent les rabbins, parce que c'était quelque chose de tellement important, la création de l'homme et de la femme, que ça ne pouvait pas être mis sur le même rang que la création des animaux. Enfin, donc vous avez ce fameux pluriel qui est très important. Faisons, et alors ici l'hébreu dit faisons Adam à notre image et comme notre ressemblance. Adam, tantôt ça veut dire l'humanité tout entière et tantôt ça veut dire l'homme qui se distingue de la femme. Bon, ici c'est Adam, l'humanité on va dire, qui a cette caractéristique tout à fait extraordinaire d'être à l'image et à la ressemblance de Dieu. Et je voudrais m'arrêter un tout petit peu sur l'étymologie, sur le sens du mot Adam. Parce que tout le monde dit, ça veut dire celui qui est fait à partir de la terre. Ok, on voit ça dans le deuxième récit, que Dieu l'a créé à partir de la glaise de la Adama. Adama, ça veut dire la terre, le sol, et donc Adam, il est créé avec la terre. Mais ça veut surtout dire le ressemblant, parce que vous avez le verbe dama en hébreu qui veut dire ressembler. Et qu'est-ce qui nous distingue des animaux ? On est issu de la terre, mais on ressemble à Dieu, vous voyez, ça c'est admirable. Faisons l'homme à notre image, comme notre ressemblance. Et ensuite... oui, vous vouliez poser une question.
0: Non, j'allais dire, mais voilà, donc en fait, l'homme a vraiment quelque chose de plus que les autres créatures.
1: Mais bien entendu, l'homme a quelque chose de divin. Hein, et en plus, quand Dieu a créé l'homme, il y avait déjà en vue, je ne suis pas théologienne, mais Origène le dit, Saint-Irénée le dit, il y avait déjà en vue le Fils de l'homme, hein, Jésus, Dieu qui va se faire homme. Hein, alors ça, c'est quand même complètement inouï. Et à quoi on voit que l'homme ressemble à Dieu ici ? Il est roi. Il a la domination sur toute la terre, hein, qu'il domine, y compris sur les bêtes qui rampent. Ça veut dire qu'on a été créé avec la royauté, la capacité de régner comme Dieu règne. Bon, on n'a pas le temps d'entrer dans tous les détails, puisque c'est homme et femme, il les créa. Donc, je voudrais passer au verset 27.
0: Voilà, qui est en fait, si on regarde, si moi je prends la Bible de Jérusalem, on voit bien quand même que Dieu créa l'homme à son image, à l'image de Dieu il le créa, homme et femme il les créa. On voit que c'est quand même bien mis en valeur au niveau de la forme dans la Bible. Enfin, dans la mienne en tout cas, c'est comme ça.
1: Si,
0: ça,
1: voilà.
0: Ça me réjouit.
1: C'est très bien mis en valeur et... ici, donc, ce récit va plutôt parler de l'égalité de l'homme et de la femme parce qu'ils sont créés en même temps. On va pas détailler. Le deuxième récit va séparer complètement la création de l'homme de la création de la femme. Ici, c'est en même temps. Hein. Il crée l'homme à son image. Alors, c'est pas, et à l'image de Dieu, il le créa masculin et féminin, dit plutôt l'hébreu, plutôt que homme et femme. C'est pas homme et femme ici, c'est masculin et féminin, il les créa. Et voyons, on a été créé dans l'amour trinitaire, je dis ça quand même, parce que Dieu créa à son image, à l'image de Dieu, il le créa, homme et femme, il les créa. Donc, c'est quand même tout à fait exceptionnel. On a été créé à l'intérieur de l'amour trinitaire, entre le pluriel et trois fois le verbe créer. Et ensuite, pour que l'homme soit homme, pour que l'humanité soit humanité, il faut qu'il y ait masculin et féminin. En sachant que ce n'est pas le même être qui est à la fois masculin et féminin, comme certains ont pu le dire complètement à tort, c'est que homme et femme, il les créa. Vous remarquerez, il y a un pluriel, donc il y en a une partie qui a été créée masculin et une autre partie qui a été créée féminin. Sachant que le mot masculin en hébreu, c'est très exactement le mot faire mémoire. Le masculin, c'est lié à la mémoire, au faire mémoire et à la célébration. C'est impressionnant. L'homme au masculin, c'est celui qui fait mémoire et qui célèbre. C'est comme ça, quand on lit le texte, vous avez quand on dit dans les psaumes, nous célébrerons ta louange, c'est le mot masculin, nous ferons mémoire de toi en célébrant ta louange. Le célébrant, par définition dans la Bible, enfin par rapport au mot lui-même, c'est celui qui est masculin. C'est le nom Zacharie, si vous voulez, le papa de Jean-Baptiste qui s'appelait Zacharie, qui en plus était prêtre ou peut-être même grand prêtre, et ben il s'appelait le célébrant Zacharie. Hein, voilà. Donc masculin, c'est ça. Hein. L'homme qui se distingue de la femme, c'est celui qui va faire mémoire, qui va célébrer. Alors que le mot féminin, mais ça n'a rien à voir, ça suppose quelque chose qui est en creux, hein, un réceptacle ou un coffret à bijoux, tout ce que vous voulez. C'est-à-dire que la femme, elle est destinée à être remplie, à être habitée. Donc la femme va être toujours du côté de l'accueil quand l'homme est du côté de celui qui célèbre.
0: La femme, c'est la mère.
1: Mais bien entendu, la femme, c'est la mère. Saint Paul le dira, la femme est sauvée en devenant mère. L'unique vocation de la femme, c'est la maternité. Et aussi d'être épouse. L'épouse accueille et la mère accueille. Et alors ça va très loin dans la tradition biblique. Ça veut dire que c'est la femme qui accueille Dieu dans son foyer. Regardez ce que disent les rabbins. Les femmes attirent sur le foyer la présence et la protection de la majesté divine qui y plane invisiblement comme dans une colonne de nuée fixée au-dessus de la tente. Il y a une importance capitale de la femme dans la famille. On en reparlera, de son lien avec Dieu. Donc l'homme est plutôt tourné vers la célébration et la femme à la maison. Quand Jésus guérit deux personnes au début de Saint-Marc, vous irez voir, il guérit l'homme à la synagogue, la femme à la maison. Chacun est rétabli dans sa vocation. Il n'y a pas un moins et un plus. Ce qui se passe à la maison, ça a autant d'importance que ce qui se passe à la synagogue. Donc, ce sont deux vocations différentes.
0: Voilà. Distinction fondamentale, mais complémentarité.
1: Alors, la complémentarité, on va le voir surtout dans le deuxième récit, mais ici déjà, bien sûr, complémentarité. Un plutôt tourné vers l'extérieur et une plutôt tournée vers l'intérieur. Donc, on a besoin des deux pour refléter quelque chose de Dieu, de l'amour de Dieu. Ça aussi, ça apparaît très clairement dans le deuxième récit.
0: Et alors ensuite, verset 28, Dieu les bénit et leur dit. Alors justement, sur ce leur dit, qu'est-ce qu'on peut...
1: Bien sûr, Baptiste, bravo. On peut dire que ça montre la différence énorme entre l'homme et l'animal. Parce que, puisque vous avez vos Bibles, tous, vous comparez Genèse 1, 20 et Genèse 1, 28. Quand Dieu crée les animaux, les premiers créés, ce sont les poissons. Dieu dit que les eaux foisonnent d'un foisonnement, etc. Et ensuite, au verset 22, il les bénit et dit, soyez féconds, multipliez. Tandis que pour l'homme et la femme, il les bénit et leur dit. C'est-à-dire que dès l'instant qu'on est créé, un dialogue s'instaure entre Dieu et nous. Une espèce d'égalité déjà, vous voyez, ça annonce l'incarnation. Dieu descend à tel point qu'il... Il veut entrer en dialogue avec nous. Les animaux, Dieu dit. Nous, Dieu leur dit. On est libre et il attend notre réponse. Voilà.
0: Alors ce soir, nous sommes donc dans le récit de la création et je vous propose de faire immersion donc dans le jardin d'Éden tout au long de nos pauses musicales. Nous suivrons donc le Chardonneret d'Antonio Vivaldi et nous écoutons maintenant l'Allegro de cet opus.

0: Vous êtes bien sur Radio Espérance, ce soir, causerie avec un prêtre. Donc ce soir, nous sommes avec Sœur Claire Pathier et nous parlons donc de la création, homme et femme, Dieu les créa. Alors tout à l'heure, Sœur Claire Pathier, vous avez montré donc la distinction entre la femme et l'homme. La femme, c'est celle qui accueille, donc le réceptacle, en tant qu'épouse et en tant que mère. Et l'homme, c'est celui qui fait mémoire, qui célèbre. Et nous avons déjà une question d'un de nos auditeurs. Que pensez-vous des hommes qui décident d'être pères au foyer ?
1: Moi, je pense que s'ils ont discerné avec leur épouse et que si c'est une décision de couple et de famille, ils ont raison, parce qu'ils doivent avoir leur raison, ils ont raison. Ce qui compte, c'est vraiment d'être fidèle à sa vocation spirituelle. Après, on la met en pratique comme on peut et là où on est. Moi, on peut pas se mêler des décisions qui sont prises en couple. Ça regarde le couple si tous les deux sont d'accord et s'il est pas en train de se transformer en femme, évidemment, sous prétexte qu'il est au foyer, donc tout va bien. Il a raison, voilà.
0: Merci. Alors tout à l'heure, on en était resté donc à Genèse 1, 28. Dieu les bénit et leur dit : soyez féconds, multipliez, emplissez la terre et soumettez-la.
1: Alors ça, c'est le moment de rappeler que le premier commandement, c'est justement la procréation, que c'est quelque chose de beau et de bon, qui n'a jamais été ni considéré comme un péché par l'Église, ni condamné par l'Église. Je vous renvoie au très beau livre du père Jean-Miguel Garrigue, qui s'appelle « Dieu sans idée du mal », où il dit que la procréation demeure dans l'humanité comme une bénédiction divine, avant le péché originel, que le péché originel n'a pas aboli. La procréation, c'est beau et c'est bon. Et quand on dit que l'Église, il n'y a que l'Église aujourd'hui, je suis obligée de le dire, qui accorde vraiment de l'importance au corps et à l'union conjugale. Et il y a quand même un jour de l'année liturgique où on fait mémoire d'une conception, la conception immaculée de Marie, ça veut dire qu'on fait mémoire de l'union de Joachim et Anne qui se sont unis le plus naturellement du monde. C'est beau et c'est bon. Ça nous a donné la Vierge Marie, quand même, la conception. C'est très beau. Oui. Donc, premier commandement, procréer, participer à la création. Unissez-vous, voilà.
0: Bien. Alors, on va maintenant passer en fait au deuxième récit de la création. Donc, on va sauter quelques versets et nous allons donc tomber sur Genèse 2, 7, chapitre 2, verset 7. Avec donc Dieu qui modèle l'homme.
1: Voilà. Alors, ce qu'il y a de curieux, mais ça s'explique parfaitement, c'est que dans le premier récit, pour montrer que l'homme est complètement à part de toute la création et qu'il est le sommet de la création, il est mis en dernier. Il est créé le sixième jour. Et toutes les autres créatures de monde végétal, animal, etc., c'est avant. Et dans ce récit-là, l'homme Adam est créé d'abord, pour montrer son importance. Alors bon, c'est dans les deux cas, ça veut dire la même chose, qu'il y a une place tout à fait particulière de l'homme et de la femme dans la création. Sauf qu'ici, dans ce qu'on appelle le deuxième récit, il y a un certain nombre de versets qui séparent la création de l'homme et celle de la femme. L'homme est créé au verset 7 et la femme seulement au verset 22. Donc, ça en fait des versets. Et entre les deux, bon, il y a le monde végétal et puis il y a les animaux. Mais tout ça, bien entendu, a du sens. Donc, je lis Genèse 2, 7. « Alors le Seigneur Dieu modela l'homme avec la glaise. » Alors, je traduis en hébreu de la Adama. Adam créé avec la glaise de la Adama. Il souffla dans ses narines une haleine de vie et l'homme devint un être vivant. Ici, Dieu est présenté comme, comment on va dire, un sculpteur ou un potier ou quelque chose comme ça. Et ce premier homme créé, à la fois il représente l'humanité tout entière et à la fois il représente l'homme qui se distingue de la femme. Alors, il représente l'humanité tout entière dans la mesure où il est dit que l'homme devint un être vivant et où on comprend bien que c'est directement le souffle de Dieu qui a donné la vie à l'homme. Et ça, c'est très beau et les rabbins le disent et moi, je le redis avec joie. Quand l'homme a ouvert les yeux, quand vous regardez ça, qu'est-ce qu'il a vu ? Il a vu la bouche de Dieu contre son visage. Enfin, en tout cas, c'est ce que l'auteur veut qu'on comprenne, qu'on a pratiquement été créé dans un baiser de Dieu. Mmh. La bouche de Dieu contre mon visage pour me donner son souffle de vie. Ce qui fait que les gens qui sont déprimés, qui vont très mal parce que ils ont été conçus dans des conditions de souffrance ou je ne sais pas quoi, ou qui ne savent même pas comment ils ont été conçus, j'allais dire à la limite, l'unique guérison, c'est de se dire, vous savez pourquoi vous avez été conçu? Parce que Dieu vous a embrassé. Le jour de notre conception, on a reçu un baiser de Dieu qui a fait qu'on est devenu vivant. Et ça, on vient d'où? D'un baiser de Dieu. Et alors, à l'autre bout, j'en rajoute un petit peu, mais il est dit par exemple que Moïse est mort dans un baiser de Dieu. Enfin, donc Dieu nous embrasse au début, il va nous embrasser à la fin, et toute notre vie est enveloppée par cet amour de Dieu. C'est pour ça qu'on est vivant et c'est pour ça qu'on existe. Donc la bouche de Dieu qui souffle sur Adam, c'est tout à fait magnifique.
0: C'est vrai que cette image est très belle, et en fait donc ça veut dire que c'est vraiment la chair qui reçoit l'Esprit Saint.
1: C'est ça, la chair a reçu directement l'Esprit de Dieu. Et l'homme est devenu vivant par le souffle de Dieu. C'est la chair qui a été insufflée par Dieu. Alors, la chair de l'homme, je reviens à l'homme qui n'est pas la femme ici. Le verbe hébreu, c'est modeler. Hein. Modeler, oui, comme on dit, un sculpteur, etc. Avec une différence. Alors, je ne sais pas si dans vos traductions, c'est la même chose pour Dieu qui modèle Adam et ensuite il va modeler, par exemple, au verset 19. Hein. Il modèle encore du sol toutes les bêtes sauvages. Alors là, il y a un très grand intérêt à connaître l'hébreu. C'est que c'est le même verbe, mais quand il s'agit de l'homme, il y a une lettre qui a été rajoutée. Il y a une lettre qui a été rajoutée dans la manière dont l'homme a été modelé. Et je vous dis ce que disent les rabbins, parce que c'est quand même extraordinaire. C'est une allusion que l'homme a deux lettres, là où l'animal n'en a qu'une, dans le verbe modeler. Parce que l'homme a été modelé pour ce monde-ci et pour la résurrection des morts. Les bêtes ne se relèveront pas pour le jugement et la résurrection des morts, dit la tradition rabbinique. Donc, là aussi, il y a quelque chose qui montre qu'il y a un abîme entre l'homme et les bêtes. Et ça, c'est la Bible est très, très, très claire là-dessus. Donc, l'homme créé avec la glaise de la Adama, modelé, mais en même temps, c'est toujours un appel à l'humilité. D'ailleurs, vous savez d'où ça vient, humilité en français? Ça vient du latin humus. Ben, humus et Adama, même chose. Donc, c'est un rappel qu'on est issu de la terre. Mais en même temps, on a reçu dans notre bouche, en pleine figure, le souffle de Dieu. Mmh. Donc, voilà l'homme modelé, comme une statue, donc avec des formes extérieures. Ça, c'est la création de l'homme qui n'est pas la femme. Alors ensuite, vous connaissez ou vous ne connaissez pas, ou vous relirez ou vous lirez, le jardin, Dieu qui a planté un jardin, parce que Dieu nous a installés dans un lieu tout à fait extraordinaire, un jardin avec des arbres magnifiques. Et Adam était chargé de garder le jardin. Enfin, ça, je sais pas si j'aurai le temps d'en parler, mais je signale que si Ève a fait des bêtises, c'est parce que Adam n'avait pas été non plus à sa place. Mais je sais pas si on aura le temps d'en parler. Il devait garder le jardin. On se demande où il était quand il y a un serpent qui s'est approché. Alors, je ferme la parenthèse parce que c'est homme et femme, il est créable. On n'aura peut-être pas le temps de parler du péché.
0: Voilà. Et ensuite, on arrive justement Dieu façonna une femme.
1: Alors voilà, justement, ça vous n'êtes pas censé le savoir, Baptiste, mais c'est pas façonna, justement. Ah, là,
0: c'est ce que me dit ma Bible.
1: Oui, d'accord.
0: Si je regarde dans la traduction de la Bible liturgique qui vient de sortir, est-ce qu'on nous dit façonné?
1: Je ne sais pas, je n'ai pas vérifié. Là.
0: Alors, 2:21, c'est bien ça, hein?
1: Oui, c'est en 2:21.
0: Avec la côte qu'il avait prise à l'homme, il façonna une femme et il l'amena vers l'homme.
1: C'est comme ça. Alors, quand même, avant d'en arriver là, je voudrais souligner le verset 18.
0: Oui, souligner.
1: Le Seigneur dit, il n'est pas bon que l'homme soit seul. Jusqu'à présent, on a vu sans arrêt, Dieu vit, Baptiste continue, que cela
0: était bon.
1: La première chose qui n'est pas bonne, c'est l'absence de la femme. Ben oui. Il n'est pas bon que l'homme soit seul. Parce que ça, c'est sûr que... Mais non, ce n'est pas parce que je suis une femme, c'est parce que c'est écrit. Voilà. Il n'est pas bon que l'homme soit seul. Et le Seigneur dit, il faut que je lui fasse une aide qui lui soit assortie. Ce qu'il y a de très beau ici, c'est que Dieu veut que Adam prenne conscience qu'il a besoin d'Ève. La création d'Ève, ça va être la réponse à un appel d'amour du côté d'Adam, qui comprend très bien que tout seul comme homme, il y a quelque chose qui lui manque. Alors bon, il y a la création de tous les animaux, là. Et puis, au verset 20, ben, Adam, il trouve pas une aide qui lui fut assortie. Alors, aide assortie, c'est une aide qui est en même temps un vis-à-vis. C'est un petit peu difficile à traduire, hein. Mais il s'agit pas simplement de quelqu'un qui va le donner un coup de main quand il aura des problèmes. Il s'agit de quelqu'un qui doit être à ses côtés 24 heures sur 24, qui à la fois aide et vis-à-vis. Vous voyez, qu'il soit en face de lui, qu'il soit différent de lui, pour l'aider, etc., le guider, que l'un et l'autre, l'un en face de l'autre, ils puissent s'aider. Alors les rabbins, ils disent, si l'homme le mérite, la femme l'aidera, mais s'il le mérite pas, attention, hein, elle s'opposera à lui. Bon, ça, c'est les rabbins qui disent ça. Mais en tout cas, attente amoureuse de la part d'Adam. Et une fois qu'il a vu tous les animaux, etc., que fait Dieu? Alors, c'est mystérieux, verset 21. Le Seigneur Dieu fit tomber une torpeur sur Adam qui s'endormit.
0: Alors, comment comprendre ce sommeil, justement?
1: Alors, le grec traduit par extase, en plus c'est le même sommeil qu'Abraham, hein, au chapitre 15 de la Genèse, hein, qu'Abraham au moment de l'Alliance. Hein. Donc ce sommeil, ça veut dire que Adam n'a pas assisté à la création d'Ève, pas plus qu'Ève n'avait assisté à la création d'Adam. Il y a un mystère de ma relation personnelle avec mon créateur qui n'appartient à personne d'autre. Adam n'est pas créateur et même d'une certaine manière, il n'est pas là. Bon, vous voyez, même si Ève va sortir, alors pas une de ses côtes, on dirait des côtelettes, enfin c'est n'importe quoi. Hein.
0: Ça fait un peu barbecue. Là,
1: oui, ouais, ça fait, ouais, écoutez, et allons-y, voilà. Hein. Alors que franchement, c'est très beau, il s'agit d'un côté d'Adam. Il s'agit d'un côté cœur, bien entendu. Et avec le côté d'Adam et la création d'Ève, je cite toujours les rabbins parce que c'est très beau tout ce qu'ils disent là-dessus. Ils se disent, il faut deux côtés pour faire l'arche d'alliance. Et entre ces deux côtés, la présence de Dieu va pouvoir reposer. Vous voyez, un côté est enlevé à Adam et en face, il y aura le côté d'Ève et il y a tous les deux. Ensemble, ils vont pouvoir accueillir la présence de Dieu. Parce qu'il faut être deux pour accueillir la présence de Dieu. Alors, pour revenir un tout petit peu aussi sur ce sommeil, hein, je vous lis ce que disent les pères de l'Église. C'est Saint Jean Chrysostome, je pense. « De même, en effet, que le Seigneur a pris chair de la côte d'Adam pour former la femme, ainsi le Christ nous a donné le sang et l'eau de son côté pour former l'Église. » Alors, on a même d'Abraham endormi est née l'Alliance, d'Adam endormi est née Ève, d'Abraham endormi est née l'Alliance, et du Christ endormi dans la mort sur la croix est née l'Église. Du côté du Christ est née l'Église. Donc, il y a déjà, ça annonce déjà quelque chose de l'union du Christ et de l'Église, comme saint Paul le redira. Il a pris la chair du côté d'Adam pendant l'extase de son sommeil, de même qu'il nous a donné le sang et l'eau après sa mort, hein, disent les pères de l'Église. Alors, je vous disais que façonner, hein, c'est embêtant parce que c'est pas du tout façonner. C'est très exactement le verbe construire. La femme est construite comme on construit une maison ou comme on construit une ville. La femme, elle est construite pour être habitée. Vous voyez qu'on retrouve la même chose un petit peu que dans le premier récit. L'homme, c'est des formes extérieures, tournées vers l'extérieur, présider la célébration, faire mémoire, bon, en public, on va dire, et la femme construite pour être habitée. Et bien sûr, on ne peut pas ne pas penser à la Vierge Marie, hein, la demeure de Dieu parmi les hommes. Dans toutes les femmes, il y a quelque chose de la Vierge Marie. Toutes les femmes sont construites parce que la Vierge Marie devait accueillir en elle le Verbe, quoi. Et c'est très beau. Et c'est ça la maternité, quoi. Quoi qu'il arrive, une femme est construite pour recevoir en elle la vie.
0: Alors, il faut peut-être dire à nos amis auditeurs que ce n'est pas, bien sûr, construire au sens négatif quand même du terme. Enfin, construire, ça peut avoir aussi un côté un petit peu négatif où on va assembler des
1: matériaux. Ah oui, ça, j'aurais pas pensé,
0: des matériaux,
1: mais. Oui, d'accord. Oui,
0: non, mais d'accord.
1: Alors, écoutez, si vous voulez, pour les auditeurs, vous allez dans le premier psaume, la série des psaumes des montées. Enfin, c'est pas le premier, pardon. C'est le troisième psaume des montées que tout le monde connaît, je pense. Hein. C'est le psaume 122. Verset 3, où il est dit que Jérusalem est bâtie comme une ville où tout ensemble fait corps, une ville une. Voilà, bâtie de cette manière. La femme bâtie, ça veut dire, elle est faite pour être habitée, quoi. Voilà, c'est pas construite d'une manière mécanique, quoi. Mais c'est ça que vous voulez dire. Vous avez raison. Hein. C'est parce qu'elle est une demeure, donc on emploie le mot construire ou bâtir, hein, comme on dit pour une demeure. Hein. Voilà. Donc Dieu a construit une femme et il l'amena à l'homme. Donc, c'est pas du tout l'homme qui l'a créé, hein, c'est Dieu qui l'a créé. Et alors ici, face on a une femme, l'hébreu dit « Isha », bon, très bien, on en reparlera, et l'amena à Adam. Alors, celui-ci s'écria, pour le coup, c'est l'os de mes os et la chair de ma chair. Donc, il se reconnaît, alors qu'il s'était reconnu dans aucun animal, évidemment. Et il dit « Elle sera appelée femme ». C'est pas lui directement qui lui a donné son nom, parce que ce nom, on le trouve avant. Dieu façonna une femme. Elle sera appelée femme, car elle fut tirée de l'homme, celle-ci. Alors, je sais pas si ça va passer à la radio, je vais quand même essayer de me faire comprendre. Dans Ish, l'homme, et Isha, la femme, chacun des deux, enfin, Ish, si vous écrivez Ish, l'homme, vous écrivez Y-S-H. Et si vous écrivez Isha, la femme, vous écrivez I-S-H-A-H. Chacun des deux a une lettre du nom de Dieu, de ces fameuses quatre lettres, hein, Y-H-W-H, qui représentent le nom de Dieu. Ça veut dire que l'homme a quelque chose à donner à la femme de la part de Dieu et la femme a quelque chose à donner à l'homme de la part de Dieu. L'homme, c'est son Y et la femme, c'est son H. Vous me suivez, Baptiste, c'est pas trop compliqué. Si, ça va.
0: Donc, ça veut dire qu'ils sont pleinement en communion, si c'est en Dieu.
1: Ah, voilà. Chacun une lettre de Dieu à porter. Et alors, si, ça c'est les jeux de mots que l'hébreu aime beaucoup, si vous enlevez le Y de l'homme et le H de la femme, il vous reste un mot hébreu, Esh, qui veut dire le feu qui brûle. Ça veut dire que quand on sème du verbe aimer sans Dieu, on se dévore, on se détruit. Il faut s'aimer en Dieu. Et on voit déjà ici se profiler l'importance de la vie spirituelle dans le mariage. Voilà.
0: Et voilà, la vie spirituelle qui appartient peut-être plutôt à la femme et qui va justement tirer les hommes.
1: Ah voilà, Baptiste, bien sûr. Pourquoi vous dites ça? Alors, mais c'est écrit aussi. Baptiste a parfaitement raison. Enfin, c'est écrit. Il faut revoir la manière dont les choses sont racontées. Pas parce que ça s'est passé comme ça, parce que la manière de raconter suggère la vérité théologique et anthropologique, parce que personne ne sait comment ça s'est passé. Donc, si vous réfléchissez, Adam, c'est un bloc de boue au départ, hein, puisqu'il est écrit que Dieu modela l'homme avec la glaise du sol. Donc, il a pris de la boue, il a modelé, et après, il a soufflé. La femme, elle, construite à partir d'un côté d'Adam, elle a été construite à partir d'une chair qui avait déjà reçu l'Esprit Saint. Nous, on n'a jamais été un bloc de boue, si vous voyez ce que je veux dire. On a été créé à partir d'une chair qui avait déjà reçu le souffle de Dieu. Conclusion, la vie spirituelle du foyer appartient, évidemment, il va peut-être y avoir des questions en disant « Oui, mais chez nous, c'était papa qui disait toujours qu'il fallait prier et pas maman. » Très bien, mais a priori, c'est le rôle de la femme. C'est le rôle de la femme dans une famille d'inciter à la prière et de rappeler l'importance de la vie spirituelle. Il y a une connaturalité entre la femme et la vie spirituelle qui est qui nous est décrite dans la parole de Dieu. Ça ne veut pas dire que la femme est mieux ou qu'elle est moins bien, mais ça veut dire que chacun a son rôle. Et de toute façon, la femme est la première éducatrice, la première pédagogue des enfants. Donc, c'est forcément elle la première qui doit enseigner la vie spirituelle aux enfants. Enfin, on comprend très, très bien, vous voyez ce que ça veut dire. C'est pour ça que les catéchistes soient des femmes, c'est pas scandaleux. Bon, moi, je trouve ça pas mal même, vous voyez. Alors, quand c'est des hommes, c'est très bien, parce que les enfants, ils ont besoin de voir aussi des hommes. Mais en même temps, c'est la vocation féminine, vous voyez, de rappeler qui est Dieu, qu'il est le Dieu de la vie, parce qu'elles sont appelées à porter la vie. Vous voyez, c'est inscrit dans leur corps, et ça doit se refléter dans la vie spirituelle.
0: Alors, avant de regarder l'union entre l'homme et la femme dans les versets qui vont suivre, je vous propose de faire une nouvelle pause musicale en écoutant le Largo du Chardonneret d'Antonio Vivaldi.

0: 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Ce soir, causerie avec un prêtre. Je vous rappelle que ce soir, donc, l'intervenant n'est pas un père, mais sœur Claire Pathier. Alors, nous avons vu donc là que la femme était construite, avec ce terme façonné, qui est un petit peu... voilà. Et maintenant, au verset 24, on a l'homme quitte son père et sa mère et s'attache à sa femme et ils deviennent une seule chair. Donc la question de l'union.
1: La question de l'union est d'abord du fait de quitter pour s'attacher. C'est toujours comme ça avec Dieu. Si on veut s'attacher, il faut d'abord quitter. Alors une fois, quelqu'un m'a posé une question, mais Adam, il n'avait pas grand monde à quitter. Oui, ok. Parce que son père et sa mère, ils n'en avaient pas. Mais ici, Adam, ça représente tous les hommes de l'histoire, bien sûr, hein, qui est appelé à quitter pour s'attacher. Alors quand on lit toute l'histoire biblique, vous avez Abraham, hein, qui Dieu dit, quitte ton père, ta mère, le pays, etc. Enfin, c'est pas ton père et ta mère, mais c'est ton pays, ta parenté, la maison de ton père. La vie avec le Seigneur, c'est toujours une marche, une route, et quand on se met en route, il faut quitter, il faut faire des choix. Et la famille, elle, toute seule, se suffit. Je veux dire, un homme et une femme, c'est une nouvelle famille, et on va de l'avant, et dans l'Église primitive, on dit que c'était la première Église, et donc la Bible est infiniment sage, hein. Quand l'homme se marie, il quitte son père, sa mère, et il s'attache à sa femme. Et ce qui est très beau, c'est que c'est le même verbe pour s'attacher à Dieu, hein, vivre l'attachement. Quand on aime quelqu'un, on adhère à ce qu'il est, et on peut pas adhérer à 50 personnes à la fois. Donc, dès l'instant qu'on a choisi le conjoint, on adhère. Et donc, on quitte forcément. Alors, là, et c'est pour ça que le mariage, c'est si beau, parce que c'est justement l'icône de l'attachement à Dieu, ou de la manière dont Dieu s'attache à nous. Je rappelle, j'y ai fait allusion tout à l'heure, la phrase de Saint Paul, qui donc commente, Saint Paul commente tranquillement ce verset 24 qu'on est en train de commenter. Alors c'est dans l'Épître aux Éphésiens au chapitre 5. « Voici donc que l'homme quittera son père, sa mère, pour s'attacher à sa femme. Les deux ne feront qu'une seule chair. » Deux points, dit Saint Paul, ce mystère est de grande portée, je veux dire qu'il s'applique au Christ et à l'Église. Quand Saint Paul lit ça, avant de lire l'homme et la femme, il lit le Christ et l'Église. Parce que Saint Paul a conscience de l'immense grandeur du mariage, et pour lui, le mariage prend sa source dans l'union du Christ et de l'Église. Alors après tout ce qu'il peut dire sur la soumission, etc., tout passe. Parce que si l'homme aime sa femme comme le Christ aime l'Église, alors la femme, ça ne la gêne pas d'être soumise à quelqu'un qu'il aime comme le Christ aime l'Église. Vous voyez, c'est ça la lumière du mariage. Hein.
0: Puis de toute façon, c'est soumission dans l'amour.
1: Mais bien entendu, et c'est à la manière dont le Christ, la manière dont le Christ aime l'Église et dont l'Église est soumise au Christ. Alors, il y a l'expression une seule chair. Alors pour nous, chair, c'est la viande, quoi. Et donc, une seule chair, on pense la plupart du temps à l'union charnelle. C'est pas uniquement ça. L'expression « une seule chair », ça veut dire « communion entre les deux ». C'est pas seulement l'union de la chair. Le mot « chair » en hébreu, ça veut dire « l'être tout entier ». Par exemple, « toute chair viendra et se prosternera devant la face du Seigneur » à la fin du prophète Isaïe. Quand on se prosterne devant Dieu, c'est pas que le corps, hein, d'accord, c'est l'être tout entier. Ça s'appelle « toute chair », mais ça veut dire « tous les êtres », d'accord. Donc, une seule chair, c'est pas seulement l'union charnelle, qui n'est bien entendu pas exclue, mais il s'agit d'une communion profonde qui fait qu'on ressemble au Dieu un. Parce que l'hébreu disent « ils deviennent une chair une hein, », comme Dieu est un. Donc il s'agit d'essayer de ressembler à la communion qui est à l'intérieur de Dieu, la communion d'amour à l'intérieur du mystère trinitaire. Hein. Et être une seule chair, c'est ça, vous voyez, c'est refléter l'amour qui est en Dieu. Alors, les rabbins, eux, bon, ils ne parlent pas, malheureusement, évidemment, du mystère trinitaire, mais pour eux, ils disent, ils deviennent une seule chair, c'est le bébé qu'ils vont mettre au monde. Alors, le bébé, c'est, avec deux chairs, on en fait une. Donc, pour eux, c'est aussi la procréation. Mais c'est vrai, tout ça est vrai. Hein. Mais en même temps, voilà, il faut se sortir de l'esprit que c'est uniquement l'union charnelle. Hein. C'est tout ce qui fait la communion. Hein, voilà. que l'homme devenu image et ressemblance de Dieu, enfin, et ressemblance de Dieu à travers la communion des personnes. Et la communion des personnes, c'est l'homme et la femme qui, enfin, c'est à l'intérieur du mariage qu'on comprend le mieux ce que c'est que la communion, hein, que l'unité à l'image du Dieu un.
0: Une seule chair qui annonce la procréation quand même, mariage et procréation.
1: Mais bien sûr qui annonce la procréation, bien entendu. Parce que la complémentarité de l'homme et de la femme, ben, c'est aussi pour la procréation, évidemment. Voilà. Alors, je ne sais pas si on continue un petit peu, Baptiste,
0: ah ben oui,
1: ou si vous avez d'autres questions sur...
0: Non, mais voilà, peut-être comment... Comment bien comprendre aujourd'hui en fait cette union de l'homme et la femme et comment montrer que ce n'est pas dépassé? Parce que c'est vrai qu'aujourd'hui, alors sans rentrer dans les polémiques, mais c'est vrai qu'aujourd'hui, on a peut-être un petit peu du mal à voir cette beauté du mariage.
1: Oui, et c'est vraiment très, très, très dommage parce que la Bible magnifie le mariage, mais alors de la Genèse jusqu'à l'Apocalypse. Pourquoi elle magnifie le mariage? Parce que dans la Bible, pour parler de l'amour de Dieu, alors Dieu est Père, ça tout le monde le sait, on en parle, mais Dieu est aussi époux. Et si Dieu se présente comme un époux, alors par exemple, on peut aller dans le prophète Isaïe, hein, où il y a des choses très très belles sur Dieu époux. Si Dieu se présente comme un époux, ça montre la grandeur du mariage, hein, qui est icône de l'amour de Dieu, comme je le disais tout à l'heure. Alors vous avez par exemple au chapitre 61 d'Isaïe, et c'est Dieu qui parle. On ne te dira plus délaissé de ta terre, on ne dira plus désolation, mais on t'appellera mon plaisir éternel et ta terre épousée. Car le Seigneur trouvera en toi son plaisir, ta terre sera épousée, comme un jeune homme épouse une vierge, ton Créateur t'épousera, et c'est la joie de l'époux au sujet de l'épouse que Dieu éprouvera à ton sujet. Ce qui montre la grandeur du mariage, hein, c'est que pour chercher une image de l'amour de Dieu, on parle de l'amour nuptial. Alors, vous avez toutes les paraboles aussi dans le Nouveau Testament, et puis vous avez Jésus lui-même qui est désigné comme l'époux par Jean-Baptiste, hein, tout le monde connaît aussi ce passage, hein, du chapitre 3 de Saint Jean, où Jean-Baptiste dit « Celui qui a l'épouse, c'est l'époux, mais l'ami de l'époux qui se tient là et qui l'entend est ravi de joie à la voix de l'époux. » L'époux, c'est Jésus. La manière dont Jésus nous a aimés, c'est de cette manière, doit se refléter dans la manière dont l'homme aime son épouse, vous voyez. Et c'est pour ça que dans notre église catholique, on ne peut pas toucher au mariage. C'est comme si on cassait une icône. Le mariage, c'est l'icône entre Dieu, de l'amour de Dieu pour chacun de nous. On ne va pas saboter cette icône. Alors, le grand problème, c'est est-ce qu'il y a eu mariage ou pas? Voilà, ça, c'est un autre problème. Quelquefois, on croit qu'il y a eu mariage, il n'y a pas eu mariage. Mais un véritable mariage chrétien, c'est une icône intouchable, c'est un modèle. Et puis, par les temps qui courent, c'est un point de repère. Hein. Il n'y a rien de plus beau qu'un couple, vous voyez. C'est extraordinaire, c'est un miracle de Dieu, un couple, une famille. Hein. C'est un modèle pour tous. Et ça doit refléter la manière dont Dieu aime chacun de nous. Et la complémentarité qu'il a voulu entre l'homme et la femme et la procréation. Et ça, c'est un grand mystère et c'est quelque chose de très beau. Hein. Et le monde en a vraiment besoin parce que c'est comme ça que la parole de Dieu nous présente Dieu créateur. C'est comme ça que Dieu nous a voulu. Telle est notre vocation et... Ben, moi, je sais pas il y a que des hommes autour de la table ici, mais moi, je confesse que ma vocation de femme me comble totalement, que je suis parfaitement épanouie tout en étant vierge consacrée dans ma vocation de femme, de mère et d'épouse. Et je pense que les messieurs pourraient dire la même chose, hein, parce que s'il nous a créé hommes et femmes, c'est qu'il nous a donné à chacun de quoi être épanoui dans sa vocation, vous voyez, épanoui dans sa propre vocation.
0: Et c'est vrai qu'on a, on a vraiment à découvrir aussi, eh bien voilà, on est homme, on est femme, et pas à vouloir aussi construire autre chose. On reçoit vraiment
1: voilà,
0: de Dieu.
1: C'est ça.
0: Et donc, à découvrir plus que...
1: On reçoit notre vocation, et si on veut être heureux, il faut creuser sa propre vocation. Tout à fait au début du livre de la Genèse, il est dit à propos des arbres, que chacun avait en lui-même sa semence pour donner son fruit. C'est-à-dire que normalement, un pommier donne des pommes, voilà. Un cerisier donne des cerises, une vigne donne des raisins. Grand problème aujourd'hui, c'est que vous êtes un pommier, ben non, vous avez envie de donner des cerises. Conclusion, vous n'allez jamais donner de cerises, et en plus, vous n'allez pas donner de pommes non plus. Et ça, c'est dramatique, hein, voyez. Alors qu'un cerisier, il faut qu'il cherche à être un bon cerisier, à donner des bonnes cerises, mais pas à donner des pommes. C'est-à-dire, c'est le refus de se recevoir de Dieu. Et alors, dans l'Église aujourd'hui, et ça me réjouit grandement, c'est que justement, on creuse de plus en plus la complémentarité de l'homme et de la femme, chacun étant à sa place. La femme n'a pas à vouloir être ce qu'est l'homme. Alors, je lis quelque chose de notre pape François à propos, justement, dans cette très belle exhortation apostolique, la joie de l'Évangile, où il parle... de la vocation de la femme et de la vocation de l'homme. Alors, il rappelle que le sacerdoce est réservé aux hommes comme signe du Christ époux qui se livre dans l'Eucharistie et que c'est une question qui ne se discute pas. Écoutez, moi, je veux bien représenter l'épouse, mais j'en ai rien à faire de représenter l'époux au masculin. Enfin, ce que vous voyez, l'Église est l'épouse. Moi, je représente l'épouse. Et le prêtre représente l'époux, et l'Eucharistie, c'est le dialogue entre l'époux et l'épouse. Alors, si l'épouse veut être l'époux et inversement, alors c'est la panique, quoi. Et on devient complètement schizophrène, si je puis dire. Mais là, ça ne veut pas dire que le rôle de la femme dans l'Église est négligeable. De toute façon, quand on me dit oui, la femme dans l'Église, etc., moi, j'ai dans mon missel une photo de Jean-Paul II à genoux devant Notre-Dame de Fatima. Je dis, il est à genoux devant qui, le pape? Devant une femme. La plus belle des créatures, c'est une femme. Le modèle des femmes, c'est la Vierge Marie.
0: Alors, nous avons une question d'une auditrice qui s'appelle Henriette et qui demande pourquoi l'homme, qui a pour vocation de faire mémoire, comme vous l'avez dit tout à l'heure, n'est-il pas plus présent dans les paroisses pour servir ? Là, je crois qu'il n'y a pas forcément. Je ne sais pas si vous allez pouvoir apporter une réponse. C'est quand même quelque chose de concret, mais
1: je ne sais pas comment répondre à Henriette.

0: notre vocation. Hein. Quand on célèbre l'Eucharistie, l'homme est à sa place, la femme est à sa place, et là, on est pleinement nous-mêmes. Quoi, voilà. Mais ça, je ne peux pas répondre, Henriette. Moi, je ne sais pas. Il faut faire des analyses sociologiques et prier pour que la situation s'arrange. Voilà.
1: Et alors, on peut peut-être juste terminer sur ce verset 25. « Or, tous deux étaient nus, l'homme et sa femme, et ils n'avaient pas honte l'un devant l'autre. » Alors, qu'est-ce que ça peut signifier ?
0: Alors, en fait, on dit qu'ils étaient nus. Mais bon, l'hébreu dit plutôt, hein, enfin, nu et rusé, c'est le même mot en hébreu. Alors, il faut se débrouiller avec ça. C'est-à-dire que nu, ça veut dire complètement apte à répondre à toutes les situations. Hein. Ça veut dire simple, pas compliqué et voilà, habile. Ça veut dire qu'ils ont été créés avec la possibilité de réfléchir, avec du bon sens, une certaine sagesse. Et en plus, concrètement, mais symboliquement, ils n'étaient pas nus du tout. Parce que vous vous rappelez qu'ils ont été créés à l'image et à la ressemblance de Dieu. Alors, si vous allez dans le psaume 103, à moins que ce soit, c'est plutôt le 104, il est dit que Dieu est drapé de lumière comme d'un manteau. Vous êtes d'accord ? Qu'il est drapé de faste et d'éclat et drapé de lumière comme d'un manteau. Psaume 104, versets 1 et 2. Donc, si Adam et Ève ont été créés à l'image et à la ressemblance de Dieu, ça veut dire qu'ils étaient revêtus de lumière comme d'un manteau. Ils étaient habillés comme Jésus à la transfiguration, si vous voulez. C'est-à-dire qu'ils reflétaient la lumière de Dieu. Et quand Adam regardait Ève, il la trouvait belle parce qu'elle était lumineuse de la lumière de Dieu. Et quand Ève regardait Adam, elle le trouvait beau parce qu'il était lumineux de la lumière et de la gloire de Dieu. Alors, il n'y a aucune raison d'avoir honte. Ils ont commencé à avoir honte quand ils ont vu leur corps déjà marqué par la mort après le péché. Alors là, ça a été autre chose, vous voyez. Mais là, drapé de lumière comme d'un manteau. Si j'ai encore une minute pour donner l'étymologie du mot Ève, quand même, on a parlé d'Adam. Mais Ève, ça veut dire la vivante. Et même après le péché, Adam l'appelle Ève parce qu'elle est la mère des vivants. Et il y a un lien très très fort entre la femme et la vie que Dieu a voulu. Il a confié la vie d'une manière très privilégiée aux femmes. Et c'est la raison pour laquelle, au grand jour de la victoire sur la mort, au grand jour de la résurrection, ben autour du tombeau, il y avait des femmes, premières témoins de cette nouvelle naissance.
1: Alors peut-être pour conclure, voilà comment le récit de la création peut-il aider aujourd'hui nos contemporains à comprendre l'être humain ? Alors c'est un peu tout ce que vous avez essayé de nous dire, mais si on essaye de faire peut-être une petite synthèse de tout ce qu'on vient de dire, qu'est-ce qu'il faudrait vraiment retenir ce soir ?
0: Bon, alors, il faut retenir qu'on a été créé par amour, ça c'est sûr, qu'on a tout ce qu'il faut pour être heureux chacun dans sa vocation propre, qu'être un homme, c'est très beau, qu'être une femme, c'est très beau, qu'il y a tout un poids d'histoire où, de fait, il y a eu des inégalités, des injustices, en particulier, c'est la femme qui a été le plus souvent écrasée, que ça, c'est le fruit du péché, qu'en aucun cas, ça n'a été voulu par Dieu, hein. Et que pour remédier à ces situations anormales, il faut approfondir la beauté de sa vocation propre. Et c'est là qu'on sera heureux et qu'on sera bien dans ses pompes. Et pas en essayant d'être comme l'autre. Parce que Dieu nous a créés, hommes et femmes, et il vit que cela était très bon, comme il est dit dans le premier récit de la création.
1: Merci Sœur Claire Pathier. Ainsi s'achève donc notre émission. Je rappelle que vous avez écrit donc plusieurs livres et ce soir donc plus en lien avec notre thème, vous avez écrit donc notamment par lui Tout a été fait, paru aux éditions Paroles et Silence, où vous commentez donc les premiers chapitres du livre de la Genèse. Pour ceux qui vont aussi sur internet, vous pouvez trouver des commentaires de l'évangile fait par Sœur Claire Pathier sur www.servante-parole.net, www.servante-parole.net.

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L'entourage féminin de Jésus. Il advint ensuite qu'il cheminait à travers villes et villages, prêchant et annonçant la bonne nouvelle du royaume de Dieu. Les 12 étaient avec lui, ainsi que quelques femmes qui avaient été guéries d'esprits mauvais et de maladies. Marie, appelée la Magdaléenne, de laquelle étaient sortis 7 démons. Jeanne, femme de Chouza, intendant d'Hérode. Suzanne et plusieurs autres qui les assistaient de leurs biens.

0: Parabole du semeur. Comme une foule nombreuse se rassemblait et que de toutes les villes on s'acheminait vers lui, il leur dit une parabole.
1: Le semeur est sorti pour semer sa semence. Et comme il semait, une partie du grain est tombée au bord du chemin. Elle a été foulée aux pieds, et les oiseaux du ciel ont tout mangé. Une autre est tombée sur le roc, et après avoir poussé, elle s'est desséchée faute d'humidité. Une autre est tombée au milieu des épines, et poussant avec elle, les épines l'ont étouffée. Une autre est tombée dans la bonne terre, a poussé et produit du fruit au centuple.
0: Et ce disant, il s'écriait :
1: Entende qui a des oreilles pour entendre.

0: Ses disciples lui demandaient ce que pouvait bien signifier cette parabole. Il dit
1: « À vous, il a été donné de connaître les mystères du royaume de Dieu. Mais pour les autres, c'est en parabole, afin qu'ils voient sans voir et entendent sans comprendre. » Voici donc ce que signifie la parabole. La semence, c'est la parole de Dieu. Ceux qui sont au bord du chemin sont ceux qui ont entendu. Puis vient le diable qui enlève la parole de leur cœur, de peur qu'ils ne croient et soient sauvés. Ceux qui sont sur le roc sont ceux qui accueillent la parole avec joie quand ils l'ont entendue, mais ceux-là n'ont pas de racines. Ils ne croient que pour un moment, et au moment de l'épreuve, ils font défection. Ce qui est tombé dans les épines, ce sont ceux qui ont entendu. Mais en cours de route, les soucis, la richesse et les plaisirs de la vie les étouffent, et ils n'arrivent pas à maturité. Et ce qui est dans la bonne terre, ce sont ceux qui, ayant entendu la parole, avec un cœur noble et généreux, la retiennent et portent du fruit par leur constance. »

0: Comment recevoir et transmettre l'enseignement de Jésus?
1: Personne, après avoir allumé une lampe, ne la recouvre d'un vase ou ne la met sous un lit. On la met au contraire sur un lampadaire, pour que ceux qui pénètrent voient la lumière. Car rien n'est caché qui ne deviendra manifeste. Rien non plus n'est secret qui ne doive être connu et venir au grand jour. Prenez donc garde à la manière dont vous écoutez. Car celui qui a, on lui donnera. Et celui qui n'a pas, même ce qu'il croit avoir lui sera enlevé.

0: la vraie parenté de Jésus. Sa mère et ses frères vinrent alors le trouver, mais ils ne pouvaient l'aborder à cause de la foule. On l'en informa.
1: Ta mère et tes frères se tiennent dehors et veulent te voir.
0: Mais il leur répondit.
2: Ma mère et mes frères, ce sont ceux qui écoutent la parole de Dieu et la mettent en pratique.

0: la tempête apaisée. Or, il advint un jour qu'il monta en barque ainsi que ses disciples, et il leur dit :
1: Passons sur l'autre rive du lac.
0: Et ils gagnèrent le large. Tandis qu'il naviguait, il s'endormit. Une bourrasque s'abattit sur le lac. Il faisait tôt et se trouvait en danger. S'étant donc approché, ils le réveillèrent en disant :
2: Maître, maître, nous périssons.
0: Et lui, s'étant réveillé, menaça le vent et le tumulte des flots. Ils s'apaisèrent et le calme se fit. Puis il leur dit :
1: Où est votre foi ?
0: Ils furent saisis de crainte et d'étonnement, et ils se disaient les uns aux autres :
2: Qui est-il donc celui-là, qu'il commande même au vent et aux flots, et lui obéissent ?

0: Le démoniaque Gérasénien. Ils abordèrent au pays des Géraséniens, lequel fait face à la Galilée. Comme ils mettaient pied à terre, vint à sa rencontre un homme de la ville, possédé de démons. Depuis un temps considérable, il n'avait pas mis de vêtements. Il ne demeurait pas dans une maison, mais dans les tombes. Voyant Jésus, il poussa des cris, se jeta à ses pieds, et d'une voix forte, il dit
1: « Que me veux-tu, Jésus, fils du Dieu Très-Haut ? Je t'en prie, ne me tourmente pas. »
0: Il prescrivait en effet à l'esprit impur de sortir de cet homme, car, à maintes reprises, l'esprit s'était emparé de lui. On le liait alors pour le garder avec des chaînes et des entraves, mais il brisait ses liens et le démon l'entraînait vers les déserts. Jésus l'interrogea.
2: « Quel est ton nom ? »
0: Il dit.
1: « Légion. »
0: Car beaucoup de démons étaient entrés dans lui, et il le suppliait de ne pas leur commander de s'en aller dans l'abîme. Or, il y avait là un troupeau considérable de porcs en train de paître dans la montagne. Les démons supplièrent Jésus de leur permettre d'entrer dans les porcs, et il le leur permit. Sortant alors de l'homme, les démons entrèrent dans les porcs, et le troupeau se précipita du haut de l'escarpement dans le lac et se noya. Voyant ce qui s'était passé, les gardiens prirent la fuite et rapportèrent la nouvelle à la ville et dans les fermes. Les gens sortirent donc pour voir ce qui s'était passé. Ils arrivèrent auprès de Jésus et trouvèrent l'homme dont étaient sortis les démons, assis, vêtu et dans son bon sens, aux pieds de Jésus. Et ils furent pris de peur. Les témoins leur rapportèrent comment avait été sauvé celui qui était démoniaque. Toute la population de la région des Géraséniens pria Jésus de s'éloigner d'eux, car ils étaient en proie à une grande peur. Et lui, étant monté en barque, s'en retourna. L'homme dont les démons étaient sortis le priait de le garder avec lui, mais il le renvoya en disant
2: « Retourne chez toi et raconte tout ce que Dieu a fait pour toi. »
0: Il s'en alla donc, proclamant par la ville entière tout ce que Jésus avait fait pour lui.

0: Guérison du numéro 10 et résurrection de la fille de Jaïr. À son retour, Jésus fut accueilli par la foule, car tous étaient à l'attendre. Voici qu'arriva un homme du nom de Jaïr, qui était chef de la synagogue. Tombant aux pieds de Jésus, il le priait de venir chez lui, parce qu'il avait une fille unique, âgée d'environ 12 ans, qui se mourait. Et comme il s'y rendait, les foules le serraient à l'étouffer. Or une femme, atteinte d'un flux de sang depuis 12 années et que nul n'avait pu guérir, s'approcha par derrière et toucha la frange de son manteau. Et à l'instant même, son flux de sang s'arrêta. Mais Jésus dit,
1: « Qui est-ce qui m'a touché ?»
0: Comme tous s'en défendaient, Pierre dit,
2: « Maître, ce sont les foules qui te serrent et te pressent. »
0: Mais Jésus dit,
1: « Quelqu'un m'a touché, car j'ai senti qu'une force était sortie de moi. »
0: Se voyant à leur découverte, la femme vint toute tremblante et se jetant à ses pieds, raconta devant tout le peuple pour quel motif elle l'avait touché et comment elle avait été guérie à l'instant même. Et il lui dit,
1: « Ma fille, ta foi t'a sauvée. Va en paix. »

0: Tandis qu'il parlait encore, arrive de chez le chef de synagogue quelqu'un qui dit
1: « Ta fille est morte à présent, ne dérange plus le maître. »
0: Mais Jésus, qui avait entendu, lui répondit
2: « Sois sans crainte, crois seulement, et elle sera sauvée. »
0: Arrivé à la maison, il ne laissa personne entrer avec lui, si ce n'est Pierre, Jean et Jacques, ainsi que le père et la mère de l'enfant. Tous pleuraient et se frappaient la poitrine à cause d'elle. Mais il dit
2: « Ne pleurez pas, elle n'est pas morte, mais elle dort. »
0: Et ils se moquaient de lui, sachant bien qu'elle était morte. Mais lui, prenant sa main, l'appela en disant
2: « Enfant, lève-toi. »
0: Son esprit revint, et elle se leva à l'instant même, et il ordonna de lui donner à manger. Ses parents furent saisis de stupeur, mais il leur prescrivit de ne dire à personne ce qui s'était passé.

0: Mission des douze. Ayant convoqué les douze, il leur donna puissance et pouvoir sur tous les démons et sur les maladies pour les guérir. Et il les envoya proclamer le royaume de Dieu et faire des guérisons. Il leur dit,
1: « Ne prenez rien pour la route, ni bâton, ni besace, ni pain, ni argent. N'ayez pas non plus chacun deux tuniques. En quelque maison que vous entriez, demeurez-y et partez de là. Quant à ceux qui ne vous accueilleront pas, sortez de cette ville et secouez la poussière de vos pieds en témoignage contre eux. »
0: Étant parti, il passait de village en village, annonçant la bonne nouvelle et faisant partout des guérisons.

0: Hérode et Jésus. Hérode le tétrarque apprit tout ce qui se passait, et il était fort perplexe, car certains disaient :
1: c'est Jean qui est ressuscité d'entre les morts.
0: Certains :
1: c'est Élie qui est reparu.
0: D'autres :
1: c'est un des anciens prophètes qui est ressuscité.
0: Mais Hérode dit :
1: Jean, moi je l'ai fait décapiter. Quel est-il donc, celui dont j'entends dire de telles choses ?
0: Et il cherchait à le voir.

0: Retour des apôtres et multiplication des pains. À leur retour, les apôtres lui racontèrent tout ce qu'ils avaient fait. Les prenant alors avec lui, il se retira à l'écart vers une ville appelée Bethsaïde. Mais les foules, ayant compris, partirent à sa suite. Il leur fit bon accueil, leur parla du royaume de Dieu et rendit la santé à ceux qui avaient besoin de guérison. Le jour commença à baisser. S'approchant, les 12 lui dirent
1: « Renvoie la foule, afin qu'ils aillent dans les villages et fermes d'alentour pour y trouver logis et provisions, car nous sommes ici dans un endroit désert. »
0: Mais Jésus leur dit
2: « Donnez-leur vous-même à manger. »
0: Ils dirent
1: « Nous n'avons pas plus de 5 pains et de 2 poissons, à moins peut-être d'aller nous-mêmes acheter de la nourriture pour tout ce peuple. »
0: Car il y avait bien 5000 hommes. Mais il dit à ses disciples
2: « Faites-les s'étendre par groupe d'une cinquantaine. »
0: Ils agirent ainsi et les firent tous s'étendre. Prenant alors les 5 pains et les 2 poissons, il leva les yeux au ciel, les bénit, les rompit et les donnait aux disciples pour les servir à la foule. Ils mangèrent et furent tous rassasiés. Et ce qu'ils avaient eu de reste fut emporté, 12 couffins de morceaux. »

0: Profession de foi de Pierre et première annonce de la Passion. Et il advint, comme il était à prier, seul, n'ayant avec lui que les disciples, qu'il les interrogea en disant
1: « Qui suis-je, au dire des foules ?»
0: Ils répondirent
2: « Jean le Baptiste, pour d'autres Élie, pour d'autres un des anciens prophètes qui est ressuscité. »
1: « Mais pour vous, leur dit-il, qui suis-je ? »
0: Pierre répondit
2: « Le Christ de Dieu. »
0: Mais il leur enjoignit et prescrivit de ne le dire à personne.

Le Fils de l'homme doit souffrir beaucoup, être rejeté par les anciens, les grands prêtres et les scribes, être tué, et le troisième jour, ressuscité. »

0: conditions pour suivre Jésus. Il disait à tous,
1: « Si quelqu'un veut venir à ma suite, qu'il se renie lui-même, qu'il se charge de sa croix chaque jour, et qu'il me suive. Qui veut en effet sauver sa vie, la perdra. Mais qui perdra sa vie à cause de moi, celui-là la sauvera. Que sert donc à l'homme de gagner le monde entier, s'il se perd ou se ruine lui-même ? Car celui qui aura rougi de moi et de mes paroles, de celui-là le Fils de l'homme rougira, lorsqu'il viendra dans sa gloire et dans celle du Père et des saints anges. Je vous le dis vraiment, il en est de présents ici même qui ne goûteront pas la mort avant d'avoir vu le royaume de Dieu. »

La Transfiguration. Or, il advint, environ 8 jours après ces paroles, que prenant avec lui Pierre, Jean et Jacques, il gravit la montagne pour prier. Et il advint, comme il priait, que l'aspect de son visage devint autre, et son vêtement d'une blancheur fulgurante. Et voici que 2 hommes s'entretenaient avec lui. C'étaient Moïse et Élie, qui, apparus en gloire, parlaient de son départ qu'il allait accomplir à Jérusalem. Pierre et ses compagnons étaient accablés de sommeil. S'étant bien réveillés, ils virent sa gloire et les 2 hommes qui se tenaient avec lui. Et il advint, comme ceux-ci se séparaient de lui,

joie eut retenti, Jésus se trouva seul. Pour eux, ils gardèrent le silence et ne rapportèrent rien à personne en ces jours-là de ce qu'ils avaient vu.

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1: Gloire au Père et au Fils et au Saint-Esprit pour les siècles des siècles.

Auditeurs de Radio Espérance, écoutons tout de suite un enseignement du Père Thomas Luneau, donné au sanctuaire de Notre-Dame de Valfleury, sur le thème de la naissance de Marie à la naissance de Jésus.

De la naissance de Marie à la naissance de Jésus. La naissance de Marie est déjà en soi un mystère assez caché, puisque on n'en parle pas dans la Sainte Écriture, mais la tradition nous rapporte que ses parents, Anne et Joachim, des justes devant Dieu, avaient cette grande attente messianique, comme tous les Juifs. Ils vivaient selon la promesse que le Messie arrive. Et ils avaient donc leur cœur tout tourné vers Dieu dans cette espérance de la venue du Christ. Anne, comme nous le rapporte la tradition, a souffert de la stérilité, mais sa foi grande lui a permis de ne pas désespérer et jusqu'à obtenir ce grand miracle de la naissance d'une fille, Myriam, qui fut une grande joie dans le cœur d'Anne et de Joachim. Ils ne mesuraient pas le chef-d'œuvre qui était dans le sein d'Anne. En effet, Marie est cette créature du bon Dieu, cette créature immaculée dès sa conception. C'est-à-dire que nous professons, nous autres catholiques, et ce de façon officielle, depuis la proclamation du dogme par le bienheureux Pie IX en 1854, que Marie a été conçue sans le péché originel. Autrement dit, elle n'a pas hérité, comme chacun d'entre nous, de cette tâche originelle, c'est-à-dire cet état de privation de bien des grâces de l'état primitif qu'ont connu nos premiers parents, Adam et Ève. Mais suite à leur chute, à leur désobéissance à la loi de Dieu, après s'être laissés tenter par le diable, nous savons qu'ils ont été privés de plusieurs dons, notamment les dons préternaturels, et ceci s'est transmis de génération en génération dans une humanité donc affaiblie, fragile et qui connaît la dégradation puisque nous sommes corruptibles et nous connaissons la corruption du tombeau. Tout ceci faisait qu'il y avait une grande aspiration dans l'humanité d'un salut, de sortir de cette condition humaine défigurée qui n'était pas conforme à la volonté première de Dieu, car Dieu étant parfait, il ne peut que créer un univers parfait, et notamment au centre de sa création, c'est l'homme. L'homme avait cette image et ressemblance à Dieu, mais par un acte libre, nous le savons, Ève et Adam ont sombré dans le péché à titre personnel, et puis ça a eu un impact sur la nature humaine, dont nous sommes héritiers, nous autres, d'où l'importance de recevoir le baptême pour commencer une restauration de notre humanité dans la grâce. Mais ce n'est pas le propos de mon enseignement. Restons-en sur la Vierge Marie, donc Marie, Myriam, qui, elle, a été préservée donc du péché originel par une conception miraculeuse, une conception qui lui a permis d'arriver au jour, après 9 mois de grossesse, dans une condition humaine préservée. Et sa beauté physique n'était que le reflet de sa beauté spirituelle, son cœur immaculé, qui est le centre de sa personne, allait connaître une croissance humaine en étant préservée de toute tâche de péché. C'est donc la toute pure, la toute sainte, que contemplaient Anne et Joachim à la naissance de Marie. Marie qui naît immaculée parce que porteuse d'un appel, d'une vocation unique qui est celle d'être la mère du Sauveur du genre humain. Marie ignorait tout cela ainsi que ses parents.
Cependant, Marie a reçu des privilèges extraordinaires d'union à Dieu, de développement de vertus et de charismes de différents ordres. Et elle avait donc une grande vivacité d'âme, une intelligence toute inspirée sur les choses saintes. Et selon la tradition, donc, elle a fait ce vœu de virginité dès son plus jeune âge. Et elle est donc présentée à l'âge de 3 ans au temple. Ce fut une grande épreuve pour ses parents de se séparer de leur fille unique, mais ils savaient que Dieu leur avait donné cette fille selon les lois donc divines. La nature avait été dépassée par la grâce surnaturelle, par cette naissance miraculeuse, et les parents ont redonné à Dieu ce qui venait de Dieu, à savoir leur fille Myriam, parce qu'elle avait une mission particulière. Elle a donc été élevée au temple, comme nous rappelle la tradition, au temple de Jérusalem, où des jeunes filles recevaient une éducation toute spéciale, toute religieuse. Et nous savons que le peuple juif avait souci, notamment, de préparer au Sauveur une mère digne de lui, d'où des âmes privilégiées qui recevaient une éducation privilégiée au temple. Mais Marie ignorait cette mission, à savoir que elle avait été choisie par Dieu pour être mère du Sauveur. Et ceci se vérifie quand elle retourne à Nazareth, vers l'âge de 15 ans, donc elle est restée à peu près 12 ans au temple. Et à Nazareth, il y a donc cette visite de l'archange, alors qu'elle est promise en mariage à Joseph, un mariage très particulier, puisque donc Marie gardait en elle ce désir de conserver sa virginité, c'est-à-dire sa consécration totale au Seigneur. Mais elle obéissait et elle avait donc accepté ce mariage avec Joseph. Et l'archange Gabriel, quand il la visite, il lui dit « Tu es comblée de grâce. Réjouis-toi, Marie, tu es comblée de grâce. » Ce que nous disons dans la prière de l'Ave Maria, « Je vous salue, Marie, pleine de grâce. » Et ce « comblée de grâce », « pleine de grâce », c'est au-delà de ce qu'on peut imaginer, puisque ça fait allusion à son état immaculé. Et elle ne mesurait pas à quel point elle était comblée de grâce, Marie, à cause de son humilité. Ça, l'une de ses grandes vertus, c'était avant tout l'humilité. Elle était très humble, alors qu'elle était parfaite aux yeux de Dieu. Et elle n'était en rien orgueilleuse. Elle n'avait aucune suffisance en elle-même, mais elle était dans une totale humilité, une totale dépendance à Dieu. Et dans ce sens-là, elle était la fille bien-aimée de Dieu. Ainsi, quand l'archange la salue, l'évangéliste nous signale qu'elle était toute troublée, parce que elle qui connaissait parfaitement la Sainte Écriture se rendait bien compte que cette salutation n'était pas commune. Elle était différente de ce qui avait déjà existé dans l'histoire du peuple d'Israël en termes de visite particulière d'un messager de Dieu. Et Marie est troublée dans son humilité. Et quand elle reçoit donc cet appel de Dieu à devenir mère du Sauveur du monde, mère non seulement d'un homme sauveur, mais du Fils de Dieu, donc mère d'un homme Dieu, elle rentre là dans un grand mystère qui la dépasse, qui est celui de l'incarnation, et qui est pierre d'achoppement à son vœu de virginité. C'est pour ça qu'elle pose la question à l'ange, mais comment cela se peut-il, puisque je ne connais pas d'homme? Autrement dit, comment cela se peut-il, puisque j'ai fait de vœux de virginité, et Dieu accueille ma virginité, ma consécration totale, et faudrait-il que j'enfante? Il y avait là donc un nœud. Et l'archange Gabriel la réconforte en lui signalant que ce n'est pas par les voies naturelles qu'elle va concevoir,
mais de façon surnaturelle, puisque c'est l'Esprit Saint qui va la couvrir de son ombre. Autrement dit, il va y avoir une opération divine unique dans l'histoire de l'humanité, c'est-à-dire que Dieu lui-même, en la troisième personne de la Sainte Trinité, va opérer en son sein donc la création de la chair pour revêtir le Fils de Dieu. Donc là, nous touchons au mystère de l'incarnation qui mérite un développement pour bien mesurer l'immensité de la vocation de la Vierge Marie. Le mystère de l'incarnation repose sur ce titre qu'un homme puisse se dire fils de Dieu. Et quand on lit l'Évangile, on s'aperçoit que ça a été souvent la pierre d'achoppement entre les Juifs, du moins une grande partie des Juifs, à commencer par les pharisiens, qui ne pouvaient tolérer, qui ne pouvaient accepter qu'un homme se dise fils de Dieu. Et nous savons que le motif de sa condamnation par le Sanhédrin sera le fait que Jésus se dit fils de Dieu. Et pourtant, c'est la vérité. Une vérité qui est transmise de génération en génération jusqu'à aujourd'hui, mais qui rencontre encore beaucoup d'obstacles et de refus, à commencer par tous les musulmans qui renoncent de voir en Jésus le Fils de Dieu, mais avant eux, les Juifs qui, endurcis, refusent encore d'accueillir Jésus, l'un d'eux, Fils de Dieu. Cela va pas de soi, en effet, puisque cela ne relève pas d'une démonstration scientifique, hein, ou même d'une démonstration intellectuelle, mais d'un acte de foi, comme la Vierge Marie a cru quand, à la fin de l'annonce de l'incarnation, l'archange Gabriel lui annonçait le plan divin, qui était celui de l'incarnation pour sauver les hommes. Marie, à la fin, a dit « Voici la servante du Seigneur, qu'il me soit fait selon ta parole. » C'est-à-dire « Je crois ». Je crois que ce que tu me révèles de la part de Dieu, toi son messager, je crois que c'est possible. Et en effet, l'archange lui avait dit « Rien n'est impossible à Dieu ». Et c'est donc ce grand miracle de l'incarnation qui se produit d'abord dans l'esprit de Marie. En effet, Marie a d'abord conçu dans son esprit Jésus en accueillant le mystère de l'incarnation. Et après, elle l'a accueilli dans sa chair. Et le Verbe s'est fait chair. Tout ceci s'est passé dans une très grande discrétion, sans éclat. C'était dans ce petit village de Nazareth, dans la maison de Dan et Joachim. Marie a reçu cette visite inattendue et c'est en son sein, dans l'obscurité de son sein, que Dieu a opéré ce grand miracle de l'incarnation. Alors, pour bien comprendre ce mystère de l'incarnation qui va se concrétiser par la naissance de Jésus, d'où le thème de cette conférence, de la naissance de Marie à la naissance de Jésus. En effet, le but de l'incarnation, c'est qu'il y ait un homme-Dieu sur terre. Alors, Dieu a voulu l'incarnation, mais comme dit saint Augustin, il aurait pu ne pas réaliser l'incarnation pour nous sauver. Ce n'était pas une obligation, Dieu est obligé de rien, il est tout-puissant. Donc, Dieu a voulu l'incarnation, mais il ne pouvait ne pas réaliser cet abaissement qu'on appelle une kénose, cet abaissement du Fils de Dieu de devenir homme. C'est un abaissement considérable. Et il a voulu cela pour nous sauver. C'est bien cela qu'il faut comprendre, c'est ce qu'on appelle la sotériologie, hein, c'est-à-dire tout le discours sur le salut. Et nous autres, notre religion, hein, est une religion sotériologique, c'est-à-dire notre religion est tout orientée vers la question du salut, et précisément du salut éternel. Le salut, c'est le fait d'être sauvé. On peut connaître des saluts temporels, quand on guérit d'une maladie, ou qu'on échappe à un accident, etc.
il y a une multitude de saluts temporels, mais il y a un seul salut qui est de l'ordre de l'éternité, le salut éternel, c'est-à-dire après la mort. Quand on rentre dans l'éternité, eh bien, c'est d'entrer dans l'éternité bienheureuse et ne pas sombrer dans l'éternité malheureuse. Voilà, c'est en cela que consiste le salut éternel. C'est donc après la mort d'être sauvé. Donc, Jésus en a souvent parlé, hein, du feu de l'enfer, de l'abîme, de la géhenne. Il utilise beaucoup d'expressions pour illustrer cette éternité malheureuse. Et Jésus est venu. Sa mission, c'est de nous montrer le chemin qui nous conduit après la mort dans l'éternité bienheureuse. Donc, il s'agit d'un salut éternel. Et la mission de l'Église qu'il a fondée, c'est de conduire les hommes et les femmes de tous les temps, les âmes plus précisément, à ce salut éternel. Voilà. Alors, pour ce faire, pour que nous puissions avoir accès au salut éternel, c'est ça la vraie question de notre vie d'ici-bas. Et on n'est pas assez habité par ce souci du salut éternel de notre âme, puisque la mort, c'est la séparation de l'âme et du corps. Donc notre corps, même s'il faut le respecter et le soigner, et c'est un devoir, car Dieu l'a créé et nous l'a donné, on doit un grand respect de notre corps, mais notre corps, parce que il y a eu la chute de nos premiers parents, donc est voué à la mort, eh bien, il ne faut pas miser sur notre corps, même s'il faut le respecter et en prendre soin. Il faut miser sur notre âme, qui, elle, est immortelle. Donc, une fois que notre âme va se séparer de notre corps, notre âme va continuer à vivre. Qu'on soit croyant ou pas croyant, c'est quelque chose qui va s'imposer à nous. Et donc, d'avoir le souci du salut éternel de notre âme. Et notre âme, une fois qu'elle quitte ce monde, alors tout ceci, l'Église peut en parler, puisque l'Église a été fondée par l'unique qui est revenu de la mort, à savoir le Christ, qui est ressuscité le troisième jour. Donc lui seul a une parole autorisée sur ce domaine, et qu'aucune autre religion peut parler avec autant d'autorité. C'est le Christ qui est ressuscité des morts et qui nous a enseigné sur ce chemin de l'âme. Et l'âme, donc, après sa mort, c'est le moment du jugement particulier devant Dieu qui est infiniment bon et qui veut tous nous sauver, mais il y a la relecture de notre vie à la lumière de Dieu. Et il y a donc ce jugement, et nous espérons être jugés dignes de l'éternité bienheureuse, c'est-à-dire d'entrer dans le royaume des cieux. Mais ce royaume, pour garder cette image de la maison de Dieu, la porte était fermée depuis la désobéissance de nos premiers parents. Et c'est pourquoi les justes qui mouraient jusqu'à la naissance du Christ, eh bien, vivaient dans les limbes, c'est-à-dire ce lieu intermédiaire, si vous voulez, avant d'entrer dans le royaume des cieux, parce que la porte était fermée. Et donc, l'enjeu du salut éternel des âmes se jouait sur l'ouverture de cette porte du paradis. Qui pouvait ouvrir cette porte du paradis? Voilà. Eh bien, Dieu a voulu qu'il y ait une clé qui ouvre la porte de cette paradis, au nom de sa justice divine. Dieu a voulu glorifier sa justice. Il aurait pu ne pas faire cela. Encore une fois, Dieu est tout-puissant et libre. Il aurait pu se contenter de glorifier seulement sa bonté en passant l'éponge sur la chute de nos premiers parents et tout ce qui s'en est suivi, à savoir jusqu'à nos propres péchés. Mais Dieu, au nom de la justice, demandait réparation, parce que Dieu a été profondément offensé. Ça, on a tendance à l'oublier. Même si Dieu est impassible, il est cependant atteignable dans son cœur de père. Nous sommes ses enfants. Il a été profondément offensé par le péché de nos premiers parents et les péchés qui ont suivi, qui appellent pardon. Et ça, c'est l'œuvre de la miséricorde de Dieu. Et Dieu est infiniment miséricordieux et
il pardonne. Toujours quand on se repent, encore faut-il se repentir, quand on a un regret sincère de ses péchés, toujours Dieu nous pardonne, c'est l'œuvre de sa miséricorde. Mais nous autres qui avons aussi l'expérience des tensions entre nous, des besoins de réconciliation entre nous, nous savons que cela ne suffit pas le plus souvent. Il y a aussi besoin de réparer les torts qu'on a faits. Et ça peut se faire de différentes manières. Eh bien, avec Dieu, c'est pareil. Il y avait donc une dette d'amour que l'humanité avait contractée vis-à-vis de Dieu à cause des offenses qu'on lui faisait. Et Jésus, Dieu, a voulu que sa justice soit satisfaite, c'est-à-dire que l'humanité répare les offenses qui lui ont faites. Il l'a voulu dans une recherche de perfection, c'est-à-dire il revenait à la perfection divine, eh bien de recevoir réparation pour les outrages qui lui étaient faits. Alors c'est saint Anselme qui développe bien ça, et nous étions donc dans une impasse. Savoir, cette porte de la maison était toujours fermée, il n'y avait pas la clé, parce que personne ici-bas était capable de réparer ses péchés, de satisfaire à la justice divine. Donc, on était voué au limbe, dans le meilleur des cas, les justes restaient donc à la porte, dans ce mode de vie qui connaissait un bonheur terrestre, mais pas céleste, donc limité. Et donc, la solution, Dieu l'a voulu dans le mystère de l'incarnation, c'est-à-dire, il faut que les hommes réparent leurs péchés pour satisfaire ma justice divine. Or, cette réparation est proportionnelle à la personne qui est offensée. Et en l'occurrence, la personne offensée, c'était Dieu. Dieu est infini, donc la réparation est infinie. Donc aucun homme ne peut donner une réparation infinie à Dieu. Aucun homme ne peut poser un acte d'amour infini pour réparer ses manques d'amour envers Dieu. Même tous les hommes réunis. Donc, on n'était pas capable. Il y avait une incapacité, il faut être conscient de ça, nous étions incapables de réparer nos péchés devant Dieu, car l'offense était infinie. Il fallait donc une réparation infinie. Il fallait que ça soit l'homme, mais il fallait que ce soit une réparation infinie. Seul Dieu peut faire des choses infinies. Donc c'est pourquoi Dieu le Père a envoyé son Fils sur terre pour revêtir l'humanité, c'est-à-dire au nom de toute l'humanité, comme nouvel Adam, il représentait toute l'humanité, il allait poser l'acte de réparation en notre nom à tous, à Dieu. Un acte de réparation infini parce que Jésus était vrai homme et aussi vrai Dieu. Donc ceci explique l'incarnation. Il fallait un homme Dieu pour réparer l'offense infinie faite à Dieu. Seul Jésus, par son saint sacrifice, il est allé jusque-là, dans la folie de son amour, il a réparé pour nous. Donc, il faut être conscient que la réparation nécessaire à Dieu était suffisante, même dans le fait que le Fils de Dieu devienne homme, tellement il y a là un abaissement, il y a un acte d'humilité et d'amour profond qu'il était déjà en mesure donc de payer cette rançon d'amour envers Dieu. On utilise souvent ce vocabulaire, notamment chez saint Paul, payer la rançon, racheter l'humanité de cela. Eh bien, Jésus, par sa simple naissance, avait amplement réparé de façon infinie les offenses des hommes. Mais dans sa folie d'amour, il est allé jusqu'à connaître la passion et le sacrifice de la croix. Donc il a réparé de façon surabondante, au-delà de ce que réclamait la justice divine, et c'est là qu'on voit que la justice est toujours dépassée par l'amour. Et l'œuvre de rédemption, de libération, l'œuvre de salut de Jésus-Christ, par son incarnation, a amplement payé la rançon due à Dieu. Il y a eu donc une surabondance de réparation, parce que tout ceci s'est fait dans un surcroît d'amour,
La puissance de l'amour du Christ était infinie. Donc, voici quelques éléments pour comprendre le mystère de l'incarnation, qui a été donc la solution voulue par Dieu, hein, pour nous racheter, payer la rançon, et tout ceci dans une dynamique d'amour, et qui s'est donc soldée par le sacrifice de la croix, et cette croix est comme une clé, comme disaient les pères d'Église, qui a ouvert la porte du paradis. La porte du paradis, parce que la rançon a été payée en liquide, si on peut dire, parce que Jésus a versé son précieux sang, c'est le précieux sang de Jésus qui purifie nos âmes de nos péchés et qui dissout les peines qui sont liées à nos péchés, même s'il y a une part qui nous reste à assumer. Parce que Jésus a accepté le sacrifice de la croix au nom de toute l'humanité, comme le nouvel Adam, pour réparer, les portes du paradis se sont ouvertes. Et quand Jésus est mort sur la croix, donc dans le temple, le grand prêtre et les chefs des prêtres ont vu le rideau s'ouvrir de haut en bas, comme si on déchirait son vêtement, qui était donc un geste fort chez les Hébreux, le fait de déchirer son vêtement de haut en bas. Et ceci signifiait donc l'ouverture du Saint des Saints, qui était le paradis. Les portes du ciel s'ouvraient, et les justes, hein, commençaient par Adam et Ève, parce qu'ils se sont repentis, et ils ont trouvé miséricorde auprès de Dieu, mais ils n'étaient pas en mesure de réparer leur péché, leur désobéissance. Mais voilà, après ce chemin de conversion, ils ont été jugés dignes du royaume des cieux, mais ils étaient à la porte avec tous les justes, les patriarches, les prophètes. Saint Joseph attendait, et ils sont rentrés à la suite du Christ. C'est le Christ, une fois il est mort sur la croix, en son âme, il est descendu aux enfers, au pluriel, aux enfers, donc ça veut dire le séjour des morts, ça ne veut pas dire l'enfer, le lieu de perdition, mais aux enfers, il est descendu aux enfers, eh bien, pour libérer les justes, c'est-à-dire les introduire dans le royaume des cieux, pour connaître ce bonheur céleste, éternel, et non pas simplement ce bonheur terrestre prolongé dans les limbes. Donc, le mystère de l'incarnation est source de joie, parce que l'incarnation, voulue par Dieu, nous a donné le Sauveur, l'unique Sauveur. Il n'y avait pas d'autre alternative si on se place au niveau de la justice divine. L'unique Sauveur, donc nous avions là une grande espérance qui est l'espérance messianique, au-delà de ce qu'attendaient les Juifs. Les Juifs étaient plus dans une perspective assez terrestre, hein, que le peuple juif soit libéré de tous ces empires, et en dernier lieu des Romains, pour établir leur royauté terrestre, mais c'était bien au-delà. Jésus a parlé du royaume des cieux et pas d'un royaume terrestre, et il a promis l'entrée dans le royaume des cieux pour ceux qui étaient fidèles à ses commandements, et parce qu'il savait qu'il allait ouvrir la porte par sa mort et sa résurrection, puisque ce royaume des cieux, où sont les âmes des justes aujourd'hui, est en attente de la résurrection des âmes, ce qui vont retrouver un corps à la fin du monde pour habiter une terre nouvelle sous des cieux nouveaux. Donc, ça sera le royaume définitif de Dieu et où on retrouvera pleinement notre humanité glorifiée. Voilà, donc ce rappel pour situer l'ampleur de la mission de Marie. Il y a eu Jésus parce qu'il y a eu Marie. Il y a eu le salut de l'humanité, le salut éternel, parce qu'il y a eu la naissance de Jésus, donc la naissance de Marie. Alors là aussi, il faut préciser que Dieu aurait pu faire que le mystère de l'incarnation se passe autrement, c'est-à-dire, puisqu'il est tout-puissant, hein, il a créé Adam et Ève à l'état adulte, on ne sait pas dans quelle mesure il a usé de la matière première, comme cela est évoqué dans le livre de la Genèse. Dieu prit de la glaise pour faire Adam et Ève, donc il n'a pas voulu créer Adam et Ève ex nihilo, c'est-à-dire à partir de rien, comme l'univers. Il a voulu se servir de la matière humaine, de la matière. Ça reste mystérieux, même aux scientifiques, ils sont pas capables de rendre compte parfaitement de l'évolution de la matière. Toujours est-il qu'il y a eu une création d'un homme et d'une femme, ce qu'on appelle le monogénisme dans le langage scientifique. Et la communauté scientifique se range de plus en plus
à donc cette théorie du monogénisme. Il y a bien eu un premier couple et pas plusieurs couples. Et ça la rejoint la Bible, le livre de la Genèse. Et donc, ce premier couple, Adam et Ève, donc, ont vu par la suite en Jésus, donc le nouvel Adam, et en Marie, la nouvelle Ève. Et Jésus, alors on peut faire le parallèle, hein, Ève est née du côté d'Adam, hein, mystérieusement Dieu a pris de la matière en Adam pour créer la première femme, Ève, et là, c'est l'inverse, c'est-à-dire Dieu a voulu, non pas créer Jésus à l'état adulte, il aurait pu arriver, sortir du désert de Judée, nulle part, personne ne le connaissait, déjà adulte à l'âge de 30 ans, et demander le baptême de Jean, etc. Ça aurait pu commencer comme ça, non, il a voulu, Dieu fait toujours les choses de façon pleine, entière, parce que toujours animé par cette folie d'amour pour nous. Et donc, il a voulu que le nouvel Adam connaisse donc la conception, l'enfantement, la croissance. Il a voulu cet abaissement pour dire combien il se rapproche de notre humanité, il nous aime et il veut nous rejoindre dans chaque phase de notre vie, nous guérir dans chacune des phases de notre vie, dès la conception. Donc Jésus a connu cette conception au moment de l'Annonciation. Marie, quand elle dit « Je suis la servante du Seigneur, voici la servante du Seigneur, qui me soit fait selon ta parole », c'est le consentement. Et donc Dieu, là, s'est servi du sang très pur de la Vierge Marie pour, à partir de là, créer l'humanité de la deuxième personne de la Trinité. Donc le Verbe, soyons clairs, le Verbe est la deuxième personne de la Trinité. Donc le Verbe, comme on le dit dans le Credo, à l'article 2e, « Ex patre natum ante omnia secula », c'est-à-dire il est né du Père avant tous les siècles. Le Verbe existe depuis toute éternité, il est Dieu. Hein, mais il est rentré dans le temps parce que Dieu son Père lui a demandé et il a revêtu une humanité à un instant T, c'était au moment de sa conception, au moment où Marie a dit à l'ange « Voici la servante du Seigneur ». Donc là, il y a eu le mystère de l'incarnation qui s'est fait, c'est-à-dire il y a eu donc cette humanité de Jésus, c'est-à-dire son corps qui a été créé, de suite animé par une âme créée, et cette humanité de Jésus de suite a été unie à la divinité du Verbe. Donc il y a eu l'union entre l'humanité et la divinité, ce qui était inconcevable, spécialement chez les Juifs. Il y avait un fossé entre Dieu et les créatures. Dieu est tellement grand. Et là, il s'est abaissé en vivant cette alliance, cette nouvelle alliance de l'union entre la divinité et l'humanité. Alors, soyons clairs, c'est une union avec seulement la deuxième personne divine. Hein. En rien, la personne du Père et la personne du Saint-Esprit n'ont connu cette union avec l'humanité. Seul Dieu le Fils s'est uni à l'humanité. Mais les trois personnes de la Trinité sont donc unies elles-mêmes, indivisibles. Donc, de par le Fils, l'humanité est introduite dans la Trinité, est introduite en Dieu. Ce qui est absolument... C'est vertigineux de réaliser l'amour de Dieu pour ses créatures humaines jusqu'à les introduire en lui, s'unir à lui. Même s'il reste Dieu... et Dieu unique, nous avons maintenant un lien particulier avec lui grâce à Jésus. Et Jésus, donc par son incarnation, par cette union, réalise la promesse du salut éternel. Parce que qu'est-ce que le salut éternel ? Il ne s'agit pas de vivre dans un royaume céleste pour connaître une série de joies quelconques, mais le fait de vivre dans le royaume des cieux, donc c'est de vivre uni à Dieu. C'est ça le but de notre vie. Nous avons été créés pour être unis à Dieu et vivre en communion les uns les autres. C'est ça le plan de Dieu sur l'humanité. Et c'est ce qui était prévu avec Adam et Ève, mais ils ne sont pas allés jusqu'au bout de cette vocation. Donc nous sommes appelés à la sainteté, c'est-à-dire à cette union à Dieu et cette communion les uns les autres, de façon très imparfaite ici-bas, mais quand nous passerons de l'autre côté, s'il plaît à Dieu, eh bien, si nous sommes accueillis dans le royaume des cieux, nous vivrons cette union à Dieu et cette communion des saints, de façon plus ou moins intense, suivant nos mérites. Voilà.
Il est évident que la Vierge Marie vit ça d'une façon excellente. Les apôtres aussi, les grands saints aussi. Nous vivons ça d'une intensité diverse. Il y a différentes places dans la demeure de mon Père, a dit Jésus. Mais l'important, c'est d'être dans ce rayonnement d'union à Dieu et de communion les uns avec les autres. Donc, c'est ça le but. Et ceci a été réalisé de façon unique et parfaite en Jésus. L'union de l'homme à Dieu est parfaite en Jésus. Jésus est donc non seulement celui qui enseigne le salut éternel, mais qui exprime, parce qu'il est le salut éternel, la réussite du plan de salut de Dieu, c'est Jésus. C'est pourquoi le chemin de sainteté, le chemin du bonheur, consiste à imiter Jésus, de se configurer au Christ. C'est tout le travail de l'Église qui essaye d'être un membre de son corps. Voilà. Tout ça relève de l'union, qui est donc tout le contraire de l'œuvre du diable qui divise. Lui, son but, c'est de diviser, et Dieu, c'est unir. Pour évoquer ce mystère de l'incarnation, je finirai par cette image qui explique un point important, c'est que Jésus, quoi, le Fils de Dieu, le Verbe, donc en descendant sur terre, par cette descente sur terre, ne quitte pas la Trinité. Alors ça, il faut essayer de le comprendre. Jésus a été pleinement présent sur terre, donc le Verbe fait chair a été pleinement présent sur terre, mais en même temps, il est resté pleinement présent en la Sainte Trinité. Alors, Saint Augustin et Saint Thomas d'Aquin utilisent cette image qui est intéressante. C'est par rapport à nous autres, par rapport à notre intelligence. Donc, nous avons une tête et il y a donc une intelligence en nous qui produit des pensées. Voilà, par exemple, en ce moment, je pense à quelque chose. Et vous ne savez pas en quoi je pense. Pourtant, moi je sais dans ma tête, là j'ai une pensée bien précise. Alors, je peux sortir cette pensée de moi, et pour cela il faut que j'utilise mon souffle et que j'incorpore ma pensée à ma voix, c'est-à-dire que ma pensée devienne parole. Et là je vais pouvoir vous faire part de ma pensée. Par exemple, ma pensée, c'est devant ce grand tableau, ma pensée, je me disais que ce tableau est beau. Voilà, vous pouviez pas le savoir, c'était impossible. Moi, je le savais. Et là, je vous l'ai dit, regardez ce tableau comme il est beau. Voilà, vous connaissez ma pensée, mais elle est toujours en moi. Vous voyez, ma pensée est devenue parole, donc vous avez accès à ma pensée, mais ma pensée est toujours en moi. Eh bien, saint Thomas d'Aquin et saint Augustin disent, pour Jésus, c'est pareil. C'est-à-dire, l'intelligence du Père avait cette pensée qui était son Fils lui-même, sa parole, son Verbe. Voilà. Donc, l'intelligence du Père produit, engendre son Fils qui est en lui. Et il décide à le sortir de lui comme on sort sa pensée par la parole, il le sort de lui, alors il a fallu du souffle pour faire la parole, donc par l'opération du Saint-Esprit, eh bien, il a donné une chair à son Fils, qui est devenu une parole. En effet, il a parlé en Judée, en Samarie, en Galilée, il était une parole. C'est la pensée qui est devenue parole, donc l'intelligence du Père a engendré son Fils a produit comme une pensée, et cette pensée est sortie de lui par la parole. Et c'est le mystère de l'incarnation. Jésus est devenu parole. Il a pu exprimer la volonté de son Père par la parole. Mais tout en restant uni à son Père. La parole que vous entendez, ce tableau est beau, mais ma pensée demeure dans ma tête. Voilà. Je ne sais pas si cette image vous parle, mais ça évoque bien que le Verbe fait chair, voilà, l'homme-Dieu, Jésus, a été bien au milieu de nous, l'Emmanuel, Dieu avec nous, mais en même temps, il était bien présent à la Sainte Trinité. Voilà. Donc ça veut dire que le mystère trinitaire a été présent à notre humanité d'une façon unique,
pendant l'incarnation et a commencé dans le sein de Marie. Voilà, c'est ça qui est important de comprendre, c'est que dans le sein de Marie, il y a eu une œuvre trinitaire. C'est la très sainte Trinité qui a œuvré en elle. Alors on dit souvent que c'est l'Esprit Saint, en effet. On met toujours un accent sur l'une des trois personnes de la Trinité quand il y a une œuvre divine, une œuvre trinitaire. Mais les trois sont toujours de concert parce qu'ils sont indivisibles. Et le mystère de l'incarnation, il y a aussi cette image qui est prise, c'est-à-dire c'est comme trois frères qui s'entraideraient pour revêtir l'un d'entre eux d'un vêtement. Voilà, le Père, le Fils et l'Esprit Saint. Eh bien, le Père et l'Esprit Saint ont revêtu de chair le Fils et lui-même a revêtu ce vêtement. Quoi, c'est une image pour dire que c'est une affaire de trois. C'est les trois personnes de la Trinité, c'est Dieu unique qui a fait cette œuvre de l'incarnation en Marie, même si on souligne davantage l'action de l'Esprit Saint, puisque l'ange lui a dit, donc c'est par l'opération du Saint-Esprit que tu enfanteras. Cette œuvre trinitaire nous renvoie encore à la question du salut éternel, puisque je vous disais que le salut éternel, c'est l'union à Dieu, mais à l'union à Dieu qui est un et trine, un unique Dieu, mais en trois personnes. On croit, nous autres, pas en trois dieux, contrairement à ce que pensent les musulmans. Nous croyons en un seul Dieu, mais en trois personnes. Et nous sommes capables de dire cela, parce que c'est Jésus qui nous l'a révélé. Et je prends cette image de l'orange. Si je vous montre une orange devant vous, il y a combien d'oranges ? Il y en a qu'une. Ah oui, on a ça en commun avec les juifs, les musulmans. Nous croyons en un seul Dieu. Nous voyons qu'une seule orange. Mais nous, grâce à Jésus, on a épluché. Jésus a épluché l'orange. Il nous a montré qu'à l'intérieur de l'orange, il y a plusieurs quartiers. Il nous a révélé qu'il y a trois quartiers. Il y a la personne du Père, la personne du Fils et la personne du Saint-Esprit qui sont unis, qui forment qu'une seule orange. Et il y a trois quartiers, il y a trois personnes. Vous voyez ? Donc ceci, c'est de l'ordre de la révélation. Dieu seul pouvait nous apprendre cela. Et nous l'a appris par l'incarnation. Jésus s'est incarné pour nous révéler des choses cachées, et notamment le grand mystère de la Trinité, qui donc est très lié à notre salut éternel, parce que notre but, c'est de nous unir à Dieu, Trinité. Donc un et trine, d'être en pleine union avec Dieu le Père, c'est-à-dire nous sommes des enfants de Dieu par notre baptême de façon toute particulière, et nous sommes donc appelés à cette union en Jésus, qui est le Fils unique, nous sommes des fils adoptifs, donc l'union à Jésus pour être enfant de Dieu le Père, et une union si forte avec notre Père, notre amour sera si fort que ce sera l'Esprit Saint lui-même, l'Esprit d'amour, qui va nous unir à Dieu notre Père et nous autres entre nous, frères et sœurs. Donc le mystère trinitaire aussi aide à mieux comprendre la question du salut éternel et donc de mieux comprendre le bienfait du mystère de l'incarnation. Pour les quelques minutes qui me reste, donc revenir à cette chose toute simple, si vous êtes déjà allé à Nazareth, donc Nazareth, le petit village de Nazareth autrefois, cette petite maison d'Anne et Joachim, Myriam, une jeune fille de 15 ans qui avait été élevée au temple, qui était remplie de la lumière de Dieu et qui n'attendait qu'une seule chose, c'était le Messie. Et probablement dans son cœur de jeune fille, elle espérait que le Messie vienne de son temps à elle et qu'elle soit tout simplement une servante. Et Dieu l'a comblée en faisant d'elle la mère du Messie tant attendu, qui ne venait pas instaurer un royaume terrestre, comme le croyaient encore les apôtres après la résurrection. Jésus leur a dit non, c'est un royaume nouveau, céleste. Et Jésus est donc venu nous sauver. Et Jésus a voulu venir à nous pour nous sauver par Marie. Et c'est ce que dit Saint Bernard, s'il a voulu venir pour nous sauver par Marie, il veut aussi que nous, on réponde à son salut en passant par Marie. Voilà. Donc c'est-à-dire que ce chemin de Jésus qui a quitté son trône céleste pour venir dans le sein immaculé de Marie, cette descente du Très-Haut qui est devenu le Très-Bas, eh bien, cette humilité si profonde, le Dieu nous invite
nous aussi à prendre ce chemin, mais inverse, c'est-à-dire de la bassesse de notre humanité déchue, mais qui est sauvée par le baptême dans un processus qui prend du temps, hein, eh bien, nous sommes, nous, appelés à passer du très bas au très haut. Voilà. Et de nous faire aider par cet ascenseur qui est la Vierge Marie. Un certain nombre de chrétiens se dispensent de l'aide de la Vierge Marie pour être sauvés. Mais combien il est préférable de prendre le même chemin que Jésus, et c'est-à-dire prendre le chemin marial, passer par Marie, pour être conduit par l'unique Sauveur, Jésus, et arriver au Très-Haut. Voilà. Donc il y a comme ce mouvement de descente. Voilà, Jésus est descendu dans notre humanité pour nous prendre là où nous sommes. Il est passé par Marie pour se faire l'un d'entre nous. Et il veut nous relever, voilà, de cette humanité déchue pour que nous devenions nous aussi un nouvel Adam, une nouvelle créature à l'image donc de Jésus, mais pour la féminité à l'image aussi de Marie, puisque c'est la nouvelle Ève. Et en elle, vous avez également un objet de contemplation, de voir le chef-d'œuvre de l'humanité en sa féminité restaurée en Marie. Et comme cela a été confirmé par ce grand mystère de l'Assomption, elle est montée corps et âme au ciel et elle a été couronnée, la nouvelle Ève, par le nouvel Adam, Jésus-Christ. Et ce couronnement est surtout le fait de retrouver ses enfants saints. C'est ça la grande couronne de Marie, c'est que nous autres, ses enfants, qu'elle chérit tant, nous devenions des saints, c'est-à-dire que par notre fidélité à Dieu ici-bas et par la fidélité au commandement de Dieu, nous puissions, dans l'humilité et la vérité, eh bien, d'arriver sans inquiétude au jugement pour être jugé digne d'être un enfant de Marie, de former sa couronne de 12 étoiles au ciel et surtout d'être réunis sous le manteau de notre mère qui nous aidera mieux que quiconque à nous unir à Dieu dans la louange céleste avec tous les anges et tous les saints. Telle est notre espérance. De la naissance de Marie à la naissance de Jésus. Et je finirai de notre naissance. Nous avons tous une date de naissance. C'est peut-être pas le 8 septembre. Mais nous avons aussi une date de mort. Et nous l'espérons, cette date de mort sera la date de notre grand passage vers notre renaissance en Dieu. Sachant que dès ici-bas, nous connaissons les prémices par le baptême, puisque c'est une nouvelle naissance, le baptême, qui trouvera son plein accomplissement par notre entrée dans le royaume des cieux où Jésus nous a préparé une place, et nous le savons, à côté de Marie.

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1: Bonjour à toutes et à tous, merci de votre fidélité à notre émission L'Arche de l'Histoire. Vous le savez, le Saint-Père a décidé que l'Église consacre une année sur la réflexion, sur la prière, sur la notion de vie consacrée. Tout au long de cette année, nous allons d'ailleurs consacrer justement plusieurs émissions à ce point spécifique. Les semaines dernières, nous avons évoqué des personnes importantes de la vie consacrée comme Saint Bernard de Clairvaux ou Saint François d'Assise. Et cette semaine, je vous propose de faire un tour un peu général de ce qu'est la vie consacrée, de la comprendre également dans ses dimensions juridiques, canoniques. Et pour en parler, je reçois aujourd'hui Monseigneur Dominique Letourneau. Bonjour.
2: Bonjour.
1: Vous êtes canoniste, vous êtes professeur de droit canon à l'Institut de Lyon et vous avez consacré plusieurs ouvrages, plusieurs articles aux questions juridiques et vous venez de publier un vademécum de la vie consacrée, vademécum qui tombe bien puisque nous sommes à ce début de l'année consacrée à la vie consacrée, vademécum que vous publiez aux traditions monastiques. Alors, à la lecture de cet ouvrage, qui se porte un peu comme un catéchisme, sous forme de questions-réponses, on peut se demander finalement, pourquoi avoir publié un tel ouvrage? Il y avait un besoin, il y avait un manque?
2: Tout à fait. Cet ouvrage correspond à une demande qui m'a été présentée par la supérieure d'une communauté monastique, démoniale, et qui me disait, nous n'avons rien avec le code de courant canonique de 1983, tout ce que nous avons, ça correspond au code de 1917, et par conséquent, nous sommes un petit peu désemparés sur quant à savoir exactement ce que nous pouvons faire, ce que nous devons faire dans les différentes situations dans lesquelles nous trouvons. Par conséquent, elle me demandait cet ouvrage, alors ça m'a un petit peu surpris sur le moment, enfin j'ai accepté de relever le défi en quelque sorte, et j'ai donc réuni tous les éléments présents dans le code de droit canonique concernant la vie consacrée, et également tous les éléments qui pouvaient se trouver dans une vingtaine de documents publiés depuis par la Congrégation pour des instituts religieux et instituts de vie consacrée. Donc ça fait tout un ensemble qui est assez consistant. J'ai voulu qu'il soit pratique, c'est pour ça qu'on l'appelle Vademécum, c'est qu'il est sous forme de questions-réponses. Il y a 1500 et quelques questions-réponses qui permettent, et puis un index extrêmement détaillé qui permet de très facilement de retrouver l'endroit où se trouve la question qui intéresse les supérieurs de communautés religieuses.
1: Et la vie consacrée, vous la définiriez comment?
2: Alors, la vie consacrée, elle est définie dans différents endroits, elle est définie dans le Code, et bien évidemment, dans différents textes, d'ailleurs le Concile Vatican de lui-même, qui a consacré, c'est le cas de le dire, tout un document perfectionné caritatis sur la vie consacrée. La vie consacrée se traduit par les missions de conseil évangélique, de pauvreté, chasteté et obéissance, et c'est une forme de vie stable, dans laquelle les attentes de fidèles, appelés par le Christ à cela, suivent le Christ de plus près sous l'action de l'Esprit-Saint, se donnent entièrement à Dieu, qu'ils aiment par-dessus tout, pour s'adonner un titre nouveau à la recherche de la sainteté, et avec une dimension aussi eschatologique, c'est-à-dire en visant la fin des temps, visant l'avènement du royaume de Dieu, et annonçant par conséquent, par là même déjà, la gloire céleste. Donc c'est assez vaste, si vous voulez, mais ça prend toute la vie, et ça se marque aussi par un retrait de la vie, un retrait du monde, ce qu'on appelle la fuga mundi, la fuite du monde, c'est mettre à part du monde pour se consacrer exclusivement à cette recherche de la perfection dans la prière, dans la contemplation, et aussi souvent d'ailleurs dans des activités apostoliques qui sont rattachées au couvent ou à la congrégation concernée.
1: Et qu'est-ce qui les différencie des laïcs? Parce que il y avait une expression qu'on employait autrefois qui me semble est tombée un peu en désuétude, c'est la notion d'état de perfection. Ce n'est plus évoqué aujourd'hui quand on parle de la vie consacrée?
2: Non, l'état de perfection, la notion d'état d'ailleurs en général a été bannie, si je puis dire, par le Concile Vatican II, parce que ça consistait à stratifier le peuple de Dieu en clercs, religieux et laïcs, chacun étant en quelque sorte différent, et les laïcs étant la partie pauvre, la part de, si on peut dire. Par exemple, rappelez-vous que quand un prêtre et réduit, et on disait après de réduire l'état laïque. De nos jours, on dit perd la condition cléricale. Et réduire l'état laïque, ça veut dire que c'est à réduire un état inférieur. Hein. Bon, alors la notion d'état de perfection a effectivement disparu parce que elle donne l'impression que la perfection était réservée à la vie religieuse. Or, le concile nous dit bien que il y a, et c'est d'ailleurs il a repris, entre autres choses, ce que disait Saint José Maria Escrivá de Balaguer, il a bien souligné l'appel universel à la sainteté qui vaut pour tout baptisé. Tout baptisé est appelé à la sainteté. Après, les prêtres sont appelés à la sainteté de façon particulière, et les religieux d'une façon particulière aussi, mais ils sont également appelés à la perfection ou à la sainteté. Donc c'est une façon différente. On peut considérer que certains textes de Magister disent que la vie consacrée a une valeur d'excellence, la sainteté dépend de la réponse personnelle de chacun à la vocation qu'il a reçue.
1: Donc les consacrés sont d'abord des baptisés qui suivent leur chemin spécifique et qui est issu de leur appel et qui leur permet par ce chemin d'accéder à la sainteté, comme d'autres suivent d'autres chemins.
2: Bien évidemment, d'ailleurs, ce qui fait que, étant donné qu'ils sont d'abord baptisés avant d'être consacrés, de même qu'on est d'abord baptisés avant de devenir prêtre et avant de l'an, par exemple, donc ils sont au départ, ils sont laïcs comme tout le monde, ils sont des fidèles du Christ par le baptême, c'est par le baptême qu'on fait partie de l'Église, et donc ils ont, en tant que religieux, ils conservent, en tant que membres de la vie consacrée, les droits et devoirs fondamentaux des fidèles. Sur lesquels se greffent des droits et des devoirs spécifiques à la vie consacrée, droits et devoirs fondamentaux et fidèles, dont ils perdent certains volontairement, par exemple, évidemment, à partir du moment où on devient religieux, on perd le droit à se marier, par exemple. Mais il peut y avoir des limites de certains droits, par exemple, le droit à des biens matériels qui sont inhérents au statut propre de chaque congrégation, de chaque... il ne faut pas oublier cette dimension-là, c'est que ce sont d'abord des baptisés. Donc ils ont, à l'égal des tout fidèles, les lambda, ils ont les mêmes droits et les mêmes devoirs. C'est ce que j'ai tenu d'ailleurs à indiquer dans la partie concernant les droits et devoirs des laïcs, des religieux, commencer par rappeler qu'ils ont cela. Et puis d'autres, des ordres tout à fait spécifiques, des engagements qu'ils ont particuliers, qu'ils ont pris dans le cadre de la vie consacrée.
1: Et au niveau justement juridique, dans leur affiliation, ils dépendent de leur ordre. Et la règle qui mène est la règle de leur ordre qui a été...
2: De la règle, oui. Il y a des règles différentes, donc ça dépend de chacun. La règle de Saint-Benoît, la règle de Saint-Augustin, ça dépend, chacun va suivre la règle qui est la propre. Mais il y a une question qui se pose là, c'est d'avoir, on a beaucoup de l'exemption, c'est-à-dire que un ordre religieux, en principe, est exempt de la juridiction de l'évêque diocésain. Et peut-être, alors il y a des instituts qui sont de droit pontifical, c'est-à-dire qui sont érigés par le Saint-Siège, d'autres qui sont de droit diocésain, donc érigés par l'évêque diocésain, mais donc l'évêque va conserver un droit de regard sur le fonctionnement d'un certain nombre de sujets, mais il peut pas s'immiscer, bien entendu, dans le fonctionnement des instituts religieux. C'est qui se gouvernent eux-mêmes, qui ont leur propre instance de gouvernement, peut pas s'immiscer dans leur, il peut pas, et il va éventuellement s'assurer que on respecte bien les constitutions, que les biens matériels ou les biens ecclésiastiques sont utilisés pour les fonctions propres à l'institution en question et ne sont pas détournés pour d'autres choses, il va, etc. Mais il y a une exemption de la juridiction de l'évêque diocésain. C'est que les religieux peuvent s'installer quelque part sans avoir à demander l'autorisation de l'évêque du lieu. Il serait de bon ton qu'ils l'informent. Ce qui ne se fait peut-être pas toujours, mais il serait de bon ton qu'ils l'informent. Bien entendu que nous arrivons ici, nous installons tel... Mais non, ils peuvent le faire parce que c'est leur charisme propre aussi de pouvoir assurer, se fonctionner comme ils sont organisés et comme ils sont institués.
1: On a une idée un petit peu du nombre de religieux, religieuses qu'il y a dans le monde.
2: On a une idée très claire. Oui, j'ai trouvé les seuls chiffres que j'ai, c'est les chiffres qu'ils ont à la fin 2012. Donc, ça tombe comme une ordre de grandeur très claire. Il y a, allez, à cette époque-là, grosso modo, 722 000 religieux, dont 197 000 hommes et 523 000 femmes. C'est un petit peu, il y a un petit peu plus parce que c'est, ça fait pas le chiffre exact que je vous donne, mais bon, on en range grosso modo, hein, avec une croissance assez manifeste en Afrique et en Asie, et en revanche une diminution qui se produit en Europe et en Amérique. Mais il y a une croissance globale, et on a donc, on est à 720 000 religieux, ce qui est quand même important. On se rend peut-être pas compte de cette importance que ça représente, que représente la vie et le monde sacré, et donc de la richesse que ça représente pour l'Église.
1: Parce qu'on a une multitude de communautés, parfois très variées, avec des charismes toutes différentes aussi.
2: Sans aucun doute, mais je pense qu'un évêque est ravi quand il peut compter dans son diocèse avec un certain nombre de communautés, notamment entre autres de communautés contemplatives, parce qu'il sait que ce sont des personnes qui prient, qui s'adonnent uniquement à la prière exclusivement, en permanence, et pour lui, c'est un apport, enfin pour lui, c'est pour le diocèse, c'est un apport évidemment de prière, de sacrifice, d'appui de sa propre, de ses propres orientations pastorales, et d'unité dans le cadre de l'Église. Donc on parle beaucoup de plus de nos jours, disons que c'est un plus par rapport à l'Église où il y en a peu.
1: Et justement, vous parlez des instituts contemplatifs, d'autres sont davantage dévolus à l'apostolat ou vivent directement dans le monde.
2: Oui, il y a
1: là aussi, on a une variété.
2: Ah, bien, il y a une grande variété, parce que, par exemple, les sociétés de vie apostolique, ce qu'on appelle les sociétés de vie apostolique, qui sont elles aussi dans la vie consacrée, eh bien, elles sont plus spécifiquement, comme le nom d'ailleurs l'indique, vouées à l'apostolat, précisément, les sociétés de vie apostolique. Par conséquent, elles sont davantage insérées dans la vie commune, elles ont une finalité apostolique qui est très, très, très, même très marquée. Elles-mêmes, d'ailleurs, n'ont pas nécessairement les vœux religieux, elles ne prononcent pas forcément ces vœux de religieux, et elles mènent une vie en fraternelle, en commun, sachant donc là aussi la perfection de la charité par l'observation des constitutions propres, mais avec une portée apostolique. Donc elles ne sont pas des communautés qui sont, elles, contemplatives, retirées du monde, elles sont davantage insérées dans la vie active. Et donc leur objet, c'est effectivement de faire de l'apostolat directement. Ce qui ne veut pas dire que les contemplatifs ne font pas d'apostolat, ils le font à leur façon. Rappelons-nous que s'intéresse de l'enfant Jésus de la Sainte Face et la patronne des missions, alors qu'elle a jamais quitté son couvent de Lisieux. Donc l'apostolat se peut se faire indirectement, de cette façon-là, c'est par la prière, par l'union à toute la mission que l'Église réalise dans le monde entier, mais certains instituts sont voués par nature spécifiquement à l'apostolat.
1: Et il y a un signe un peu visible de la, enfin, le plus visible peut-être de la, c'est un signe de vie consacrée, c'est le port de l'habit.
2: Alors,
1: qui en ont, c'est une obligation,
2: c'est une... Alors, c'est habituellement une obligation qui, dans certains cas, peut ne pas exister. Mais en principe, l'habit est un témoignage de la pauvreté des religieux. C'est ce que disent les textes, qu'en signe de leur consécration, leur témoignage de leur pauvreté, ils vont porter un habit. Alors, l'habit qui est prescrit par l'institut, qui n'est pas le même partout, bien évidemment, on s'en aperçoit facilement. Et donc c'est un des aspects principaux que m'a souligné, c'est la pauvreté. Pauvreté qui marque, évidemment, si je n'ai pas un habit, je peux m'habiller notamment avec certaines recherches, une certaine luxe, une certaine richesse. Bon, donc l'habit est un pauvreté d'abord, et ensuite c'est un droit parce que un membre qui serait exclostré, qui serait autorisé à sortir du cloître, bien, il peut continuer à porter l'habit. Par conséquent, il y a un droit à l'habit. Mais dans certaines situations, il se peut justifier que il n'y a pas d'habit, que les religieux et religieuses n'aient pas d'habit particulièrement marqué, parce que ça c'est une situation. Par exemple, dans des pays éventuellement où il y a une persécution à un moment donné, ça peut se justifier qu'il n'y ait pas de vêtements. Mais en tout cas, cet habit devra être simple et digne. Donc reconnaissable extérieurement, de façon qu'on puisse bien noter la consécration des personnes en question, que ça se voit que c'est une personne consacrée, et donc elle dépendra de chaque institut qui va décider la couleur, la matière, de la forme, les signes extérieurs, etc. Tout, mais en émettant tout ce qui peut être richesse ou tendance à peut-être se distinguer, etc.
1: Ostensible, donc trop voyant.
2: Pas de toute façon trop voyant, mais deux choses qui pourraient être un peu extraordinaires, un peu. En tout cas, il faut porter un abri ecclésiastique convenable selon les règles. Et si j'ai un prêtre en plus, évidemment, il a a fortiori, il a un devoir supplémentaire d'être reconnaissable comme tel. Et là, pour ce, dans ces cas-là, il y a des normes aussi de la conférence des évêques sur l'habit des clercs.
1: Je propose de marquer une pause musicale. Nous reprendrons après pour mieux comprendre la vie consacrée.

0: 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Cette semaine, je reçois Mgr Dominique Letourneau, canoniste, professeur de droit canonique, auteur d'un vademécum de la vie consacrée publié aux traditions monastiques, et nous parlons de façon générale et globale de cette vie consacrée dont le Saint-Père a voulu qu'une année soit consacrée à cela, qui se terminera, qui s'achèvera en 2015 par un synode sur la vie consacrée. En première partie d'émission, nous avons abordé notamment la question des droits, des fidèles et des religieux, là, voir un petit peu comment fonctionnaient les différents instituts. Et il y a un point, parce avant de marquer cette pause, nous parlions de l'habit des consacrés, il y a un point aussi important dans la vie consacrée, qui est le fait de prononcer des vœux, qui est un petit peu le marqueur du passage de l'état laïque à l'état de vie consacrée.
1: Certainement, ces vœux qu'on appelle aussi les conseils évangéliques, qui sont formulés, assumés sous forme de vœux, pour rejeter chasteté et obéissance, qui donc à partir se trouve dans chaque institut religieux. Il se trouve moins, on l'a dit tout à l'heure, dans la société apostolique et dans l'institut séculier. Et moins, alors, il n'existe pas dans le cadre des vierges, de l'ordre des vierges, on en pourrait parler éventuellement. Et là, il y a des liens sacrés différents, d'autres types de liens sacrés, d'autres des promesses ou des liens sacrés, mais ce ne sont pas les trois conseils évangéliques de pauvreté, chasteté et obéissance. Alors, ce sont des engagements par conséquent au minimum de trois. Il peut y avoir quatre. De certains, les jésuites par exemple font un vœu d'obéissance au pape. Certains ont un vœu de stabilité, etc. Bon, mais il y en a trois au minimum. Ils doivent être perpétuels au moins dans l'intention. Ils sont renouvelables aussi au fur et à mesure que la personne s'engage définitivement dans l'institut dans lequel elle soit, mais il se trouve donc solennel ou simple. Et ils sont donc ils engagent totalement la personne dans ces trois domaines de chasteté, pauvreté et obéissance, qui est poursuivre le Christ en fait dans totalement, et qui sont renouvelables jusqu'à ce qu'ils deviennent perpétuels, et qui par exemple dans les engagements ça se traduit par un style de vie, ça comporte un certain nombre de conséquences pratiques sur la vie de chacun, hein. Donc aussi bien dans le domaine de la chasteté que dans le domaine de la pauvreté que dans le domaine de l'obéissance, on peut pas imaginer que l'obéissance ne soit pas absolue, d'une certaine façon absolue par rapport aux autorités de l'institut religieux, tout en sachant que, et on revient aux droits fondamentaux des fidèles, tout fidèle a le droit de manifester son sentiment, c'est son opinion, par rapport à ce qui se passe, avec beaucoup de respect, sans vouloir que ce soit une confrontation par rapport à une contestation de l'autorité, mais faire savoir que telle décision, telle chose, peut éventuellement porter préjudice à ceci ou cela. Donc, il a un droit d'exprimer les choses. Mais, bien sûr, l'obéissance est plus forte vis-à-vis des autorités d'une institution religieuse que vis-à-vis d'un fidèle lambda par rapport à l'évêque diocésain. C'est évident. Il y a un engagement, il y a un vœu que ne font pas les fidèles ordinaires, si je puis dire.
0: À propos de l'évêque diocésain, justement, ceci peut mener des visites pastorales dans les différents instituts consacrés. Ça se passe comment, de manière générale?
1: C'est que l'évêque diocésain doit régulièrement faire la visite pastorale de son diocèse tous les 5 ans, faire le tour complet. Donc, ça concerne aussi les religieux qui sont établis dans son diocèse. Il peut le faire, donc évidemment, il peut le faire par lui-même ou par quelqu'un d'autre, par un vicaire. D'ailleurs, il est souhaitable que, s'il y a beaucoup de religieux dans son diocèse, il ait un vicaire épiscopal chargé des religieux, qui peut-être à ce moment-là, ce sera lui qui le fera. Mais sa vie pastorale ne va pas porter sur toute la vie de la maison religieuse, donc il est sur son territoire. Il va voir les oratoires ou les églises éventuellement qui peut avoir cet institut, parce que ça, il y a le culte, il est le responsable, le modérateur général du culte dans ce diocèse. Il peut donc dans la mesure où ce sont des oratoires ou des églises auxquelles les autres fidèles ont accès habituellement, et puis également les écoles ou autres œuvres de religion, de charité spirituelle ou temporelle qui sont confiées à des religieux, confiées par lui. Donc à ce moment-là, évidemment, ça le concerne directement. Mais si c'était une école ouverte exclusivement aux élèves de l'institut, ça le concerne pas. Ça, c'est nous, comme les scolastiques. Donc voilà, il peut il a un droit de regard, un droit de visite sur un certain nombre d'éléments qui relèvent de sa compétence, en fait, mais pour tout le reste, qui va être de la compétence propre des supérieurs de la maison en question, bah, c'est eux à gérer leur affaire et la vivre eux-mêmes.
0: Et concernant l'érection des charismes, là, l'évêque a aussi un rôle ou c'est pas de son ressort?
1: Ah ben si, pour qu'un institut soit créé, un nouvel institut se crée, il faut qu'il y ait un charisme qui soit reconnu comme tel par l'autorité compétente. Par conséquent, c'est l'évêque diocésain sur son territoire qui peut, lui, ériger un nouvel institut par un décret formel en ayant auparavant consulté le Saint-Siège. Et il doit donc d'abord voir si, le Concile Vatican II, dans Perfecte Caritatis, il doit voir si vraiment il y a une nécessité d'un nouvel institut, il va servir évidemment à quelque chose, il a une utilité réelle, pour qu'il n'y ait pas d'un institut qui surgisse imprudemment et qui soit dépourvu de la vigueur indispensable et qui, par exemple, qu'il ait les moyens d'exister, de survivre, hein, de vivre. C'est-à-dire qu'on ne crée pas un institut qui n'a pas de moyens pour subsister et qui va pas pouvoir donc assurer sa pérennité. Donc, c'est l'évêque diocésain qui va porter un jugement sur l'authenticité d'un charisme en s'assurant qu'il y a une inspiration véritable du Saint-Esprit. Donc distinct d'un don personnel attribué à quelqu'un, mais donc et il y a un désir profond de se conformer au Christ pour témoigner de son mystère, et puis bien entendu un amour réel de l'Église. Et c'est pas, on ne conseille pas quelque chose en marge de l'Église, mais on s'insère dans un processus de l'Église, de sanctification de l'Église. Donc voilà, donc c'est l'évêque diocésain qui doit vérifier cela, authentifier cela. Mais alors, je disais aussi en consultant le siège apostolique sous peine de nullité. C'est qu'il ne fait pas, ne consulte pas le siège apostolique, la décision qu'il prendra sera nulle. Et cet intérêt, c'est important parce que l'érection d'un institut confère automatiquement les personnes juridiques publiques dans toute l'Église, moyennant quoi il ne pourra plus être supprimé que par le Saint-Siège. Par conséquent, il faut que le Saint-Siège donne son accord, son aval au départ, hein, même si la décision est prise après par l'évêque diocésain lui-même.
0: Et je vous propose d'évoquer aussi, pour les quelques minutes qui nous restent, un élément intéressant à la vie consacrée, qui est l'ordre des Vierges, qui est un petit peu...
1: Oui, l'ordre des Vierges, ça peut paraître un peu bizarre, parce que l'ordre des Vierges, effectivement, est mis dans le code de droit canonique dans... la rubrique tout ce qui concerne la vie consacrée. Or, les vierges font une promesse en fait entre les mains de l'évêque diocésain, elles s'engagent devant lui, mais ce sont plutôt des laïcs, c'est-à-dire qu'elles ne font pas les trois vœux de pauvreté, chasteté, obéissance. Elles restent dans le monde, elles vivent une vie de laïcs au milieu du monde. Ce sont plutôt des laïcs en mission, en quelque sorte, qui ont un engagement particulier, spécifique dans l'Église. C'est vrai qu'il y a, alors je pense qu'il y a une réflexion qui est en cours sur le sujet pour arriver à bien marquer quelle est leur spécificité. Mais ce n'est peut-être pas heureux qu'elles soient intégrées dans la vie consacrée elle-même.
0: Et ça a eu depuis très longtemps, plus que depuis l'origine du christianisme.
1: Oui, mais c'était remis à l'honneur, si je puis dire, par le Concile Vatican II qui a réinstauré l'ordre des Vierges, donc revenant effectivement à une tradition ancienne à l'époque où il n'y avait pas de la vie consacrée, n'existait pas. Et donc c'était effectivement les Vierges de l'époque qui étaient des laïcs. Donc on peut penser que celles d'aujourd'hui le sont aussi, même s'il y a un engagement particulier, une promesse faite devant l'évêque, mais le mot de consécration peut-être est impropre. Il faut trouver une autre façon de le faire. Je veux dire par exemple d'aller avec une certaine mission déterminée qui est manifestée par le fait de rester vierge, de pas se marier.
0: Et est-ce que l'origine de la vie consacrée, si on remonte un petit peu dans l'histoire de l'Église, est-ce qu'on peut la faire remonter à Saint Antoine qui part au désert, c'est un petit peu le premier, ou c'est un petit peu...
1: C'est le début de la vie consacrée. Mais en fait, on sent que déjà qu'il y a des gens qui, dans le début du christianisme, qui se mettent un peu à l'écart et justement du reste du monde, mais tout en étant dans le monde à l'époque. Mais enfin, cherchent à mener une vie un petit peu plus particulière, un peu plus consacrée à Dieu, en ce sens-là, effectivement, de don de soi plus complet à Dieu. Enfin, encore une fois, j'insiste sur le fait qu'il faut éviter de penser que c'est meilleur que la vie laïque, qu'on peut mieux se sanctifier en étant à l'écart du monde qu'en restant dans le monde. chacun doit répondre à la vocation qui est la sienne, et donc on est plus saint selon la réponse qu'on apporte, pas selon un état ou une condition, un statut juridique qu'on adapte dans l'Église. La sainteté, elle dépend de la réponse personnelle au charisme que chacun reçoit.
0: Ce sont d'abord des baptisés et qui répondent effectivement à une vocation, à un appel spécifique.
1: Bien sûr, c'est dans ça, le... voilà, qui répondait et qui est important, encore une fois, qui est très important. Il n'appartient pas, dit clairement le Concile et le Code de droit canonique, l'état religieux n'appartient pas à la structure hiérarchique de l'Église, mais il a un apport de sainteté, un apport eschatologique aussi, en vue de l'avenir, en vue des fins dernières, très important. Hein, et c'est une richesse considérable dans l'Église que la vie consacrée.
0: Merci, Monseigneur Le Tourneau, d'avoir évoqué avec nous la vie consacrée. Je vous rappelle votre ouvrage, Vademecum de la vie consacrée, publié aux traditions monastiques, pour nos auditeurs qui voudraient approfondir le sujet ou pour ceux qui sont directement amenés par ce sujet.
1: Merci beaucoup. Merci à vous.
0: Merci, à la semaine prochaine.

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2: Les carmélites de Bethléem, aux côtés des chrétiens locaux, ont célébré la fête de Sainte Mariam de Jésus crucifié, fille de la Terre Sainte qui sut transformer ses blessures en force. Au cœur de Jérusalem, un hôpital français fondé sur des valeurs chrétiennes dispense des soins de qualité aux personnes les plus vulnérables, fragiles et démunies. La crise des permis a compliqué la rentrée scolaire pour de nombreux enseignants venant de Cisjordanie et travaillant dans les écoles chrétiennes de Jérusalem-Est. Ailleurs, en Israël et dans les territoires palestiniens, les cours ont commencé normalement. Nombreuses sont les célébrations liturgiques et les événements qui ont marqué l'été de l'Église en Terre Sainte. De Nazareth au Mont Tabor, de Jérusalem à la Syrie jusqu'en Italie, retour sur les principales actualités. Les carmélites de Bethléem ont célébré la fête de Sainte Mariam de Jésus crucifié, fille de Terre Sainte qui a su transformer ses blessures en force avec ses paroles « Où passe, Dieu seul demeure ». La célébration s'est déroulée le 26 août au monastère du Carmel de Bethléem avec une messe solennelle présidée par Mgr Rafik Nahra, vicaire patriarcal pour les Latins en Galilée, en présence de nombreux chrétiens locaux venus de Bethléem, Jérusalem, Ibiline et Haïfa.
3: Elle se définissait toujours comme le petit rien. Elle disait que ce petit rien avait un cœur dans lequel il n'y avait rien d'autre que Dieu. Car comme vous le savez, l'homme orgueilleux rempli de lui-même ne laisse aucune place à Dieu dans sa vie. Le chemin de cette sainte a été difficile, mais il est impossible de trouver dans ses paroles ou ses écrits une seule phrase dans laquelle elle se plaigne des épreuves qu'elle traversait.
4: Su petición es de que todas las hermanas que estemos aquí que seamos santas y que no.
2: Elle demande que toutes les sœurs qui vivent ici tendent vers la sainteté et qu'aucune sœur ne rejoigne notre communauté sans chercher à accomplir ce dessein de Dieu. Elle a beaucoup à nous enseigner sur la vie communautaire, la sainteté et la fraternité. Et surtout à travers sa vie, nous apprenons l'humilité et le don de soi. Une existence vécue entièrement au Carmel, sans rien garder pour soi. Thérèse Monial, originaire de différents pays d'Amérique du Nord et du Sud, d'Europe, d'Afrique et d'Asie, ainsi que de Bethléem, vit au monastère du Carmel. Jour et nuit, elle prie sans interruption pour le monde entier, et en particulier pour la communauté chrétienne de Bethléem. Nous voyons combien les gens souffrent ici. Nous sommes arrivés à un moment très difficile. Mais le monastère du Carmel, au milieu de ses familles, les accompagne tant sur le plan social que spirituel, en cherchant à leur apporter toute l'aide possible dans la mesure de ses moyens, surtout par la prière. Le message de Mariam pour nous aujourd'hui est fort. À l'occasion de cette fête, nous nous unirons tous dans la prière pour la paix, dans notre pays et dans le monde, d'autant plus que cette sainte est la patronne de la paix sur notre terre.
5: Pour nous, ce qui me marque, c'est que même si la situation est difficile, c'est toujours un moment de lumière et de joie, de communion, vraiment un moment de lumière et de joie, et je pense que ça donne de la force. On le prépare ensemble, on prépare de notre côté en communauté, les personnes qui nous entourent le préparent aussi. Donc c'est vraiment quelque chose qui nous unit, elle nous unit.
2: Pour les fidèles, la vie de Sainte Mariam de Jésus crucifié est un témoignage vivant de la capacité de Dieu à transformer la faiblesse en force et les blessures en grâce. Dernièrement, je souffrais d'un problème aux artères du cœur. Je faisais régulièrement des examens de contrôle et je prenais des médicaments. Un jour, en rentrant chez moi après la messe, je suis passée près de la maison de la sainte et j'ai vu un plant de mauve dans un coin de sa cour. Je l'ai entendu me dire « Prends-la, emporte-la chez toi, fais-la bouillir et bois-en l'infusion. » C'est ce que j'ai fait. Le lendemain, j'ai passé des examens et il s'est avéré que tous mes problèmes cardiaques avaient disparu, à la plus grande surprise également du médecin qui me suivait. Nous sommes le sel de la terre. Notre présence ici, sur la terre de la nativité, est une lumière et un rayon pour le monde entier. Elle est amour et prière pour tous ceux qui sont à la recherche de la foi. Je les invite à venir à Bethléem. Nous sommes le sel qui donne du goût à la vie aux quatre coins du monde. À l'heure où le besoin de paix et d'espérance se fait toujours plus grand, la fête de Sainte Mariam de Jésus crucifié revêt une signification particulière pour les enfants de Terre Sainte. À travers son parcours, les fidèles sont invités à rester fermes dans la foi, à transformer la souffrance en amour et les blessures en force. L'hôpital Saint-Louis de Jérusalem, qui célèbre cette année le 175e anniversaire de sa fondation, s'est installé dans ce complexe en 1881, face à la porte neuve de la vieille ville de Jérusalem. Ici, une équipe médicale interreligieuse, composée de juifs, d'arabes et de chrétiens, œuvre ensemble au bien-être des patients.
3: Depuis sa fondation, nous dispensons des soins complets à la population de Jérusalem, sans distinction d'origine, de religion ou d'appartenance ethnique. Nos portes ont toujours été ouvertes, offrant des soins de qualité, de la médecine palliative à la gériatrie.
2: Selon le directeur, même pendant la guerre, une période difficile pour tous, l'hôpital est resté un lieu de paix. Il n'était pas rare de voir des patients d'origines différentes se soutenir mutuellement dans une même chambre.
3: Je crois que notre contribution la plus importante a été de promouvoir l'unité entre les personnes. Car quoi qu'il se passe à l'extérieur, à l'intérieur de notre hôpital, la vie est normale, calme et paisible. Et les personnes viennent avec un seul objectif, recevoir des soins de qualité.
2: L'hôpital français Saint-Louis est une institution catholique à but non lucratif, appartenant à la congrégation des Sœurs de Saint-Joseph. Il accueille actuellement 57 patients et emploie environ 80 personnes. Une mission exigeante qui a toujours pu compter sur l'aide de bénévoles, un soutien qui n'est toutefois plus possible actuellement en raison des conséquences de la guerre. Les religieuses s'investissent elles aussi personnellement dans les soins, à l'image de Sœur Elisabeth, aujourd'hui présidente de l'hôpital, qui se dit honorée de contribuer à cette mission. Être une présence accueillante pour des personnes de cultures et de religions différentes. Même sans parler toutes les langues, l'essentiel reste l'amour avec lequel les patients sont pris en charge, un geste simple mais fondamental dans leur vie. Je viens du Myanmar et je suis arrivée ici il y a presque 11 ans. J'ai commencé comme aide à domicile et j'ai travaillé pendant 2 ans aux côtés des bénévoles et de l'équipe locale. Puis je suis allée à l'hôpital Saint-Joseph où je suis restée pendant 7 ans. Je suis maintenant ici en tant que responsable du personnel soignant et cette responsabilité me pousse à m'investir encore davantage dans le service. L'hôpital dédié au roi Saint-Louis se trouvait autrefois sur un territoire français, comme en témoignent encore aujourd'hui les blasons des familles bienfaitrices apposés sur ses murs. À l'occasion de sa fête, le cardinal Pierre Battista Pizzaballa, patriarche latin de Jérusalem, a présidé la messe en l'honneur du roi qui a donné son nom à l'hôpital. Le cardinal Rainer Wilkie, archevêque de Cologne en Allemagne, et le patriarche orthodoxe de Jérusalem, sa béatitude Théophile III, ont également pris part à la célébration, rendant hommage à une œuvre qui, plus que de prolonger l'existence, permet de donner davantage de vie aux jours qui restent. De nombreuses congrégations et communautés religieuses étaient elles aussi présentes pour célébrer le don que représente cet hôpital pour la population. Le pape Léon XIV a également adressé une lettre de reconnaissance pour leur témoignage de charité et leur engagement au service de la vie humaine.
3: Nous sommes fiers d'être un hôpital catholique fondé sur les racines de la foi de l'Église catholique. Ce sont ces valeurs qui nous poussent à venir en aide aux personnes, à offrir des soins de qualité et à prendre soin des plus vulnérables, des plus fragiles et de ceux qui sont dans le besoin. Nous avons toujours appris des religieuses et des enseignements de notre Église à voir le visage du Christ, notre Seigneur, en chaque personne, en particulier chez celles qui souffrent et qui ont besoin de soutien et à les accompagner autant que possible.
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0: La crise des permis a touché de nombreux enseignants venus de Cisjordanie, perturbant la rentrée dans les écoles chrétiennes. Au lendemain de la grève qui avait touché les établissements de Jérusalem, pour protester contre le non-renouvellement des permis d'entrée de certains enseignants et employés venus de Cisjordanie, les écoles ont enfin rouvert leurs portes après avoir obtenu les documents nécessaires et ont accueilli les élèves le 2 septembre.
1: Dans les 15 écoles chrétiennes, environ 900 enseignants travaillent, dont 170 viennent de Cisjordanie. Sans ces enseignants, aucune des 15 écoles chrétiennes de Jérusalem-Est ne pourrait poursuivre sa mission éducative.
0: Le frère Ibrahim Faltas souligne qu'il ne s'agit pas d'une situation nouvelle. Les écoles chrétiennes de Jérusalem sont depuis longtemps confrontées à de nombreuses difficultés. Il s'interroge notamment sur le sens de délivrer aux employés des permis d'une durée de validité d'une seule semaine.
1: Ce comportement n'est pas digne de ces écoles qui ont une histoire glorieuse et occupent une place de premier plan. Elles existent depuis des centaines d'années. J'espère qu'ils viendront les voir de leurs propres yeux. Nous avons toujours éduqué nos élèves, chrétiens comme musulmans, à la paix.
0: Parmi les autres difficultés, il a également souligné que les enseignants venus de Cisjordanie sont contraints de quitter leur domicile à 4h du matin pour arriver à l'école avant 7h30 en raison des postes de contrôle, alors que dans des conditions normales, le trajet ne prendrait qu'une demi-heure. Avec la fin de la grève, la joie des élèves de retrouver leurs camarades et leurs enseignants s'est accompagnée de l'espoir d'un avenir offrant de nouvelles possibilités de croissance et de réussite, malgré les circonstances difficiles que traverse la région. Nous sommes très heureux d'être de retour à l'école et nous prions pour que les cours se poursuivent sans interruption et que la paix règne dans notre pays.
1: Bonne chance à tous. Malgré toutes ces difficultés, les écoles chrétiennes restent parmi les meilleures de la région.
0: Les écoles chrétiennes en Israël ont quant à elles ouvert leurs portes comme à l'accoutumée le 1er septembre pour accueillir leurs quelques 30 000 élèves. Il convient de rappeler que ces établissements suivent le système éducatif israélien, tandis que les écoles de Jérusalem suivent le système éducatif palestinien.
2: منذ قديم الزمان المدارس المسيحية وجدت.
1: Depuis toujours, les écoles chrétiennes ont pour mission d'accompagner les élèves dans leur développement moral et intellectuel. Notre rôle reste essentiel pour transmettre de bonnes valeurs et encourager des comportements respectueux auprès des élèves de nos communautés, quelles qu'elles soient.
2: سلوك الجيد لدى طلاب مجتمعنا أيا من كان.
0: Pour cette nouvelle année scolaire, à l'initiative du frère Abdelmachi Fahim, ancien secrétaire général des écoles chrétiennes, le livre « Histoire du christianisme » a été choisi comme support pédagogique. Il constitue une référence fiable pour faire découvrir aux élèves, chrétiens comme non-chrétiens, les origines, le développement et les principales étapes de cette foi, ainsi que ses grandes figures, contribuant ainsi à renforcer leur connaissance historique et culturelle de ce patrimoine.
1: Je souhaite à tous les élèves, aux enseignants et aux responsables une année scolaire féconde au cours de laquelle chacun pourra s'épanouir et où nos écoles pourront elles aussi rayonner. Bonne année scolaire à tous.
2: والجميع بألف خير.

0: fêtes liturgiques, événements et diverses célébrations ont rythmé la vie de l'Église locale. Voici quelques-uns des événements couverts par le Christian Media Center. L'Institut du Verbe incarné célèbre cette année, en 2026, le 20e anniversaire de la présence de ses religieux à la Maison Sainte-Anne à Séphoris, capitale de la Galilée à l'époque de Jésus. Dans ce sanctuaire de la custodie de Terre Sainte, une messe solennelle a été célébrée en l'honneur de Sainte-Anne et de Saint-Joachim, parents de la Vierge Marie et grands-parents de Jésus. La 34e marche franciscaine en Terre Sainte a réuni des jeunes en Galilée pour un pèlerinage à travers certains des lieux les plus emblématiques de la vie de Jésus. Cana, Nazareth et le Mont Tabor. Plein de vie et d'enthousiasme, ils ont vécu une expérience inspirée de la spiritualité franciscaine, placée sous le signe de la prière, de la fraternité et de la convivialité. Cette expérience s'est vécue aux côtés de milliers de jeunes venus de toute l'Europe, réunis à Assise le 2 août à l'occasion de la fête du pardon. Ils ont franchi la porte de la portioncule pour recevoir le pardon et bénéficier de l'indulgence. Dans les jours qui ont suivi, le cardinal Pierre Battista Pizzaballa, patriarche latin de Jérusalem, a été invité à partager avec les jeunes du Go Franciscan Youth Meeting 2026, organisé à l'occasion du 800e anniversaire de la mort de Saint François, son expérience de la présence en Terre Sainte dans les temps difficiles. Sur le Mont Tabor, la fête de la Transfiguration du Seigneur a été célébrée le 6 août avec une messe présidée par le frère Francesco Yelpo, custode de Terre Sainte, en présence de responsables religieux et de la communauté locale. À Jérusalem, la fête de l'Assomption de Marie au ciel a été célébrée avec solennité et dévotion. De la veillée dans le jardin à la vénération dans la basilique de Gethsémani, en passant par la messe du jour, présidée par le custode, et la visite à la tombe de Marie, autant de prières et de gestes pour honorer la Mère de Dieu. Retournons en Italie à la fin du mois d'août. À Rimini, le custode de Terre Sainte, frère Francesco Yelpo, et le père Gabriel Romanelli, curé latin de Gaza, ont participé à la rencontre annuelle du mouvement Communion et Libération. Animés par la correspondante de TV 2000, Alessandra Buzzetti, ils ont témoigné de ce que signifie aimer la Terre Sainte et tenter d'y être des artisans de réconciliation, en veillant à préserver l'humain face aux ravages matériels et aux blessures intérieures qui frappent les populations concernées. De Syrie, un nouveau prêtre rejoint la Terre Sainte. Dans l'église Saint-François d'Assise d'Alep, frère Michael Angelo a été ordonné prêtre par son Excellence Monseigneur Hanna Jalouf, vicaire apostolique des Latins en Syrie. Un moment placé sous le signe de la joie et de la fête pour toute l'église en Syrie.
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1: Bonjour. Anne et Joachim, quelle est leur histoire? Le protévangile de Jacques s'ouvre sur la constatation de la stérilité du couple de Joachim et d'Anne. Tout d'abord, Ruben, un fils d'Israël, reproche à Joachim de n'avoir pas fait naître de postérité en Israël. Dans le même sens, Jutinée, la servante d'Anne, s'en prend à sa maîtresse. « Le Seigneur Dieu a fermé ton sein pour ne pas te donner de fruits en Israël. » S'ensuit alors la lamentation d'Anne sur sa stérilité. « Dieu de mes pères, bénis-moi et exauce ma prière, ainsi que tu as béni notre mère Sarah et que tu lui as donné Isaac comme fils. » Puis vient l'annonciation d'un ange. « Anne, Anne, le Seigneur Dieu a exaucé ta prière. Tu concevras et tu enfanteras, et on parlera de ta postérité dans le monde entier. » Anne répond par une promesse. « Aussi vrai que vit le Seigneur Dieu, si j'enfante soit un garçon, soit une fille, je l'amènerai en offrande au Seigneur mon Dieu, et il sera à son service tous les jours de sa vie. » Je m'arrête ici avec le protévangile de Jacques. Il apparaît clairement que l'histoire d'Anne et de Joachim est façonnée à partir du premier livre de Samuel, au chapitre 1 et 2, qui fournit à l'auteur du protévangile le nom de la mère de Marie, sa stérilité et son vœu de consacrer au Seigneur l'enfant qui naîtra. Par ailleurs, on peut penser que Joachim doivent son nom au mari de Suzanne, dont l'histoire est racontée en Daniel au chapitre 12. On a aussi, avec la mention des noms de Sarah et d'Isaac, le renvoi à l'histoire d'Abraham et de Sarah, et à la naissance inattendue d'Isaac. Anne, du livre de Samuel, Sarah, du livre de la Genèse, tout cela nous porte à aller puiser parmi les figures féminines de la Bible, à leur histoire et au sens qu'elles portent au regard de l'histoire du salut, pour comprendre la personne, la figure d'Anne. Intéressons-nous aux femmes de la Bible. Les femmes ont une place importante dans le plan du salut. De la femme annoncée en Genèse 3,15, « Je mettrai, dit le Seigneur au serpent, une hostilité entre toi et la femme, entre ton lignage et le sien. Il t'écrasera la tête et tu l'atteindras au talon. » À la femme de l'Apocalypse, au chapitre 12, « Un signe grandiose apparut au ciel, une femme. Le soleil l'enveloppe, la lune est sous ses pieds et 12 étoiles couronnent sa tête. » Au fil de l'histoire, nommons Sarah, Rebecca, Rachel, la femme de Manoa, Anne, et encore Myriam, Déborah et Yaël, Judith, Esther et bien d'autres. Et bien sûr Marie, qui est à la charnière entre les deux testaments. Parmi ces femmes, ce sont celles qui ont enfanté qui nous intéressent. La caractéristique d'Anne n'est-elle pas d'être la mère de la Vierge Marie et donc d'être mère? Que nous dit la Bible sur la maternité? La maternité vient de Dieu, nous dit la Bible. J'ai acquis un homme de par le Seigneur, s'exclame Ève après avoir conçu et enfanté Caïn, son premier-né. Genèse 4,1. Par ces mots, le livre de la Genèse présente la première maternité de l'histoire de l'humanité comme une grâce et une joie qui viennent de la bonté du Seigneur. J'ai procréé un homme avec le Seigneur, traduit la Tobe. Ève, la mère de tous les vivants, Genèse 3:20. Adam appela sa femme Ève parce qu'elle fut la mère de tous les vivants. Ève, donc, a gagné, acquis un homme, mais elle l'a procréé avec le Seigneur. Ainsi la femme, de par sa maternité, est-elle associée au projet procréateur de Dieu. Et sa dignité, ici, se manifeste dans la collaboration avec Dieu, de qui procède toute la vie.

0: Fidei humani me per misericordia Dei requiescat peccatum.
1: Ainsi s'achève la retransmission depuis l'abbaye de Notre-Dame de Triors de l'Office des Laudes. Demain, vers 6h06, nous retrouverons la communauté bénédictine pour l'Office des Laudes de la Ferrie.

0: au Père et au Fils et au Saint-Esprit, pour les siècles des siècles.
1: Radio Espérance, il est 7h, nous récitons l'Angélus.

0: L'ange du Seigneur apporta l'annonce à Marie.
1: Et elle conçut du Saint-Esprit.
0: Je vous salue, Marie, pleine de grâce. Le Seigneur est avec vous. Vous êtes bénie entre toutes les femmes, et Jésus, le fruit de vos entrailles, est béni.
1: Sainte Marie, Mère de Dieu, priez pour nous pauvres pécheurs, maintenant et à l'heure de notre mort. Amen.
0: Voici la servante du Seigneur.
1: Qu'il me soit fait selon votre parole.
0: Je vous salue, Marie, pleine de grâce. Le Seigneur est avec vous. Vous êtes bénie entre toutes les femmes, et Jésus, le fruit de vos entrailles, est béni.
1: Sainte Marie, Mère de Dieu, priez pour nous pauvres pécheurs, maintenant et à l'heure de notre mort. Amen.
0: Et le Verbe s'est fait chair.
1: Et il a habité parmi nous.
0: Je vous salue, Marie, pleine de grâce. Le Seigneur est avec vous. Vous êtes bénie entre toutes les femmes, et Jésus, le fruit de vos entrailles, est béni.
1: Sainte Marie, Mère de Dieu, priez pour nous pauvres pécheurs, maintenant et à l'heure de notre mort. Amen.
0: Priez pour nous, Sainte Mère de Dieu.
1: Afin que nous soyons rendus dignes des promesses de Christ.
0: Prions.
1: Que ta grâce, Seigneur, notre Père, se répande en nos cœurs. Par le message de l'ange, tu nous as fait connaître l'incarnation de ton Fils bien-aimé. Conduis-nous par sa passion et par sa croix, avec le secours de la Vierge Marie, jusqu'à la gloire de la résurrection, par Jésus-Christ, notre Seigneur. Amen.
0: Amen. À mes auditeurs, bonjour. Il est maintenant 7h04. En ce mardi 8 septembre, vous écoutez Radio Espérance. Xavier et Jérôme avec vous pour partager cette prière du matin. En ce début de journée, après avoir salué Marie, reine des hommes, reine du ciel et de la terre, nous nous tournons vers le Seigneur. Au nom du Père et du Fils et du Saint-Esprit. Amen.

Aujourd'hui, les lectures sont celles de la solennité de la Nativité de la Vierge Marie. Lecture du livre de Michée, chapitre 5, versets 1 à 4. Ainsi parle le Seigneur. Toi, Bethléem, Ephrata, le plus petit des clans de Juda, c'est de toi que sortira pour moi celui qui doit gouverner Israël. Ses origines remontent au temps ancien, aux jours d'autrefois. Mais Dieu livrera son peuple jusqu'au jour où enfantera celle qui doit enfanter, et ceux que ses frères qui resteront rejoindront les fils d'Israël. Il se dressera et il sera leur berger par la puissance du Seigneur, par la majesté du nom du Seigneur, son Dieu. Ils habiteront en sécurité, car désormais il sera grand jusqu'au lointain de la terre, et lui-même, il sera la paix.

0: J'exulterai de joie en Dieu, mon Seigneur.
1: Moi, je prends appui sur ton amour, que mon cœur ait la joie de ton salut.
0: J'exulterai de joie en Dieu, mon Seigneur.
1: Je chanterai le Seigneur pour le bien qu'il m'a fait.
0: J'exulterai de joie en Dieu, mon Seigneur.

Heureuse es-tu, Sainte Vierge Marie, tu es digne de toute louange. De toi s'est levé le soleil de justice, le Christ notre Dieu. Alléluia.

Évangile de Jésus-Christ selon saint Matthieu, chapitre 1, versets 16 à 23. Généalogie de Jésus. Fils de David, fils d'Abraham, Abraham engendra Isaac. Isaac engendra Jacob. Jacob engendra Judas et ses frères. Judas, de son union avec Tamar, engendra Pharès et Zara. Pharès engendra Esrom. Esrom engendra Aram. Aram engendra Aminadab. Aminadab engendra Naasson. Naasson engendra Salmon. Salmon, de son union avec Rahab, engendra Bouz. Bouz, de son union avec Ruth, engendra Jobed. Jobed engendra Jessé. Jessé engendra le roi David. David, de son union avec la femme d'Urias, engendra Salomon. Salomon engendra Roboam. Roboam engendra Abia. Abia engendra Assa. Assa engendra Josaphat. Josaphat engendra Joram. Joram engendra Ozias. Ozias engendra Joatam. Joatam engendra Akaz. Akaz engendra Ézéchias. Ézéchias engendra Manassé. Manassé engendra Amon. Amon engendra Josias. Josias engendra Jéconias et ses frères à l'époque de l'exil à Babylone. Après l'exil à Babylone, Jéconias engendra Salathiel. Salathiel engendra Zorobabel. Zorobabel engendra Abiud. Abiud engendra Eliakim. Eliakim engendra Azor. Azor engendra Sadoc. Sadoc engendra Akim. Akim engendra Eliud. Eliud engendra Éléazar. Éléazar engendra Matan. Matan engendra Jacob. Jacob engendra Joseph, l'époux de Marie, de laquelle fut engendré Jésus, que l'on appelle Christ. Voici comment fut engendré Jésus-Christ. Marie, sa mère, avait été accordée en mariage à Joseph. Avant qu'ils habitaient ensemble, elle fut enceinte par l'action de l'Esprit-Saint. Joseph, son époux, qui était un homme juste et ne voulait pas la dénoncer publiquement, décida de la renvoyer en secret. Comme il avait formé ce projet, voici que l'ange du Seigneur lui apparut en songe et lui dit « Joseph, fils de David, ne crains pas de prendre chez toi Marie, ton épouse, puisque l'enfant qui t'a engendré en elle vient de l'Esprit-Saint. Elle enfantera un fils et tu lui donneras le nom de Jésus, c'est-à-dire le Seigneur sauve, car c'est lui qui sauvera son peuple de ses péchés. Tout cela est arrivé pour que soit accomplie la parole du Seigneur prononcée par le prophète. Voici que la Vierge concevra et elle enfantera un fils. On lui donnera le nom d'Emmanuel qui se traduit « Dieu avec nous ».

0: Père très saint, nous t'offrons nos actions, nos joies, nos peines, avec celles de tous nos frères dans le cœur de ton Fils Jésus, notre Seigneur. Par l'Esprit Saint, nous serons aujourd'hui les témoins de ton amour. Avec Notre-Dame en l'Église, nous te prions pour que le monde accueille ta lumière.
1: Seigneur, en cette rentrée, nous te prions en particulier pour les enseignants. Nous te les confions pour toute l'année scolaire. Donne-leur l'honneur d'inspirer, d'encourager, d'élever toute la génération des élèves. Encourage-les à être charge d'âme et dévoués dans cette belle vocation de la transmission.
0: Je crois en Dieu, le Père Tout-Puissant, Créateur du ciel et de la terre, et en Jésus-Christ, son Fils unique, notre Seigneur, qui a été conçu du Saint-Esprit, est né de la Vierge Marie, a souffert sous Ponce Pilate, a été crucifié, est mort et a été enseveli, est descendu aux enfers, le troisième jour est ressuscité des morts, est monté aux cieux, est assis à la droite de Dieu le Père Tout-Puissant, d'où il viendra juger les vivants et les morts.
1: Je crois en l'Esprit Saint, à la Sainte Église catholique, à la communion des saints, à la rémission des péchés, à la résurrection de la chair, à la vie éternelle. Amen.
0: Notre Père qui es aux cieux, que ton nom soit sanctifié, que ton règne vienne, que ta volonté soit faite sur la terre comme au ciel.
1: Donne-nous aujourd'hui notre pain de ce jour. Pardonne-nous nos offenses, comme nous pardonnons aussi à ceux qui nous ont offensés. Et ne nous laisse pas entrer en tentation, mais délivre-nous du mal. Amen.
0: Je vous salue Marie, pleine de grâce. Le Seigneur est avec vous. Vous êtes bénie entre toutes les femmes, et Jésus, le fruit de vos entrailles, est béni.
1: Sainte Marie, Mère de Dieu, priez pour nous, pauvres pécheurs, maintenant et à l'heure de notre mort. Amen.
0: Et maintenant, nous nous unissons à Dieu dans la foi, l'espérance et la charité.
1: Acte de foi. Mon Dieu, je crois fermement toutes les vérités que vous avez révélées et que vous nous enseignez par votre Sainte Église, parce que vous ne pouvez ni nous tromper. Dans cette foi, puis-je vivre et mourir. Amen.
0: Acte d'espérance. Mon Dieu, j'espère avec une ferme confiance que vous me donnerez par les mérites de Jésus-Christ votre grâce en ce monde et le bonheur éternel dans l'autre, parce que vous l'avez promis et que vous tenez toujours vos promesses. Dans cette foi, puis-je vivre et mourir. Amen.
1: Acte de charité. Mon Dieu, je vous aime de tout mon cœur et plus que tout, parce que vous êtes infiniment bon et j'aime mon prochain comme moi-même, pour l'amour de vous.

0: chaque jour, il est bon de nous rappeler la loi du Seigneur.
1: Tu adoreras le Seigneur ton Dieu et tu l'aimeras parfaitement.
0: Tu ne prononceras le nom de Dieu qu'avec respect, fuyant blasphème et faux serment.
1: Tu sanctifieras le jour du Seigneur.
0: Tu honoreras ton père et ta mère.
1: Tu ne tueras pas.
0: Tu ne commettras pas d'adultère.
1: Tu ne voleras pas.
0: Tu ne porteras pas de faux témoignage contre ton prochain.
1: Tu ne convoiteras pas la femme de ton prochain.
0: Tu ne désireras pas injustement le bien des autres.

Esprit Saint, en reconnaissant ma pauvreté, je me mets en ta présence pour que tout ce que je ferai, dirai ou penserai dans les heures qui vont suivre soit l'expression d'un vrai chrétien, instrument entre les mains du Père. C'est toi qui, lorsque je me laisse porter, ordonne ma vie. Indique-moi les décisions à prendre pour que je sois vraiment chrétien. En paix ou tourmenté, joyeux ou triste, décidé ou vacillant, je veux m'engager sur la voie de Jésus et tu peux m'en donner la force, le goût et l'intelligence.

Aujourd'hui, l'Église commémore la nativité de la Vierge Marie en ce 8 septembre. L'évangéliste Saint Luc nous rapporte que Marie se trouvait à Nazareth lors de l'annonce de l'ange Gabriel. Elle était fiancée à Joseph, originaire de Bethléem. Saint Luc ne dit rien sur les origines de Marie et nous ne connaissons pas son lieu de naissance. Suivant une tradition galiléenne, Marie aurait vu le jour dans le village de Séphoris. Une autre tradition ancienne situe la naissance de la Sainte Vierge à Jérusalem et dès les premiers siècles, on montrait aux pèlerins, dans la ville sainte, une maison dite de Sainte-Anne. Près de celle-ci, on érigea une église dont la dédicace eut lieu le 8 septembre. On choisit plus tard cette date pour fêter la naissance de Marie. Cette fête, d'abord célébrée à Jérusalem, fut rapidement étendue à tout l'Orient chrétien, puis grâce au pape Serge Ier, à toute l'Église universelle. Les fidèles de Rome se souviennent aujourd'hui encore de ce pape, le bienheureux Serge Ier, mort en 701, à qui l'on doit les dates de la fête de la naissance de Marie et 9 mois avant, celle de sa conception, le 8 décembre. Un autre personnage permit la diffusion de cette fête, ce fut Saint Jean Damascène. Au 8e siècle, il prononça, dans la basilique de la Nativité de Marie, un sermon qui demeura célèbre. Il invitait tous les croyants à la joie. Venez tous, avec allégresse, fêtons la naissance de l'allégresse du monde entier. Aujourd'hui, à partir de la nature terrestre, un ciel a été formé sur la terre. Aujourd'hui et pour tout le monde, le commencement du salut. Célébrons dans la joie la naissance de la Vierge Marie. Par elle, nous est venu le soleil de justice, le Christ notre Dieu. Saint Jean Damascène donnait alors un fondement théologique de cette fête en même temps que son caractère joyeux. L'Église tout entière se réunit autour du berceau d'une petite fille. Elle voit en elle, par avance, la Mère de Dieu et la vénère pour sa participation unique au plan du salut du monde. Aurore d'un monde nouveau, elle nous a donné le soleil de justice, le Christ, notre Dieu.

0: Nous allons retrouver un enseignement donné par le père Marie von Meuris, fondateur du Carmel de Marie, Vierge missionnaire, sur Sainte Anne et les femmes de la Bible. Ainsi s'achève notre prière du matin. 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Xavier et Jérôme vous disent au revoir et vous souhaitent une bonne journée.
1: Bonjour. Anne et Joachim, quelle est leur histoire ? Le protévangile de Jacques s'ouvre sur la constatation de la stérilité du couple de Joachim et d'Anne. Tout d'abord, Ruben, un fils d'Israël, reproche à Joachim de n'avoir pas fait naître de postérité en Israël. Dans le même sens, Jutinée, la servante d'Anne, s'en prend à sa maîtresse. « Le Seigneur Dieu a fermé ton sein pour ne pas te donner de fruits en Israël. » S'ensuit alors la lamentation d'Anne sur sa stérilité. « Dieu de mes pères, bénis-moi et exauce ma prière, ainsi que tu as béni notre mère Sarah et que tu lui as donné Isaac comme fils. » Puis vient l'annonciation d'un ange. « Anne, Anne, le Seigneur Dieu a exaucé ta prière. Tu concevras et tu enfanteras, et on parlera de ta postérité dans le monde entier. » Anne répond par une promesse. « Aussi vrai que vit le Seigneur Dieu, si j'enfante soit un garçon, soit une fille, je l'amènerai en offrande au Seigneur mon Dieu. » Et il sera à son service tous les jours de sa vie. Je m'arrête ici avec le protévangile de Jacques. Il apparaît clairement que l'histoire d'Anne et de Joachim est façonnée à partir du premier livre de Samuel, au chapitre 1 et 2, qui fournit à l'auteur du protévangile le nom de la mère de Marie, sa stérilité, et son vœu de consacrer au Seigneur l'enfant qui naîtra. Par ailleurs, on peut penser que Joachim doive son nom au mari de Suzanne, dont l'histoire est racontée en Daniel au chapitre 12. On a aussi, avec la mention des noms de Sarah et d'Isaac, le renvoi à l'histoire d'Abraham et de Sarah, et à la naissance inattendue d'Isaac. Anne, du livre de Samuel, Sarah, du livre de la Genèse, tout cela nous porte à aller puiser parmi les figures féminines de la Bible, à leur histoire et au sens qu'elles portent au regard de l'histoire du salut, pour comprendre la personne, la figure d'Anne. Intéressons-nous aux femmes de la Bible. Les femmes ont une place importante dans le plan du salut. De la femme annoncée en Genèse 3,15, « Je mettrai, dit le Seigneur au serpent, une hostilité entre toi et la femme, entre ton lignage et le sien. Il t'écrasera la tête et tu l'atteindras au talon. » À la femme de l'Apocalypse, au chapitre 12, « Un signe grandiose apparut au ciel, une femme. » Le soleil l'enveloppe, la lune est sous ses pieds et 12 étoiles couronnent sa tête. Au fil de l'histoire, nommons Sarah, Rebecca, Rachel, la femme de Manoa, Anne, et encore Myriam, Déborah et Yaël, Judith, Esther et bien d'autres. Et bien sûr Marie, qui est à la charnière entre les deux testaments. Parmi ces femmes, ce sont celles qui ont enfanté qui nous intéressent. La caractéristique d'Anne n'est-elle pas d'être la mère de la Vierge Marie et donc d'être mère? Que nous dit la Bible sur la maternité? La maternité vient de Dieu, nous dit la Bible. J'ai acquis un homme de par le Seigneur, s'exclame Ève, après avoir conçu et enfanté Caïn, son premier-né. Genèse 4, 1. Par ces mots, le livre de la Genèse présente la première maternité de l'histoire de l'humanité comme une grâce et une joie qui viennent de la bonté du Seigneur. « J'ai procréé un homme avec le Seigneur », traduit la Tobe. Ève, la mère de tous les vivants, Genèse 3, 20. Adam appela sa femme Ève parce qu'elle fut la mère de tous les vivants. Ève, donc, a gagné, acquis un homme, mais elle l'a procréé avec le Seigneur. Ainsi la femme, de par sa maternité, est-elle associée au projet procréateur de Dieu. Et sa dignité, ici, se manifeste dans la collaboration avec Dieu, de qui procède toute la vie.

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1: 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Anne Dallaire.
2: Bonjour à tous. La Conférence des évêques de France a dévoilé le logo qui accompagnera le voyage apostolique du pape Léon XIV en France du 25 au 28 septembre. Une identité visuelle art déco qui condense en une seule image toute la force spirituelle et l'espérance de cette visite historique. Coloré, rafraîchissant et spirituel, voici les trois mots qui peuvent décrire le logo qui accompagnera donc le voyage apostolique du pape Léon XIV en France. Dévoilé par la Conférence des évêques de France, cet univers graphique est conçu autour de la devise de ce voyage historique « Pour que le monde ait la vie ». Une belle identité visuelle, tel un vitrail, qui incarne l'esprit du rassemblement et d'unité. Très joyeux et vivant, ce logo réalisé par l'atelier Argo dans le style Art déco s'articule autour de plusieurs symboles forts. La colombe, signe de paix et d'esprit saint, le rameau d'olivier, symbole du jaillissement de la vie et de la réconciliation, la croix, l'arbre de vie par excellence, ou encore l'arche gothique qui incarne la dimension liturgique de ce voyage. Chaque détail est réfléchi, le nom du pape y est inscrit tel un logotype. Les couleurs bleu, blanc et rouge font référence au drapeau français, tandis que le orange représente la lumière qui renaît et le vert du rameau d'olivier rappelle l'espérance. Un logo qui condense en une seule image toute la force spirituelle en l'espérance de cette visite historique. Deux mots vont changer dans la prière du Magnificat prononcée par Marie lors de sa visite à sa cousine Élisabeth et rapportée par l'évangile de Luc. Le mot « amour » sera remplacé par « miséricorde » et « race » par celui de « descendance ». Lors de sa rencontre avec Élisabeth, la Vierge enceinte de Jésus laisse monter vers Dieu un chant de louange qui commence ainsi « Mon âme exalte le Seigneur ». Dans la tradition de l'Église, la prière du Magnificat est récitée le soir lors de l'office des Vêpres. Conformément à la demande de la Commission épiscopale francophone pour les traductions liturgiques, les évêques de France, réunis en assemblée plénière, ont adopté deux modifications de la prière du Magnificat. À partir donc du premier dimanche de l'Avent, soit le 29 novembre, le mot « miséricorde » remplacera le mot « amour ». Sa miséricorde s'étend d'âge en âge sur ceux qui le craignent, et le mot « descendance » remplacera le mot « race » en faveur d'Abraham et de sa descendance à jamais. Deux mots qui avait déjà été changé il y a une dizaine d'années à l'occasion de la révision complète de la traduction liturgique de la Bible, rapporte le journal La Croix. Le terme « miséricorde » a retrouvé ses lettres de noblesse grâce à la volonté du Saint-Pape Jean-Paul II d'instaurer un dimanche de la miséricorde. Parler de miséricorde, c'est évoquer un amour qui pardonne, ce qui le qualifie plus précisément. Quant au remplacement de race par descendance, la notion de race est aujourd'hui très liée à celle de racisme. Employée dans la classification des espèces animales, cette notion a de fait servi à opposer les différents groupes humains avec la prétention de supériorité de certaines races sur d'autres, ce qui entraînait des conséquences dramatiques. Pour éviter cette ambiguïté, c'est le terme de descendance qui est ici utilisé, mieux adapté. Nous nous retrouverons demain. À bientôt.

0: Ne commet pas d'adultère. Marc 10, 19.
1: Ça va mieux en le disant. Guillaume de Prémar.
2: Chers auditeurs de Radio Espérance, bonjour. Je suis heureux aujourd'hui parce que le 25 septembre prochain, le pape Léon XIV sera en France pour 4 jours à Paris, à Lourdes, puis à Metz. C'est une grande joie pour les catholiques de France d'accueillir le Saint-Père et de pouvoir entendre ses encouragements à persévérer dans la foi. Notre pays a tant besoin de retrouver le souffle de la foi. On se souvient de l'appel vibrant de Jean-Paul II le 1er juin 1980, c'était au Bourget. « France, fille aînée de l'Église, es-tu fidèle aux promesses de ton baptême ?» Une question difficile, tant il est vrai, d'une part que la France s'est largement déchristianisée, d'autre part que l'Église de France a subi des persécutions, notamment au début du XXe siècle, au nom d'une laïcité agressive. Aujourd'hui, la laïcité française est dite apaisée. L'État ne persécute plus l'Église et l'Église se satisfait in fine de la loi de 1905. Cependant, la culture anticléricale issue de la Troisième République n'est pas tout à fait morte. En témoignent les critiques d'associations et militants laïcistes contre la venue du pape. Pour certains, la messe de la place de la Concorde à Paris ne passe pas. Ils y voient une atteinte à la laïcité. Le juriste Laurent Frémont a remis les pendules à l'heure dans le magazine Le Point avec un titre, un tantinet ironique, je le cite, « Le pape à la Concorde, la République survivra-t-elle à une messe ?» Et Frémont de souligner que la neutralité s'impose à la puissance publique et la rue, quant à elle, relève de la police administrative, régime où la liberté est la règle et la restriction l'exception. Et Laurent Frémont précise encore que, je cite encore, « L'État ne célèbre rien, ne paie aucune liturgie, installation et retransmission sont à la charge de l'Église et des dons ». Fin de citation. Pour la visite du pape à Metz, il y a en revanche une subvention de la mairie. L'Union des familles laïques de Moselle a saisi la justice administrative pour contester cette subvention qui, selon elle, ne répond pas à un intérêt public local et elle a déposé un référé suspension devant le tribunal administratif de Strasbourg. La municipalité défend quant à elle un investissement exceptionnel pour un événement à rayonnement mondial pour la ville de Metz. Dans sa tribune du Point, Laurent Frémont souligne le côté un peu anachronique de ces polémiques. Il dit « La guerre des deux France est close ». Mais cette guerre des deux France n'est apparemment pas encore close pour tout le monde. La France garde un héritage marginal mais assez actif de l'anticléricalisme républicain de jadis. Certains n'ont pas abandonné le combat contre ce qu'ils appellent volontiers parfois la calotte ou encore l'infâme. Écraser l'infâme, disait Voltaire, une partie des militants laïcs en sont encore là. Ces contestations ne doivent pas nous empêcher de nous réjouir, bien sûr. Au fond, ce n'est pas très grave. L'engouement est très fort. Les jeunes se sont notamment rués sur les places pour la veillée du samedi du 26 septembre au Stade de France. Et l'hebdomadaire France catholique a mis l'accent sur une particularité de cette veillée. Je cite « Léon XIV sera le premier pape depuis Saint-Pierre à voir la sainte tunique du Christ ». D'une certaine manière, plutôt que de dire que les catholiques de France ont rendez-vous avec le pape, nous pourrions dire que le pape invite les catholiques de France à un rendez-vous avec le Christ.

1914 pour la paix en Ukraine. À l'issue de la prière mariale de l'Angélus, dimanche 6 septembre, le pape a lancé un nouvel appel pour que cesse la violence dans ce pays. Que les cœurs s'ouvrent au dialogue et à la paix, a exhorté le souverain pontife. Cet appel intervient alors que des émissaires américains étaient attendus à Kiev ce même dimanche pour tenter de relancer les négociations entre l'Ukraine et la Russie. Toujours lors de cet Angélus, place Saint-Pierre, Léon XIV a commenté la lettre de saint Paul apôtre aux Romains consacrée à l'amour mutuel et fraternel. Cet amour, a expliqué le pape aux milliers de pèlerins présents, s'exerce par la sincérité et la charité, mais aussi en apprenant à s'accorder avec son prochain. Poursuivons avec la fête des familles du Vatican. À l'occasion d'une célébration organisée par le gouvernorat de l'État de la Cité du Vatican, le pape Léon XIV a rappelé que les familles étaient un grand miracle. Il les a exhortés à donner généreusement la vie et l'amour, tout en célébrant, avec parents et enfants, la beauté de la vie familiale. Ce moment convivial a permis de mettre à l'honneur celles et ceux qui, au quotidien, font vivre la petite communauté humaine que représente l'État du Vatican. Concluons ce point d'actualité avec l'audience accordée par le pape à une délégation de L'Oriel College de l'Université d'Oxford. Reçue au Palais apostolique vendredi 4 septembre, cette délégation était conduite par le doyen du collège et composée de membres du corps professoral. Rappelant l'histoire et l'identité de cette institution britannique, Léon XIV a évoqué la figure de Saint John Henry Newman. Il a encouragé ses hôtes à rechercher courageusement la vérité et à promouvoir une vision anthropologique intégrale et vraie de l'être humain. Merci d'avoir suivi l'écho du Saint-Siège du lundi 7 septembre. On se retrouve demain à la même heure. Bonne semaine sur les ondes de Radio Espérance.

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Vos rendez-vous aujourd'hui sur Radio Espérance. Bonjour à toutes et à tous et bienvenue sur les ondes de Radio Espérance en ce mardi 8 septembre. À 10h et 15h30, Michel Boyancé nous parle de foi et de raison dans son émission Questions de philosophie, de société et de foi. À 10h30 et 19h30, retrouvons Jean-Baptiste Noé et son émission L'Arche de l'Histoire. Il nous parlera de la vie consacrée. Cet après-midi, à 16h, je vous propose un enseignement du Père Thomas Luneau au sanctuaire de Notre-Dame de Valfleury sur le thème de la naissance de Marie à la naissance de Jésus.

Enfin, à 21h, je vous propose un enseignement de Jacques Arago sur le thème « La paix ne s'impose pas ». Voilà, pour aujourd'hui, je vous souhaite un très bon mardi et nous retrouvons tout de suite la chronique de SOS Chrétien d'Orient.

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1: Chers auditeurs de Radio Espérance, bonjour et bienvenue dans cette nouvelle émission à la découverte des chrétiens d'Orient. Nous sommes très heureux de vous retrouver à nouveau cette année pour vous tenir au courant de l'actualité de nos frères d'Orient et vous raconter également les grandes fêtes religieuses que vivent sur place, avec eux, les volontaires de SOS Chrétiens d'Orient. En parlant de volontaires, nous suivrons d'ailleurs à nouveau cette année un volontaire tout au long de sa mission, mais je ne vous en dis pas plus car vous le découvrirez dans quelques semaines. Pour cette première chronique, nous sommes ce matin en compagnie de Benjamin Blanchard, directeur général de SOS Chrétiens d'Orient, et nous vous emmenons du côté de Taïbé, seul village entièrement chrétien de Cisjordanie, où les attaques de colons, qui ne sont pas nouvelles, se sont multipliées cet été.
2: Bonjour Astrid Baudry. Et oui, une fois de plus, ce village de Taïbé, donc qui est, je rappelle, le seul village vraiment chrétien de Cisjordanie, vraiment encore chrétien de Cisjordanie, ce village de Taïbé fait la une de l'actualité. Hélas, j'ai envie de dire, puisque en fait depuis des mois, voire un peu plus, ce village fait l'objet des assauts de colons israéliens qui font tout pour pousser les habitants à bout et les faire partir, les faire quitter leur terre. Donc ça va de vol ou destruction de matériel à la carrière de pierre du village ou des colons qui envoient leurs animaux pâturer dans les champs des villageois ou même des attaques avec on a vu récemment un colon frappé à coups d'un gros tuyau en plastique dur un habitant et tout est fait pour pousser les gens à bout et qu'ils quittent, sachant qu'évidemment la démographie n'est pas favorable puisque dans cette Cisjordanie qui est complètement morcelée, qui est découpée en plein de zones avec des checkpoints très compliqués à franchir, c'est déjà difficile de rester. Alors en plus, quand vous êtes agriculteur, alors à Taïbé c'est principalement la culture d'olives, ce sont les oliviers, et que vous ne pouvez pas travailler correctement, la seule solution souvent qui est perçue, c'est hélas de partir.
1: En réponse à cela, l'armée israélienne a déclaré Taïbé et certains secteurs environnants, zones militaires fermées, à toute personne qui n'y réside pas, y compris aux colons israéliens et ressortissants étrangers. Mais dans les faits, qu'en est-il ? Cela a-t-il réglé le problème ?
2: Alors oui, l'armée a déclaré le village fermé à toute personne extérieure au village, soi-disant pour protéger les habitants, donc des exactions des colons. Alors, dès le début, on pouvait douter de l'efficacité de cette mesure quand on sait que le gouvernement dans son ensemble de Benjamin Netanyahou est plutôt favorable aux colons, que ensuite on sait que Benjamin Netanyahou est tout à fait capable de dire une chose et de faire exactement son contraire. On a l'habitude. Déjà dans son premier mandat en 1996, il avait signé des accords aux États-Unis de Camp David, je crois, où il promettait le gel de la colonisation. On sait ce qu'il en a été par la suite. Et puis ensuite, le ministre de la Sécurité intérieure, donc l'équivalent de notre ministre de l'Intérieur, Itamar Ben-Gvir, le chef d'un des partis les plus radicaux du pays, et qui lui, c'est dans son programme, le but c'est d'augmenter la colonisation. Donc nous pouvions avoir quelques doutes et hélas ces doutes se sont vérifiés puisqu'il semblerait bien que l'armée n'intervient pas du tout contre les colons, ne protège pas les villageois, mais par contre empêche bien toute personne extérieure au village ou aux colons à rentrer, c'est-à-dire des personnalités extérieures, des journalistes, toute personne qui pourrait témoigner de ce qui se passe. Donc en fait les habitants font part d'un isolement encore plus grand depuis qu'il y a cette mesure sans que la situation se soit nullement amélioré.
1: Benjamin Blanchard, un grand merci d'avoir répondu à nos questions. Chers auditeurs, nous vous invitons à prier pour nos frères de Cisjordanie. Nous vous donnons rendez-vous la semaine prochaine pour une nouvelle émission à la découverte des chrétiens d'Orient.

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1: Dans une chronique précédente, chers auditeurs, je veux rappeler le mystère proclamé par le Concile de Chalcédoine en 451 sous le pontificat de Léon Ier, du pape Léon Ier, que Jésus est à la fois vrai Dieu et vrai homme. Il a deux natures. Il n'y a qu'une seule personne en lui, mais il a deux natures. Il est pleinement Dieu et pleinement homme. Deux natures, proclame le Concile, qu'il a sans aucune confusion ni séparation. Une autre conséquence de cette double nature de Jésus, c'est qu'il a été à la fois sur la terre l'homme le plus heureux et le plus douloureux qui ait jamais existé. En tant que Dieu, Jésus était infiniment heureux. Il continue à jouir de la joie d'être le Fils bien-aimé du Père dans l'élan du Saint-Esprit. Mais en tant qu'homme, il va être terriblement déçu, par exemple, par les gens de Nazareth. L'Évangile nous dit qu'il a été étonné d'être aussi mal reçu par les gens de son village. Il ne s'attendait pas à un tel échec. D'ailleurs, au début de son ministère, ça a l'air de pas mal marcher. Donc, en tant qu'homme, il a connu la désolation. Là, il va connaître l'agonie. Il va être un homme extrêmement douloureux. Mais en même temps, il est infiniment heureux. Et sur la croix, il pense à chacun d'entre nous et il est heureux, en quelque sorte, de vivre sa passion pour nous sauver. Thérèse de l'Enfant Jésus ne connaissait pas toute cette histoire des conciles, mais elle comprenait très bien le mystère de Jésus. Un jour, elle est toute heureuse de découvrir dans son imitation de Jésus-Christ une réflexion de félicité de l'amener. Un homme qui a traduit en français l'imitation de Jésus-Christ, une traduction qui a été très utilisée, qui est encore utilisée aujourd'hui. Et dans le commentaire d'un chapitre de l'imitation de Jésus-Christ, elle a trouvé cette réflexion de félicité de l'amener. Notre Seigneur au jardin des Oliviers jouissait de toutes les délices de la Trinité, et son agonie n'en était pas moins cruelle. C'est un mystère, écrit Thérèse, mais j'avoue que je comprends quelque chose parce que je prends moi-même. Thérèse avait bien compris ce grand mystère qui a été médité, qui a été contemplé par des millions de chrétiens, notamment au XVIIe siècle, dans ce qu'on appelle l'école française de spiritualité. Jésus-Christ a été le plus heureux et le plus douloureux des hommes. Même dans son agonie, en tant qu'homme, l'impression que Dieu l'abandonnait, il savait qu'il était le Fils bien-aimé du Père. Et c'est la raison pour laquelle certains artistes, certains sculpteurs, certains peintres ont mis un sourire sur le visage de Jésus crucifié pour évoquer cette joie profonde qu'il avait d'être le Fils bien-aimé. Il grimaçait, il souffrait terriblement. Il avait l'impression d'être abandonné par son Père en tant qu'homme, mais en tant que Dieu, il sait que c'est son Père bien aimant et bien aimé. D'ailleurs, c'est à ce moment-là qu'il appelle le plus le bon Dieu, Abba, Père. Il sait qu'il est infiniment aimé par son Père et ça lui donne une joie infinie. Voilà, le petit Van avait bien compris parce que Jésus le lui avait expliqué que la vie de Jésus avait été une vie souffrante, mais pas malheureuse. Jésus a été l'être le plus heureux qui ait vécu sur terre, et en même temps, il a connu une odeur, des douleurs, des souffrances inouïes que personne n'a connues. Voilà, c'est très important de nous rappeler cette double nature de Jésus. Béni soit Jésus-Christ, vrai Dieu, infiniment heureux comme vrai Dieu, vrai homme, infiniment douloureux comme que tu as été, parce que tu nous as aimés jusqu'à mourir. »

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2: Année A, 24e semaine du temps ordinaire. Première lecture. Livre du Siracide, chapitre 27 à 28. Rancune et colère, voilà des choses abominables, où le pécheur est passé maître. Celui qui se venge éprouvera la vengeance du Seigneur. Celui-ci tiendra compte rigoureux de ses péchés. Pardonne à ton prochain le tort qu'il t'a fait. Alors à ta prière, tes péchés seront remis. Si un homme nourrit de la colère contre un autre homme, comment peut-il demander à Dieu la guérison? S'il n'a pas de pitié pour un homme, son semblable, comment peut-il supplier pour ses péchés à lui? Lui qui est un pauvre mortel, il garde rancune. Qui donc lui pardonnera ses péchés? Pense à ton sort final et renonce à toute haine. Pense à ton déclin et à ta mort et demeure fidèle au commandement. Pense au commandement et ne garde pas de rancune envers le prochain. Pense à l'alliance du Très-Haut et sois indulgent pour qui ne sait pas. Parole du Seigneur. Rancune et colère, voilà des choses abominables où le pécheur est passé maître. La rancune, chers auditeurs, consiste à ne pas laisser, ne pas omettre, ne pas oublier. Et donc, on reste accroché au mal et on ne peut plus avancer. On fixe l'existence dans un état défectueux. Jésus est un chemin. Le chemin. Il faut donc avancer. Certainement, quand quelque chose ne va pas, il faut en parler. En parler dans des circonstances adaptées. Paisiblement, rationnellement. Au minimum, écarter les malentendus. Et même s'il n'y a pas de solution immédiate, au moins prier afin que le mal ne se reproduise pas. Mais sans rancune, c'est-à-dire en allant de l'avant, en laissant derrière soi le paysage, c'est en partie oublié. Celui qui se venge éprouvera la vengeance du Seigneur. Celui-ci tiendra un compte rigoureux de ses péchés. D'un point de vue social, les sociétés ont des instances pour rendre la justice, de manière à ce que l'on ne se rende pas justice soi-même dans un cercle vicieux de vengeance. La vendetta a ruiné des régions entières et continue de désorganiser certains quartiers de nos villes. D'un point de vue religieux, celui qui se venge prend la place de Dieu pour juger. Celui-ci tiendra un compte rigoureux de ses péchés. Pardonne à ton prochain le tort qu'il t'a fait. Alors, à ta prière, tes péchés seront remis. En araméen, le verbe que nous traduisons par « pardonner » est le verbe « jbak », laisser, supporter, faire remise de, chasser la rancune, pardonner, omettre. Par exemple, saint Pierre a dû supporter Judas. Or, dans l'Évangile, Jésus appelle à pardonner du fond de votre cœur chacun à son frère sa faute, sa sottise, sa clouté. Matthieu 18, 22. Jésus invite Pierre à considérer Judas comme un disciple mal formé, sot, qui se trompe. Et ne pas vite supposer de la malice, ne pas faire d'analyse et de considération sur ce qui pourrait être une grave perversion, que Pierre devait pourtant pressentir. Si un homme nourrit de la colère contre un autre homme, comment peut-il demander à Dieu la guérison ? La colère est la 11e des passions humaines. C'est une composante du désespoir et de la peur. Quelqu'un me fait peur et je ne vois aucune issue à une situation mauvaise, alors la colère me saisit. Mais nous devons maîtriser nos colères, calmer nos peurs, rechercher des solutions, même à long terme, être patient. Le Siracide ne nous dit pas de ne jamais ressentir de colère, mais de ne pas nourrir la colère contre un autre homme. Pour cela, il faut prier et avoir confiance en Dieu. En effet, c'est en Dieu que nous allons trouver une solution. Mais si nous n'avons pas confiance en Dieu, comment peut-on demander notre guérison ? Si un homme nourrit de la colère contre un autre homme, comment peut-il demander à Dieu sa guérison ? S'il n'a pas de pitié pour un homme, son semblable, comment peut-il supplier pour ses péchés à lui ? Lui qui est un pauvre mortel, il garde rancune, qui donc lui pardonnera ses péchés ? Comme on l'a dit, avec la rancune, on reste accroché au mal et on ne peut plus avancer. On fixe l'existence dans un état défectueux. C'est ainsi qu'à l'heure de la mort, on ne peut pas monter dans la gloire céleste et entrer au ciel. On aura besoin d'une purification que l'on appelle le purgatoire. Dans l'Ancien Testament, on connaissait déjà la prière pour les morts afin qu'ils soient délivrés de leurs péchés. Deuxième livre des Maccabées, chapitre 12, verset 45. On priait pour les morts afin qu'ils soient délivrés de leurs péchés. C'est le purgatoire. Ce qui ne s'explique que dans la perspective d'un purgatoire considéré comme un parvis de la résurrection bienheureuse. Pense à ton sort final et renonce à toute haine. Pense à ton déclin et à ta mort. Et demeure fidèle aux commandements. Parmi les commandements donnés au Sinaï, il y a « tu ne tueras pas ». Le Siracide va à la racine du meurtre dans le cœur de l'homme. Renonce à toute haine. Il s'approche ainsi de Jésus et de son serment sur la montagne. Pense à ton sort final et renonce à toute haine. Pense à ton déclin et à ta mort. Et demeure fidèle au commandement. Le psaume répond à cette parole du Siracide par ces mots. Bénis le Seigneur, ô mon âme. Bénis son nom très saint, tout mon être. Bénis le Seigneur, ô mon âme. N'oublie aucun de ses bienfaits, car il pardonne toutes tes offenses et te guérit de toute maladie. Il réclame ta vie à la tombe. Il réclame ta vie à la tombe et te couronne d'amour et de tendresse. Continuons. Pense au commandement et ne garde pas de rancune envers le prochain. Pense à l'alliance du Très-Haut et sois indulgent pour qui ne sait pas. Ce verset est remarquable. La vie morale s'enracine dans la vie théologale. Pour ne pas rancune, pour ne pas garder rancune contre le prochain, il faut élever notre regard et penser à notre participation à la vie divine, à l'alliance du Très-Haut. Nous surmonterons les tensions humaines en prenant de la hauteur. Nous aimons notre prochain en nous souvenant des bienfaits de Dieu qui nous a sortis d'Égypte et de mille misères et qui nous a choisis alors que nous étions petits et faibles. Nous surmontons nos passions mauvaises en pensant au Seigneur qui nous aime. Pense à l'alliance du Très-Haut et sois indulgent pour qui ne sait pas. Ce verset nous prépare à l'évangile où Jésus demande de pardonner du fond de votre cœur chacun à son frère sa faute, sa clouté, une faute commise par ignorance et non pas par malice. Ainsi, puisqu'il s'agit d'ignorance, cela exige l'indulgence. Sois indulgent. Pardonne-lui. Matthieu 18, 35. Merci. Que Dieu vous bénisse.
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3: 8h25 sur les ondes de Radio Espérance, Jeannette et Dominique avec vous pour méditer le premier chapelet de la journée. Pour nous y préparer, nous écoutons Bienheureuse écoute.

0: Au nom du Père et du Fils et du Saint-Esprit.
1: Amen.
0: Je crois en Dieu, le Père Tout-Puissant, Créateur du ciel et de la terre, et en Jésus-Christ, son Fils unique, notre Seigneur, qui a été conçu du Saint-Esprit, est né de la Vierge Marie, a souffert sous Ponce Pilate, a été crucifié, est mort et a été enseveli et descendu aux enfers. Le troisième jour est ressuscité des morts, est monté aux cieux, est assis à la droite de Dieu, le Père Tout-Puissant, d'où il viendra juger les vivants et les morts.
1: Je crois en l'Esprit Saint,
2: à la Sainte Église catholique,
1: à la communion des saints, à la rémission des péchés, à la résurrection de la chair, à la vie éternelle. Amen.
2: Au cours de ce chapelet, en cette journée où nous fêtons la Nativité de la Vierge Marie, nous allons contempler l'itinéraire accompli sur cette terre par la Vierge Marie, l'Auguste Mère de Dieu, en avançant dans son pèlerinage de foi. Pendant ce chapelet, nous prierons pour porter secours aux mourants et à tous nos frères défunts. Premier mystère du chemin de contemplation de la vie terrestre de la Vierge Marie, la Nativité de Marie. D'un texte ancien, Anne conçut donc et elle mit au monde une fille, et suivant le commandement de l'ange, ses parents l'appelèrent du nom de Marie.
0: Notre Père qui es aux cieux, que ton nom soit sanctifié, que ton règne vienne, que ta volonté soit faite sur la terre comme au ciel.
1: Donne-nous aujourd'hui notre pain de ce jour. Pardonne-nous nos offenses, comme nous pardonnons aussi à ceux qui nous ont offensés. Et ne nous laisse pas entrer en tentation, mais délivre-nous du mal. Amen.
0: Je vous salue, Marie, pleine de grâce. Le Seigneur est avec vous. Vous êtes bénie entre toutes les femmes, et Jésus, le fruit de vos entrailles, est béni.
1: Sainte Marie, Mère de Dieu, priez pour nous pauvres pécheurs, maintenant et à l'heure de notre mort. Amen.
0: Je vous salue, Marie, pleine de grâce. Le Seigneur est avec vous. Vous êtes bénie entre toutes les femmes, et Jésus, le fruit de vos entrailles, est béni.
1: Sainte Marie, Mère de Dieu, priez pour nous pauvres pécheurs, maintenant et à l'heure de notre mort. Amen.
0: Je vous salue, Marie, pleine de grâce. Le Seigneur est avec vous. Vous êtes bénie entre toutes les femmes, et Jésus, le fruit de vos entrailles, est béni.
1: Sainte Marie, Mère de Dieu, priez pour nous, pauvres pécheurs, maintenant et à l'heure de notre mort. Amen.
0: Je vous salue, Marie, pleine de grâce. Le Seigneur est avec vous. Vous êtes bénie entre toutes les femmes, et Jésus, le fruit de vos entrailles, est béni.
1: Sainte Marie, Mère de Dieu, priez pour nous pauvres pécheurs, maintenant et à l'heure de notre mort. Amen.
0: Je vous salue, Marie, pleine de grâce. Le Seigneur est avec vous. Vous êtes bénie entre toutes les femmes, et Jésus, le fruit de vos entrailles, est béni.
1: Sainte Marie, Mère de Dieu, priez pour nous pauvres pécheurs, maintenant et à l'heure de notre mort. Amen.
0: Je vous salue, Marie, pleine de grâce. Le Seigneur est avec vous. Vous êtes bénie entre toutes les femmes, et Jésus, le fruit de vos entrailles, est béni.
1: Sainte Marie, Mère de Dieu, priez pour nous pauvres pécheurs, maintenant et à l'heure de notre mort. Amen.
0: Je vous salue, Marie, pleine de grâce. Le Seigneur est avec vous. Vous êtes bénie entre toutes les femmes, et Jésus, le fruit de vos entrailles, est béni.
1: Sainte Marie, Mère de Dieu, priez pour nous pauvres pécheurs, maintenant et à l'heure de notre mort. Amen.
0: Je vous salue, Marie, pleine de grâce. Le Seigneur est avec vous. Vous êtes bénie entre toutes les femmes, et Jésus, le fruit de vos entrailles, est béni.
1: Sainte Marie, Mère de Dieu, priez pour nous pauvres pécheurs, maintenant et à l'heure de notre mort. Amen.
0: Je vous salue, Marie, pleine de grâce. Le Seigneur est avec vous. Vous êtes bénie entre toutes les femmes, et Jésus, le fruit de vos entrailles, est béni.
1: Sainte Marie, Mère de Dieu, priez pour nous pauvres pécheurs, maintenant et à l'heure de notre mort. Amen.
0: Je vous salue, Marie, pleine de grâce. Le Seigneur est avec vous. Vous êtes bénie entre toutes les femmes, et Jésus, le fruit de vos entrailles, est béni.
1: Sainte Marie, Mère de Dieu, priez pour nous, pauvres pécheurs, maintenant et à l'heure de notre mort. Amen.
0: Gloire au Père, et au Fils, et au Saint-Esprit.
1: Comme il était au commencement, maintenant et toujours, et dans les siècles des siècles. Amen.
2: Béni sois-tu, Seigneur, pour celle qui parut avant le Christ, à l'horizon de l'histoire du salut. Deuxième mystère du chemin de contemplation de la vie terrestre de la Vierge Marie. La présentation de Marie au Temple. Du livre de Ben Sira le Sage. Quand j'étais encore jeune, j'ai cherché la sagesse dans ma prière. Devant le Temple, je priais pour la recevoir, et jusqu'au bout je la rechercherai. J'ai marché tout droit vers elle. C'est dans la pureté que je l'ai trouvée.
0: Notre Père qui es aux cieux, que ton nom soit sanctifié, que ton règne vienne, que ta volonté soit faite sur la terre comme au ciel.
1: Donne-nous aujourd'hui notre pain de ce jour. Pardonne-nous nos offenses, comme nous pardonnons aussi à ceux qui nous ont offensés. Et ne nous laisse pas entrer en tentation, mais délivre-nous du mal. Amen.
0: Je vous salue, Marie, pleine de grâce. Le Seigneur est avec vous. Vous êtes bénie entre toutes les femmes, et Jésus, le fruit de vos entrailles, est béni.
1: Sainte Marie, Mère de Dieu, priez pour nous pauvres pécheurs, maintenant et à l'heure de notre mort. Amen.
0: Je vous salue, Marie, pleine de grâce. Le Seigneur est avec vous. Vous êtes bénie entre toutes les femmes, et Jésus, le fruit de vos entrailles, est béni.
1: Sainte Marie, Mère de Dieu, priez pour nous pauvres pécheurs, maintenant et à l'heure de notre mort. Amen.
0: Je vous salue, Marie, pleine de grâce. Le Seigneur est avec vous. Vous êtes bénie entre toutes les femmes, et Jésus, le fruit de vos entrailles, est béni.
1: Sainte Marie, Mère de Dieu, priez pour nous pauvres pécheurs, maintenant et à l'heure de notre mort. Amen.
0: Je vous salue, Marie, pleine de grâce. Le Seigneur est avec vous. Vous êtes bénie entre toutes les femmes, et Jésus, le fruit de vos entrailles, est béni.
1: Sainte Marie, Mère de Dieu, priez pour nous pauvres pécheurs, maintenant et à l'heure de notre mort. Amen.
0: Je vous salue, Marie, pleine de grâce. Le Seigneur est avec vous. Vous êtes bénie entre toutes les femmes, et Jésus, le fruit de vos entrailles, est béni.
1: Sainte Marie, Mère de Dieu, priez pour nous pauvres pécheurs, maintenant et à l'heure de notre mort. Amen.
0: Je vous salue, Marie, pleine de grâce. Le Seigneur est avec vous. Vous êtes bénie entre toutes les femmes, et Jésus, le fruit de vos entrailles, est béni.
1: Sainte Marie, Mère de Dieu, priez pour nous pauvres pécheurs, maintenant et à l'heure de notre mort. Amen.
0: Je vous salue, Marie, pleine de grâce. Le Seigneur est avec vous. Vous êtes bénie entre toutes les femmes, et Jésus, le fruit de vos entrailles, est béni.
1: Sainte Marie, Mère de Dieu, priez pour nous pauvres pécheurs, maintenant et à l'heure de notre mort. Amen.
0: Je vous salue, Marie, pleine de grâce. Le Seigneur est avec vous. Vous êtes bénie entre toutes les femmes, et Jésus, le fruit de vos entrailles, est béni.
1: Sainte Marie, Mère de Dieu, priez pour nous pauvres pécheurs, maintenant et à l'heure de notre mort. Amen.
0: Je vous salue, Marie, pleine de grâce. Le Seigneur est avec vous. Vous êtes bénie entre toutes les femmes, et Jésus, le fruit de vos entrailles, est béni.
1: Sainte Marie, Mère de Dieu, priez pour nous pauvres pécheurs, maintenant et à l'heure de notre mort. Amen.
0: Je vous salue, Marie, pleine de grâce. Le Seigneur est avec vous. Vous êtes bénie entre toutes les femmes, et Jésus, le fruit de vos entrailles, est béni.
1: Sainte Marie, Mère de Dieu, priez pour nous pauvres pécheurs, maintenant et à l'heure de notre mort. Amen.
0: Gloire au Père, et au Fils, et au Saint-Esprit.
1: Comme il était au commencement, maintenant et toujours, et dans les siècles des siècles. Amen.
2: Nous te rendons gloire, Seigneur, toi qui donnes la sagesse à ceux qui t'en prient. Avec vous, auditeurs de Radio Espérance, nous continuons à demander au Seigneur d'accorder sa miséricorde à tous les mourants et le repos éternel à tous nos défunts. Troisième mystère du chemin de contemplation de la vie terrestre, de la vie de la Vierge Marie, Marie, disciple du Seigneur. D'une messe en l'honneur de la Vierge Marie. Le Seigneur notre Dieu nous a donné dans la Vierge Marie le modèle du disciple qui garde fidèlement les paroles de vie.
0: Notre Père qui es aux cieux, que ton nom soit sanctifié, que ton règne vienne, que ta volonté soit faite sur la terre comme au ciel.
1: Donne-nous aujourd'hui notre pain de ce jour. Pardonne-nous nos offenses, comme nous pardonnons aussi à ceux qui nous ont offensés. Et ne nous laisse pas entrer en tentation, mais délivre-nous du mal. Amen.
0: Je vous salue, Marie, pleine de grâce. Le Seigneur est avec vous. Vous êtes bénie entre toutes les femmes, et Jésus, le fruit de vos entrailles, est béni.
1: Sainte Marie, Mère de Dieu, priez pour nous pauvres pécheurs, maintenant et à l'heure de notre mort. Amen.
0: Je vous salue, Marie, pleine de grâce. Le Seigneur est avec vous. Vous êtes bénie entre toutes les femmes, et Jésus, le fruit de vos entrailles, est béni.
1: Sainte Marie, Mère de Dieu, priez pour nous pauvres pécheurs, maintenant et à l'heure de notre mort. Amen.
0: Je vous salue, Marie, pleine de grâce. Le Seigneur est avec vous. Vous êtes bénie entre toutes les femmes, et Jésus, le fruit de vos entrailles, est béni.
1: Sainte Marie, Mère de Dieu, priez pour nous pauvres pécheurs, maintenant et à l'heure de notre mort. Amen.
0: Je vous salue, Marie, pleine de grâce. Le Seigneur est avec vous. Vous êtes bénie entre toutes les femmes, et Jésus, le fruit de vos entrailles, est béni.
1: Sainte Marie, Mère de Dieu, priez pour nous pauvres pécheurs, maintenant et à l'heure de notre mort. Amen.
0: Je vous salue, Marie, pleine de grâce. Le Seigneur est avec vous. Vous êtes bénie entre toutes les femmes, et Jésus, le fruit de vos entrailles, est béni.
1: Sainte Marie, Mère de Dieu, priez pour nous pauvres pécheurs, maintenant et à l'heure de notre mort. Amen.
0: Je vous salue, Marie, pleine de grâce. Le Seigneur est avec vous. Vous êtes bénie entre toutes les femmes, et Jésus, le fruit de vos entrailles, est béni.
1: Sainte Marie, Mère de Dieu, priez pour nous pauvres pécheurs, maintenant et à l'heure de notre mort. Amen.
0: Je vous salue, Marie, pleine de grâce. Le Seigneur est avec vous. Vous êtes bénie entre toutes les femmes, et Jésus, le fruit de vos entrailles, est béni.
1: Sainte Marie, Mère de Dieu, priez pour nous pauvres pécheurs, maintenant et à l'heure de notre mort. Amen.
0: Je vous salue, Marie, pleine de grâce. Le Seigneur est avec vous. Vous êtes bénie entre toutes les femmes, et Jésus, le fruit de vos entrailles, est béni.
1: Sainte Marie, Mère de Dieu, priez pour nous pauvres pécheurs, maintenant et à l'heure de notre mort. Amen.
0: Je vous salue, Marie, pleine de grâce. Le Seigneur est avec vous. Vous êtes bénie entre toutes les femmes, et Jésus, le fruit de vos entrailles, est béni.
1: Sainte Marie, Mère de Dieu, priez pour nous pauvres pécheurs, maintenant et à l'heure de notre mort. Amen.
0: Je vous salue, Marie, pleine de grâce. Le Seigneur est avec vous. Vous êtes bénie entre toutes les femmes, et Jésus, le fruit de vos entrailles, est béni.
1: Sainte Marie, Mère de Dieu, priez pour nous pauvres pécheurs, maintenant et à l'heure de notre mort. Amen.
0: Je vous salue, Marie, pleine de grâce. Le Seigneur est avec vous. Vous êtes bénie entre toutes les femmes, et Jésus, le fruit de vos entrailles, est béni.
1: Sainte Marie, Mère de Dieu, priez pour nous pauvres pécheurs, maintenant et à l'heure de notre mort. Amen.
0: Gloire au Père, et au Fils, et au Saint-Esprit.
1: Comme il était au commencement, maintenant et toujours, et dans les siècles des siècles. Amen.
2: Nous te louons, Seigneur, pour la Vierge Marie, modèle du disciple qui garde fidèlement les paroles de vie. Quatrième mystère du chemin de contemplation de la vie terrestre de la Vierge Marie. La recommandation à Marie. De la prière sur les offrandes. Jésus, le Sauveur, du haut de la croix, a recommandé à sa mère, en la personne de Jean, tous ses disciples, et leur a demandé de témoigner à sa mère le même amour que lui-même.
0: Notre Père qui es aux cieux, que ton nom soit sanctifié, que ton règne vienne, que ta volonté soit faite sur la terre comme au ciel.
1: Donne-nous aujourd'hui notre pain de ce jour. Pardonne-nous nos offenses, comme nous pardonnons aussi à ceux qui nous ont offensés. Et ne nous laisse pas entrer en tentation, mais délivre-nous du mal. Amen.
0: Je vous salue, Marie, pleine de grâce. Le Seigneur est avec vous. Vous êtes bénie entre toutes les femmes, et Jésus, le fruit de vos entrailles, est béni.
1: Sainte Marie, Mère de Dieu, priez pour nous pauvres pécheurs, maintenant et à l'heure de notre mort. Amen.
0: Je vous salue, Marie, pleine de grâce. Le Seigneur est avec vous. Vous êtes bénie entre toutes les femmes, et Jésus, le fruit de vos entrailles, est béni.
1: Sainte Marie, Mère de Dieu, priez pour nous pauvres pécheurs, maintenant et à l'heure de notre mort. Amen.
0: Je vous salue, Marie, pleine de grâce. Le Seigneur est avec vous. Vous êtes bénie entre toutes les femmes, et Jésus, le fruit de vos entrailles, est béni.
1: Sainte Marie, Mère de Dieu, priez pour nous pauvres pécheurs, maintenant et à l'heure de notre mort. Amen.
0: Je vous salue, Marie, pleine de grâce. Le Seigneur est avec vous. Vous êtes bénie entre toutes les femmes, et Jésus, le fruit de vos entrailles, est béni.
1: Sainte Marie, Mère de Dieu, priez pour nous pauvres pécheurs, maintenant et à l'heure de notre mort. Amen.
0: Je vous salue, Marie, pleine de grâce. Le Seigneur est avec vous. Vous êtes bénie entre toutes les femmes, et Jésus, le fruit de vos entrailles, est béni.
1: Sainte Marie, Mère de Dieu, priez pour nous pauvres pécheurs, maintenant et à l'heure de notre mort. Amen.
0: Je vous salue, Marie, pleine de grâce. Le Seigneur est avec vous. Vous êtes bénie entre toutes les femmes, et Jésus, le fruit de vos entrailles, est béni.
1: Sainte Marie, Mère de Dieu, priez pour nous pauvres pécheurs, maintenant et à l'heure de notre mort. Amen.
0: Je vous salue, Marie, pleine de grâce. Le Seigneur est avec vous. Vous êtes bénie entre toutes les femmes, et Jésus, le fruit de vos entrailles, est béni.
1: Sainte Marie, Mère de Dieu, priez pour nous pauvres pécheurs, maintenant et à l'heure de notre mort. Amen.
0: Je vous salue, Marie, pleine de grâce. Le Seigneur est avec vous. Vous êtes bénie entre toutes les femmes, et Jésus, le fruit de vos entrailles, est béni.
1: Sainte Marie, Mère de Dieu, priez pour nous pauvres pécheurs, maintenant et à l'heure de notre mort. Amen.
0: Je vous salue, Marie, pleine de grâce. Le Seigneur est avec vous. Vous êtes bénie entre toutes les femmes, et Jésus, le fruit de vos entrailles, est béni.
1: Sainte Marie, Mère de Dieu, priez pour nous pauvres pécheurs, maintenant et à l'heure de notre mort. Amen.
0: Je vous salue, Marie, pleine de grâce. Le Seigneur est avec vous. Vous êtes bénie entre toutes les femmes, et Jésus, le fruit de vos entrailles, est béni.
1: Sainte Marie, Mère de Dieu, priez pour nous, pauvres pécheurs, maintenant et à l'heure de notre mort. Amen.
0: Gloire au Père, et au Fils, et au Saint-Esprit.
1: Comme il était au commencement, maintenant et toujours, et dans les siècles des siècles. Amen.
2: Loué sois-tu, Seigneur, d'avoir recommandé ta mère, Vierge très pure, à l'amour et aux soins de Saint Jean, le disciple au cœur pur.
0: Notre Père qui est...
2: Cinquième mystère du chemin de contemplation de la vie terrestre de la Vierge Marie. La dormition de la Vierge Marie. L'auguste Mère de Dieu, immaculée dans sa conception, Vierge très pure dans sa divine maternité, généreuse associée du divin Rédempteur, a enfin obtenu d'être gardée intacte de la corruption du sépulcre et a été élevée en corps et en âme à la gloire du ciel.
0: Notre Père qui es aux cieux, que ton nom soit sanctifié, que ton règne vienne, que ta volonté soit faite sur la terre comme au ciel.
1: Donne-nous aujourd'hui notre pain de ce jour. Pardonne-nous nos offenses, comme nous pardonnons aussi à ceux qui nous ont offensés. et ne nous laisse pas entrer en tentation, mais délivre-nous du mal. Amen.
0: Je vous salue, Marie, pleine de grâce. Le Seigneur est avec vous. Vous êtes bénie entre toutes les femmes, et Jésus, le fruit de vos entrailles, est béni.
1: Sainte Marie, Mère de Dieu, priez pour nous pauvres pécheurs, maintenant et à l'heure de notre mort. Amen.
0: Je vous salue, Marie, pleine de grâce. Le Seigneur est avec vous. Vous êtes bénie entre toutes les femmes, et Jésus, le fruit de vos entrailles, est béni.
1: Sainte Marie, Mère de Dieu, priez pour nous pauvres pécheurs, maintenant et à l'heure de notre mort. Amen.
0: Je vous salue, Marie, pleine de grâce. Le Seigneur est avec vous. Vous êtes bénie entre toutes les femmes, et Jésus, le fruit de vos entrailles, est béni.
1: Sainte Marie, Mère de Dieu, priez pour nous, pauvres pécheurs, maintenant et à l'heure de notre mort. Amen.
0: Je vous salue, Marie, pleine de grâce. Le Seigneur est avec vous. Vous êtes bénie entre toutes les femmes, et Jésus, le fruit de vos entrailles, est béni.
1: Sainte Marie, Mère de Dieu, priez pour nous, pauvres pécheurs, maintenant et à l'heure de notre mort. Amen.
0: Je vous salue, Marie, pleine de grâce. Le Seigneur est avec vous. Vous êtes bénie entre toutes les femmes, et Jésus, le fruit de vos entrailles, est béni.
1: Sainte Marie, Mère de Dieu, priez pour nous, pauvres pécheurs, maintenant et à l'heure de notre mort. Amen.
0: Je vous salue, Marie, pleine de grâce. Le Seigneur est avec vous. Vous êtes bénie entre toutes les femmes, et Jésus, le fruit de vos entrailles, est béni.
1: Sainte Marie, Mère de Dieu, priez pour nous, pauvres pécheurs, maintenant et à l'heure de notre mort. Amen.
0: Je vous salue, Marie, pleine de grâce. Le Seigneur est avec vous. Vous êtes bénie entre toutes les femmes, et Jésus, le fruit de vos entrailles, est béni.
1: Sainte Marie, Mère de Dieu, priez pour nous pauvres pécheurs, maintenant et à l'heure de notre mort. Amen.
0: Je vous salue, Marie, pleine de grâce. Le Seigneur est avec vous. Vous êtes bénie entre toutes les femmes, et Jésus, le fruit de vos entrailles, est béni.
1: Sainte Marie, Mère de Dieu, priez pour nous pauvres pécheurs, maintenant et à l'heure de notre mort. Amen.
0: Je vous salue, Marie, pleine de grâce. Le Seigneur est avec vous. Vous êtes bénie entre toutes les femmes, et Jésus, le fruit de vos entrailles, est béni.
1: Sainte Marie, Mère de Dieu, priez pour nous pauvres pécheurs, maintenant et à l'heure de notre mort. Amen.
0: Je vous salue, Marie, pleine de grâce. Le Seigneur est avec vous. Vous êtes bénie entre toutes les femmes, et Jésus, le fruit de vos entrailles, est béni.
1: Sainte Marie, Mère de Dieu, priez pour nous pauvres pécheurs, maintenant et à l'heure de notre mort. Amen.
0: Je vous salue, Marie, pleine de grâce. Le Seigneur est avec vous. Vous êtes bénie entre toutes les femmes, et Jésus, le fruit de vos entrailles, est béni.
1: Sainte Marie, Mère de Dieu, priez pour nous pauvres pécheurs, maintenant et à l'heure de notre mort. Amen.
0: Gloire au Père, et au Fils, et au Saint-Esprit.
1: Comme il était au commencement, maintenant et toujours, et dans les siècles des siècles. Amen.
2: Nous te bénissons, Seigneur, pour la dormition de la Vierge Marie.

0: Rendons grâce pour le pape Léon que tu as placé à la tête de ton Église et nous te prions à toutes ses intentions. Par Jésus, le Christ, notre Seigneur.
1: Amen.
0: Au nom du Père, du Fils et du Saint-Esprit.
1: Amen. Amen.
2: Ahem.

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Bonjour. Anne et Joachim, quelle est leur histoire? Le protévangile de Jacques s'ouvre sur la constatation de la stérilité du couple de Joachim et d'Anne. Tout d'abord, Ruben, un fils d'Israël, reproche à Joachim de n'avoir pas fait naître de postérité en Israël. Dans le même sens, Jutinée, la servante d'Anne, s'en prend à sa maîtresse. « Le Seigneur Dieu a fermé ton sein pour ne pas te donner de fruits en Israël. » S'ensuit alors la lamentation d'Anne sur sa stérilité. « Dieu de mes pères, bénis-moi et exauce ma prière, ainsi que tu as béni notre mère Sarah et que tu lui as donné Isaac comme fils. » Puis vient l'annonciation d'un ange. « Anne, Anne, le Seigneur Dieu a exaucé ta prière. Tu concevras et tu enfanteras, et on parlera de ta postérité dans le monde entier. » Anne répond par une promesse. « Aussi vrai que vit le Seigneur Dieu, si j'enfante soit un garçon, soit une fille, je l'amènerai en offrande au Seigneur mon Dieu, et il sera à son service tous les jours de sa vie. » Je m'arrête ici avec le protévangile de Jacques. Il apparaît clairement que l'histoire d'Anne et de Joachim est façonnée à partir du premier livre de Samuel, au chapitre 1 et 2, qui fournit à l'auteur du protévangile le nom de la mère de Marie, sa stérilité et son vœu de consacrer au Seigneur l'enfant qui naîtra. Par ailleurs, on peut penser que Joachim doivent son nom au mari de Suzanne, dont l'histoire est racontée en Daniel au chapitre 12. On a aussi, avec la mention des noms de Sarah et d'Isaac, le renvoi à l'histoire d'Abraham et de Sarah, et à la naissance inattendue d'Isaac. Anne, du livre de Samuel, Sarah, du livre de la Genèse, tout cela nous porte à aller puiser parmi les figures féminines de la Bible, à leur histoire et au sens qu'elles portent au regard de l'histoire du salut, pour comprendre la personne, la figure d'Anne. Intéressons-nous aux femmes de la Bible. Les femmes ont une place importante dans le plan du salut. De la femme annoncée en Genèse 3,15, « Je mettrai, dit le Seigneur au serpent, une hostilité entre toi et la femme, entre ton lignage et le sien. Il t'écrasera la tête et tu l'atteindras au talon. » À la femme de l'Apocalypse, au chapitre 12, « Un signe grandiose apparut au ciel, une femme. Le soleil l'enveloppe, la lune est sous ses pieds et 12 étoiles couronnent sa tête. » Au fil de l'histoire, nommons Sarah, Rebecca, Rachel, la femme de Manoa, Anne, et encore Myriam, Déborah et Yaël, Judith, Esther et bien d'autres. Et bien sûr Marie, qui est à la charnière entre les deux testaments. Parmi ces femmes, ce sont celles qui ont enfanté qui nous intéressent. La caractéristique d'Anne n'est-elle pas d'être la mère de la Vierge Marie et donc d'être mère? Que nous dit la Bible sur la maternité? La maternité vient de Dieu, nous dit la Bible. J'ai acquis un homme de par le Seigneur, s'exclame Ève après avoir conçu et enfanté Caïn, son premier-né. Genèse 4,1. Par ces mots, le livre de la Genèse présente la première maternité de l'histoire de l'humanité comme une grâce et une joie qui viennent de la bonté du Seigneur. « J'ai procréé un homme avec le Seigneur », traduit la Tobe. Ève, la mère de tous les vivants, Genèse 3,20. Adam appela sa femme Ève
parce qu'elle fut la mère de tous les vivants. Ève, donc, a gagné, acquis un homme, mais elle l'a procréé avec le Seigneur. Ainsi la femme, de par sa maternité, est-elle associée au projet procréateur de Dieu. Et sa dignité, ici, se manifeste dans la collaboration avec Dieu, de qui procède toute la vie.

Si tu veux être parfait, va, vends ce que tu possèdes, donne-le aux pauvres, et tu auras un trésor dans les cieux. Matthieu 19, 21.

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1: Nous nous penchons cette semaine sur un thème qui nous rejoint tous et qui est celui de la jalousie. Après avoir essayé de définir d'une manière un peu précise ce qu'est la jalousie, notamment par rapport à l'envie, nous laissons volontiers la place aux spécialistes de la question, à savoir les psychologues et les psychanalystes. En 1922, Sigmund Freud, le grand psychanalyste, le père de la psychanalyse, a écrit « Les trois couches ou étapes de la jalousie sont les suivantes. Première couche, la jalousie concurrentielle ou normale. Deuxième couche, la jalousie projetée. Enfin, la troisième, la jalousie délirante. » Et Freud utilise le terme de « couche » ou quelquefois d'étape, pour montrer qu'il existe différents degrés dans la jalousie. Ça n'est pas un sentiment ou une réaction monolithique et universelle. Commençons, si vous le voulez bien, par la jalousie concurrentielle que Freud appelle la jalousie normale. Elle s'exprime la plupart du temps lors d'une séparation amoureuse. Elle s'apaise sur un temps plus ou moins long par l'acceptation de la rupture. Freud écrit à ce propos. Sur la jalousie normale, il y a peu de choses à dire. Il est facile de voir qu'elle se compose essentiellement du deuil, de la douleur causée par l'objet d'amour que l'on croit avoir perdu et d'une humiliation narcissique, pour autant que ce dernier élément se laisse séparer des autres. Elle comprend encore des sentiments hostiles dirigés contre le rival qui a été préféré et un apport plus ou moins grand d'autocritique qui veut rendre responsable le moi propre de la perte d'amour. Dans ce processus de séparation, on retrouvera donc des émotions telles que la tristesse, la colère ou la culpabilité. Tout cela peut former un tout qui provoque un état qu'on pourrait appeler dépressif. Avec une telle tristesse, un tel désespoir, que parfois même on peut en venir à l'idée du suicide. À moins qu'on en vienne davantage à l'idée de supprimer le rival. S'il n'y avait pas de jalousie, il n'y aurait pas de crime passionnel. Mais, effectivement, là, ce sont des comportements quasi excessifs. Heureusement, toute séparation amoureuse ne s'achève pas obligatoirement par un suicide ou un crime. Tout est affaire d'intensité et de capacité de la personne. C'est-à-dire, a-t-elle quel degré d'estime de soi a-t-elle? Quel degré de confiance en elle a-t-elle? Car tout cela va engendrer des réactions quelque peu différentes. Pour cette jalousie dite normale, en principe, le temps permet au sujet de guérir et de panser ses affections. Il est intéressant de voir que dans cet état, Freud n'estime pas que l'on est en face d'un cas psychologique grave ou voire psychiatrique. La jalousie n'est pas une maladie mentale. Elle n'est pas un comportement anormal, puisqu'il taxe lui-même ce type de jalousie comme une jalousie normale. Il y a donc des réactions qui sont tout à fait compréhensibles, qui s'expliquent et qui montrent au contraire la capacité de réaction de la personne, qui montre dans une certaine mesure sa personnalité. Tout cela n'efface pas, bien sûr, les conséquences d'une telle séparation amoureuse, telle que Freud la décrit, un deuil, une douleur profonde causée par cette perte de celui ou celle à qui l'on tenait tant.

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1: Le second type de jalousie, selon toujours Sigmund Freud, est la jalousie projective. Qu'en dit-il ? La jalousie projetée provient d'impulsions à l'infidélité qui ont succombé au refoulement. Cela mérite quelques explications. Jalousie projetée, c'est-à-dire qu'il s'agit d'une projection inconsciente de soi-même sur l'autre, c'est-à-dire sur la personne avec qui le lien affectif existe. La projection est un mécanisme de défense. En d'autres termes, le sujet jaloux dit de l'autre ce qu'il ne peut pas tolérer inconsciemment de lui-même. Il lui reproche ce que lui-même se reproche. Il faut comprendre que ce mécanisme de défense est inconscient dans le sujet jaloux. Mais même si le sujet est inconscient, c'est-à-dire que cet agissement est involontaire de la part du sujet jaloux, cela ne le rend pas pour autant non responsable. Quand Freud nous dit « la jalousie projetée provient d'impulsions à l'infidélité qui ont succombé au refoulement », qu'est-ce que cela signifie ? Eh bien, le refoulement, c'est un autre mécanisme psychologique tout à fait inconscient également, qui est celui de refouler une pensée qui est indésirable ou irrecevable pour la morale personnelle de l'individu. Autrement dit, une pensée me vient et je la rejette, je la refoule, car quelque part je me dis « je ne peux pas penser une chose pareille ». Alors cette pensée, elle est mise aux oubliettes dans l'inconscient de la personne. À noter que ce refoulement n'est pas un mensonge, car le mécanisme est la plupart du temps inconscient. Mais ces idées refoulées vont ressurgir quelquefois, et notamment, ce n'est pas notre sujet aujourd'hui, mais à travers les rêves. Selon Freud, les rêves que nous faisons, et qui sont parfois très bizarres, sont nourris par des idées ou des pensées refoulées dans l'inconscient qui attendent que nous soyons en état de somnolence, donc moins vigilants pour exercer la barrière de la morale, et ces pensées en profitent pour revenir sous cette forme de symbole ou d'image à travers le rêve. Mais lorsque le surgissement n'est pas soutenable par le sujet, alors celui-ci va l'attribuer à la personne de son choix avec qui il existe un enjeu affectif. C'est ce qu'on appelle une projection. Ainsi, dans la jalousie projective, il existe un désir refoulé chez le sujet jaloux qui va s'exprimer en termes de reproche fait à la personne concernée. Ce reproche se fonde sur la jalousie, il traduit ce que le sujet jaloux se reproche à lui-même, ce qu'il s'interdit, ce qu'il refoule. Nous constatons ici que dans le cas de la jalousie projetée, les mécanismes psychologiques sont plus complexes, d'autant plus complexes qu'ils sont inconscients.
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1: Septembre, fête de la Nativité de la Vierge Marie. La liturgie nous propose en première lecture au choix Michée chapitre 5 ou Romains chapitre 8. Michée chapitre 5, versets 1 à 4. Ainsi parle le Seigneur, toi Bethléem Ephrata, le plus petit des clans de Juda, c'est de toi que sortira pour moi celui qui doit gouverner Israël. Ses origines remontent aux temps anciens, aux jours d'autrefois. Mais Dieu livrera son peuple jusqu'au jour où enfantera celle qui doit enfanter, et ceux de ses frères qui resteront rejoindront les fils d'Israël. Il se dressera et il sera leur berger par la puissance du Seigneur, par la majesté du nom du Seigneur, son Dieu. Ils habiteront en sécurité, car désormais il sera grand jusqu'au lointain de la terre, et lui-même, il sera la paix. Parole du Seigneur. Cette lecture a pour but de montrer la place de Marie dans l'histoire du salut. Marie n'est pas le centre de la prophétie. Elle est celle par qui vient celui qui est la paix. Elle est celle qui doit enfanter. La naissance de Marie est célébrée parce qu'elle ouvre le chemin à la venue du Christ. Au chapitre 5 du livre de Michée, nous sommes encore au temps d'Ézéchias. Se révoltant contre les Assyriens, qui imposent un lourd tribut, le roi Ézéchias recherche l'aide de l'Égypte. Deuxième livre des Rois, chapitre 18. C'est sans doute ce que Michée considère comme un crime et ce qui lui inspire, d'une part, l'annonce de la destruction de Jérusalem et, d'autre part, sa restauration avec un bon roi. Michée 5, versets 1 et 2. Un roi meilleur qu'Ézéchias qu'il a sous les yeux. Les origines de ce roi remontent aux jours antiques. Parce qu'il accomplit la promesse du temps jadis, celle que Dieu fit à David, par le prophète Nathan, deuxième livre de Samuel, chapitre 7, versets 4 à 16. Sous son règne reviendront les exilés, les habitants du royaume du Nord qui se sont exilés après la chute de Samarie. C'est ce que signifie le verset 2. Le reste de ses frères reviendra aux enfants d'Israël. Ce roi est paix, mais il délivre encore par le glaive. Michée 5, versets 4 et 5. Cette prophétie fut ensuite réinterprétée dans un sens messianique, mais il demeure utile de se rappeler l'ensemble des chapitres 4 et 5 de Michée. Michée 4, versets 1 à 5, décrit le pèlerinage des nations converties à la montagne de Sion, dans la paix universelle. Versets 6 et 7, il décrit le rassemblement du reste d'Israël et sa transformation en une puissante nation. Versets 8 à 14, il promet à Jérusalem appauvrie un retour à la souveraineté davidique et la victoire sur les nations. Au chapitre 5, versets 1 à 5, Michée annonce la naissance du Messie dans la cité de David et l'inauguration de l'ère messianique. Celui-ci sera paix. Ensuite, au verset 6 et 8, il compare le reste d'Israël à une rosée bienfaisante ou à un lion féroce. Au verset 9 à 14, Michée annonce la purification des nations, la destruction des armes et des idoles, l'anéantissement des peuples rebelles. Dans l'Évangile selon saint Matthieu, quand les Magi arrivent à Jérusalem, Hérode demande à ses experts où doit naître le Messie, le Christ. Et ces experts font alors référence à la prophétie de Michée, Et toi, Bethléem, terre de Juda, tu n'es nullement le moindre des clans de Juda, car de toi sortira un chef qui sera pasteur de mon peuple Israël. Matthieu 2, verset 6. En situant la référence à Michée 5, verset 1, dans le contexte des chapitres 4 et 5, Hérode, les grands prêtres et les scribes pouvaient comprendre que la naissance de Jésus à Bethléem concerne toutes les nations. En outre, l'enfantement décrit en Michée 5, versets 1 à 2, l'enfantement d'une mère individuelle, mère du Messie, est annoncé avec cet autre enfantement décrit au chapitre 4, versets 8 à 14, l'enfantement douloureux de la fille de Sion qui partira en exil, mais qui sera ensuite rassemblée et fortifiée. L'accent est alors sur la douleur, alors qu'en Michée 5, versets 1 à 2, l'accent est sur la fécondité. Il y a là, pour l'auditeur de l'Évangile, une prémonition ou une méditation possible après les événements. La mère de Jésus connaîtra, elle aussi, la douleur et une seconde fécondité dans l'Église. Alors, en ce jour de fête, la liturgie nous propose aussi, au choix, pour première lecture, Romains 8, versets 28 à 30. Frères, nous le savons, quand les hommes aiment Dieu, lui-même fait tout contribuer à leur bien, puisqu'ils sont appelés selon le dessein de son amour. Ceux que d'avance il connaissait, il les a aussi destinés d'avance à être configurés à l'image de son Fils, pour que ce Fils soit le premier-né d'une multitude de frères. Ceux qu'il avait destinés d'avance, il les a aussi appelés. Ceux qu'il a appelés, il en a fait des justes. Et ceux qu'il a rendus justes, il leur a donné sa gloire. Parole du Seigneur. Saint Paul nous dit que nous sommes appelés selon le dessein de son amour et que ce dessein, c'est que nous soyons configurés à l'image de son Fils. Dieu aime la créature parce qu'elle est son image, sinon il la supporte. Romains 9, verset 22. Cependant, même s'il a perdu le goût d'aimer la créature déformée par le péché, Dieu a tant aimé le monde qu'il a donné son Fils unique, afin que quiconque croit en lui ne se perde pas, mais ait la vie éternelle. Jean 3, verset 16. Notre époque a redécouvert avec bonheur l'amour miséricordieux. Origène soulignait déjà que l'amour miséricordieux constitue toute la trame de l'amour de Dieu pour nous. Que nous ayons des péchés grands et surabondants, ou que nous soyons une âme très avancée. Simplement, Origène fait aussi comprendre l'amour miséricordieux avec justesse. La charité est ordonnée, orientée vers le bien, et la miséricorde est là pour reconstruire le bien. Le Seigneur voit aussi si l'effort du pécheur qui se convertit est héroïque. Il l'aimera d'autant plus. Dieu aime avec ordre, il aime suivant les degrés du bien. À cause de l'amour pour la vérité du Verbe de Dieu, on aimera davantage celui qui enseigne. À cause de ses vertus qui l'apparentent à Dieu, on aimera davantage l'homme juste. Cette idée est reprise par saint Thomas d'Aquin. Et saint Paul écrit, ceux qu'il connaît d'avance, il les appelle, les justifie et les conduit à la gloire. Romains 8, verset 30. Cette succession, connaître, prédestiner, appeler, justifier, glorifier, manifeste que le salut est avant tout une initiative de Dieu. Pourquoi ce texte, qui ne parle pas directement de Marie, est-il choisi pour la fête de la nativité de Marie ? Parce que Marie est la première créature en qui ce dessein apparaît avec une clarté exceptionnelle. dès avant sa naissance, elle est appelée à une mission unique, devenir la mère du Fils de Dieu. Toute son existence est orientée vers le Christ. Elle est aussi parfaitement configurée à l'image de son Fils, selon les mots de saint Paul, par son obéissance, sa foi et sa communion avec lui. Cette lecture rappelle également que ce qui est réalisé de manière singulière en Marie est la vocation de tout chrétien. La grâce qui prépare Marie à sa mission est un signe de ce que Dieu veut accomplir en chacun. Conduire l'être humain à participer à la vie du Christ. Ainsi, la fête de la naissance de Marie n'est pas seulement le souvenir d'un événement du passé. Elle annonce la destinée de tous ceux qui répondent à l'appel de Dieu. Amen et que Dieu vous bénisse.

0: Pour la fête de la Nativité de la Vierge Marie, la liturgie propose un extrait du psaume 12-13, qui est très bref, 6 versets seulement, et qui présente une structure remarquable. Il conduit le priant des profondeurs de l'angoisse à la confiance et à la louange. Il commence en disant « Jusqu'à quand, Seigneur, m'oublieras-tu ? Jusqu'à la fin ? Jusque à quand me vas-tu cacher ta face ? Jusque à quand mettrai-je en mon âme la révolte, en mon cœur le chagrin, de jour et de nuit ?» Versets 2 et 3. Il supplie ensuite le Seigneur de le regarder et de lui répondre, de peur que la mort ou ses ennemis ne triomphent. Enfin, sans que les circonstances extérieures aient changé, le psaume s'achève par une profession de foi. « Moi, je prends appui sur ton amour, que mon cœur ait la joie de ton salut. Je chanterai le Seigneur pour le bien qu'il m'a fait. » Verset 6. Ce passage final est précisément celui que la liturgie retient le 8 septembre. Cette conclusion manifeste un mouvement essentiel de la prière biblique. La confiance ne naît pas de la disparition immédiate des difficultés, mais de la certitude que Dieu demeure fidèle à son alliance. Le mot hébreu traduit par « amour » est « chesed ». Chesed, qui désigne l'amour fidèle, la miséricorde constante de Dieu envers son peuple. Le psaume passe ainsi de l'inquiétude à l'action de grâce. Nous aussi, nous pouvons relire notre propre histoire à la lumière de la fidélité divine. Ce psaume prépare déjà le Magnificat, ce cantique où Marie proclamera les merveilles que Dieu accomplit pour elle et pour son peuple. « Mon âme exalte le Seigneur et se réjouit mon esprit en Dieu, celui qui me vivifie. » Le verbe « sauver » est très souvent le verbe « vivifier » en araméen, car il a porté son regard sur l'humilité de sa servante. « Voici en effet désormais, toutes les générations me diront bienheureuse, car il a fait pour moi de hauts faits, lui qui est puissant, et son nom est saint. Et sa tendresse s'étend d'âge en âge sur ceux qui le craignent. » Luc 1, 46 à 50, traduit de la Pshita. Plus précisément, la liturgie a choisi le verset 6 du psaume pour exprimer la joie devant le salut qui commence. Le psalmiste chante le salut avant même de le voir pleinement réalisé. De même, l'Église célèbre aujourd'hui la naissance de celle par qui viendra le Sauveur. De plus, le psaume affirme « Je prends appui sur ton amour ». Toute la vie de Marie sera un acte de confiance en Dieu, depuis son enfance jusqu'au pied de la croix. Sa naissance rappelle que Dieu prépare longtemps à l'avance ce qu'il veut accomplir. Rien n'est improvisé dans son projet de salut. Enfin, le psalmiste chante « Pour le bien qu'il m'a fait ». La fête de la naissance de Marie est elle-même une immense action de grâce. Avant même l'Annonciation, Dieu fait à l'humanité le don de celle qui deviendra la mère du Christ. Merci, Seigneur, de nous avoir donné Marie. Moi, je prends appui sur ton amour, que mon cœur ait la joie de ton salut. Je chanterai le Seigneur pour le bien qu'il m'a fait. Chers auditeurs, la commémoration liturgique de la Nativité de Marie est liée à la dédicace d'une église au 5e siècle à Jérusalem, dans les environs de la piscine probatique, là où, selon la tradition, était la maison des parents de Marie, Joachim et Anne. La date du 8 septembre ouvre l'année liturgique byzantine, à partir du 6e siècle. Cette fête fut accueillie par l'Église de Rome au cours du 7e siècle et devint une grande fête dans toute l'Europe. Voici quelques textes byzantins du 8 septembre. Le Contagion, œuvre de Romain le Mélode au VIe siècle. Par ta naissance, ô Immaculée, Joachim et Anne furent libérés de la honte de la stérilité, et Adam et Ève de la corruption de la mort. Ton peuple, racheté de l'esclavage des péchés, fête ta naissance en t'acclamant. La stérile enfante la mère de Dieu, la nourrice de notre vie. Et une strophe des Vêpres. Venez tous, vous les fidèles de la Vierge. Voici en effet que naît celle qui a été choisie dès avant sa conception pour être la mère de notre Dieu, elle qui est le joyau de la virginité, le bâton d'Aaron fleuri par la racine de Jessé, l'oracle des prophètes, le rameau des justes Joachim et Anne. Elle naît et avec elle, le monde est restauré. Elle naît et l'Église s'enveloppe de sa splendeur. Elle est le temple saint, l'habitacle de la divinité, l'instrument virginal, la vraie chambre nuptiale où s'accomplit le prodige de l'union ineffable des natures qui se rejoignent en Christ, mystère parfait. Adorons-le en glorifiant la naissance de la Vierge pure. Voyez la beauté des textes byzantins. Alors les premiers textes en Occident, dans le sacramentaire gélasien, que nous aide, Seigneur, nous t'en prions, l'intercession glorieuse de Sainte Marie, dont nous rappelons le jour de l'heureuse naissance. Collecte. Dans le sacramentaire grégorien, pour la procession, Dieu miséricordieux, exauce la supplication de tes serviteurs, nous qui nous sommes réunis pour la nativité de la Mère de Dieu, toujours Vierge. Par son intercession, nous sommes appréciés de toi et protégés des dangers. Pour la messe, ô Seigneur, accorde les grâces célestes à tes serviteurs, puisque l'enfantement de la Vierge bienheureuse fut pour nous le commencement du salut, que la fête de sa nativité nous apporte un surcroît de paix. Et sur les offrandes, que l'humanité de ton Fils unique nous sauve, ô Seigneur, lui qui, en naissant de la Vierge, ne diminua pas, mais consacra la virginité de sa mère, en la solennité de sa nativité, qu'il nous délivre de nos péchés et te rende agréable notre offrande. Et quelques textes liturgiques actuels, antiennes d'ouverture, célébrons avec joie la naissance de la Vierge Marie. Par elle nous est venu le soleil de justice, le Christ, notre Dieu. Collecte. Ouvre à tes serviteurs, Dieu très bon, tes richesses de grâce, puisque la maternité de la Vierge Marie fut pour nous le commencement du salut, que la fête de sa nativité nous apporte un surcroît de paix. Nous reconnaissons une reprise du sacramentaire grégorien. Et la prière après la communion. Par cette communion, Seigneur, tu refais les forces de ton Église. Donne-lui d'exulter de joie, heureuse de la nativité de la Vierge Marie, qui fit lever sur le monde l'espérance et l'aurore du salut. Par Jésus-Christ, notre Seigneur. Amen, et que Dieu vous bénisse.
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1: Nous allons commencer aujourd'hui une série de 5 émissions, 5 petites conférences sur la philosophie, le rôle de la philosophie par rapport à la foi. Et nous allons nous appuyer

0: est pour cela sur l'encyclique de Jean-Paul II, Foi et raison, Fides et ratio, qui a été publié en 1998 et qui est le dernier document officiel, je dirais, de l'Église sur le lien entre la foi et la raison, entre la philosophie et la théologie. Il y a d'autres textes qui mentionnent bien sûr l'encyclique, qui rappellent l'importance de la philosophie, mais c'est cette synthèse qu'a faite Jean-Paul II en 1998 qui est vraiment le point de référence. Et d'ailleurs, il a rappelé que Léon XIII, dans l'encyclique Aeterni Patris en 1879, avait aussi travaillé cette question de la relation entre la philosophie et la théologie, la philosophie et la foi, ainsi que son prédécesseur, Pie IX, le Concile Vatican I, et le Concile Vatican II rappelle dans la constitution des Verbum, effectivement, des aspects importants liés à cette articulation entre la raison et la foi, et on pourrait dire d'ailleurs plus précisément entre la raison naturelle, qui est le lieu de la philosophie dans son histoire, et la raison au service de la foi et donc des réalités surnaturelles qui relèvent de la révélation. Alors pour les auditeurs de Radio Espérance qui ont l'habitude de la culture occidentale, française, il peut être curieux que l'on veuille rappeler le rôle de la philosophie en tant que telle. Et puis nous verrons que ce rappel n'est pas non plus neutre. Ce n'est pas n'importe quelle démarche philosophique que Jean-Paul II recommande. Ce n'est pas non plus n'importe quelle pensée. C'est vraiment cette recherche fondamentale de l'intelligence humaine qui a, et les mots sont importants, nous y reviendrons, dans l'encyclique c'est très présent, qui a cette intelligence, une inclination naturelle à la vérité. Une inclination spontanée, on pourrait dire innée, à chercher la vérité. Le petit enfant, d'ailleurs, dès 2-3 ans, commence à poser des questions. Qu'est-ce que c'est? Pourquoi? Comment? Etc. Il y a, de manière ancrée dans l'être humain, cette recherche. Et du côté de la foi, donc le pape s'exprime bien sûr en tant que pape, c'est-à-dire en tant que successeur de Pierre ayant la charge de transmettre la foi dans l'histoire et dans l'Église et dans l'histoire, selon les époques et bien sûr les cultures. Il y a dans cette encyclique des rappels très importants et l'intention de Jean-Paul II a été de montrer, donc en 1998, après le Concile Vatican II, la continuité entre le Concile et l'après-Concile Vatican II et ce qu'il y avait avant, ce qu'on appelle, vous le savez, c'est quelque chose de très, très net dans l'histoire de l'Église, puisque l'Église catholique s'appuie sur, d'une part, les Écritures, d'autre part, ce qu'on appelle la tradition, et ensuite le magistère. Et le magistère, c'est-à-dire l'enseignement des papes en communion avec les évêques, cet enseignement magistériel revêt d'ailleurs des formes différentes selon ce qu'on appelle les degrés d'autorité, les degrés de certitude liés à la foi. Le magistère est là, dans l'histoire, pour rendre explicite ce qui est implicite, et conforter la foi, bien sûr, des fidèles, mais aussi de tous les hommes de bonne volonté qui cherchent la vérité. Et puis, bien sûr, il s'adresse aux prêtres, aux théologiens et à l'Église dans son aspect institutionnel. C'est une encyclique très profonde, très dense, comme souvent les grandes encycliques des papes, et qui a vraiment comme intention de rappeler l'importance de la philosophie, et justement, comme on vit dans une époque où la philosophie à la fois respecter parce qu'on comprend pas tout très bien de ce que disent les philosophes, en même temps il faut bien poser des questions, chercher des réponses. Mais en fait, on a une culture aujourd'hui, le pape d'ailleurs en parlera, dans laquelle il y a la vie spirituelle, la vie personnelle, la foi, et on voit pas très bien ce que vient faire la philosophie. Et Jean-Paul II a des mots très forts, et je vais prendre comme exemple, vous voyez, c'est comme dans les livres, on va commencer par la fin, le dernier numéro de l'encyclique, qui est le numéro 108, Jean-Paul II a une prière, en fait, une dernière pensée, comme il dit, et je cite, qui va à celle que la prière de l'Église invoque comme trône de la sagesse. Sa vie même, poursuit Jean-Paul II, est une véritable parabole qui peut rayonner sa lumière sur la réflexion que j'ai faite. Autrement dit, toute la réflexion du Fidelis Ratio est confiée à la Vierge Marie, car il s'adresse à elle, il y a une prière qui s'adresse à elle, et cette encyclique trouve son accomplissement dans la réalité même de ce qu'a été la Vierge Marie. Et je poursuis la lecture. On peut en effet entrevoir une harmonie profonde entre la vocation de la bienheureuse Vierge et celle de la philosophie authentique. Et les mots sont très forts. Vocation de la Vierge et vocation de la philosophie authentique. Donc, il va développer dans son encyclique ce qu'on peut comprendre et entendre par philosophie authentique. Et je poursuis la lecture. De même que la Vierge fut appelée à offrir toute son humanité et toute sa féminité, afin que le Verbe de Dieu puisse prendre chair et se faire l'un de nous, de même, transition, de même, la philosophie est appelée à exercer son œuvre rationnelle et critique afin que la théologie soit une intelligence féconde et efficace de la foi. Alors reprenons cette phrase qui est assez étonnante. Donc, la Vierge offre toute son humanité, toute sa féminité, pour qu'elle accueille la naissance de Jésus, qui se fait l'un de nous, et parallèle, de même, la philosophie est appelée à exercer son œuvre rationnelle et critique, vous voyez, on est vraiment dans la raison critique, on se demande, mais qu'est-ce que ça vient faire là, dans la mystique profonde de cette dévotion à la Sainte Vierge, qui est la Mère de Dieu, et qui récapitule dans sa maternité l'humanité, à la fois comme mère de Dieu, à la fois comme épouse du Christ. Qu'est-ce que ça vient faire, cette rationalité critique? Il y a, chez beaucoup de chrétiens, chez beaucoup de catholiques, un rejet de cela. Et vraiment, hein, je le dis de manière, comment dirais-je, vécue, hein, puisque ça fait très longtemps que j'enseigne et je fais de la philosophie. Et puis on continue la phrase. Pourquoi tout cela? Pourquoi ce que dit Jean-Paul II? Je cite, afin que la théologie soit une intelligence féconde et efficace de la foi. Donc il faudrait, très Saint-Père, Jean-Paul II, il faudrait que, afin que nous ayons une intelligence féconde et efficace de la foi, il faudrait qu'on fasse de la philosophie. N'est-ce pas un peu curieux? Je pense que beaucoup d'entre vous qui écoutent et qui avez eu des cours de philosophie en terminale, je veux pas être méchant, enfin j'ai enseigné en terminale il y a déjà longtemps, mais j'ai beaucoup de public de jeunes et de moins jeunes. Bon, quelquefois certains redécouvrent la philosophie à 25, 30, 35, 40 ans parce qu'ils se posent des questions dans leur vie essentielle et existentielle. Mais la majorité de nos contemporains ne voit pas très bien le lien entre la philosophie et la foi, et surtout dans cette prière à Marie, dans cette invocation de Marie, dans ce rappel de la Sainte Vierge, on peut être très étonné. On a eu l'année dernière, d'ailleurs, toute une année consacrée à la dévotion au Sacré-Cœur. Et puis, on connaît la phrase de Pascal, « Le cœur a ses raisons, que la raison n'a pas ». Alors, on comprend mal la citation de Pascal, j'y reviendrai, mais on va opposer la foi, le cœur de la foi, la vie de l'esprit, la vie profonde, la vie de prière, à la raison critique. Or, Jean-Paul le dit, non, il y a un lien entre les deux, qu'il faut comprendre, qu'il faut restaurer, d'ailleurs, peut-être, sans doute, aussi, beaucoup, aujourd'hui notamment, pour que, encore une fois, je répète bien, la théologie, c'est-à-dire le discours sur Dieu, la connaissance de Dieu, qui est une connaissance d'abord profonde, qui n'est pas une connaissance purement intellectuelle, soit une intelligence féconde et efficace de la foi. Je continue le texte. Et comme Marie, dans l'assentiment donné à l'annonce de Gabriel, ne perdit rien de son humanité et de sa liberté authentique, on reprend le mot authentique, ainsi, parallèle, vous voyez, balancement, ainsi la pensée philosophique, en recevant l'appel qui lui vient de la vérité de l'Évangile, ne perd rien de son autonomie, donc autonomie de la raison et de la philosophie, mais se voit portée dans toute sa recherche à son plus haut accomplissement. Et toute encyclique va expliquer cela. En quoi la philosophie a son autonomie? C'est très important. Il y a l'argumentation philosophique, l'argumentation théologique de foi. On va préciser tout cela. Et cette autonomie ne veut pas dire qu'elle trouve par elle-même toutes les vérités accessibles à l'être humain, puisque justement, la révélation, l'évangile, porte la philosophie à sa vocation ultime en lui donnant une lumière qu'elle ne peut posséder par elle-même. Et voyez, je continue le texte. Cette vérité, les saints moines de l'Antiquité chrétienne, ce qu'on appelle les pères de l'Église, l'Antiquité tardive, 1er siècle, 4e, 5e siècle après Jésus-Christ, les saints moines de l'Antiquité chrétienne l'avaient bien comprise quand ils appelaient Marie la table intellectuelle de la foi. La table intellectuelle de la foi. Il voyait en elle l'image cohérente de la vraie philosophie. Vous voyez, il en rajoute encore une couche, si je puis dire. Et ils étaient convaincus qu'ils devaient philosophari in Maria, en latin, philosopher en Marie, mais philosopher. Et puis, l'invocation, puisse le trône de la sagesse être le refuge sûr de ceux qui font de leur vie une recherche de la sagesse, puisse la route de la sagesse, fin ultime et authentique de tout véritable savoir, être libre de tout obstacle, grâce à l'intercession de celle qui, engendrant la vérité et la conservant dans son cœur, la donner en partage à toute l'humanité pour toujours. Très belle invocation, très belle conclusion de l'encyclique qui éclaire toute l'encyclique elle-même. Et je voudrais dire que cela, vous voyez, j'ai retravaillé pendant des cours, j'ai exposé cette encyclique, je la connaissais bien dès sa parution et chaque fois je la redécouvre. Et je dois constater que entre 1998 et aujourd'hui, je ne suis pas sûr que dans l'Église elle-même, Jean-Paul II était suivi, et nous verrons pourquoi, et nous verrons en quoi, en fait, cette encyclique est très profonde. Petite précision, entre l'encyclique de Léon XIII, Eterni Patris, et Fides et Ratio, il y a un rapport quantitatif de 1 à 4,5, c'est-à-dire que l'encyclique de Jean-Paul II est 4,5 fois plus importante que celle de Léon XIII. Jean-Paul II, dans ses grandes encycliques, a voulu, c'est très clair, très explicite pour lui, et puis bien sûr aussi par la suite, notamment Benoît XVI a été très soucieux de cela, et puis l'Église continue à rappeler dans des textes important, justement, des principes fondamentaux qui viennent de la philosophie, de cette encyclique notamment. L'effort de Jean-Paul II était vraiment de montrer la continuité dans la période que nous traversons, qui n'est pas facile, entre avant le Concile Vatican II et après le Concile Vatican II sur ces questions-là. Mais, ben, vous savez bien, dans l'Église, la vie n'est pas un long fleuve tranquille, et il y a quelquefois des oppositions assez fortes sur cette encyclique Fides et Ratio. L'anniversaire de Fides et Ratio, ça sera en 2028, une dizaine, hein, en chiffres ronds, si je puis dire. Peut-être qu'il y aura des manifestations, des colloques, hein, sur cette encyclique. Peut-être que le pape Léon XIV va publier un texte, je ne sais pas. En tout cas, ça vaudrait la peine, parce que c'est un texte, encore une fois, extrêmement important, qu'on peut lire, hein, même ceux qui n'ont pas fait beaucoup de philosophie ou de théologie peuvent le lire. Alors, c'est un texte qui, étant de Jean-Paul II, est un peu désarçonnant, parce que, comme souvent les textes rédigés par Jean-Paul II lui-même, travaillés par lui, avec des collaborateurs bien sûr, c'est un texte qui apparaît un peu circulaire. C'est-à-dire, il répète des choses, mais à chaque fois qu'il répète quelque chose qu'il a dit, c'est pour aller plus loin et pour approfondir. Et je vous parlais notamment de cette expression d'inclination naturelle à la vérité. Il le répète souvent, pour des argumentations différentes et des lieux différents, mais il répète souvent une évidence pour l'être humain, même aujourd'hui, qui évidence qui est à l'origine, nous en parlerons, de la naissance de la philosophie dans la pensée grecque. Donc, vous voyez, au tournant des 6e, 7e siècle avant Jésus-Christ, on connaît les grands textes de l'Iliade, de Homère, l'Iliade et l'Odyssée, les grands récits mythologiques. Eh bien, ce sont des récits qui préparent la naissance de ce qu'on a appelé plus tard la philosophie. Philo, ça vient du grec philia, l'amour, l'amitié, l'attirance, hein, au sens très large du terme, et sophia, la sagesse. Donc, il y a dans l'être humain un désir de sagesse, une attirance de sagesse, c'est-à-dire une attirance vers la vérité. Et on a parlé du petit enfant, dès l'âge, non pas de raison, puisqu'on dit que l'âge de raison, c'est autour de 7 ans, mais dès 2-3 ans, l'enfant a besoin de nommer les choses, de questionner, et les parents sont là pour répondre, éclairer, accompagner cette recherche de la vérité. Ceci est vrai aujourd'hui. Si je vous disais, bon, écoutez, là, on va faire une émission, je ne sais pas très bien ce que je vais vous dire, je ne sais pas très bien si c'est vrai ou si c'est faux, on va réfléchir, on va se poser des questions, et puis on va en rester là, et chacun aura sa route à lui. Bon, c'est très sympathique, c'est très vrai dans l'existence de chacun. Est-ce que c'est ça la vérité? Est-ce que c'est d'être condamné à une sorte de liberté informelle, de liberté de penser ce qu'on veut, parce que on revendique justement cette capacité de l'intelligence à poser des questions sans jamais chercher de réponses ou avoir des réponses ou même tâtonner pour avoir des réponses, fussent-elles des réponses pas définitives, on verra, ou des réponses partielles, mais on étouffe toute vérité. Si je vous disais, bah, écoutez, si j'étais médecin, voilà, je vous reçois, je ne sais pas très bien ce que vous avez, je ne sais pas quelle est la vérité de votre maladie, je ne sais pas quelle est la vérité de mon diagnostic, ni la vérité de ma prescription, ni la vérité de mes médicaments. Enfin, on va essayer de trifouiller tout ça, et puis ça fait temps pour la consultation, merci. Ou si je disais à quelqu'un, bah, écoutez, moi, votre vérité m'intéresse pas, la vérité sur vous m'intéresse pas, on est là pour vivre notre vie, chacun dans notre pure créativité personnelle, sans croire qu'il y a une vérité, sans la désirer, sans la rechercher, on arrêterait là. Si on aime quelqu'un, on veut l'aimer en vérité, aimer en vérité, savoir la vérité sur soi-même, et chercher la vérité de l'autre, la vérité de son bien, de ce qui lui convient. Donc le pape répète très souvent cela, Nous avons une nature humaine. Alors retenez l'expression que vous connaissez, hein, mais retenez l'expression de nature humaine, qui est quelque chose qui est très controversé aujourd'hui, y compris par certains théologiens ou philosophes chrétiens ou catholiques, pour des raisons profondes. Hein, il y a bien sûr des objections, on verra les objections, mais l'expérience déjà d'une nature qu'on reçoit dans notre vie personnelle, dès que notre conscience s'éveille, accompagnée par les parents, par la famille, par l'école, c'est que nous avons en nous quelque chose qui a été mis en nous et qui nous appelle à chercher la vérité. Et donc, l'encyclique s'adresse aussi à tous les hommes et toutes les femmes de bonne volonté qui cherchent la vérité de manière sincère, profonde, authentique, parce que effectivement, il y a des obstacles et des chemins, des obstacles sur le chemin de cette recherche de la vérité que l'encyclique souhaite éclairer et rappeler. Et le pape Jean-Paul II, à une époque où beaucoup parlent de l'Esprit Saint, rappelle que l'Esprit Saint, c'est bien sûr ce qui nous illumine chacun personnellement dans notre vie intérieure, d'ailleurs, dans notre vie intérieure de prière, de foi, mais aussi pour ceux qui n'ont pas la foi, de recherche sincère et profonde du bien, du vrai, du beau. Mais l'Esprit Saint a aussi été donné à l'Église dans son magistère constant, dans sa tradition, et la philosophie s'insère dans cette tradition. Et le pape veut rappeler les critères, les éléments de cette tradition. Donc voilà cette première étape de notre série de 5 émissions. Ça sera rapide, hein, c'est une grande encyclique. Je vais essayer de rappeler les éléments fondamentaux, hein, que l'on peut repérer de cette encyclique. Mais voilà cette introduction très rapide qui ouvre une démarche dans laquelle l'encyclique va à la fois explorer ce que contient la révélation et en même temps ce qui est le propre de la philosophie en montrant, c'est très clair chez Jean-Paul II et notamment dans certains grands discours de Benoît XVI et des papes François et des papes Léon XIV aussi, même si c'est pas, en tout cas pour Léon XIV, son objectif premier pour l'instant, rappeler que la sagesse antique, la sagesse grecque, gréco-latine, fait partie de l'héritage chrétien. D'ailleurs, le pape Léon XIV, le 28 juin 2025, à des parlementaires venus pour le jubilé des politiques, a rappelé l'importance de ce qu'on appelle la loi naturelle. Et il a cité Cicéron, auteur latin, un bon païen, premier siècle avant Jésus-Christ, qui rappelle, à la suite des philosophes grecs, qui rappelle l'importance que nous avons en nous une loi, entre guillemets, un embryon, bien sûr, de loi, c'est-à-dire une inclination profonde qui est valable en tout temps et en tout lieu, puisque notre nature est valable quelles que soient les époques, même si chaque individu, chaque époque est différent. Comment trouver ce qui est permanent dans chaque époque et ce qui est nouveau par rapport à chaque époque, c'est de là tout l'enjeu. Et donc, le christianisme, et je terminerai par cette affirmation de Jean-Paul II et de l'Église et de Léon XIII et de Léon XIV dans ce discours, la raison philosophique débute dans le paganisme, se purifie bien sûr, se prolonge et s'approfondit de manière infini quasiment par la révélation chrétienne, mais il y a ces deux héritages, et c'est cela que cet encyclique de Jean-Paul II, Fides et Ratio, rappelle, et nous allons donc dans les prochaines émissions travailler peu à peu ce texte, hein, en faisant une synthèse, pour montrer aujourd'hui l'importance, et je parle là à tous ceux qui écoutent, de se former en philosophie, pour asseoir aussi sa foi sur une compréhension des choses et du monde pour établir le lien entre le naturel et le surnaturel, ce dont nous verrons la prochaine fois.
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1: Bonjour à toutes et à tous, merci de votre fidélité à notre émission L'Arche de l'Histoire. Vous le savez, le Saint-Père a décidé que l'Église consacre une année sur la réflexion, sur la prière, sur la notion de vie consacrée. Tout au long de cette année, nous allons d'ailleurs consacrer justement plusieurs émissions à ce point spécifique. Les semaines dernières, nous avons évoqué des personnes importantes de la vie consacrée comme Saint Bernard de Clairvaux ou Saint François d'Assise. Et cette semaine, je vous propose de faire un tour un peu général de ce qu'est la vie consacrée, de la comprendre également dans ses dimensions juridiques, canoniques. Et pour en parler, je reçois aujourd'hui Monseigneur Dominique Le Tourneau. Bonjour.
2: Bonjour.
1: Vous êtes canoniste, vous êtes professeur de droit canon à l'Institut de Lyon et vous avez consacré plusieurs ouvrages, plusieurs articles aux questions juridiques et vous venez de publier un vademécum de la vie consacrée, vademécum qui tombe bien puisque nous sommes à ce début de l'année consacrée à la vie consacrée, vademécum que vous publiez aux traditions monastiques. Alors, à la lecture de cet ouvrage, qui se présente un peu comme un catéchisme sous forme de questions-réponses, on peut se demander finalement, pourquoi avoir publié un tel ouvrage? Il y avait un besoin, il y avait un manque?
2: Tout à fait. Cet ouvrage correspond à une demande qui m'avait été présentée par la supérieure d'une communauté monastique, démoniale, et qui me disait, nous n'avons rien avec le code de croix canonique de 1983, tout ce que nous avons, ça correspond au code de 1917, c'est par conséquent, nous sommes un petit peu désemparés sur quant à savoir exactement ce que nous pouvons faire, ce que nous devons faire dans les différentes situations dans lesquelles nous trouvons. Par conséquent, elle me demandait cet ouvrage, alors ça m'a un petit peu surpris sur le moment, enfin j'ai accepté de relever le défi en quelque sorte, et j'ai donc réuni tous les éléments présents dans le code de droit canonique concernant la vie consacrée, et également tous les éléments qui pouvaient se trouver dans une vingtaine de documents publiés depuis par la Congrégation pour les Instituts religieux et Instituts de vie consacrée. Donc ça fait tout un ensemble qui est assez consistant. J'ai voulu qu'il soit pratique, c'est pour ça qu'on l'appelle vademécum, c'est qu'il est sous forme de questions-réponses. Il y a 1500 et quelques questions-réponses qui permettent, et puis un index extrêmement détaillé qui permet de très facilement de retrouver l'endroit où se trouve les traités, la question qui intéresse les supérieurs de communautés religieuses.
1: Et la vie consacrée, vous la définiriez comment?
2: Alors, la vie consacrée, elle est définie dans différents endroits, elle est définie dans le Code, et bien évidemment, dans différents textes, d'ailleurs le Concile Vatican II lui-même, qui a consacré, c'est le cas de dire, tout un document perfectionné caritatis sur la vie consacrée. La vie consacrée se traduit par les missions de conseil évangélique, de pauvreté, chasteté et obéissance, et c'est une forme de vie stable, dans laquelle un homme de fidèles, appelés par le Christ à cela, suit le Christ de plus près sous l'action de l'Esprit-Saint, se donne entièrement à Dieu, qu'ils aiment par-dessus tout, pour s'adonner un titre nouveau à la recherche de la sainteté, et avec une dimension aussi eschatologique, c'est-à-dire en visant la fin des temps, visant l'avènement du royaume de Dieu, et annonçant par conséquent, par là même déjà, la gloire céleste. Donc c'est assez vaste, si vous voulez, mais ça prend toute la vie, et ça se marque aussi par un retrait du monde, ce qu'on appelle la fuga mundi, la fuite du monde, c'est mettre à part du monde pour se consacrer exclusivement à cette recherche de la perfection dans la prière, dans la contemplation, et aussi souvent d'ailleurs dans des activités apostoliques qui sont rattachées au couvent ou à la congrégation concernée.
1: Et qu'est-ce qui différencie des laïcs? Parce que bon, il y avait une expression qu'on employait autrefois qui me semblait tomber un peu en désuétude, c'est la notion d'état de perfection. Ce n'est plus évoqué aujourd'hui quand on parle de la vie consacrée?
2: Non, l'état de perfection, la notion d'état d'ailleurs en général a été bannie, si je puis dire, par le Concile Vatican II, parce que ça consistait à stratifier le peuple de Dieu en clercs, religieux et laïcs, chacun étant en quelque sorte différent, et les laïcs étant la partie pauvre ou la part de, si on peut dire. Par exemple, rappelez-vous que quand un prêtre et réduire, et on disait après réduire l'état laïque. De jour, on dit perd la condition cléricale. Et réduire l'état laïque, ça veut dire que c'est à réduire à un état inférieur. Hein. Bon, alors la notion d'état de perfection a effectivement disparu parce que elle donne l'impression que la perfection était réservée à la vie religieuse. Or, le concile nous dit bien que il y a, et c'est d'ailleurs il a repris, entre autres choses, ce que disait Saint José Maria, Escrivá de Balaguer, il a bien souligné l'appel universel à la sainteté qui vaut pour tout baptisé. Tout baptisé est appelé à la sainteté. Après, les prêtres sont appelés à la sainteté de façon particulière, et les religieux d'une façon particulière aussi, mais ils sont également appelés à la perfection ou à la sainteté. Donc c'est une façon différente. On peut considérer que certains textes de Magister disent que la vie consacrée a une valeur d'excellence, la sainteté dépend de la réponse personnelle de chacun à la vocation qu'il a reçue.
1: Donc les consacrés sont d'abord des baptisés qui suivent leur chemin spécifique et qui est issu de leur appel et qui leur permet par ce chemin d'accéder à la sainteté comme et d'autres suivent d'autres chemins.
2: Bien évidemment, et d'ailleurs ce qui fait que étant donné qu'ils sont d'abord baptisés avant d'être consacrés, de même qu'on est d'abord baptisés avant de devenir prêtre et avant de l'an, par exemple, donc ils sont au départ, ils sont laïcs comme tout le monde, bah, ils sont des fidèles du Christ par le baptême, c'est par le baptême qu'on fait partie de l'Église, et donc ils ont, en tant que religieux, ils conservent, en tant que membres de la vie consacrée, les droits et devoirs fondamentaux des fidèles, sur lesquels se greffent des droits et des devoirs spécifiques à la vie consacrée, droits et devoirs fondamentaux des fidèles dont ils perdent certains volontairement, par exemple, évidemment, à partir du moment où on devient religieux, on perd le droit à se marier, par exemple. Mais il peut y avoir des limites de certains droits, par exemple, le droit à des biens matériels qui sont inhérents au statut propre de chaque congrégation, de chaque... Mais il ne faut pas oublier cette dimension-là, c'est que ce sont d'abord des baptisés. Donc, ils ont, à l'égal des tout fidèles, les lambda, ils ont les mêmes droits et les mêmes devoirs. C'est ce que j'ai tenu d'ailleurs à indiquer dans la partie concernant les droits et devoirs des laïcs, des religieux, commencer par rappeler qu'ils ont cela. Et puis, d'autres, des ordres tout à fait spécifiques, des engagements qu'ils ont particuliers, qu'ils ont pris dans le cadre de la vie consacrée.
1: Et au niveau justement juridique, de leur affiliation, ils dépendent de leur ordre. Et la règle qui mène est la règle de leur ordre qui était...
2: Ah bah, la règle, oui. Il y a des règles différentes, donc ça dépend de chacun. La règle de Saint-Benoît, la règle de Saint-Augustin, ça dépend de chacun, va suivre la règle qui est la propre. Mais il y a une question qui se pose là, c'est d'avoir, on a beaucoup de l'exemption, c'est-à-dire que un ordre religieux, en principe, est exempt de la juridiction de l'évêque diocésain. Et peut-être, alors il y a des instituts qui sont de droit pontifical, c'est-à-dire qui sont érigés par le Saint-Siège, d'autres qui sont de droit diocésain, donc érigés par l'évêque diocésain, mais donc l'évêque va conserver un certain droit de regard sur le fonctionnement d'un certain nombre de sujets, mais il peut pas s'immiscer, bien entendu, dans le fonctionnement des instituts religieux. C'est qui se gouvernent eux-mêmes, qui ont leur propre instance de gouvernement, peut pas s'immiscer dans leur, et peut pas, et il va éventuellement s'assurer que on respecte bien les constitutions, que les biens matériels ou les biens ecclésiastiques sont utilisés pour les fonctions propres à l'institution en question et ne sont pas détournés pour d'autres choses, il va, etc. Mais il y a une exemption de la juridiction de l'évêque diocésain. C'est que les religieux peuvent s'installer quelque part sans avoir à demander l'autorisation de l'évêque du lieu. Il serait de bon ton qu'il l'informe. Ce qui ne se fait peut-être pas toujours, mais il serait bon temps qu'ils l'informent. Bien entendu que nous arrivons ici, nous installons tel, mais non, ils peuvent le faire parce que c'est leur charisme propre aussi de pouvoir assurer se fonctionner comme ils sont organisés et comme ils sont institués.
1: On a une idée un petit peu du nombre de religieux, religieuses qu'il y a dans le monde?
2: Ah ben, on a une idée très claire, oui. J'ai trouvé les seuls chiffres que j'ai, c'est les chiffres qu'ils ont à la fin 2012, donc enfin, ça tombe comme une ordre de grandeur très claire. Il y a, à cette époque-là, grosso modo, 722 000 religieux, dont 197 000 hommes et 523 000 femmes. C'est un petit peu, il y a un petit peu plus parce que c'est, ça fait pas le chiffre exact que je vous donne, mais bon, on en range grosso modo, avec une croissance assez manifeste en Afrique et en Asie, et en revanche une diminution qui se produit en Europe et en Amérique. Mais il y a une croissance globale, et on est à 720 000 religieux, ce qui est quand même important. On se rend peut-être pas compte de cette importance que ça représente, que représente la vie et le consacré, et donc de la richesse que ça représente pour l'Église.
1: Parce qu'on a une multitude de communautés, parfois très variées, avec des charismes toutes différentes aussi.
2: Sans aucun doute, mais je pense qu'un évêque est ravi quand il peut compter dans son diocèse avec un certain nombre de communautés, notamment entre autres de communautés contemplatives, parce qu'il sait que ce sont des personnes qui prient, qui s'adonnent uniquement à la prière exclusivement, en permanence, et pour lui, c'est un apport, enfin pour lui, c'est pour le diocèse, c'est un apport évidemment de prière, de sacrifice, d'appui de ses propres orientations pastorales et d'unité dans le cadre de l'Église. Donc on parle beaucoup de plus de nos jours, disons que c'est un plus par rapport à l'Église où il y en a peu.
1: Et justement, vous parlez des instituts contemplatifs, d'autres sont davantage dévolus à l'apostolat, où vivent directement dans le monde.
2: Oui,
1: là aussi, on a une variété.
2: Ah, bien, il y a une grande variété, parce que, par exemple, les sociétés de vie apostolique, ce qu'on appelle les sociétés de vie apostolique, qui sont elles aussi dans la vie consacrée, eh bien, elles sont plus spécifiquement, comme le nom d'ailleurs l'indique, vouées à l'apostolat, précisément, les sociétés de vie apostolique. Par conséquent, elles sont davantage insérées dans la vie commune, elles ont une finalité apostolique qui est très marquée. Elles-mêmes d'ailleurs n'ont pas nécessairement les vœux religieux, elles ne prononcent pas forcément ces vœux de religieux, et elles mènent une vie en fraternelle, en commun, mais sachant donc là aussi la perfection de la charité par l'observation des constitutions propres, mais avec une portée apostolique. Donc elles ne sont pas des communautés qui sont, elles, contemplatives, retirées du monde, elles sont davantage insérées dans la vie active. Et donc leur objet, c'est effectivement de faire de l'apostolat directement. Ce qui ne veut pas dire que les contemplatifs ne font pas d'apostolat, ils le font à leur façon. Rappelons-nous que Saint Thérèse de l'Enfant Jésus de la Sainte Face est la patronne des missions, alors qu'elle n'a jamais quitté son couvent de Lisieux. Donc l'apostolat peut se faire indirectement, de cette façon-là, c'est par la prière, par l'union à toute la mission que l'Église réalise dans le monde entier, mais certains instituts sont voués par nature spécifiquement à l'apostolat.
1: Et il y a un signe un peu visible le plus visible peut-être de ces instituts de vie consacrée, c'est le port de l'habit.
2: Alors,
1: qui en ont, c'est une obligation,
2: c'est habituellement une obligation qui, dans certains cas, peut ne pas exister. Mais en principe, l'habit est un témoignage de la pauvreté des religieux. C'est ce que disent les textes, qu'en signe de leur consécration, leur témoignage de leur pauvreté, ils vont porter un habit. Alors l'habit qui est prescrit par l'institut, qui n'est pas le même partout, bien évidemment, on s'en aperçoit facilement. Et donc c'est un des aspects principaux que m'a souligné, c'est la pauvreté. Pauvreté qui marque, évidemment, si je n'ai pas un habit, je peux m'habiller notamment avec certaines recherches, une certaine luxe, une certaine, certaine richesse. Bon, donc d'abord, l'habit est un pauvreté d'abord, et ensuite c'est un droit parce que un membre qui serait exclustré, qui serait autorisé à sortir du cloître, eh bien, il peut continuer à porter l'habit. Par conséquent, il y a un droit à l'habit. Mais dans certaines situations, il se peut justifier que il n'y a pas d'habit, que les religieux et religieuses n'aient pas d'habit particulièrement marqué, parce que ça c'est une situation, par exemple dans des pays éventuellement où il y a une persécution à un moment donné, ça peut se justifier qu'il n'y ait pas de vêtements. Mais en tout cas, cet habit devra être simple et digne, reconnaissable extérieurement, de façon qu'on puisse bien noter la consécration des personnes en question, que ça se voit que c'est une personne consacrée. Et donc elle dépendra de chaque institut qui va décider la couleur, la matière, la forme, les signes extérieurs, etc. Mais en imitant tout ce qui peut être richesse ou tendance à peut-être se distinguer, etc.
1: Ostensible, donc trop voyant.
2: Pas de toute façon trop voyant, mais deux choses qui pourraient être un peu extraordinaires. En tout cas, il faut porter un habit ecclésiastique convenable selon les règles. Et si j'ai un prêtre en plus, évidemment, il a a fortiori, il a un devoir supplémentaire d'être reconnaissable comme tel. Et là, pour ce, dans ces cas-là, il y a des normes aussi de la conférence des évêques sur l'habit des clercs.
1: Je vous propose de marquer une pause musicale. Nous reprendrons après pour mieux comprendre la vie consacrée.

0: 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Cette semaine, je reçois Monseigneur Dominique Le Tourneau, canoniste, professeur de droit canonique, auteur d'un vademécum de la vie consacrée, publié aux traditions monastiques, et nous parlons de façon générale et globale de cette vie consacrée dont le Saint-Père a voulu qu'une année soit consacrée à cela, qui se terminera, qui s'achèvera en 2015 par un synode sur la vie consacrée. En première partie d'émission, nous avons abordé notamment la question des droits, des fidèles et des religieux, là, voir un petit peu comment fonctionnaient les différents instituts. Et il y a un point, avant de marquer cette pause, nous parlions de l'habit des consacrés, il y a un point aussi important dans l'habit consacré, qui est le fait de prononcer des vœux, qui est un petit peu le marqueur du passage de l'état laïque à l'état de vie consacrée.
1: Certainement, c'est les vœux qu'on appelle aussi les conseils évangéliques, qui sont formulés, souvent assumés sous forme de vœux, pour rejeter chasteté et obéissance, qui donc se trouve dans chaque institut religieux. Il se trouve moins, on l'a dit tout à l'heure, dans la société apostolique et dans l'institut séculier. Et moins, alors, il n'existe pas dans le cadre des vierges, de l'ordre des vierges, on pourrait parler éventuellement. Et là, il y a des liens sacrés différents, d'autres types de liens sacrés, d'autres des promesses aux liens sacrés, mais ce ne sont pas les trois conseils évangéliques de pauvreté, chasteté et obéissance. Alors, ce sont des engagements par conséquent au minimum de trois. Il peut y avoir quatre. De certains, les jésuites par exemple font un vœu d'obéissance au pape. Certains ont un vœu de stabilité, etc. Bon, mais il y en aura trois au minimum. Ils doivent être perpétuels au moins dans l'intention. Ils sont renouvelables aussi au fur et à mesure que la personne s'engage définitivement dans l'institut dans lequel elle soit, mais elle se trouve. Donc solennel ou simple. Et ils sont ils engagent totalement la personne dans ces trois domaines de chasteté, pauvreté et obéissance, qui est poursuivre le Christ en fait dans totalement et qui sont renouvelables jusqu'à ce qu'ils deviennent perpétuels et qui va évidemment les engagements ça se traduit par un style de vie, ça comporte un certain nombre de conséquences pratiques sur la vie de chacun, hein. Donc aussi bien dans le domaine de la chasteté que dans le domaine de la pauvreté que dans le domaine de l'obéissance, et on peut pas imaginer que l'obéissance ne soit pas d'une certaine façon absolue par rapport aux autorités de l'institut religieux, tout en sachant que, et on revient aux droits fondamentaux des fidèles, tout fidèle a le droit de manifester son sentiment, son opinion par rapport à ce qui se passe, avec beaucoup de respect, sans vouloir que ce soit une confrontation par rapport à une contestation de l'autorité, mais faire savoir que telle décision, telle chose peut éventuellement porter préjudice à ceci ou cela. Donc, il a un droit d'exprimer les choses. Mais, bien sûr, l'obéissance est plus forte vis-à-vis des autorités d'une institut religieux que vis-à-vis d'un fidèle lambda par rapport à l'évêque diocésain. C'est évident. Il y a un engagement, il y a un vœu que ne font pas les fidèles ordinaires, si je puis dire.
0: À propos de l'évêque diocésain, justement, ceci peut mener des visites pastorales dans les différents instituts consacrés. Ça se passe comment, de manière générale?
1: C'est que l'évêque diocésain doit régulièrement faire la visite pastorale de son diocèse tous les 5 ans, faire le tour complet. Donc, ça concerne aussi les religieux qui sont établis dans son diocèse. Il peut le faire, donc évidemment, il peut le faire par lui-même ou par quelqu'un d'autre, par un vicaire. D'ailleurs, il est souhaitable que, s'il y a beaucoup de religieux dans son diocèse, il ait un vicaire épiscopal chargé des religieux. Peut-être ça, à ce moment-là, ce sera lui qui le fera. Mais sa vie pastorale ne va pas porter sur toute la vie de la maison religieuse, donc il est sur son territoire. Il va voir les oratoires ou les églises éventuellement qui peut avoir cet institut, parce que ça, il y a le culte, il est le responsable, le modérateur général du culte dans ce diocèse. Il peut donc dans la mesure où ce sont des oratoires ou des églises auxquelles les autres fidèles ont accès habituellement, et puis également les écoles ou autres œuvres de religion, de charité spirituelle ou temporelle qui sont confiées à des religieux, confiées par lui. Donc à ce moment-là, évidemment, ça le concerne directement. Mais si c'était une école ouverte exclusivement aux élèves de l'institut, ça le concerne pas. C'est nous, comme les scolastiques. Donc voilà, il peut. Il a un droit de regard, un droit de visite sur un certain nombre d'éléments qui relèvent de sa compétence en fait, mais pour tout le reste qui va être de la compétence propre des supérieurs de la maison en question, bah, c'est eux à gérer leur affaire et la vivre eux-mêmes.
0: Et concernant l'érection des charismes, là, l'évêque a aussi un rôle ou c'est pas de son ressort?
1: Ah ben si. Pour qu'un institut soit créé, un nouvel institut se crée, il faut qu'il y ait un charisme qui soit reconnu comme tel par l'autorité compétente. Par conséquent, c'est l'évêque diocésain sur son territoire qui peut, lui, ériger un nouvel institut par un décret formel, en ayant auparavant consulté le Saint-Siège. Et il doit donc d'abord voir si, le Concile Vatican II, dans Perfecte Caritatis, il doit voir si vraiment il y a une nécessité d'un nouvel institut, il va servir évidemment à quelque chose, il a une utilité réelle, pour qu'il n'y ait pas d'un institut qui surgisse imprudemment et qui soit dépourvu de la vigueur indispensable et qui, par exemple, qu'il ait les moyens d'exister, de survivre, hein, de vivre. C'est-à-dire qu'on ne crée pas un institut qui n'a pas de moyens pour subsister et qui ne va pas pouvoir donc assurer sa pérennité. Donc, c'est l'évêque diocésain qui va porter un jugement sur l'authenticité d'un charisme, en s'assurant qu'il y a une inspiration véritable du Saint-Esprit, donc distinct d'un don personnel attribué à quelqu'un, mais donc et il y a un désir profond de se conformer au Christ pour témoigner de son mystère, et puis bien entendu un amour réel de l'Église, et c'est pas, on ne conseille pas quelque chose en marge de l'Église, mais on s'insère dans un processus de l'Église, de sanctification de l'Église. Donc voilà, donc c'est l'évêque diocésain qui doit vérifier cela, authentifier cela, mais je disais aussi en consultant le siège apostolique sous peine de nullité. C'est qu'il ne fait pas une consulte pas le siège apostolique, la décision qu'il prendra sera nulle. Et cet intérêt, c'est important parce que l'érection d'un institut confère automatiquement les personnes juridiques publiques dans toute l'Église. Moyennant quoi, il ne pourra plus être supprimé que par le Saint-Siège. Par conséquent, il faut que le Saint-Siège donne son accord, son aval au départ, hein, même si sa décision est prise après par l'évêque diocésain lui-même.
0: Et je vous propose d'évoquer aussi, pour les quelques minutes qui nous restent, un élément intéressant à déconsacrer, qui est l'ordre des Vierges, qui est
1: l'ordre des Vierges, ça peut paraître un peu bizarre, parce que l'ordre des Vierges, effectivement, est mis dans le code de droit canonique dans la rubrique tout ce qui concerne la vie consacrée. Or, les vierges font une promesse en fait entre les mains de l'évêque diocésain, hein, s'engagent devant lui, mais ce sont plutôt des laïcs, hein, c'est-à-dire qu'elles ne font pas les trois vœux de pauvreté, chasteté, obéissance. Elles restent dans le monde, elles vivent une vie de laïcs au milieu du monde. Ce sont plutôt des laïcs en mission, en quelque sorte, hein, qui ont un engagement particulier, spécifique dans l'Église. C'est vrai qu'il y a, hein, mais je pense qu'il y a une réflexion qui est en cours sur le sujet pour arriver à bien marquer quelle est leur spécificité. Mais ce n'est peut-être pas heureux qu'elles soient intégrées dans la vie consacrée elle-même.
0: Et ça, ça a eu depuis très longtemps, plutôt que depuis l'origine du christianisme.
1: Oui, mais c'était remis à l'honneur, si je puis dire, par le Concile Vatican II, qui a réinstauré l'ordre des Vierges, donc revenant effectivement à une tradition ancienne à l'époque où il n'y avait pas de la vie consacrée, n'existait pas. Et donc c'était effectivement les Vierges de l'époque qui étaient des laïcs. Donc on peut penser que celles d'aujourd'hui le sont aussi, même s'il y a un engagement particulier, une promesse faite devant l'évêque, mais le mot de consécration peut-être est impropre. Il faut trouver une autre façon de le faire. Je dis par exemple d'aller avec une certaine mission déterminée, hein, qui est manifestée par le fait de rester vierge, de ne pas se marier.
0: Et est-ce que l'origine de la vie consacrée, si on monte un petit peu dans l'histoire de l'Église, est-ce qu'on peut la faire remonter à saint Antoine qui part au désert? C'est un petit peu le premier ou c'est un petit peu...
1: Ah bah c'est le début de la vie consacrée. Mais en fait on sent que déjà qu'il y a des gens qui dans le début du christianisme qui se mettent un peu à l'écart et justement du reste du monde, mais tout en étant dans le monde à l'époque, mais enfin cherchent à mener une vie un petit peu plus particulière, un peu plus consacrée à Dieu, en ce sens-là effectivement de don de soi plus complet à Dieu. Enfin encore une fois, j'insiste le fait qu'il faut éviter de penser que c'est meilleur que la vie laïque, qu'on peut mieux se sanctifier en étant à l'écart du monde qu'en restant dans le monde. Chacun doit répondre à la vocation qui est la sienne, et donc on est plus saint selon la réponse qu'on apporte, pas selon un état ou une condition, un statut juridique qu'on adapte dans l'Église. La sainteté, elle dépend de la réponse personnelle au charisme que chacun reçoit.
0: Ce sont d'abord des baptisés et qui répondent effectivement à une vocation, à un appel spécifique.
1: Bah, bien sûr, c'est dans le... voilà, qui répondait et qui est important, encore une fois, qui est très important. Il n'appartient pas, dit clairement le concile et le code canonique, l'état religieux n'appartient pas à la structure hiérarchique de l'Église, mais il a un apport de sainteté, un apport eschatologique aussi, en vue de l'avenir, en vue des fins dernières, très important. C'est une richesse considérable dans l'Église que la vie consacrée.
0: Merci, Monseigneur Le Tourneau, d'avoir évoqué avec nous la vie consacrée. Je vous rappelle votre ouvrage, Vademecum de la vie consacrée, publié aux Traditions monastiques.

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1: Les carmélites de Bethléem, aux côtés des chrétiens locaux, ont célébré la fête de Sainte Mariam de Jésus crucifié, fille de la Terre Sainte qui sut transformer ses blessures en force. Au cœur de Jérusalem, un hôpital français fondé sur des valeurs chrétiennes dispense des soins de qualité aux personnes les plus vulnérables, fragiles et démunies. La crise des permis a compliqué la rentrée scolaire pour de nombreux enseignants venant de Cisjordanie et travaillant dans les écoles chrétiennes de Jérusalem-Est. Ailleurs, en Israël et dans les territoires palestiniens, les cours ont commencé normalement. Nombreuses sont les célébrations liturgiques et les

événements qui ont marqué l'été de l'Église en Terre Sainte. De Nazareth au Mont-Tabor, de Jérusalem à la Syrie jusqu'en Italie, retour sur les principales actualités.

0: Les carmélites de Bethléem ont célébré la fête de Sainte Marianne de Jésus crucifié, fille de terre sainte qui a su transformer ses blessures en force avec ses paroles « Où passe, Dieu seul demeure ». La célébration s'est déroulée le 26 août au monastère du Carmel de Bethléem avec une messe solennelle présidée par Mgr Rafik Nara, vicaire patriarcal pour les latins en Galilée, en présence de nombreux chrétiens locaux venus de Bethléem, Jérusalem, Ibiline et Haïfa.
1: Elle se définissait toujours comme le petit rien. Elle disait que ce petit rien avait un cœur dans lequel il n'y avait rien d'autre que Dieu. Car comme vous le savez, l'homme orgueilleux rempli de lui-même ne laisse aucune place à Dieu dans sa vie. Le chemin de cette sainte a été difficile, mais il est impossible de trouver dans ses paroles ou ses écrits une seule phrase dans laquelle elle se plaigne des épreuves qu'elle traversait.
2: Su petición es de que todas las hermanas que estemos aquí que seamos santas y que no.
0: Elle demande que toutes les sœurs qui vivent ici tendent vers la sainteté et qu'aucune sœur ne rejoigne notre communauté sans chercher à accomplir ce dessein de Dieu. Elle a beaucoup à nous enseigner sur la vie communautaire, la sainteté et la fraternité. Et surtout à travers sa vie, nous apprenons l'humilité et le don de soi. Une existence vécue entièrement au Carmel, sans rien garder pour soi. Thérèse Monial, originaire de différents pays d'Amérique du Nord et du Sud, d'Europe, d'Afrique et d'Asie, ainsi que de Bethléem, vit au monastère du Carmel. Jour et nuit, elle prie sans interruption pour le monde entier, et en particulier pour la communauté chrétienne de Bethléem. Nous voyons combien les gens souffrent ici. Nous sommes arrivés à un moment très difficile. Mais le monastère du Carmel, au milieu de ses familles, les accompagne tant sur le plan social que spirituel, en cherchant à leur apporter toute l'aide possible dans la mesure de ses moyens, surtout par la prière. Le message de Mariam pour nous aujourd'hui est fort. À l'occasion de cette fête, nous nous unirons tous dans la prière pour la paix dans notre pays et dans le monde, d'autant plus que cette sainte est la patronne de la paix sur notre terre.
3: Pour nous, ce qui me marque, c'est que même si la situation est difficile, c'est toujours un moment de lumière et de joie, de communion, vraiment un moment de lumière et de joie, et je pense que ça donne de la force. On le prépare ensemble, on prépare de notre côté en communauté, les personnes qui nous entourent le préparent aussi. Donc c'est vraiment quelque chose qui nous unit, elle nous unit.
0: Pour les fidèles, la vie de Sainte Marianne de Jésus crucifié est un témoignage vivant de la capacité de Dieu à transformer la faiblesse en force et les blessures en grâce. Dernièrement, je souffrais d'un problème aux artères du cœur. Je faisais régulièrement des examens de contrôle et je prenais des médicaments. Un jour, en rentrant chez moi après la messe, je suis passée près de la maison de la sainte et j'ai vu un plant de mauve dans un coin de sa cour. Je l'ai entendu me dire « Prends-la, emporte-la chez toi, fais-la bouillir et bois-en l'infusion. » C'est ce que j'ai fait. Le lendemain, j'ai passé des examens et il s'est avéré que tous mes problèmes cardiaques avaient disparu, à la plus grande surprise également du médecin qui me suivait. Nous sommes le sel de la terre. Notre présence ici, sur la terre de la Nativité, est une lumière et un rayon pour le monde entier. Elle est amour et prière pour tous ceux qui sont à la recherche de la foi. Je les invite à venir à Bethléem. Nous sommes le sel qui donne du goût à la vie aux quatre coins du monde. À l'heure où le besoin de paix et d'espérance se fait toujours plus grand, la fête de Sainte Marianne de Jésus crucifié revêt une signification particulière pour les enfants de Terre Sainte. À travers son parcours, les fidèles sont invités à rester fermes dans la foi, à transformer la souffrance en amour et les blessures en force. L'hôpital Saint-Louis de Jérusalem, qui célèbre cette année le 175e anniversaire de sa fondation, s'est installé dans ce complexe en 1881, face à la porte neuve de la vieille ville de Jérusalem. Ici, une équipe médicale interreligieuse composée de juifs, d'arabes et de chrétiens œuvre ensemble au bien-être des patients.
1: Depuis sa fondation, nous dispensons des soins complets à la population de Jérusalem, sans distinction d'origine, de religion ou d'appartenance ethnique. Nos portes ont toujours été ouvertes, offrant des soins de qualité, de la médecine palliative à la gériatrie.
0: Selon le directeur, même pendant la guerre, une période difficile pour tous, l'hôpital est resté un lieu de paix. Il n'était pas rare de voir des patients d'origine différente se soutenir mutuellement dans une même chambre.
1: Je crois que notre contribution la plus importante a été de promouvoir l'unité entre les personnes. Car quoi qu'il se passe à l'extérieur, à l'intérieur de notre hôpital, la vie est normale, calme et paisible. Et les personnes viennent avec un seul objectif, recevoir des soins de qualité.
0: L'hôpital français Saint-Louis est une institution catholique à but non lucratif, appartenant à la congrégation des Sœurs de Saint-Joseph. Il accueille actuellement 57 patients et emploie environ 80 personnes. Une mission exigeante qui a toujours pu compter sur l'aide de bénévoles, un soutien qui n'est toutefois plus possible actuellement en raison des conséquences de la guerre. Les religieuses s'investissent elles aussi personnellement dans les soins, à l'image de Sœur Elisabeth, aujourd'hui présidente de l'hôpital, qui se dit honorée de contribuer à cette mission. Être une présence accueillante pour des personnes de cultures et de religions différentes. Même sans parler toutes les langues, l'essentiel reste l'amour avec lequel les patients sont pris en charge, un geste simple mais fondamental dans leur vie. Je viens du Myanmar et je suis arrivée ici il y a presque 11 ans. J'ai commencé comme aide à domicile et j'ai travaillé pendant 2 ans aux côtés des bénévoles et de l'équipe locale. Puis je suis allée à l'hôpital Saint-Joseph où je suis restée pendant 7 ans. Je suis maintenant ici en tant que responsable du personnel soignant et cette responsabilité me pousse à m'investir encore davantage dans le service. L'hôpital dédié au roi Saint-Louis se trouvait autrefois sur un territoire français, comme en témoignent encore aujourd'hui les blasons des familles bienfaitrices apposés sur ses murs. À l'occasion de sa fête, le cardinal Pierre Battista Pizzaballa, patriarche latin de Jérusalem, a présidé la messe en l'honneur du roi qui a donné son nom à l'hôpital. Le cardinal Rainer Wilkie, archevêque de Cologne en Allemagne, et le patriarche orthodoxe de Jérusalem, sa béatitude Théophile III, ont également pris part à la célébration, rendant hommage à une œuvre qui, plus que de prolonger l'existence, permet de donner davantage de vie aux jours qui restent. De nombreuses congrégations et communautés religieuses étaient elles aussi présentes pour célébrer le don que représente cet hôpital pour la population. Le pape Léon XIV a également adressé une lettre de reconnaissance pour leur témoignage de charité et leur engagement au service de la vie humaine.
1: Nous sommes fiers d'être un hôpital catholique fondé sur les racines de la foi de l'Église catholique. Ce sont ces valeurs qui nous poussent à venir en aide aux personnes, à offrir des soins de qualité et à prendre soin des plus vulnérables, des plus fragiles et de ceux qui sont dans le besoin. Nous avons toujours appris des religieuses et des enseignements de notre Église à voir le visage du Christ, notre Seigneur, en chaque personne, en particulier chez celles qui souffrent et qui ont besoin de soutien et à les accompagner autant que possible.
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0: La crise des permis a touché de nombreux enseignants venus de Cisjordanie, perturbant la rentrée dans les écoles chrétiennes. Au lendemain de la grève qui avait touché les établissements de Jérusalem pour protester contre le non-renouvellement des permis d'entrée de certains enseignants et employés venus de Cisjordanie, les écoles ont enfin rouvert leurs portes après avoir obtenu les documents nécessaires et ont accueilli les élèves le 2 septembre.
1: Dans les 15 écoles chrétiennes, environ 900 enseignants travaillent, dont 170 viennent de Cisjordanie. Sans ses enseignants, aucune des 15 écoles chrétiennes de Jérusalem-Est ne pourrait poursuivre sa mission éducative.
0: Le frère Ibrahim Faltas souligne qu'il ne s'agit pas d'une situation nouvelle. Les écoles chrétiennes de Jérusalem sont depuis longtemps confrontées à de nombreuses difficultés. Il s'interroge notamment sur le sens de délivrer aux employés des permis d'une durée de validité d'une seule semaine.
1: Ce comportement n'est pas digne de ces écoles qui ont une histoire glorieuse et occupent une place de premier plan. Elles existent depuis des centaines d'années. J'espère qu'ils viendront les voir de leurs propres yeux. Nous avons toujours éduqué nos élèves, chrétiens comme musulmans, à la paix.
0: Parmi les autres difficultés, il a également souligné que les enseignants venus de Cisjordanie sont contraints de quitter leur domicile à 4h du matin pour arriver à l'école avant 7h30 en raison des postes de contrôle, alors que dans des conditions normales, le trajet ne prendrait qu'une demi-heure. Avec la fin de la grève, la joie des élèves de retrouver leurs camarades et leurs enseignants s'est accompagnée de l'espoir d'un avenir offrant de nouvelles possibilités de croissance et de réussite, malgré les circonstances difficiles que traverse la région. Nous sommes très heureux d'être de retour à l'école et nous prions pour que les cours se poursuivent sans interruption et que la paix règne dans notre pays.
1: Bonne chance à tous. Malgré toutes ces difficultés, les écoles chrétiennes restent parmi les meilleures de la région.
0: Les écoles chrétiennes en Israël ont quant à elles ouvert leurs portes comme à l'accoutumée le 1er septembre pour accueillir leurs quelques 30 000 élèves. Il convient de rappeler que ces établissements suivent le système éducatif israélien, tandis que les écoles de Jérusalem suivent le système éducatif palestinien.
5: منذ قديم الزمان المدارس المسيحية وجدت.
1: Depuis toujours, les écoles chrétiennes ont pour mission d'accompagner les élèves dans leur développement moral et intellectuel. Notre rôle reste essentiel pour transmettre de bonnes valeurs et encourager des comportements respectueux auprès des élèves de nos communautés, quelles qu'elles soient.
5: سلوك الجيد لدى طلاب مجتمعنا أيا من كان.
0: Pour cette nouvelle année scolaire, à l'initiative du frère Abdelmachi Fahim, ancien secrétaire général des écoles chrétiennes, le livre « Histoire du christianisme » a été choisi comme support pédagogique. Il constitue une référence fiable pour faire découvrir aux élèves, chrétiens comme non-chrétiens, les origines, le développement et les principales étapes de cette foi, ainsi que ses grandes figures, contribuant ainsi à renforcer leur connaissance historique et culturelle de ce patrimoine.
1: Je souhaite à tous les élèves, aux enseignants et aux responsables une année scolaire féconde au cours de laquelle chacun pourra s'épanouir et où nos écoles pourront elles aussi rayonner. Bonne année scolaire à tous.

0: fêtes liturgiques, événements et diverses célébrations ont rythmé la vie de l'église locale. Voici quelques-uns des événements couverts par le Christian Media Center. L'Institut du Verbe incarné célèbre cette année, en 2026, le 20e anniversaire de la présence de ses religieux à la Maison Sainte-Anne à Séphoris, capitale de la Galilée à l'époque de Jésus. Dans ce sanctuaire de la custodie de Terre Sainte, une messe solennelle a été célébrée en l'honneur de Sainte-Anne et de Saint-Joachim, parents de la Vierge Marie et grands-parents de Jésus. La 34e marche franciscaine en Terre Sainte a réuni des jeunes en Galilée pour un pèlerinage à travers certains des lieux les plus emblématiques de la vie de Jésus. Cana, Nazareth et le Mont Tabor. Pleins de vie et d'enthousiasme, ils ont vécu une expérience inspirée de la spiritualité franciscaine, placée sous le signe de la prière, de la fraternité et de la convivialité. Cette expérience s'est vécue aux côtés de milliers de jeunes venus de toute l'Europe, réunis à Assise le 2 août à l'occasion de la fête du pardon. Ils ont franchi la porte de la portioncule pour recevoir le pardon et bénéficier de l'indulgence. Dans les jours qui ont suivi, le cardinal Pierre Battista Pizzaballa, patriarche latin de Jérusalem, a été invité à partager avec les jeunes du Go Franciscan Youth Meeting 2026, organisé à l'occasion du 800e anniversaire de la mort de Saint François, son expérience de la présence en Terre Sainte dans les temps difficiles. Sur le Mont Tabor, la fête de la Transfiguration du Seigneur a été célébrée le 6 août avec une messe présidée par le frère Francesco Yelpo, custode de Terre Sainte, en présence de responsables religieux et de la communauté locale. À Jérusalem, la fête de l'Assomption de Marie au ciel a été célébrée avec solennité et dévotion. De la veillée dans le jardin à la vénération dans la basilique de Gethsémani, en passant par la messe du jour, présidée par le custode, et la visite à la tombe de Marie, autant de prières et de gestes pour honorer la Mère de Dieu. Retournons en Italie à la fin du mois d'août. À Rimini, le custode de Terre Sainte, frère Francesco Yelpo, et le père Gabriel Romanelli, curé latin de Gaza, ont participé à la rencontre annuelle du mouvement Communion et Libération. Animés par la correspondante de TV 2000, Alessandra Buzzetti, ils ont témoigné de ce que signifie aimer la Terre Sainte et tenter d'y être des artisans de réconciliation, en veillant à préserver l'humain face aux ravages matériels et aux blessures intérieures qui frappent les populations concernées. De Syrie, un nouveau prêtre rejoint la Terre Sainte. Dans l'église Saint-François d'Assise d'Alep, frère Michael Angelo a été ordonné prêtre par son Excellence Monseigneur Hanna Jalouf, vicaire apostolique des Latins en Syrie. Un moment placé sous le signe de la joie et de la fête pour toute l'église en Syrie.
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Si Dieu donne un tel vêtement à l'herbe des champs, qui est là aujourd'hui et qui demain sera jetée au feu, ne fera-t-il pas bien davantage pour vous ? Matthieu 6, 30.

Celui qui est malhonnête dans la moindre chose est malhonnête aussi dans une grande. » Luc 16, 10.

11h29 sur Radio Espérance. Nous prenons la direction de la crypte du patronage Saint-Joseph de Saint-Étienne pour vivre la messe de ce jour.

0: Au nom du Père et du Fils et du Saint-Esprit,
1: Amen.
0: Le Seigneur soit avec vous.
1: Et avec votre esprit.
0: Un jour de fête, un jour de joie dans l'Église, puisque nous fêtons la nativité de la bienheureuse Vierge Marie, finalement, l'anniversaire de notre Maman du Ciel, voilà, elle qui veille sur nous, elle qui nous a donné le Christ, notre Sauveur, et qui a été établie Mère de tous les hommes, la nouvelle Ève, celle qui est la mère de tous les vivants. Elle est la toute pure, la toute belle, elle a été préservée du péché, et c'est pour cela précisément que nous nous confions à son intercession, elle qui veille sur nous, qui prie pour nous, et au début de cette Eucharistie, humblement, reconnaissons que nous avons péché. Je confesse à Dieu Tout-Puissant, je reconnais devant vous, frères et sœurs, que j'ai péché en pensée, en parole, par action et par omission. Oui, j'ai vraiment péché

gloire à Dieu au plus haut des cieux, et paix sur la terre aux hommes qu'il aime. Nous te louons, nous te bénissons, nous t'adorons, nous te glorifions, nous te rendons grâce pour ton immense gloire. Seigneur Dieu, roi du ciel, Dieu le Père tout-puissant, Seigneur Fils unique Jésus-Christ, Seigneur Dieu, agneau de Dieu, le Fils du Père, toi qui enlèves les péchés du monde, prends pitié de nous. Toi qui enlèves les péchés du monde, reçois notre prière. Toi qui es assis à la droite du Père, prends pitié de nous. Car toi seul es saint, toi seul es Seigneur, toi seul es le Très-Haut Jésus-Christ, avec le Saint-Esprit, dans la gloire de Dieu le Père. Amen.

Ouvre à tes serviteurs les richesses de la grâce du ciel, Seigneur, nous t'en prions. Puisque la maternité de la bienheureuse Vierge Marie fut à l'origine du salut, que la

Lecture du livre du prophète Michée. Ainsi parle le Seigneur. Toi, Bethléem Ephrata, le plus petit des clans de Juda, c'est de toi que sortira pour moi celui qui doit gouverner Israël. Ses origines remontent aux temps anciens, aux jours d'autrefois. Mais Dieu livrera son peuple jusqu'au jour où enfantera celle qui doit enfanter, et ceux de ses frères qui resteront rejoindront les fils d'Israël. Il se dressera et il sera leur berger par la puissance du Seigneur, par la majesté du nom du Seigneur, son Dieu. Ils habiteront en sécurité, car désormais il sera grand jusqu'au lointain de la terre et lui-même il sera la paix. Parole du Seigneur. J'exulterai de joie en Dieu mon Seigneur. Moi, je prends appui sur ton amour, que mon cœur ait la joie de ton salut. J'exulterai de joie en Dieu mon Seigneur. Je chanterai le Seigneur pour le bien qu'il m'a fait. J'exulterai de joie en Dieu mon Seigneur.

Heureuse es-tu, Sainte Vierge Marie, tu es digne de toute louange. De toi s'est levé le soleil de justice, le Christ notre Dieu.

Généalogie de Jésus, Christ, fils de David, fils d'Abraham. Abraham engendra Isaac, Isaac engendra Jacob, Jacob engendra Judas et ses frères. Judas, de son union avec Tamar, engendra Phares et Zara. Phares engendra Esrom, Esrom engendra Aram, Aram engendra Aminadab. Aminadab engendra Naasson. Naasson engendra Salmon. Salmon, de son union avec Rahab, engendra Boaz. Boaz, de son union avec Ruth, engendra Jobed. Jobed engendra Jessé. Jessé engendra le roi David. David, de son union avec la femme d'Urias, engendra Salomon. Salomon engendra Roboam. Roboam engendra Abia. Abia engendra Assa. Assa engendra Josaphat. Josaphat engendra Joram. Joram engendra Ozias. Ozias engendra Joatam. Joatam engendra Akaz. Akaz engendra Ézéchias. Ézéchias engendra Manassé. Manassé engendra Amon. Amon engendra Josias. Josias engendra Jéconias et ses frères à l'époque de l'exil à Babylone. Après l'exil à Babylone, Jéconias engendra Salathiel. Salathiel engendra Zorobabel. Zorobabel engendra Abioud. Abioud engendra Éliakim. Éliakim engendra Azor. Azor engendra Sadoc. Sadoc engendra Akim. Akim engendra Éliud. Éliud engendra Éléazar. Éléazar engendra Matan. Matan engendra Jacob. Jacob engendra Joseph, l'époux de Marie, de laquelle fut engendré Jésus, que l'on appelle Christ. Voici comment fut engendré Jésus-Christ. Marie, sa mère, avait été accordée en mariage à Joseph. Avant qu'ils aient habité ensemble, elle fut enceinte par l'action de l'Esprit-Saint. Joseph, son époux, qui était un homme juste et ne voulait pas la dénoncer publiquement, décida de la renvoyer en secret. Comme il avait formé ce projet, voici que l'ange du Seigneur lui apparut en songe et lui dit « Joseph, fils de David, ne crains pas de prendre chez toi Marie, ton épouse, puisque l'enfant qui est engendré en elle vient de l'Esprit-Saint. Elle enfantera un fils et tu lui donneras le nom de Jésus, c'est-à-dire « le Seigneur sauve ». Car c'est lui qui sauvera son peuple de ses péchés. Tout cela est arrivé pour que soit accomplie la parole du Seigneur prononcée par le prophète. Voici que la Vierge concevra et elle enfantera un fils. On lui donnera le nom d'Emmanuel, qui se traduit « Dieu avec nous ». Acclamons.

Ouf, on en vient à bout de cette longue généalogie du Christ. Mais de temps en temps, il est bon de la réentendre parce qu'elle est tellement riche. Hein. Voilà. On commence par ce premier mot, hein, généalogie, alors plutôt Genèse. Voilà. Comme l'ouverture du livre de la Genèse, finalement toute l'histoire de l'humanité qui va commencer avec cette généalogie du Christ. On va dire que voilà, Dieu tient bien les choses en main et que toute cette généalogie, voilà, Dieu la connaît. Voilà. Et qu'elle aboutit justement à Joseph et puis surtout à la Vierge Marie. Du coup, cette femme qui est choisie. Et on le voit à quel point elle accomplit les Écritures. Hein. Cette Vierge qui concevra un fils et qui va nous donner l'Emmanuel, elle est discernée par Dieu. Elle est discernée, on le voit aussi, on l'a entendu dans le livre du prophète Michée, hein, celle qui va enfanter pour nous donner eh bien, le berger, un nouveau David, voilà, et celui qui sera la paix, comme un nouveau Salomon. Cette femme qui est si spéciale, si particulière, qui arrive au bout de, vous avez peut-être été attentif, de, après quatre femmes qui sont données dans cette généalogie, hein, voilà, Ruth, la femme d'Amar, Ruth, la femme d'Urias, et puis finalement, en définitive, la Vierge Marie, la cinquième femme, comme les cinq livres de la Torah, voilà, du Pentateuque, qui arrivent à l'accomplissement, toute l'Écriture qui va converger vers la Vierge Marie. Ça pour nous dire finalement, voilà, elle est belle la Vierge Marie, elle est l'aurore du salut qui vient. Elle va nous donner le Christ, et on sait, Dieu a voulu, Dieu a permis, qu'il y ait une collaboratrice parfaite, voilà, une parfaite image de l'Église. Quelqu'un qui va permettre que le plan de Dieu pour sauver toute l'humanité s'accomplisse de manière assurée. C'est la Vierge Marie. Alors pour nous, eh bien nous n'avons qu'à accueillir la Vierge Marie dans notre vie, puisque c'est elle qui est l'aurore du salut, qui vient de manière assurée nous donner le Christ qui est notre salut. Eh bien, si nous l'accueillons dans notre vie, si nous mettons la Vierge Marie, sa présence dans notre vie, alors oui, le salut, malgré toutes ces péripéties qui peuvent arriver, un petit peu comme dans toute cette généalogie, il y a du bon et du moins bon, eh bien voilà, nous sommes sûrs que nous arriverons jusqu'au Christ et qu'à la fin de notre existence, grâce à son intercession surtout, eh bien nous ressemblerons, nous accueillerons le Christ pleinement dans notre vie. C'est ce à quoi nous nous préparons et au ciel nous vivrons voilà, de cette union, de cette communion totale, parfaite avec le Christ, eh bien que elle, dont elle vit parfaitement puisqu'elle est élevée au ciel et qu'elle intercède pour nous pour cela. Amen.

0: Tu es béni, Seigneur Dieu de l'univers. Nous avons reçu de ta bonté le pain que nous te présentons. Fruit de la terre et du travail des hommes, il deviendra pour nous le pain de la vie.
1: Béni soit Dieu maintenant.

0: Tu es béni, Seigneur Dieu de l'univers. Nous avons reçu de ta bonté le vin que nous te présentons. Fruit de la vigne et du travail des hommes, il deviendra pour nous le vin du royaume éternel.
1: Béni soit Dieu maintenant.

Priez, frères et sœurs, que mon sacrifice, qui est aussi le vôtre, soit agréable à Dieu, le Père Tout-Puissant. Dans son amour pour l'humanité, que ton Fils unique vienne à notre secours, Seigneur. Sa naissance n'a pas

Vraiment, il est juste et bon pour ta gloire et notre salut de t'offrir notre action de grâce toujours et en tout lieu. Seigneur, Père très saint, Dieu éternel et tout-puissant. En ce jour où nous célébrons la nativité de la bienheureuse Vierge Marie, nous voulons te chanter, te bénir et te glorifier. Car elle a conçu ton Fils unique lorsque le Saint-Esprit l'a couvri de son ombre. Et gardant pour toujours la gloire de sa virginité, elle a donné au monde la lumière éternelle, Jésus le Christ, notre Seigneur. Par lui, les anges célèbrent ta grandeur et les esprits bienheureux adorent ta gloire. Par lui s'inclinent devant toi les puissances d'en haut et tressaillent d'une même allégresse les innombrables créatures des cieux. Alors, hymne de louange, laisse-nous joindre nos voix pour chanter et proclamer.

Toi qui es vraiment saint, toi qui es la source de toute sainteté, Dieu notre Père, nous voici rassemblés devant toi et dans la communion de toute l'Église. Nous célébrons le jour de la naissance de la Vierge Marie, que tu avais choisie depuis toujours pour être la mère de notre Rédempteur et Sauveur, Jésus-Christ. Par lui, nous te prions. Sanctifie ces offrandes en répandant sur elles ton esprit, qu'elles deviennent pour nous le corps et le sang de Jésus le Christ, notre Seigneur. Au moment d'être livré et d'entrer librement dans sa passion, il prit le pain, il rendit grâce, il le rompit et le donna à ses disciples en disant « Prenez et mangez-en tous, ceci est mon corps livré pour vous ».

De même, après le repas, il prit la coupe. De nouveau, il rendit grâce et la donna à ses disciples en disant « Prenez et buvez-en tous, car ceci est la coupe de mon sang, le sang de l'Alliance nouvelle et éternelle qui sera versé pour vous et pour la multitude en rémission des péchés. Vous ferez cela en mémoire de moi. »

0: En faisant ainsi mémoire de la mort et de la résurrection de ton Fils, nous t'offrons, Seigneur, le pain de la vie et la coupe du salut. Et nous te rendons grâce car tu nous as estimés dignes de nous tenir devant toi pour te servir. Humblement, nous te demandons qu'en ayant part au corps et au sang du Christ, nous soyons rassemblés par l'Esprit Saint en un seul corps. Souviens-toi, Seigneur, de ton Église répandue à travers le monde. Fais-la grandir dans ta charité, en union avec notre pape Léon et tous les évêques, les prêtres et les diacres. Souviens-toi aussi de nos frères et sœurs qui se sont endormis dans l'espérance de la résurrection. Souviens-toi de toutes les mamans qui sont revenues auprès de toi. Et souviens-toi dans ta miséricorde de tous les défunts. Accueille-les dans la lumière de ton visage. Sur nous tous, enfin, nous implorons ta bonté. Permets qu'avec la Vierge Marie, la bienheureuse Mère de Dieu, avec Saint Joseph son époux, les apôtres, Saint Vincent de Paul, Saint François de Sales, bienheureux Henri Planchat et tous les saints qui ont fait ta joie au long des âges, nous ayons part à la vie éternelle et que nous chantions ta louange et ta gloire par ton Fils, Jésus le Christ. Par lui, avec lui et en lui, à toi Dieu le Père Tout-Puissant, dans l'unité du Saint-Esprit, tout honneur et toute gloire pour les siècles des siècles.
1: Amen.
0: Comme nous l'avons appris du Sauveur et selon son commandement, nous osons dire
2: « Notre Père, qui es aux cieux, que ton nom soit sanctifié, que ton règne vienne, que ta volonté soit faite sur la terre comme au ciel. Donne-nous aujourd'hui notre pain de ce jour. Pardonne-nous nos offenses, comme nous pardonnons aussi à ceux qui nous ont offensés. Et ne nous laisse pas entrer en tentation, mais délivre-nous du mal.
0: Délivre-nous de tout mal, Seigneur, et donne la paix à notre temps. Soutenus par ta miséricorde, nous serons libérés de tout péché, à l'abri de toute épreuve, nous qui attendons que se réalise cette bienheureuse espérance, l'avènement de Jésus-Christ, notre Sauveur. Seigneur Jésus-Christ, tu as dit à tes apôtres, je vous laisse la paix, je vous donne ma paix. Ne regarde pas nos péchés, mais la foi de ton Église. Pour que ta volonté s'accomplisse, donne-lui toujours cette paix et conduis-la vers l'unité parfaite, toi qui vis et règnes pour les siècles des siècles.
1: Amen.
0: Que la paix du Seigneur soit toujours avec vous.
2: Et avec votre esprit.

0: prions pour les vocations. Père infiniment bon, maître de la moisson, donne à ton Église l'évêque, les pasteurs, les consacrés, les missionnaires dont notre monde a besoin. Que chaque jeune découvre la beauté de sa vocation et réponde avec confiance et générosité. Qu'ensemble nous nous mettions davantage à ton service et à celui de tous nos frères, Notre-Dame du Lui, prie pour nous.
1: Le Seigneur

0: L'ange du Seigneur apporta l'annonce à Marie. Je vous salue, Marie, pleine de grâce. Le Seigneur est avec vous. Vous êtes bénie entre toutes les femmes, et Jésus, le fruit de vos entrailles, est béni.
1: Sainte Marie, Mère de Dieu, priez pour nous, pauvres pécheurs, maintenant et à l'heure de notre mort. Amen.
0: Voici la servante du Seigneur. Je vous salue, Marie, pleine de grâce. Le Seigneur est avec vous. Vous êtes bénie entre toutes les femmes, et Jésus, le fruit de vos entrailles, est béni.
1: Sainte Marie, Mère de Dieu, priez pour nous, pauvres pécheurs, maintenant et à l'heure de notre mort. Amen.
0: Et le Verbe s'est fait chair.

0: Priez pour nous, Sainte Mère de Dieu, que ta grâce, Dieu notre Père, se répande dans nos cœurs. Par le message de l'ange, tu nous as fait connaître l'incarnation de ton Fils bien-aimé. Conduis-nous par sa passion et par sa croix, avec le secours de la bienheureuse Vierge Marie, jusqu'à la gloire de la résurrection, par ce même Jésus-Christ, notre Seigneur.
1: Amen.
0: Saint Joseph,
1: priez pour nous.
0: Bonne journée à vous, bonne fête.
2: Chers amis auditeurs, c'est avec la prière et le chant de l'Angélus que nous venons de conclure la diffusion de la messe de ce 8 septembre, en ce jour où nous fêtons la nativité de Notre-Dame, de la Vierge Marie, messe qui était radiodiffusée en direct depuis la crypte du patronage Saint-Joseph à Saint-Étienne. Brièvement, je vous rappelle cet après-midi nos rendez-vous principaux, 14h30, la prière du chapelet à vos intentions, où nous méditerons les mystères de la nativité de la Vierge. Chapelet suivi à 15h de l'heure de la miséricorde. À 16h, un temps d'enseignement spécial pour cette fête, de la naissance de Marie à la naissance de Jésus. C'est un enseignement du père Thomas Luneau, enregistré au sanctuaire de Notre-Dame de Valfleury. Après cet enseignement, bien sûr, notre temps d'intercession et la méditation du chapelet de la miséricorde en direct depuis l'oratoire de la radio à Saint-Étienne, donc à partir de 17h. Tout de suite, une très brève pause musicale, puis nous retrouverons notre page d'évangile à midi et quart. L'évangile selon saint Matthieu que nous poursuivons au chapitre 18e. Et à partir de 12h30, ce seront les chroniques de ce jour, de ce mardi 8 septembre. Tout d'abord avec le père Pierre Trevet pour son coucou du jour, suivi de Guillaume de Prémar, ça va mieux en le disant, qui revient sur la prochaine visite du pape Léon XIV en France. Puis nous serons à la découverte des chrétiens d'Orient, avec SOS Chrétiens d'Orient, et ce sera Benjamin Blanchard qui nous parlera du village de Taïeb, en conflit avec les colons israéliens. Et enfin, vous pourrez suivre l'actualité de l'Église universelle en ce mardi 8 septembre, avec l'écho du Saint-Siège, c'est juste un petit peu avant 13h. Pour l'instant, il est déjà midi passé de plus de 8 minutes, et je vous souhaite donc un bon appétit, une bonne et belle journée, une belle fête de la Nativité de Notre-Dame aussi. Et merci pour votre fidélité à l'antenne de Radio Espérance.

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0: Si ton frère vient à pécher, va le trouver et reprends-le seul à seul. S'il t'écoute, tu auras gagné ton frère. S'il n'écoute pas, prends encore avec toi un ou deux autres pour que toute affaire soit décidée sur la parole de deux ou trois témoins. Que s'il refuse de les écouter, dis-le à la communauté. Et s'il refuse d'écouter même la communauté, qu'il soit pour toi comme le païen et le publicain. En vérité, je vous le dis, tout ce que vous lirez sur la terre sera tenu au ciel pour lier, et tout ce que vous délirez sur la terre sera tenu au ciel pour délier. De même, je vous le dis en vérité, si deux d'entre vous, sur la terre, unissent leur voix pour demander quoi que ce soit, cela leur sera accordé par mon Père qui est aux cieux. Que deux ou trois, en effet, soient réunis en mon nom, je suis là, au milieu d'eux.
1: Alors Pierre, s'avançant, lui dit,
2: « Seigneur, combien de fois mon frère pourra-t-il pécher contre moi, et devrais-je lui pardonner ? Irai-je jusqu'à sept fois ?»
1: Jésus lui dit,
0: « Je ne te dis pas jusqu'à sept fois, mais jusqu'à 77 fois.

À ce propos, il en va du royaume des cieux, comme d'un roi qui voulut régler ses comptes avec ses serviteurs. L'opération commençait, on lui en amena un qui devait 10 000 talents. Cet homme n'ayant pas de quoi rendre, le maître donna l'ordre de le vendre avec sa femme, ses enfants et tous ses biens, et d'éteindre ainsi la dette. Le serviteur alors se jeta à ses pieds, et il s'y tenait prosterné en disant « Consens-moi un délai, et je te rendrai tout. » Apitoyé, le maître de ce serviteur le relâcha et lui fit remise de sa dette. En sortant, ce serviteur rencontra un de ses compagnons qui lui devait 100 deniers. Il le prit à la gorge et le serrait à l'étrangler en lui disant « Rends tout ce que tu dois ». Son compagnon alors se jeta à ses pieds et il le suppliait en disant « Consens-moi un délai et je te rendrai ». Mais l'autre n'y consentit pas. Au contraire, il s'en alla le faire jeter en prison, en attendant qu'il eût remboursé son dû. Voyant ce qui s'était passé, ses compagnons en furent navrés, et ils allèrent raconter toute l'affaire à leur maître. Alors celui-ci le fit venir et lui dit « Serviteur méchant, toute cette somme que tu me devais, je t'en ai fait remise, parce que tu m'as supplié. Ne devais-tu pas toi aussi avoir pitié de ton compagnon comme moi j'ai eu pitié de toi ?» Et dans son courroux, son maître le livra au tortionnaire, jusqu'à ce qu'il eût tout remboursé. C'est ainsi que vous traitera aussi mon Père céleste, si chacun de vous ne pardonne pas à son frère du fond du cœur. »

0: Et il advint, quand Jésus eut achevé ses discours, qu'il quitta la Galilée et vint dans le territoire de la Judée au-delà du Jourdain. Des foules nombreuses le suivirent, et là il les guérit. Des pharisiens s'approchèrent de lui et lui dirent pour le mettre à l'épreuve :
1: « Est-il permis de répudier sa femme pour n'importe quel motif ?»
0: Il répondit :
2: « N'avez-vous pas lu que le Créateur, dès l'origine, les fit homme et femme, et qu'il a dit : ainsi donc l'homme quittera son père et sa mère pour s'attacher à sa femme, et les deux ne feront qu'une seule chair. Ainsi ils ne sont plus deux, mais une seule chair. Eh bien, ce que Dieu a uni, l'homme ne doit point le séparer. »
1: Pourquoi donc Moïse a-t-il prescrit de donner un acte de divorce quand on répudie ?
2: C'est en raison de votre dureté de cœur que Moïse vous a permis de répudier vos femmes. Mais dès l'origine, il n'en fut pas ainsi. Or, je vous le dis, quiconque répudie sa femme, pas pour prostitution, et en épouse une autre, commet un adultère. »

0: Les disciples lui disent « Si telle est la condition de l'homme envers la femme, il n'est pas expédient de se marier. » Il leur dit
1: « Tous ne comprennent pas ce langage, mais cela à qui s'est donné. Il y a en effet des eunuques qui sont nés ainsi du sein de leur mère. Il y a des eunuques qui le sont devenus par l'action des hommes. Et il y a des eunuques qui se sont eux-mêmes rendus tels à cause du royaume des cieux. Qui peut comprendre qu'ils comprennent ? »

Si deux d'entre vous, sur la terre, unissent leur voix pour demander quoi que ce soit, cela leur sera accordé par mon Père qui est aux cieux. Que deux ou trois, en effet, soient réunis en mon nom, je suis là, au milieu.

Ainsi donc, l'homme quittera son père et sa mère pour s'attacher à sa femme, et les deux ne feront qu'une seule chair. Ainsi, ils ne sont plus deux, mais une seule chair.

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1: Bonjour, de l'Évangile de Jésus-Christ selon saint Matthieu. Voici comment fut engendré Jésus-Christ. Marie, sa mère, avait été accordée en mariage à Joseph. Avant qu'ils aient habité ensemble, elle fut enceinte par l'action de l'Esprit-Saint. Joseph, son époux, qui était un homme juste et ne voulait pas la dénoncer publiquement, décida de la renvoyer en secret. Comme il avait formé ce projet, voici que l'ange du Seigneur lui apparut en songe et lui dit « Joseph, fils de David, ne crains pas de prendre chez toi Marie, ton épouse, puisque l'enfant qui est engendré en elle vient de l'Esprit-Saint. Elle enfantera un fils, et tu lui donneras le nom de Jésus, c'est-à-dire le Seigneur sauve, car c'est lui qui sauvera son peuple de ses péchés. Tout cela est arrivé pour que soit accomplie la parole du Seigneur prononcée par le prophète. Voici que la Vierge concevra, et elle enfantera un fils. On lui donnera le nom d'Emmanuel, qui se traduit « Dieu avec nous ». Aujourd'hui, 8 septembre, nous fêtons avec grande joie la nativité de la Vierge Marie. Pourquoi célébrons-nous avec autant de solennité la naissance de cette petite fille au foyer de Anne et Joachim? C'est qu'elle va nous donner la seule personne au monde qui existe avant même que sa maman naisse. Dieu le Fils, qui, en entrant dans le monde, prend comme prénom Jésus, c'est-à-dire le Seigneur sauve. Alors, la théologie est une science, et comme toutes les sciences, elle utilise un vocabulaire précis. Savez-vous ce qu'est l'union hypostatique? Ce terme très savant, union ou unité hypostatique, a été forgé pour entrer dans le mystère de la personne de Jésus. Hypostase signifie substance, au sens de personne, c'est-à-dire la chose elle-même. Union hypostatique signifie union dans la personne. C'est-à-dire que les deux natures sont unies dans la personne du Fils de Dieu, qui est donc en personne vrai Dieu et vrai homme. C'est lui-même qui est Dieu et lui-même qui est homme. Le fondement de la contemplation du mystère de l'incarnation, c'est la foi, dans son contenu dogmatique précisément formulé au Concile de Chalcédoine. Les formules sont inspirées d'une lettre que le pape Saint Léon le Grand envoya au Concile et dont ses légats donnèrent la lecture au père conciliaire. Ils se levèrent alors et s'écrièrent « Pierre a parlé par Léon ». Les formules du pape sont alors entrées dans les décrets du Concile qui les a promulguées sous son autorité. L'adoration foisonnante des Orientaux était ainsi complétée par la rigueur pénétrante des Latins. L'Église universelle formule ainsi le mystère de l'Incarnation. Nous confessons un seul et même Jésus, Christ, Fils de Dieu de toute éternité, Fils de la Vierge Marie dans le temps, un seul et même Jésus, consubstantiel au Père selon la divinité, et consubstantiel à nous selon l'humanité. Nous reconnaissons donc une seule personne en deux natures, sans changement, sans confusion, sans séparation et sans division. Chacun de ces quatre adverbes, dans le texte original, ces adverbes sont rendus en français par ces expressions « sans changement, sans confusion, sans séparation et sans division ». Chacun de ces adverbes, donc, est pour nous une balise de la vraie foi. La personne, c'est ce qui est. La nature, c'est ce par quoi on est. Celui qui est, c'est Jésus, Christ, Fils de Dieu, sa nature divine, ce par quoi il est Dieu, sa nature humaine, ce par quoi il est homme. Sans changement, Dieu n'a pas été changé par l'incarnation. Même si l'expression de Jean pourrait le laisser penser, le Verbe s'est fait chair. Non, il n'a pas été contaminé par l'humanité. Il est éternel, il est immuable. L'humanité n'a pas non plus été métaphysiquement changée par le fait d'être unie à la divinité en Jésus-Christ. Il a une âme, un corps, qui gardent toutes leurs qualités et leurs capacités naturelles. Sans confusion, les deux natures ne sont pas mélangées à la façon dont les païens avaient imaginé des demi-dieux ou bien des hommes revêtus de certaines qualités divines. Rien de tout ça lorsque nous proclamons la divinité de Jésus de Nazareth. Sans séparation, les deux natures dans le Christ n'agissent pas indépendamment, mais toujours ensemble et l'une par l'autre, de sorte que Jésus, Dieu qui pardonne les péchés, le fait en s'approchant des pécheurs et en mangeant leur nourriture. Dieu qui guérit, le fait en imposant ses mains d'homme sur les malades, à qui il manifeste ainsi non seulement la bienveillance divine, mais aussi la tendresse d'un frère. Sans division, c'est un seul être qui exerce cette double prérogative divine et humaine, au point que l'on peut concrètement attribuer à chacune des deux natures ce qui relève de l'autre. C'est ainsi que l'on peut dire que cet homme est le Créateur en visant Jésus concrètement, et que l'on peut dire également « Dieu est né de la Vierge Marie » en visant Jésus concrètement. Avouons que c'est un peu difficile. Bravant la difficulté, un prêtre avait pourtant essayé de parler dans une homélie de cette question de l'union hypostatique. À la fin de la messe, une personne est venue le féliciter. « Monsieur l'abbé, vous avez très bien fait de parler de l'union hypostatique, parce qu'il y a tellement de jeunes qui sont dans cette situation maintenant, ils se mettent en union sans être mariés. Vous avez bien fait de le rappeler. » En Jésus, l'union de la nature divine et de la nature humaine est bien une union libre, mais les unions libres ne sont pas des unions hypostatiques.

0: Ça va mieux en le disant. Guillaume de Prémard.
1: Chers auditeurs de Radio Espérance, bonjour. Je suis heureux aujourd'hui parce que le 25 septembre prochain, le pape Léon XIV sera en France pour 4 jours, à Paris, à Lourdes, puis à Metz. C'est une grande joie pour les catholiques de France d'accueillir le Saint-Père et de pouvoir entendre ses encouragements à persévérer dans la foi. Notre pays a tant besoin de retrouver le souffle de la foi. On se souvient de l'appel vibrant de Jean-Paul II le 1er juin 1980, c'était au Bourget. « France, fille aînée de l'Église, es-tu fidèle aux promesses de ton baptême ?» Une question difficile, tant il est vrai, d'une part que la France s'est largement déchristianisée, d'autre part que l'Église de France a subi des persécutions, notamment au début du XXe siècle, au nom d'une laïcité agressive. Aujourd'hui, la laïcité française est dite apaisée. L'État ne persécute plus l'Église et l'Église se satisfait in fine de la loi de 1905. Cependant, la culture anticléricale issue de la Troisième République n'est pas tout à fait morte. En témoignent les critiques d'associations et militants laïcistes contre la venue du pape. Pour certains, la messe de la place de la Concorde à Paris ne passe pas. Ils y voient une atteinte à la laïcité. Le juriste Laurent Frémont a remis les pendules à l'heure dans le magazine Le Point avec un titre, un tantinet ironique, je le cite, « Le pape à la Concorde, la République survivra-t-elle à une messe ?» Et Frémont de souligner que la neutralité s'impose à la puissance publique et la rue, quant à elle, relève de la police administrative, régime où la liberté est la règle et la restriction l'exception. Et Laurent Frémont précise encore que, je cite encore, « L'État ne célèbre rien, ne paie aucune liturgie, installation et retransmission sont à la charge de l'Église et des dons ». Fin de citation. Pour la visite du pape à Metz, il y a en revanche une subvention de la mairie. L'Union des familles laïques de Moselle a saisi la justice administrative pour contester cette subvention qui, selon elle, ne répond pas à un intérêt public local et elle a déposé un référé suspension devant le tribunal administratif de Strasbourg. La municipalité défend quant à elle un investissement exceptionnel pour un événement à rayonnement mondial pour la ville de Metz. Dans sa tribune du Point, Laurent Frémont souligne le côté un peu anachronique de ces polémiques. Il dit « La guerre des deux France est close ». Mais cette guerre des deux France n'est apparemment pas encore close pour tout le monde. La France garde un héritage marginal mais assez actif de l'anticléricalisme républicain de jadis. Certains n'ont pas abandonné le combat contre ce qu'ils appellent volontiers parfois la calotte ou encore l'infâme. Écraser l'infâme, disait Voltaire, une partie des militants laïcs en sont encore là. Ces contestations ne doivent pas nous empêcher de nous réjouir, bien sûr. Au fond, ce n'est pas très grave. L'engouement est très fort. Les jeunes se sont notamment rués sur les places pour la veillée du samedi du 26 septembre au Stade de France. Et l'hebdomadaire France catholique a mis l'accent sur une particularité de cette veillée. Je cite « Léon XIV sera le premier pape depuis Saint-Pierre à voir la sainte tunique du Christ ». D'une certaine manière, plutôt que de dire que les catholiques de France ont rendez-vous avec le pape, nous pourrions dire que le pape invite les catholiques de France à un rendez-vous avec le Christ.

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2: Chers auditeurs de Radio Espérance, bonjour et bienvenue dans cette nouvelle émission à la découverte des chrétiens d'Orient. Nous sommes très heureux de vous retrouver à nouveau cette année pour vous tenir au courant de l'actualité de nos frères d'Orient et vous raconter également les grandes fêtes religieuses que vivent sur place, avec eux, les volontaires de SOS Chrétiens d'Orient. En parlant de volontaires, nous suivrons d'ailleurs à nouveau cette année un volontaire tout au long de sa mission, mais je ne vous en dis pas plus car vous le découvrirez dans quelques semaines. Pour cette première chronique, nous sommes ce matin en compagnie de Benjamin Blanchard, directeur général de SOS Chrétiens d'Orient, et nous vous emmenons du côté de Taïbé, seul village entièrement chrétien de Cisjordanie, où les attaques de colons, qui ne sont pas nouvelles, se sont multipliées cet été.
3: Bonjour Astrid Baudry. Et oui, une fois de plus, ce village de Taïbé, donc qui est, je rappelle, le seul village vraiment chrétien de Cisjordanie, vraiment encore chrétien de Cisjordanie, ce village de Taïbé fait la une de l'actualité. Hélas, j'ai envie de dire, puisque en fait depuis des mois, voire un peu plus, ce village fait l'objet des assauts de colons israéliens qui font tout pour pousser les habitants à bout et les faire partir, les faire quitter leur terre. Donc ça va de vol ou destruction de matériel à la carrière de pierre du village ou des colons qui envoient leurs animaux pâturer dans les champs des villageois ou même des attaques avec on a vu récemment un colon frappé à coups d'un gros tuyau en plastique dur un habitant et tout est fait pour pousser les gens à bout et qu'ils quittent, sachant qu'évidemment la démographie n'est pas favorable puisque dans cette Cisjordanie qui est complètement morcelée, qui est découpée en plein de zones avec des checkpoints très compliqués à franchir, c'est déjà difficile de rester. Alors en plus, quand vous êtes agriculteur, alors à Taïbé c'est principalement la culture d'olives, ce sont les oliviers, et que vous ne pouvez pas travailler correctement, la seule solution souvent qui est perçue, c'est hélas de partir.
2: En réponse à cela, l'armée israélienne a déclaré Taïbé et certains secteurs environnants, zones militaires fermées, à toute personne qui n'y réside pas, y compris aux colons israéliens et ressortissants étrangers. Mais dans les faits, qu'en est-il ? Cela a-t-il réglé le problème ?
3: Alors oui, l'armée a déclaré le village fermé à toute personne extérieure au village, soi-disant pour protéger des habitants, donc des exactions des colons. Alors, dès le début, on pouvait douter de l'efficacité de cette mesure quand on sait que le gouvernement dans son ensemble de Benjamin Netanyahou est plutôt favorable aux colons, que ensuite on sait que Benjamin Netanyahou est tout à fait capable de dire une chose et de faire exactement son contraire. On a l'habitude. Déjà dans son premier mandat en 1996, il avait signé des accords aux États-Unis de Camp David, je crois, où il promettait le gel de la colonisation. On sait ce qu'il en a été par la suite. Et puis ensuite, le ministre de la Sécurité intérieure, donc l'équivalent de notre ministre de l'Intérieur, Itamar Ben-Gvir, le chef d'un des partis les plus radicaux du pays, et qui, lui, c'est dans son programme, le but, c'est d'augmenter la colonisation. Donc, nous pouvions avoir quelques doutes, et hélas, ces doutes se sont vérifiés, puisqu'il semblerait bien que l'armée n'intervient pas du tout contre les colons, ne protège pas les villageois, mais par contre empêche bien toute personne extérieure au village ou aux colons à rentrer, c'est-à-dire des personnalités extérieures, des journalistes, toute personne qui pourrait témoigner de ce qui se passe. Donc en fait, les habitants font part d'un isolement encore plus grand depuis qu'il y a cette mesure, sans que la situation se soit nullement améliorée.
2: Benjamin Blanchard, un grand merci d'avoir répondu à nos questions. Chers auditeurs, nous vous invitons à prier pour nos frères de Cisjordanie. Nous vous donnons rendez-vous la semaine prochaine pour une nouvelle émission à la découverte des chrétiens d'Orient.

Bonjour chers amis auditeurs de Radio Espérance, voici l'écho de l'Église universelle à la mi-journée de ce mardi 8 septembre 2026. Nous commençons ce point d'actualité avec la Côte d'Ivoire, où s'est achevé dimanche le 22e congrès de l'Association panafricaine des exégètes catholiques. Pendant plusieurs jours, à Bonnoua, dans le

où l'école résiste à la guerre. Dans ce pays européen, la nouvelle année scolaire a commencé le 1er septembre entre sirènes, abris antiaériens et cours interrompus par les bombardements. Pour des millions d'enfants, la guerre continue d'entrer chaque jour dans leur vie. Une enseignante d'un établissement public et la directrice d'un établissement catholique ont témoigné. Malgré les difficultés, disent-elles, les salles de classe continuent d'être des lieux d'éducation, de soutien et d'espérance pour toute une génération marquée par le conflit. Et enfin, nous terminons avec un témoignage venu de Cisjordanie. Monseigneur William Chomali, vicaire patriarcal latin pour Jérusalem et la Palestine, était présent à Rome la semaine dernière, parmi les membres de la Conférence épiscopale latine des régions arabes reçue par le pape. Il est revenu sur le déchaînement des colons israéliens qui multiplient les occupations et sur les temps difficiles vécus par les chrétiens de la région. « Nous devons vraiment protéger nos chrétiens », a-t-il insisté, appelant la communauté internationale à ne pas détourner le regard de cette situation. C'était l'écho de l'Église universelle pour ce mardi 8 septembre 2026. Retrouvez-nous pour un nouveau bulletin d'information du lundi au vendredi à la même heure sur les ondes de Radio Espérance.

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1: Gloire au Père et au Fils et au Saint-Esprit.

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1: Septembre, fête de la Nativité de la Vierge Marie. La liturgie nous propose en première lecture, au choix, Michée chapitre 5 ou Romains chapitre 8. Michée chapitre 5, versets 1 à 4. Ainsi parle le Seigneur, « Toi, Bethléem Ephrata, le plus petit des clans de Juda, c'est de toi que sortira pour moi celui qui doit gouverner Israël. » Ses origines remontent aux temps anciens, aux jours d'autrefois. Mais Dieu livrera son peuple jusqu'au jour où enfantera celle qui doit enfanter, et ceux de ses frères qui resteront rejoindront les fils d'Israël. Il se dressera et il sera leur berger par la puissance du Seigneur, par la majesté du nom du Seigneur, son Dieu. Ils habiteront en sécurité, car désormais il sera grand jusqu'au lointain de la terre, et lui-même, il sera la paix. Parole du Seigneur. Cette lecture a pour but de montrer la place de Marie dans l'histoire du salut. Marie n'est pas le centre de la prophétie. Elle est celle par qui vient celui qui est la paix. Elle est celle qui doit enfanter. La naissance de Marie est célébrée parce qu'elle ouvre le chemin à la venue du Christ. Au chapitre 5 du livre de Michée, nous sommes encore au temps d'Ézéchias. Se révoltant contre les Assyriens, qui imposent un lourd tribut, le roi Ézéchias recherche l'aide de l'Égypte. Deuxième livre des Rois, chapitre 18. C'est sans doute ce que Michée considère comme un crime et ce qui lui inspire, d'une part, l'annonce de la destruction de Jérusalem

et, d'autre part, sa restauration avec un bon roi. Michée 5, versets 1 et 2. Un roi meilleur qu'Ézéchias qu'il a sous les yeux. Les origines de ce roi remontent aux jours antiques, parce qu'il accomplit la promesse du temps jadis, celle que Dieu fit à David, par le prophète Nathan, deuxième livre de Samuel, chapitre 7, versets 4 à 16. Sous son règne reviendront les exilés, les habitants du royaume du Nord qui se sont exilés après la chute de Samarie. C'est ce que signifie le verset 2. Le reste de ses frères reviendra aux enfants d'Israël. Ce roi est paix, mais il délivre encore par le glaive. Michée 5, versets 4 et 5. Cette prophétie fut ensuite réinterprétée dans un sens messianique, mais il demeure utile de se rappeler l'ensemble des chapitres 4 et 5 de Michée. Michée 4, versets 1 à 5, décrit le pèlerinage des nations converties à la montagne de Sion dans la paix universelle. Versets 6 et 7, il décrit le rassemblement du reste d'Israël et sa transformation en une puissante nation. Versets 8 à 14, il promet à Jérusalem appauvrie un retour à la souveraineté davidique et la victoire sur les nations. Au chapitre 5, versets 1 à 5, Michée annonce la naissance du Messie dans la cité de David et l'inauguration de l'ère messianique. Celui-ci sera paix. Ensuite, au verset 6 et 8, il compare le reste d'Israël à une rosée bienfaisante ou à un lion féroce. Au verset 9 à 14, Michée annonce la purification des nations, la destruction des armes et des idoles, l'anéantissement des peuples rebelles. Dans l'Évangile selon saint Matthieu, quand les Mages arrivent à Jérusalem, Hérode demande à ses experts où doit naître le Messie, le Christ. Et ses experts font alors référence à la prophétie de Michée. « Et toi, Bethléem, terre de Juda, tu n'es nullement le moindre des clans de Juda, car de toi sortira un chef qui sera pasteur de mon peuple Israël. » Matthieu 2, verset 6. En situant la référence à Michée 5, verset 1, dans le contexte des chapitres 4 et 5, Hérode, les grands prêtres et les scribes pouvaient comprendre que la naissance de Jésus à Bethléem concerne toutes les nations. En outre, l'enfantement décrit en Michée 5, versets 1 à 2, l'enfantement d'une mère individuelle, mère du Messie, est annoncé avec cet autre enfantement décrit au chapitre 4, versets 8 à 14, l'enfantement douloureux de la fille de Sion qui partira en exil, mais qui sera ensuite rassemblée et fortifiée. L'accent est alors sur la douleur, alors qu'en Michée 5, versets 1 à 2, l'accent est sur la fécondité. Il y a là, pour l'auditeur de l'Évangile, une prémonition ou une méditation possible après les événements. La mère de Jésus connaîtra, elle aussi, la douleur et une seconde fécondité dans l'Église. Alors, en ce jour de fête, la liturgie nous propose aussi, au choix, pour première lecture, Romains 8, versets 28 à 30. Frères, nous le savons, quand les hommes aiment Dieu, lui-même fait tout contribuer à leur bien, puisqu'ils sont appelés selon le dessein de son amour. Ceux que d'avance il connaissait, il les a aussi destinés d'avance à être configurés à l'image de son Fils, pour que ce Fils soit le premier-né d'une multitude de frères. Ceux qu'il avait destinés d'avance, il les a aussi appelés. Ceux qu'il a appelés, il en a fait des justes. Et ceux qu'il a rendus justes, il leur a donné sa gloire. Parole du Seigneur.
Saint Paul nous dit que nous sommes appelés selon le dessein de son amour et que ce dessein, c'est que nous soyons configurés à l'image de son Fils. Dieu aime la créature parce qu'elle est son image, sinon il la supporte. Romains 9, verset 22. Cependant, même s'il a perdu le goût d'aimer la créature déformée par le péché, Dieu a tant aimé le monde qu'il a donné son Fils unique, afin que quiconque croit en lui ne se perde pas, mais ait la vie éternelle. Jean 3, verset 16. Notre époque a redécouvert avec bonheur l'amour miséricordieux. Origène soulignait déjà que l'amour miséricordieux constitue toute la trame de l'amour de Dieu pour nous. Que nous ayons des péchés grands et surabondants, ou que nous soyons une âme très avancée. Simplement, Origène fait aussi comprendre l'amour miséricordieux avec justesse. La charité est ordonnée, orientée vers le bien, et la miséricorde est là pour reconstruire le bien. Le Seigneur voit aussi si l'effort du pécheur qui se convertit est héroïque. Il l'aimera d'autant plus. Dieu aime avec ordre, il aime suivant les degrés du bien. À cause de l'amour pour la vérité du Verbe de Dieu, on aimera davantage celui qui enseigne. À cause de ses vertus qui l'apparentent à Dieu, on aimera davantage l'homme juste. Cette idée est reprise par saint Thomas d'Aquin. Et saint Paul écrit, ceux qu'il connaît d'avance, il les appelle, les justifie et les conduit à la gloire. Romains 8, verset 30. Cette succession, connaître, prédestiner, appeler, justifier, glorifier, manifeste que le salut est avant tout une initiative de Dieu. Pourquoi ce texte, qui ne parle pas directement de Marie, est-il choisi pour la fête de la nativité de Marie? Parce que Marie est la première créature en qui ce dessein apparaît avec une clarté exceptionnelle. Dès avant sa naissance, elle est appelée à une mission unique. Devenir la mère du Fils de Dieu. Toute son existence est orientée vers le Christ. Elle est aussi parfaitement configurée à l'image de son Fils. Selon les mots de saint Paul, par son obéissance, sa foi et sa communion avec lui. Cette lecture rappelle également que ce qui est réalisé de manière singulière en Marie est la vocation de tout chrétien. La grâce qui prépare Marie à sa mission est un signe de ce que Dieu veut accomplir en chacun. Conduire l'être humain à participer à la vie du Christ. Ainsi, la fête de la naissance de Marie n'est pas seulement le souvenir d'un événement du passé. Elle annonce la destinée de tous ceux qui répondent à l'appel de Dieu. Amen. Et que Dieu vous bénisse.

0: Fête de la Nativité de Marie. Évangile selon saint Matthieu, chapitre 1, versets 18 à 23. La traduction, pour la proclamation orale, est publiée aux éditions L'Harmattan. La traduction avec le commentaire est éditée aux éditions Parole et Silence. Évangile. Quant à l'enfantement de Jésus le Messie, ce fut ainsi. Marie, sa mère, étant fiancée à Joseph, avant qu'ils ne fassent vie commune, fut trouvée enceinte par le fait de l'Esprit de sainteté. Or Joseph, son mari, était injuste et ne voulut pas l'exposer, et il réfléchissait comment la répudier secrètement. Or, tandis qu'il réfléchissait à ces choses-là, lui apparut l'ange du Seigneur en songe, et il lui dit « Joseph, fils de David, ne crains pas de prendre Marie, ta femme. Celui qui, en effet, a été engendré en elle, l'est par le fait de l'Esprit de sainteté. Or, elle enfantera un fils, et elle appellera son nom Jésus. Lui, en effet, il vivifiera son peuple loin de ses péchés. Car en effet, tout ceci est advenu, de sorte que soit accompli ce qui fut dit de la part du Seigneur par le prophète. Voici, la Vierge concevra et enfantera un fils, et ils appelleront son nom Emmanuel, qui signifie « Notre Dieu avec nous ». Acclamons la parole de Dieu. À la fin de la généalogie de Jésus, Matthieu a indiqué que la conception de Jésus est une œuvre divine. Matthan engendra Jacob. Jacob engendra Joseph, l'époux de Marie, de laquelle fut engendré Jésus, que l'on appelle Messie. Matthieu 1, verset 15. La forme passive de laquelle fut engendré et le manque de complément d'agent peut être considéré comme un sous-entendu de l'action divine, sans semence masculine. Jésus est à la fois Dieu et homme, et Joseph, père virginal, est en lien avec le mystère de cette union de l'humain et du divin en Jésus, que l'on appelle l'union hypostatique. Cette paternité de Joseph fut préparée par Abraham. En effet, Abraham, qui ouvre la généalogie de Matthieu, se sentit appelé à offrir à Dieu le fils de ses entrailles, Isaac. Il avait posé Isaac sur le bois quand l'ange du Seigneur l'arrêta et lui fit offrir à la place non pas un agneau mais un bélier, symbole de sa paternité biologique. Abraham reçoit alors une paternité nouvelle venue de Dieu. Par ta postérité se béniront toutes les nations de la terre. Genèse chapitre 22. L'évangéliste aurait-il inventé la conception virginale en l'honneur de son maître? Non. Joseph prouve la vérité de l'événement par les hésitations de sa conduite. Marie est trouvée enceinte. La loi ne permet pas à Joseph de vivre avec elle, et les autorités devraient être informées. Or, Joseph est juste, en araméen, kino, et Mgr Ali Chouran explique que cet adjectif joue sur deux tableaux, intégrité et droit de l'autre. Joseph est intègre, il n'est pas assailli par les tourments de la jalousie, il n'accuse pas sa femme, ne l'interroge même pas. Il réfléchit comment la délier secrètement du contrat de mariage. Sans, et alors on a le verbe n'parse. Ce verbe signifie répandre, étaler un tissu ou une nouvelle. Les autorités auraient pu demander de voir le drap taché prouvant le dépucelage, une preuve que Joseph ne possède évidemment pas. Ce drap est mentionné par saint Éphrem. Or, tandis qu'il réfléchissait à ces choses-là, lui apparut l'ange du Seigneur. Recevoir un songe est un critère de maturité dans l'Esprit-Saint. Joël chapitre 3. Corrigeant le projet de Joseph, l'ange désigne en Marie son épouse et il l'invite à la prendre chez lui. Joseph agit conformément à la grandeur et à la noblesse de sa vocation. En récitant, on soignera la mémorisation des versets 20 et 21, qui sont les versets centraux. L'ange du Seigneur explique à Joseph que celui qui, en effet, a été engendré en elle, l'est par le fait de l'esprit de sainteté. Les prêtres chaldéens préfèrent traduire « Ruchot Kutcho », l'esprit de sainteté, plutôt que l'Esprit Saint. La préposition « men » a un sens causal, historique, par le fait, par l'action unique de l'Esprit Saint. On remarque que l'ordre des mots grecs « ek pneumatos estin agiou » est inhabituel dans cette langue. C'est un décalque de l'ordre des mots araméens « men, ruho, hu, tkutcho ». Cette remarque n'est pas un détail. Dans la pensée grecque, certains hommes sont exaltés comme des divinités. Au contraire, dans la pensée juive, qu'un homme se fasse Dieu serait une abomination, alors que l'idée de Dieu qui descend visiter son peuple est une idée familière. Le récitatif de l'Annonciation à Joseph n'a pas été composé par une communauté grecque, mais bien par le premier concerné, de culture juive et de langue araméenne. Au verset 21, le texte araméen comporte une ambiguïté. « Tekre » peut être traduit « elle appellera » ou « tu appelleras ». Nous avons le même mot dans la parole de l'ange à Zacharie et les mêmes traductions en grec et en latin « tu l'appelleras ». Luc 1, verset 13. Or, pour comprendre le reproche de l'ange à Zacharie, « vous l'appellera ». Le sens est alors clair. L'ange a donné un premier signe à Zacharie, signe qu'il devait constater au moment de la naissance de l'enfant. Élisabeth appellera son fils du nom de Jean. Et c'est bien ce qui advient. Luc 1, verset 60. Joseph n'a pas fait un simple rêve. Il a fait un songe où l'homme lui a donné un signe, où l'ange lui a donné un signe tangible que Joseph a pu vérifier par la suite. Le soir de Noël, quand Joseph entend Marie nommer le nouveau-né Jésus, il est confirmé dans sa foi aux paroles de l'ange. Elle l'appellera Jésus. L'évangile ne contient pas le récit de la naissance de Marie. Et le passage que nous venons d'entendre se situe au moment où Marie est déjà enceinte de Jésus. On peut cependant penser que, dès le premier instant de son existence et à la mesure de sa croissance, même sans savoir qu'elle serait appelée à devenir la mère du Fils de Dieu, Marie sentait en elle-même une certaine maternité à l'égard de Dieu, c'est-à-dire une certaine préoccupation pour que Dieu soit connu, aimé et honoré par son peuple, et une certaine maternité à l'égard des hommes, afin qu'ils puissent être mis en sûreté loin de leurs péchés. Quand l'ange du Seigneur apparaît en songe à Joseph, il lui révèle que l'enfant vivifiera son peuple loin de ses péchés. L'expression « son peuple » est très forte. Le Nouveau Testament, en héritant du langage de l'Ancien Testament, la rapporte uniquement à Dieu, qui avait choisi Israël comme son peuple. Si, dans la première alliance, le peuple était exclusivement celui de Dieu, au temps de la Nouvelle Alliance, il appartient en même temps au Père et au Fils, le Christ. Loin de ses péchés, sauver des péchés est une prérogative divine. Nous l'apprenons de la suite de l'Évangile. Quand Jésus dit à un paralysé, « Ils te sont remis tes péchés ». Les autorités l'accusent de blasphème, Matthieu chapitre 9, car remettre les péchés est une prérogative divine. Marc chapitre 2. L'ange dit, ils l'appelleront Emmanuel, Dieu avec nous. Emmanuel n'est pas le prénom de Jésus, mais c'est le nom d'un événement, une présence divine qui sera reconnue par tout un peuple, accomplissant ainsi la prophétie d'Isaïe chapitre 7. Bonne fête de la Nativité de Marie. Amen. Que Dieu vous bénisse.
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0: 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Les textes d'Église tirés de l'Office quotidien des lectures.
1: Aujourd'hui, 8 septembre, l'Église fête la nativité de la Vierge Marie. Avant même la naissance de Jean le précurseur, celle de Marie est une annonce de la nativité de Jésus, le prélude de la bonne nouvelle. La venue d'une fille au foyer d'Anne et de Joachim a fait lever sur le monde l'espérance et l'aurore du salut. C'est pourquoi l'Église nous invite à la célébrer dans la joie.
2: La première lecture est tirée du livre de la Genèse. Le péché de l'homme et la promesse du salut. Le Seigneur Dieu appela l'homme et lui dit « Où es-tu ? » Il répondit « J'ai entendu ta voix dans le jardin. J'ai pris peur car j'étais nu et je me suis caché. » « Qui t'a révélé, dit-il, que tu étais nu ? Est-ce que tu as mangé de l'arbre dont je t'avais prescrit de ne pas manger ?» L'homme répondit « La femme que tu as mise auprès de moi, c'est elle qui m'a donné du fruit de l'arbre, et j'en ai mangé. » Le Seigneur Dieu dit à la femme, « Qu'as-tu fait là ? » La femme répondit, « Le serpent m'a trompée et j'ai mangé. » Le Seigneur Dieu dit au serpent, « Parce que tu as fait cela, tu seras maudit entre tous les bestiaux et toutes les bêtes des champs. Tu marcheras sur ton ventre, et tu mangeras de la poussière tous les jours de ta vie. Je mettrai l'hostilité entre toi et la femme, entre ta descendance et sa descendance. Celle-ci te meurtrira à la tête, et toi, tu la meurtriras au talon. » Il dit à la femme, « Je ferai qu'enceinte tu sois dans de grandes souffrances. C'est péniblement que tu enfanteras des fils. Tu seras avide de ton homme et lui te dominera. » Il dit à Adam, « Parce que tu as écouté la voix de ta femme et que tu as mangé de l'arbre dont je t'avais formellement prescrit de ne pas manger, le sol sera maudit à cause de toi. C'est dans la peine que tu t'en nourriras tous les jours de ta vie. Il fera germer pour toi l'épine et le chardon, et tu mangeras l'herbe des champs. À la sueur de ton visage, tu mangeras du pain jusqu'à ce que tu retournes au sol, car c'est de lui que tu as été pris. Oui, tu es poussière, et à la poussière, tu retourneras. » L'homme appela sa femme du nom d'Ève, c'est-à-dire la vivante, car c'est elle qui a été la mère de tout vivant.

Aujourd'hui, 8 septembre, en la fête de la Nativité de la Très-Sainte Vierge Marie, la deuxième lecture est tirée de l'homélie de Saint André de Crète pour la Nativité de la Sainte Mère de Dieu. La joie entre dans le monde. Le Christ est l'achèvement de la loi, car il nous éloigne de la terre, du fait même qu'il nous élève vers l'esprit. Cet accomplissement consiste en ce que le législateur, après avoir tout déterminé, a rapporté la lettre à l'esprit en récapitulant toute chose en lui, en vivant d'une loi qui est la grâce. Après avoir réduit la loi en servitude, il y a joint harmonieusement la grâce. Il n'a pas mélangé ni confondu les propriétés de l'une avec celles de l'autre, mais, d'une façon divine, il a changé ce qu'il pouvait y avoir dans la loi de pénible, de servile et de tyrannique, en ce qui est léger et libre dans la grâce. Ainsi, nous ne vivons plus sous l'esclavage des éléments du monde, comme dit l'apôtre. Nous ne sommes plus asservis au joug de la lettre de la loi. En effet, c'est en cela que consiste l'essentiel des bienfaits du Christ. C'est là que le mystère se manifeste, que la nature est renouvelée, Dieu s'est fait homme et l'homme assumé est divinisé. Il a donc fallu que la splendide et très manifeste habitation de Dieu parmi les hommes fut précédée par une introduction à la joie, d'où découlerait pour nous le don magnifique du salut. Tel est l'objet de la fête que nous célébrons. La naissance de la Mère de Dieu inaugure le mystère qui a pour conclusion et pour terme l'union du Verbe avec la chair. C'est maintenant que la Vierge vient de naître, qu'elle est allaitée, qu'elle se forme, qu'elle se prépare à être la mère du roi universel de tous les siècles. C'est alors que nous recevons du Verbe un double bienfait. Il nous conduit à la vérité et il nous détache de la vie d'esclavage sous la lettre de la loi. De quelle manière? Par quelle voie? Sans aucun doute, parce que l'ombre s'éloigne à l'avènement de la lumière, parce que la grâce substitue la liberté à la lettre. La fête que nous célébrons se trouve à cette frontière, car elle fait se rejoindre la vérité avec les images qui la préfiguraient, puisqu'elle substitue le nouveau à l'ancien. Que toute la création chante et danse, qu'elle contribue de son mieux à la joie de ce jour. Que le ciel et la terre forment aujourd'hui une seule assemblée. Que tout ce qui est dans le monde et au-dessus du monde s'unisse dans le même concert de fête. Aujourd'hui, en effet, s'élève le sanctuaire créé où résidera le Créateur de l'univers. Et une créature, par cette disposition toute nouvelle, est préparé pour offrir au Créateur une demeure sacrée.

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0: Allez dans le monde entier, proclamez l'évangile à toute la création. La proclamation de l'évangile en langue arabe.
1: Évangile de notre Seigneur Jésus-Christ selon saint Matthieu. Au chapitre 13, versets 44 à 52.

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2: Gloire au Père, et au Fils et au Saint-Esprit, pour les siècles des siècles.
3: Bonjour chers auditeurs de Radio Espérance. Il est 14h. Vous êtes à l'écoute de Radio Espérance. Steve et Marie-Laure sont heureux de vous retrouver et de partager ce début d'après-midi en votre compagnie. Dans quelques instants, ce sera l'évocation du Saint du jour. À 14h17, l'enseignement religieux donné par Père Marie Van Meurice, fondateur du Carmel de Marie Vierge Missionnaire, sur Sainte Anne et les femmes de la Bible. À 14h30, nous méditerons ensemble le deuxième chapelet de la journée. Une méditation du chemin de contemplation de la vie terrestre de la Vierge Marie. Et nous prierons aux intentions de tous les auditeurs. Puis, à 15h, nous célébrerons l'heure de la miséricorde en direct depuis l'oratoire de la radio, devant le Saint-Sacrement. Pour débuter ce temps de direct, écoutons maintenant le chant.

Aujourd'hui 8 septembre, l'Église fête la nativité de la Vierge Marie. L'évangéliste saint Luc nous rapporte que Marie se trouvait à Nazareth lors de l'annonce de l'ange Gabriel. Elle était fiancée à Joseph, originaire de Bethléem. Saint Luc ne dit rien sur les origines de Marie et nous ne connaissons pas son lieu de naissance. Suivant une tradition galiléenne, Marie aurait vu le jour dans le village de Séphoris. Une autre tradition ancienne situe la naissance de la Sainte Vierge à Jérusalem. Et dès les premiers siècles, on montrait aux pèlerins, dans la ville sainte, une maison dite de Sainte-Anne. Près de celle-ci, on érigea une église dont la dédicace eut lieu un 8 septembre. On choisit plus tard cette date pour fêter la naissance de Marie. Cette fête, d'abord célébrée à Jérusalem, fut rapidement étendue à tout l'Orient chrétien, puis, grâce au pape Serge Ier, à toute l'Église universelle. Les fidèles de Rome se souviennent aujourd'hui encore de ce pape, le bienheureux Serge Ier, mort en 701, à qui on doit les dates de la fête de la naissance de Marie et 9 mois avant celle de sa conception, le 8 décembre. Un autre personnage permit la diffusion de cette fête, ce fut saint Jean Damascène. Au 8e siècle, il prononça dans la basilique de la Nativité de Marie un sermon qui demeura célèbre. Il invitait tous les croyants à la joie. « Venez tous, avec allégresse, fêtons la naissance de l'allégresse du monde entier. » Aujourd'hui, à partir de la nature terrestre, un ciel a été formé sur la terre. Aujourd'hui est pour tout le monde le commencement du salut. Célébrons dans la joie la naissance de la Vierge Marie. Par elle, nous est venu le soleil de justice, le Christ, notre Dieu. Saint Jean Damascène donnait alors le fondement théologique de cette fête, en même temps que son caractère joyeux. L'Église tout entière se réunit autour du berceau d'une petite fille. Elle voit en elle, par avance, la Mère de Dieu et la vénère pour sa participation unique au plan du salut du monde. Aurore d'un monde nouveau, elle nous a donné le soleil de justice, le Christ, notre Dieu.

Bonjour. Anne et Joachim, quelle est leur histoire? Le protévangile de Jacques s'ouvre sur la constatation de la stérilité du couple de Joachim et d'Anne. Tout d'abord, Ruben, un fils d'Israël, reproche à Joachim de n'avoir pas fait naître de postérité en Israël. Dans le même sens, Jutinée, la servante d'Anne, s'en prend à sa maîtresse. « Le Seigneur Dieu a fermé ton sein pour ne pas te donner de fruits en Israël. » S'ensuit alors la lamentation d'Anne sur sa stérilité. « Dieu de mes pères, bénis-moi et exauce ma prière, ainsi que tu as béni notre mère Sarah et que tu lui as donné Isaac comme fils. » Puis vient l'annonciation d'un ange. « Anne, Anne, le Seigneur Dieu a exaucé ta prière. Tu concevras et tu enfanteras, et on parlera de ta postérité dans le monde entier. » Anne répond par une promesse. « Aussi vrai que vit le Seigneur Dieu, si j'enfante soit un garçon, soit une fille, je l'amènerai en offrande au Seigneur mon Dieu, et il sera à son service tous les jours de sa vie. » Je m'arrête ici avec le protévangile de Jacques. Il apparaît clairement que l'histoire d'Anne et de Joachim est façonnée à partir du premier livre de Samuel, au chapitre 1 et 2, qui fournit à l'auteur du protévangile le nom de la mère de Marie, sa stérilité et son vœu de consacrer au Seigneur l'enfant qui naîtra. Par ailleurs, on peut penser que Joachim doivent son nom au mari de Suzanne, dont l'histoire est racontée en Daniel au chapitre 12. On a aussi, avec la mention des noms de Sarah et d'Isaac, le renvoi à l'histoire d'Abraham et de Sarah, et à la naissance inattendue d'Isaac. Anne, du livre de Samuel, Sarah, du livre de la Genèse, tout cela nous porte à aller puiser parmi les figures féminines de la Bible, à leur histoire et au sens qu'elles portent au regard de l'histoire du salut, pour comprendre la personne, la figure d'Anne. Intéressons-nous aux femmes de la Bible. Les femmes ont une place importante dans le plan du salut. De la femme annoncée en Genèse 3,15, « Je mettrai, dit le Seigneur au serpent, une hostilité entre toi et la femme, entre ton lignage et le sien. Il t'écrasera la tête et tu l'atteindras au talon. » À la femme de l'Apocalypse, au chapitre 12, « Un signe grandiose apparut au ciel. Une femme, le soleil l'enveloppe, la lune est sous ses pieds et 12 étoiles couronnent sa tête. » Au fil de l'histoire, nommons Sarah, Rebecca, Rachel, la femme de Manoa, Anne, et encore Myriam, Déborah et Yaël, Judith, Esther et bien d'autres. Et bien sûr Marie, qui est à la charnière entre les deux testaments. Parmi ces femmes, ce sont celles qui ont enfanté qui nous intéressent. La caractéristique d'Anne n'est-elle pas d'être la mère de la Vierge Marie et donc d'être mère? Que nous dit la Bible sur la maternité? La maternité vient de Dieu, nous dit la Bible. J'ai acquis un homme de par le Seigneur, s'exclame Ève après avoir conçu et enfanté Caïn, son premier-né. Genèse 4,1. Par ces mots, le livre de la Genèse présente la première maternité de l'histoire de l'humanité comme une grâce et une joie qui viennent de la bonté du Seigneur. « J'ai procréé un homme avec le Seigneur », traduit la Tobe. Ève, la mère de tous les vivants, Genèse 3,20. Adam appela sa femme Ève
parce qu'elle fut la mère de tous les vivants. Ève, donc, a gagné, acquis un homme, mais elle l'a procréé avec le Seigneur. Ainsi la femme, de par sa maternité, est-elle associée au projet procréateur de Dieu. Et sa dignité, ici, se manifeste dans la collaboration avec Dieu, de qui procède toute la vie.

0: Au nom du Père et du Fils et du Saint-Esprit.
1: Amen.
0: Amen. Je crois en Dieu le Père Tout-Puissant, Créateur du ciel et de la terre, et en Jésus-Christ, son Fils unique, notre Seigneur, qui a été conçu du Saint-Esprit, est né de la Vierge Marie, a souffert sous Ponce Pilate, a été crucifié, est mort et a été enseveli, est descendu aux enfers. Le troisième jour, il est ressuscité des morts, est monté aux cieux, est assis à la droite de Dieu le Père, Tout-Puissant. D'où il viendra juger les vivants et les morts.
1: Je crois en l'Esprit Saint, à la Sainte Église catholique, à la communion des saints, à la rémission des péchés, à la résurrection de la chair, à la vie éternelle. Amen. Amen. Au cours de ce chapelet, en cette journée où nous fêtons la nativité de la Vierge Marie, nous allons contempler l'itinéraire accompli sur cette terre par la Vierge Marie, l'auguste Mère de Dieu, en avançant dans son pèlerinage de foi. Nous prierons pour toutes les intentions des auditeurs et particulièrement pour celles qui nous ont été confiées et qui sont déposées dans une corbeille au pied de l'autel devant le Saint-Sacrement dans l'oratoire de la radio. Premier mystère du chemin de contemplation de la vie terrestre de la Vierge Marie, la Nativité de Marie. Du livre du Martyrologe. La naissance de la Vierge Marie, de la race d'Abraham, de la tribu de Juda, de la descendance du roi David, annonça la joie au monde entier.
0: Notre Père qui es aux cieux, que ton nom soit sanctifié, que ton règne vienne, que ta volonté soit faite sur la terre comme au ciel.
1: Donne-nous aujourd'hui notre pain de ce jour. Pardonne-nous nos offenses comme nous pardonnons aussi à ceux qui nous ont offensés. Et ne nous laisse pas entrer en tentation, mais délivre-nous du mal. Amen.
0: Je vous salue Marie, pleine de grâce. Le Seigneur est avec vous. Vous êtes bénie entre toutes les femmes. Et Jésus, le fruit de vos entrailles, est béni.
1: Sainte Marie, Mère de Dieu, priez pour nous, pauvres pécheurs, maintenant et à l'heure de notre mort. Amen.
0: Je vous salue Marie, pleine de grâce. Le Seigneur est avec vous. Vous êtes bénie entre toutes les femmes. Et Jésus, le fruit de vos entrailles, est béni.
1: Sainte Marie, Mère de Dieu, priez pour nous, pauvres pécheurs, maintenant et à l'heure de notre mort. Amen.
0: Je vous salue Marie, pleine de grâce. Le Seigneur est avec vous. Vous êtes bénie entre toutes les femmes. Et Jésus, le fruit de vos entrailles, est béni.
1: Sainte Marie, Mère de Dieu, priez pour nous, pauvres pécheurs, maintenant et à l'heure de notre mort. Amen.
0: Je vous salue Marie, pleine de grâce. Le Seigneur est avec vous. Vous êtes bénie entre toutes les femmes. Et Jésus, le fruit de vos entrailles, est béni.
1: Sainte Marie, Mère de Dieu, priez pour nous, pauvres pécheurs, maintenant et à l'heure de notre mort. Amen.
0: Je vous salue Marie, pleine de grâce. Le Seigneur est avec vous. Vous êtes bénie entre toutes les femmes. Et Jésus, le fruit de vos entrailles, est béni.
1: Sainte Marie, Mère de Dieu, priez pour nous, pauvres pécheurs, maintenant et à l'heure de notre mort. Amen.
0: Je vous salue, Marie, pleine de grâce. Le Seigneur est avec vous. Vous êtes bénie entre toutes les femmes. Et Jésus, le fruit de vos entrailles, est béni.
1: Sainte Marie, Mère de Dieu, priez pour nous, pauvres pécheurs, maintenant et à l'heure de notre mort. Amen.
0: Je vous salue, Marie, pleine de grâce. Le Seigneur est avec vous. Vous êtes bénie entre toutes les femmes. Et Jésus, le fruit de vos entrailles, est béni.
1: Sainte Marie, Mère de Dieu, priez pour nous, pauvres pécheurs, maintenant et à l'heure de notre mort. Amen.
0: Je vous salue, Marie, pleine de grâce. Le Seigneur est avec vous. Vous êtes bénie entre toutes les femmes. Et Jésus, le fruit de vos entrailles, est béni.
1: Sainte Marie, Mère de Dieu, priez pour nous, pauvres pécheurs, maintenant et à l'heure de notre mort. Amen.
0: Je vous salue, Marie, pleine de grâce. Le Seigneur est avec vous. Vous êtes bénie entre toutes les femmes. Et Jésus, le fruit de vos entrailles, est béni.
1: Sainte Marie, Mère de Dieu, priez pour nous, pauvres pécheurs, maintenant et à l'heure de notre mort. Amen.
0: Je vous salue Marie, pleine de grâce. Le Seigneur est avec vous. Vous êtes bénie entre toutes les femmes. Et Jésus, le fruit de vos entrailles, est béni.
1: Sainte Marie, Mère de Dieu, priez pour nous pauvres pécheurs, maintenant et à l'heure de notre mort. Amen.
0: Gloire au Père et au Fils et au Saint-Esprit.
1: Comme il était au commencement, maintenant et toujours, et dans les siècles des siècles. Amen. Béni sois-tu, Seigneur, pour la Vierge Marie, dont la naissance a réjoui le ciel et la terre. Deuxième mystère du chemin de contemplation de la vie terrestre de la Vierge Marie, la présentation de Marie au Temple. Du livre du Martyrologe. Au lendemain de la dédicace de la basilique Sainte-Marie la Neuve, près du mur du Temple de Jérusalem, l'Église célèbre la consécration que fit d'elle-même à Dieu dès son enfance la future Mère de Dieu, sous l'action de l'Esprit-Saint, dont la grâce l'avait comblée de sa conception immaculée.
0: Notre Père qui es aux cieux, que ton nom soit sanctifié, que ton règne vienne, que ta volonté soit faite sur la terre comme au ciel.
1: Donne-nous aujourd'hui notre pain de ce jour. Pardonne-nous nos offenses, comme nous pardonnons aussi à ceux qui nous ont offensés. Et ne nous laisse pas entrer en tentation, mais délivre-nous du mal. Amen.
0: Je vous salue Marie, pleine de grâce. Le Seigneur est avec vous. Vous êtes bénie entre toutes les femmes. Et Jésus, le fruit de vos entrailles, est béni.
1: Sainte Marie, Mère de Dieu, priez pour nous, pauvres pécheurs, maintenant et à l'heure de notre mort. Amen.
0: Je vous salue Marie, pleine de grâce. Le Seigneur est avec vous. Vous êtes bénie entre toutes les femmes. Et Jésus, le fruit de vos entrailles, est béni.
1: Sainte Marie, Mère de Dieu, priez pour nous, pauvres pécheurs, maintenant et à l'heure de notre mort. Amen.
0: Je vous salue, Marie, pleine de grâce. Le Seigneur est avec vous. Vous êtes bénie entre toutes les femmes. Et Jésus, le fruit de vos entrailles, est béni.
1: Sainte Marie, Mère de Dieu, priez pour nous, pauvres pécheurs, maintenant et à l'heure de notre mort. Amen.
0: Je vous salue, Marie, pleine de grâce. Le Seigneur est avec vous. Vous êtes bénie entre toutes les femmes, et Jésus, le fruit de vos entrailles, est béni.
1: Sainte Marie, Mère de Dieu, priez pour nous, pauvres pécheurs, maintenant et à l'heure de notre mort. Amen.
0: Je vous salue, Marie, pleine de grâce. Le Seigneur est avec vous. Vous êtes bénie entre toutes les femmes, et Jésus, le fruit de vos entrailles, est béni.
1: Sainte Marie, Mère de Dieu, priez pour nous, pauvres pécheurs, maintenant et à l'heure de notre mort. Amen.
0: Je vous salue, Marie, pleine de grâce. Le Seigneur est avec vous. Vous êtes bénie entre toutes les femmes, et Jésus, le fruit de vos entrailles, est béni.
1: Sainte Marie, Mère de Dieu, priez pour nous, pauvres pécheurs, maintenant et à l'heure de notre mort. Amen.
0: Je vous salue, Marie, pleine de grâce. Le Seigneur est avec vous. Vous êtes bénie entre toutes les femmes, et Jésus, le fruit de vos entrailles, est béni.
1: Sainte Marie, Mère de Dieu, priez pour nous, pauvres pécheurs, maintenant et à l'heure de notre mort. Amen.
0: Je vous salue, Marie, pleine de grâce. Le Seigneur est avec vous. Vous êtes bénie entre toutes les femmes, et Jésus, le fruit de vos entrailles, est béni.
1: Sainte Marie, Mère de Dieu, priez pour nous, pauvres pécheurs, maintenant et à l'heure de notre mort. Amen.
0: Je vous salue, Marie, pleine de grâce. Le Seigneur est avec vous. Vous êtes bénie entre toutes les femmes, et Jésus, le fruit de vos entrailles, est béni.
1: Sainte Marie, Mère de Dieu, priez pour nous, pauvres pécheurs, maintenant et à l'heure de notre mort. Amen.
0: Je vous salue Marie, pleine de grâce. Le Seigneur est avec vous. Vous êtes bénie entre toutes les femmes, et Jésus, le fruit de vos entrailles, est béni.
1: Sainte Marie, Mère de Dieu, priez pour nous pauvres pécheurs, maintenant et à l'heure de notre mort. Amen.
0: Gloire au Père, et au Fils, et au Saint-Esprit.
1: Comme il était au commencement, maintenant et toujours, et dans les siècles des siècles. Amen. Nous te rendons grâce, Seigneur, pour les trésors d'amour et de tendresse que tu as déposés dans le cœur de la Vierge Immaculée. Nous continuons à prier pour toutes les intentions des auditeurs de Radio Espérance et particulièrement pour celles qui nous ont été confiées et qui sont déposées devant le Saint-Sacrement dans notre oratoire. Troisième mystère du chemin de contemplation de la vie terrestre de la Vierge Marie. Marie, disciple du Seigneur. D'une préface en l'honneur de la Vierge Marie. Encore plus bienheureuse est la Vierge Marie d'avoir été disciple du Verbe incarné, d'avoir cherché en tout la volonté de Dieu et de l'avoir faite fidèlement.
0: Notre Père qui es aux cieux, que ton nom soit sanctifié, que ton règne vienne, que ta volonté soit faite sur la terre comme au ciel.
1: Donne-nous aujourd'hui notre pain de ce jour. Pardonne-nous nos offenses, comme nous pardonnons aussi à ceux qui nous ont offensés. Et ne nous laisse pas entrer en tentation, mais délivre-nous du mal. Amen.
0: Je vous salue Marie, pleine de grâce. Le Seigneur est avec vous. Vous êtes bénie entre toutes les femmes. Et Jésus, le fruit de vos entrailles, est béni.
1: Sainte Marie, Mère de Dieu, priez pour nous pauvres pécheurs, maintenant et à l'heure de notre mort. Amen.
0: Je vous salue Marie, pleine de grâce. Le Seigneur est avec vous. Vous êtes bénie entre toutes les femmes. Et Jésus, le fruit de vos entrailles, est béni.
1: Sainte Marie, Mère de Dieu, priez pour nous pauvres pécheurs, maintenant et à l'heure de notre mort. Amen.
0: Je vous salue Marie, pleine de grâce. Le Seigneur est avec vous. Vous êtes bénie entre toutes les femmes. Et Jésus, le fruit de vos entrailles, est béni.
1: Sainte Marie, Mère de Dieu, priez pour nous pauvres pécheurs, maintenant et à l'heure de notre mort. Amen.
0: Je vous salue Marie, pleine de grâce. Le Seigneur est avec vous. Vous êtes bénie entre toutes les femmes. Et Jésus, le fruit de vos entrailles, est béni.
1: Sainte Marie, Mère de Dieu, priez pour nous pauvres pécheurs, maintenant et à l'heure de notre mort. Amen.
0: Je vous salue Marie, pleine de grâce. Le Seigneur est avec vous. Vous êtes bénie entre toutes les femmes, et Jésus, le fruit de vos entrailles, est béni.
1: Sainte Marie, Mère de Dieu, priez pour nous pauvres pécheurs, maintenant et à l'heure de notre mort. Amen.
0: Je vous salue Marie, pleine de grâce. Le Seigneur est avec vous. Vous êtes bénie entre toutes les femmes, et Jésus, le fruit de vos entrailles, est béni.
1: Sainte Marie, Mère de Dieu, priez pour nous pauvres pécheurs, maintenant et à l'heure de notre mort. Amen.
0: Je vous salue Marie, pleine de grâce, le Seigneur est avec vous. Vous êtes bénie entre toutes les femmes, et Jésus, le fruit de vos entrailles, est béni.
1: Sainte Marie, Mère de Dieu, priez pour nous pauvres pécheurs, maintenant et à l'heure de notre mort. Amen.
0: Je vous salue Marie, pleine de grâce, le Seigneur est avec vous. Vous êtes bénie entre toutes les femmes, et Jésus, le fruit de vos entrailles, est béni.
1: Sainte Marie, Mère de Dieu, priez pour nous pauvres pécheurs, maintenant et à l'heure de notre mort. Amen.
0: Je vous salue Marie, pleine de grâce, le Seigneur est avec vous. Vous êtes bénie entre toutes les femmes, et Jésus, le fruit de vos entrailles, est béni.
1: Sainte Marie, Mère de Dieu, priez pour nous pauvres pécheurs, maintenant et à l'heure de notre mort. Amen.
0: Je vous salue Marie, pleine de grâce, le Seigneur est avec vous. Vous êtes bénie entre toutes les femmes, et Jésus, le fruit de vos entrailles, est béni.
1: Sainte Marie, Mère de Dieu, priez pour nous pauvres pécheurs, maintenant et à l'heure de notre mort. Amen.
0: Gloire au Père et au Fils et au Saint-Esprit.
1: Comme il était au commencement, maintenant et toujours, et dans les siècles des siècles. Amen. Sois béni, Seigneur, d'avoir comblé la Vierge Marie, qui a cherché en tout ta volonté. Quatrième mystère du chemin de contemplation de la vie terrestre de la Vierge Marie, la recommandation à Marie. De la préface. Sur la croix, comme son testament, le Christ établit entre sa mère et ses disciples un lien d'amour très étroit. Il leur recommande pour mère sa propre mère, et les disciples la reçoivent comme le précieux héritage de leur maître.
0: Notre Père qui es aux cieux, que ton nom soit sanctifié, que ton règne vienne, que ta volonté soit faite sur la terre comme au ciel.
1: Donne-nous aujourd'hui notre pain de ce jour. Pardonne-nous nos offenses comme nous pardonnons aussi à ceux qui nous ont offensés. Et ne nous laisse pas entrer en tentation, mais délivre-nous du mal. Amen.
0: Je vous salue Marie, pleine de grâce. Le Seigneur est avec vous. Vous êtes bénie entre toutes les femmes, et Jésus, le fruit de vos entrailles, est béni.
1: Sainte Marie, Mère de Dieu, priez pour nous pauvres pécheurs, maintenant et à l'heure de notre mort. Amen.
0: Je vous salue Marie, pleine de grâce. Le Seigneur est avec vous. Vous êtes bénie entre toutes les femmes, et Jésus, le fruit de vos entrailles, est béni.
1: Sainte Marie, Mère de Dieu, priez pour nous pauvres pécheurs, maintenant et à l'heure de notre mort. Amen.
0: Je vous salue Marie, pleine de grâce. Le Seigneur est avec vous. Vous êtes bénie entre toutes les femmes, et Jésus, le fruit de vos entrailles, est béni.
1: Sainte Marie, Mère de Dieu, priez pour nous pauvres pécheurs, maintenant et à l'heure de notre mort. Amen.
0: Je vous salue Marie, pleine de grâce. Le Seigneur est avec vous. Vous êtes bénie entre toutes les femmes, et Jésus, le fruit de vos entrailles, est béni.
1: Sainte Marie, Mère de Dieu, priez pour nous pauvres pécheurs, maintenant et à l'heure de notre mort. Amen.
0: Je vous salue Marie, pleine de grâce. Le Seigneur est avec vous. Vous êtes bénie entre toutes les femmes, et Jésus, le fruit de vos entrailles, est béni.
1: Sainte Marie, Mère de Dieu, priez pour nous, pauvres pécheurs, maintenant et à l'heure de notre mort. Amen.
0: Je vous salue, Marie, pleine de grâce. Le Seigneur est avec vous. Vous êtes bénie entre toutes les femmes, et Jésus, le fruit de vos entrailles, est béni.
1: Sainte Marie, Mère de Dieu, priez pour nous, pauvres pécheurs, maintenant et à l'heure de notre mort. Amen.
0: Je vous salue, Marie, pleine de grâce. Le Seigneur est avec vous. Vous êtes bénie entre toutes les femmes, et Jésus, le fruit de vos entrailles, est béni.
1: Sainte Marie, Mère de Dieu, priez pour nous, pauvres pécheurs, maintenant et à l'heure de notre mort. Amen.
0: Je vous salue, Marie, pleine de grâce. Le Seigneur est avec vous. Vous êtes bénie entre toutes les femmes, et Jésus, le fruit de vos entrailles, est béni.
1: Sainte Marie, Mère de Dieu, priez pour nous, pauvres pécheurs, maintenant et à l'heure de notre mort. Amen.
0: Je vous salue, Marie, pleine de grâce. Le Seigneur est avec vous. Vous êtes bénie entre toutes les femmes, et Jésus, le fruit de vos entrailles, est béni.
1: Sainte Marie, Mère de Dieu, priez pour nous, pauvres pécheurs, maintenant et à l'heure de notre mort. Amen.
0: Je vous salue, Marie, pleine de grâce. Le Seigneur est avec vous. Vous êtes bénie entre toutes les femmes, et Jésus, le fruit de vos entrailles, est béni.
1: Sainte Marie, Mère de Dieu, priez pour nous, pauvres pécheurs, maintenant et à l'heure de notre mort. Amen.
0: Gloire au Père, et au Fils, et au Saint-Esprit.
1: Comme il était au commencement, maintenant et toujours, et dans les siècles des siècles. Amen. À toi, louange et gloire, Seigneur Jésus, en mourant pour nous sur la croix, tu nous fais aussi le don de ta mère. Cinquième mystère du chemin de contemplation de la vie terrestre de la Vierge Marie, la dormition de la Vierge Marie. De Pie XII, pour le dogme de l'Assomption. Dieu a voulu exempter de cette loi universelle la bienheureuse Vierge Marie. Grâce à un privilège spécial, la Vierge Marie a vaincu le péché par son immaculée conception. Et de ce fait, elle n'a pas été sujette à la loi de demeurer dans la corruption du tombeau.
0: Notre Père qui es aux cieux, que ton nom soit sanctifié, que ton règne vienne, que ta volonté soit faite sur la terre comme au ciel.
1: Donne-nous aujourd'hui notre pain de ce jour. Pardonne-nous nos offenses comme nous pardonnons aussi à ceux qui nous ont offensés. Et ne nous laisse pas entrer en tentation, mais délivre-nous du mal. Amen.
0: Je vous salue Marie, pleine de grâce. Le Seigneur est avec vous. Vous êtes bénie entre toutes les femmes, et Jésus, le fruit de vos entrailles, est béni.
1: Sainte Marie, Mère de Dieu, priez pour nous, pauvres pécheurs, maintenant et à l'heure de notre mort. Amen.
0: Je vous salue Marie, pleine de grâce. Le Seigneur est avec vous. Vous êtes bénie entre toutes les femmes. Et Jésus, le fruit de vos entrailles, est béni.
1: Sainte Marie, Mère de Dieu, priez pour nous, pauvres pécheurs, maintenant et à l'heure de notre mort. Amen.
0: Je vous salue Marie, pleine de grâce. Le Seigneur est avec vous. Vous êtes bénie entre toutes les femmes. Et Jésus, le fruit de vos entrailles, est béni.
1: Sainte Marie, Mère de Dieu, priez pour nous, pauvres pécheurs, maintenant et à l'heure de notre mort. Amen.
0: Je vous salue, Marie, pleine de grâce. Le Seigneur est avec vous. Vous êtes bénie entre toutes les femmes. Et Jésus, le fruit de vos entrailles, est béni.
1: Sainte Marie, Mère de Dieu, priez pour nous, pauvres pécheurs, maintenant et à l'heure de notre mort. Amen.
0: Je vous salue, Marie, pleine de grâce. Le Seigneur est avec vous. Vous êtes bénie entre toutes les femmes, et Jésus, le fruit de vos entrailles, est béni.
1: Sainte Marie, Mère de Dieu, priez pour nous, pauvres pécheurs, maintenant et à l'heure de notre mort. Amen.
0: Je vous salue, Marie, pleine de grâce. Le Seigneur est avec vous. Vous êtes bénie entre toutes les femmes, et Jésus, le fruit de vos entrailles, est béni.
1: Sainte Marie, Mère de Dieu, priez pour nous, pauvres pécheurs, maintenant et à l'heure de notre mort. Amen.
0: Je vous salue Marie, pleine de grâce. Le Seigneur est avec vous. Vous êtes bénie entre toutes les femmes, et Jésus, le fruit de vos entrailles, est béni.
1: Sainte Marie, Mère de Dieu, priez pour nous, pauvres pécheurs, maintenant et à l'heure de notre mort. Amen.
0: Je vous salue Marie, pleine de grâce. Le Seigneur est avec vous. Vous êtes bénie entre toutes les femmes, et Jésus, le fruit de vos entrailles est béni.
1: Sainte Marie, Mère de Dieu, priez pour nous, pauvres pécheurs, maintenant et à l'heure de notre mort. Amen.
0: Je vous salue, Marie, pleine de grâce. Le Seigneur est avec vous. Vous êtes bénie entre toutes les femmes. Et Jésus, le fruit de vos entrailles, est béni.
1: Sainte Marie, Mère de Dieu, priez pour nous, pauvres pécheurs, maintenant et à l'heure de notre mort. Amen.
0: Je vous salue, Marie, pleine de grâce. Le Seigneur est avec vous. Vous êtes bénie entre toutes les femmes. Et Jésus, le fruit de vos entrailles, est béni.
1: Sainte Marie, Mère de Dieu, priez pour nous, pauvres pécheurs, maintenant et à l'heure de notre mort. Amen.
0: Gloire au Père, et au Fils, et au Saint-Esprit.
1: Comme il était au commencement, maintenant et toujours, et dans les siècles des siècles. Amen. La mort étant le salaire du péché, nous te bénissons, Seigneur, pour la Vierge Marie, l'Immaculée, qui ne pouvait connaître la corruption du tombeau. Marie, Reine de la Paix,
0: priez pour nous.
1: Marie, Reine de la Paix,
0: priez pour nous.
1: Marie, Reine de la Paix,
0: priez pour nous.
1: Prions le Seigneur. Sancta Maria, Mater Dei, ora pro nobis. Prie, ô Mère, pour nous tous. Prie pour l'humanité qui souffre de la misère et de l'injustice, de la violence et de la haine, de la terreur et de la guerre. Aide-nous à contempler avec le Saint-Rosaire les mystères de celui qui est notre paix, afin que nous nous sentions tous engagés dans un service précis pour la paix. Aie un regard plein d'une attention particulière pour la terre où tu donnas le jour à Jésus, une terre que vous avez aimée ensemble et qui, aujourd'hui encore, subit tant d'épreuves. Prie pour nous, Mère de l'espérance. Donne-nous des jours de paix. Veille sur notre chemin. Fais que nous puissions voir ton Fils rempli de joie dans le ciel. Amen. Au nom du Père, et du Fils, et du Saint-Esprit.
0: Amen. Amen.

Chers auditeurs de Radio Espérance, nous venons de méditer la méditation de les chemins de contemplation de la vie terrestre de la Vierge Marie et avons prié à toutes vos intentions. Dans quelques instants, nous allons célébrer l'heure de la miséricorde en direct depuis l'oratoire de la radio devant le Saint-Sacrement.

0: et au Saint-Esprit pour les siècles des siècles.
1: Radio Espérance, il est 15h, l'heure de la miséricorde. Jésus disait à sœur Faustine, choisie par lui pour être apôtre de sa miséricorde. À 3h, immerge-toi tout entière en ma miséricorde, en l'adorant et en la glorifiant. Fais appel à sa toute-puissance pour le monde entier et particulièrement pour les pauvres pécheurs. Entre au moins pour un moment à la chapelle et adore mon cœur qui est plein de miséricorde dans le très saint sacrement. Si tu ne peux pas entrer à la chapelle, plonge-toi dans la prière là où tu te trouves, ne serait-ce que pour un tout petit moment. En cette heure, je ne saurais rien refuser à l'âme qui me prie par ma passion. Par ces paroles, Jésus nous invite, nous aussi, là où nous nous trouvons, à nous plonger dans sa passion. C'est depuis l'oratoire de la radio, en présence du Saint-Sacrement, que nous sommes en union avec vous, auditeurs de Radio Espérance. Glorifions la miséricorde de Dieu et adorons le cœur de Jésus dans le Saint-Sacrement.

Ô Jésus, lorsque nous contemplons le don de ton sang, nous nous réjouissons de son inestimable valeur, car une goutte aurait suffi pour tous les pécheurs. Implorons la miséricorde divine pour toutes les intentions que nous portons dans nos cœurs, et plus particulièrement

pour ceux qui n'ont plus d'espérance. Esprit Saint de Dieu, comble-nous de tes grâces et conduis-nous dans ta lumière.

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Nous reprenons maintenant la suite de nos programmes. Steve et Marie-Laure vous souhaitent une bonne fin d'après-midi en compagnie de Radio Espérance. Soyez bénis.

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1: Dans une chronique précédente, chers auditeurs, je veux rappeler le mystère proclamé par le Concile de Chalcédoine en 451 sous le pontificat de Léon Ier, du pape Léon Ier, que Jésus est à la fois vrai Dieu et vrai homme. Il a deux natures. Il n'y a qu'une seule personne en lui, mais il a deux natures. Il est pleinement Dieu et pleinement homme. Deux natures, proclame le Concile, qu'il a sans aucune confusion ni séparation. Une autre conséquence de cette double nature de Jésus, c'est qu'il a été à la fois sur la terre l'homme le plus heureux et le plus douloureux qui ait jamais existé. En tant que Dieu, Jésus était infiniment heureux. Il continue à jouir de la joie d'être le Fils bien-aimé du Père dans l'élan du Saint-Esprit. Mais en tant qu'homme, il va être terriblement déçu, par exemple, par les gens de Nazareth. L'Évangile nous dit qu'il a été étonné d'être aussi mal reçu par les gens de son village. Il ne s'attendait pas à un tel échec. D'ailleurs, au début de son ministère, ça a l'air de pas mal marcher. Donc, en tant qu'homme, il a connu la désolation. Là, il va connaître l'agonie. Il va être un homme extrêmement douloureux. Mais en même temps, il est infiniment heureux. Et sur la croix, il pense à chacun d'entre nous. Et il est heureux, en quelque sorte, de vivre sa passion pour nous sauver. Thérèse de l'Enfant Jésus ne connaissait pas toute cette histoire des conciles, mais elle comprenait très bien le mystère de Jésus. Un jour, elle est tout heureuse de découvrir dans son Imitation de Jésus-Christ une réflexion de félicité de l'amené. Un homme qui a traduit en français l'Imitation de Jésus-Christ, une traduction qui a été très utilisée, qui est encore utilisée aujourd'hui. Et dans le commentaire d'un chapitre de l'Imitation de Jésus-Christ, elle a trouvé cette réflexion de félicité de l'amené. Notre Seigneur au Jardin des Oliviers jouissait de toutes les délices de la Trinité, et son agonie n'en était pas moins cruelle. C'est un mystère, écrit Thérèse, mais j'avoue que je comprends quelque chose parce que je prends moi-même. Thérèse avait bien compris ce grand mystère qui a été médité, qui a été contemplé par des millions de chrétiens, notamment au XVIIe siècle, dans ce qu'on appelle l'école française de spiritualité. Jésus-Christ a été le plus heureux et le plus douloureux des hommes. Même dans son agonie, en tant qu'homme, l'impression que Dieu l'abandonnait, il savait qu'il était le Fils bien-aimé du Père. Et c'est la raison pour laquelle certains artistes, certains sculpteurs, certains peintres ont mis un sourire sur le visage de Jésus crucifié, pour évoquer cette joie profonde qu'il avait d'être le Fils bien-aimé. Il grimaçait, il souffrait terriblement. Il avait l'impression d'être abandonné par son Père en tant qu'homme, mais en tant que Dieu, il sait que c'est son Père bien-aimant et bien-aimé. D'ailleurs, c'est à ce moment-là qu'il appelle le plus le bon Dieu, Abba, Père. Il sait qu'il est infiniment aimé par son Père et ça lui donne une joie infinie. Voilà, le petit Van avait bien compris parce que Jésus le lui avait expliqué que la vie de Jésus avait été une vie souffrante mais pas malheureuse. Jésus a été l'être le plus heureux qui ait vécu sur terre et en même temps il a connu une douleur, des douleurs, des souffrances inouïes que personne n'a connues. Voilà, c'est très important de nous rappeler cette double nature de Jésus. Béni soit Jésus-Christ, vrai Dieu, infiniment heureux comme vrai Dieu, vrai homme, infiniment douloureux comme que tu as été, parce que tu nous as aimés jusqu'à mourir.

part les écritures, d'autre part ce qu'on appelle la tradition, et ensuite le magistère. Et le magistère, c'est-à-dire l'enseignement des papes en communion avec les évêques, cet enseignement magistériel revêt d'ailleurs des formes différentes selon ce qu'on appelle les degrés d'autorité, les degrés de certitude liés à la foi. Le magistère est là, dans l'histoire, pour rendre explicite ce qui est implicite et conforter la foi, bien sûr, des fidèles, mais aussi de tous les hommes de bonne volonté qui cherchent la vérité. Et puis, bien sûr, ils s'adressent aux prêtres, aux théologiens et à l'Église dans son aspect institutionnel.

Cyclique très profonde, très dense, hein, comme souvent les grandes encycliques des papes, et qui a vraiment comme intention de rappeler l'importance de la philosophie, et justement, comme on vit dans une époque où la philosophie est à la fois respectée parce qu'on comprend pas tout très bien de ce que disent les philosophes, en même temps, il faut bien poser des questions, chercher des réponses. Mais en fait, on a une culture aujourd'hui, le pape d'ailleurs en parlera, dans laquelle il y a la vie spirituelle, la vie personnelle, la foi, et on ne voit pas très bien ce que vient faire la philosophie. Et Jean-Paul II a des mots très forts, et je vais prendre comme exemple, vous voyez, c'est comme dans les livres, on va commencer par la fin, le dernier numéro de l'encyclique, qui est le numéro 108. Jean-Paul II a une prière, en fait, une dernière pensée, comme il dit, et je cite, qui va à celle que la prière de l'Église invoque comme trône de la sagesse. Sa vie même, poursuit Jean-Paul II, est une véritable parabole qui peut rayonner sa lumière sur la réflexion que j'ai faite. Autrement dit, toute la réflexion du Fides et Ratio est confiée à la Vierge Marie, car il s'adresse à elle, il y a une prière qui s'adresse à elle, et cette encyclique trouve son accomplissement dans la réalité même de ce qu'a été la Vierge Marie. Et je poursuis la lecture. On peut en effet entrevoir une harmonie profonde entre la vocation de la bienheureuse Vierge et celle de la philosophie authentique. Mais les mots sont très forts. Vocation de la Vierge et vocation de la philosophie authentique. Donc il va développer dans son encyclique ce qu'on peut comprendre et entendre par philosophie authentique. Et je poursuis la lecture. De même que la Vierge fut appelée à offrir toute son humanité et toute sa féminité, afin que le Verbe de Dieu puisse prendre chair et se faire l'un de nous. De même, transition, de même, la philosophie est appelée à exercer son œuvre rationnelle et critique, afin que la théologie soit une intelligence féconde et efficace de la foi. Alors reprenons cette phrase qui est assez étonnante. Donc, la Vierge offre toute son humanité, toute sa féminité, pour qu'elle accueille la naissance de Jésus, qui se fait l'un de nous. Et parallèle, de même, la philosophie est appelée à exercer son œuvre rationnelle et critique. Vous voyez, on est vraiment dans la raison critique, on se demande, mais qu'est-ce que ça vient faire là, dans la mystique profonde de cette dévotion à la Sainte Vierge, qui est la Mère de Dieu, et qui récapitule dans sa maternité l'humanité, à la fois comme Mère de Dieu, à la fois comme épouse du Christ. Qu'est-ce que ça vient faire, cette rationalité critique? Il y a, chez beaucoup de chrétiens, chez beaucoup de catholiques, un rejet de cela. Et vraiment, hein, je le dis de manière, comment dirais-je, vécue, hein, puisque ça fait très longtemps que j'enseigne et je fais de la philosophie. Et puis on continue la phrase. Pourquoi tout cela? Pourquoi ce que dit Jean-Paul II? Je cite, afin que la théologie soit une intelligence féconde et efficace de la foi. Donc il faudrait, très Saint-Père, Jean-Paul II, il faudrait que, afin que nous ayons une intelligence féconde et efficace de la foi, il faudrait qu'on fasse de la philosophie. N'est-ce pas un peu curieux, hein? Je pense que beaucoup d'entre vous qui écoutent et qui avez eu des cours de philosophie en terminale, je veux pas être méchant, enfin j'ai enseigné en terminale il y a déjà longtemps, mais j'ai beaucoup de public de jeunes et de moins jeunes. Bon, quelquefois, certains redécouvrent la philosophie à 25, 30, 35, 40 ans parce qu'ils se posent des questions dans leur vie essentielles.
existentielle, mais la majorité de nos contemporains ne voit pas très bien le lien entre la philosophie et la foi, et surtout dans cette prière à Marie, dans cette invocation de Marie, dans ce rappel de la Sainte Vierge, on peut être très étonné. On a eu l'année dernière, d'ailleurs, toute une année consacrée à la dévotion au Sacré-Cœur. Et puis on connaît la phrase de Pascal, le cœur a ses raisons que la raison n'a pas. Alors on comprend mal la citation de Pascal, j'y reviendrai, mais on va opposer la foi, le cœur de la foi, la vie de l'esprit, la vie profonde, la vie de prière, à la raison critique. Or, Jean-Paul le dit, ben non, il y a un lien entre les deux, qu'il faut comprendre, qu'il faut restaurer, d'ailleurs peut-être, sans doute aussi, beaucoup, aujourd'hui notamment, pour que, encore une fois, je répète bien, la théologie, c'est-à-dire le discours sur Dieu, la connaissance de Dieu, qui est une connaissance d'abord profonde, hein, qui n'est pas une connaissance purement intellectuelle, soit une intelligence féconde et efficace de la foi. Et je continue le texte. Et comme Marie, dans l'assentiment donné à l'annonce de Gabriel, ne perdit rien de son humanité et de sa liberté authentique, on reprend le mot authentique, ainsi, parallèle, vous voyez, balancement, ainsi la pensée philosophique, en recevant l'appel qui lui vient de la vérité de l'Évangile, ne perd rien de son autonomie, donc autonomie de la raison et de la philosophie, mais se voit portée dans toute sa recherche à son plus haut accomplissement. Et tout encyclique va expliquer cela. En quoi la philosophie a son autonomie, c'est très important. Il y a l'argumentation philosophique, l'argumentation théologique de foi. On va préciser tout cela. Et cette autonomie ne veut pas dire qu'elle trouve par elle-même toutes les vérités accessibles à l'être humain, puisque justement, la révélation, l'évangile, porte la philosophie à sa vocation ultime en lui donnant une lumière qu'elle ne peut posséder par elle-même. Et voyez, je continue le texte, cette vérité, les saints moines de l'Antiquité chrétienne, ce qu'on appelle les pères de l'Église, l'Antiquité tardive, 1er siècle, 4e, 5e siècle après Jésus-Christ, les saints moines de l'Antiquité chrétienne l'avaient bien comprise quand ils appelaient Marie la table intellectuelle de la foi. La table intellectuelle de la foi. Il voyait en elle l'image cohérente de la vraie philosophie. Vous voyez, il en rajoute encore une couche, si je puis dire. Et ils étaient convaincus qu'ils devaient philosophari in Maria, en latin, philosopher en Marie, mais philosopher. Et puis, l'invocation, puisse le trône de la sagesse être le refuge sûr de ceux qui font de leur vie une recherche de la sagesse, puisse la route de la sagesse, fin ultime et authentique de tout véritable savoir, être libre de tout obstacle grâce à l'intercession de celle qui, engendrant la vérité et la conservant dans son cœur, l'a donnée en partage à toute l'humanité pour toujours. Très belle invocation. Très belle conclusion de l'encyclique qui éclaire toute l'encyclique elle-même. Et je voudrais dire que cela, vous voyez, j'ai retravaillé pendant des cours, j'ai exposé cette encyclique, hein, je la connaissais bien dès sa parution et chaque fois je la redécouvre. Et je dois constater que entre 1998 et aujourd'hui, je ne suis pas sûr que dans l'Église elle-même, Jean-Paul II était suivi, et nous verrons pourquoi, et nous verrons en quoi, en fait, cette encyclique est très profonde. Petite précision, entre l'encyclique de Léon XIII, Eterni Patris, et Fides et Ratio, il y a un rapport quantitatif de 1 à 4,5, c'est-à-dire que l'encyclique de Jean-Paul II est 4,5 fois plus importante que celle de Léon XIII. Jean-Paul II, dans ses grands encycliques, a voulu, c'est très clair, très explicite pour lui, et puis bien sûr
Aussi, par la suite, notamment Benoît XVI a été très soucieux de cela, et puis l'Église continue à rappeler dans des textes importants, justement, des principes fondamentaux qui viennent de la philosophie, de cette encyclique notamment. L'effort de Jean-Paul II était vraiment de montrer la continuité dans la période que nous traversons, qui n'est pas facile, entre avant le Concile Vatican II et après le Concile Vatican II sur ces questions-là. Mais, bah, vous savez bien, dans l'Église, la vie n'est pas un long fleuve tranquille, et il y a quelquefois des oppositions assez fortes sur cette encyclique Fides et Ratio. L'anniversaire de Fides et Ratio, ça sera en 2028, une dizaine, hein, en chiffres ronds, si je puis dire. Peut-être qu'il y aura des manifestations, des colloques, hein, sur cette encyclique. Peut-être que le pape Léo XIV va publier un texte, je ne sais pas. En tout cas, ça vaudrait la peine parce que c'est un texte, encore une fois, extrêmement important qu'on peut lire, hein, même ceux qui n'ont pas fait beaucoup de philosophie ou de théologie peuvent le lire. Alors, c'est un texte qui, étant de Jean-Paul II, est un peu désarçonnant parce que comme souvent les textes rédigés par Jean-Paul II lui-même, travaillés par lui, avec des collaborateurs bien sûr, c'est un texte qui apparaît un peu circulaire. C'est-à-dire, il répète des choses, mais à chaque fois qu'il répète quelque chose qu'il a dite, c'est pour aller plus loin et pour approfondir. Et je vous parlais notamment de cette expression d'inclination naturelle à la vérité. Il le répète souvent, pour des argumentations différentes et des lieux différents. Mais il répète souvent une évidence pour l'être humain, même aujourd'hui, qui évidence qui est à l'origine, nous en parlerons, de la naissance de la philosophie dans la pensée grecque. Donc, voyez, au tournant des 6e, 6e, 7e siècle avant Jésus-Christ, on connaît les grands textes de l'Iliade, de Homère, l'Iliade et l'Odyssée, les grands récits mythologiques. Eh bien, ce sont des récits qui préparent la naissance de ce qu'on a appelé plus tard la philosophie. Philo, ça vient du grec philia, l'amour, l'amitié, l'attirance, hein, au sens très large du terme, et sophia, la sagesse. Donc, il y a dans l'être humain un désir de sagesse, une attirance de sagesse, c'est-à-dire une attirance vers la vérité. Et on a parlé du petit enfant, des l'âge, non pas de raison, puisqu'on dit que l'âge de raison, c'est autour de 7 ans, mais dès 2-3 ans, l'enfant a besoin de nommer les choses, de questionner, et les parents sont là pour répondre, éclairer, accompagner cette recherche de la vérité. Ceci est vrai aujourd'hui. Si je vous disais, bon, écoutez, là, on va faire une émission. Je ne sais pas très bien ce que je vais vous dire, je ne sais pas très bien si c'est vrai, si c'est faux. On va réfléchir, on va se poser des questions, et puis on va en rester là, et chacun aura sa route à lui. Bon, c'est très sympathique, c'est très vrai dans l'existence de chacun. Est-ce que c'est ça la vérité? Est-ce que c'est d'être, condamné à une sorte de liberté informelle, de liberté de penser ce qu'on veut? Parce que on revendique justement cette capacité de l'intelligence à poser des questions sans jamais chercher de réponse ou avoir des réponses ou même tâtonner pour avoir des réponses, fussent-elles des réponses pas définitives, on verra, ou des réponses partielles, mais on étouffe toute vérité. Si je vous disais, bah, écoutez, si j'étais médecin, voilà, je vous reçois, bah, je ne sais pas très bien ce que vous avez, je ne sais pas quelle est la vérité de votre maladie, je ne sais pas quelle est la vérité de

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0: Gloire au Père, et au Fils, et au Saint-Esprit, pour les siècles des siècles.
1: Auditeurs de Radio Espérance, écoutons tout de suite un enseignement du Père Thomas Luneau, donné au sanctuaire de Notre-Dame de Valfleury, sur le thème de la naissance de Marie à la naissance de Jésus.

De la naissance de Marie à la naissance de Jésus. La naissance de Marie est déjà en soi un mystère assez caché, puisque on n'en parle pas dans la Sainte Écriture, mais la tradition nous rapporte que ses parents, Anne et Joachim, des justes devant Dieu, avaient cette grande attente messianique, comme tous les Juifs. Ils vivaient selon la promesse que le Messie arrive. Et ils avaient donc leur cœur tout tourné vers Dieu dans cette espérance de la venue du Christ. Anne, comme nous le rapporte la tradition, a souffert de la stérilité, mais sa foi grande lui a permis de ne pas désespérer et jusqu'à obtenir ce grand miracle de la naissance d'une fille, Myriam, qui fut une grande joie dans le cœur d'Anne et de Joachim. Il ne mesurait pas le chef-d'œuvre qui était dans le sein d'Anne. En effet, Marie est cette créature du bon Dieu, cette créature immaculée dès sa conception. C'est-à-dire que nous professons, nous autres catholiques, et ce de façon officielle, depuis la proclamation du dogme par le bienheureux Pie IX en 1854, que Marie a été conçue sans le péché originel. Autrement dit, elle n'a pas hérité, comme chacun d'entre nous, de cette tâche originelle, c'est-à-dire cet état de privation de bien des grâces de l'état primitif qu'ont connu nos premiers parents, Adam et Ève. Mais suite à leur chute, à leur désobéissance à la loi de Dieu, après s'être laissé tenter par le diable, nous savons qu'ils ont été privés de plusieurs dons, notamment les dons préternaturels. Et ceci s'est transmis de génération en génération dans une humanité donc affaiblie, fragile et qui connaît la dégradation puisque nous sommes corruptibles et nous connaissons la corruption du tombeau. Tout ceci faisait qu'il y avait une grande aspiration dans l'humanité d'un salut, de sortir de cette condition humaine défigurée qui n'était pas conforme à la volonté première de Dieu, car Dieu étant parfait, il ne peut que créer un univers parfait, et notamment au centre de sa création, c'est l'homme. L'homme avait cette image et ressemblance à Dieu, mais par un acte libre, nous le savons, Ève et Adam ont sombré dans le péché à titre personnel, et puis ça a eu un impact sur la nature humaine, dont nous sommes héritiers, nous autres, d'où l'importance de recevoir le baptême pour commencer une restauration de notre humanité dans la grâce. Mais ce n'est pas le propos de mon enseignement. Restons-en sur la Vierge Marie, donc Marie, Myriam, qui, elle, a été préservée donc du péché originel par une conception miraculeuse.

une conception qui lui a permis d'arriver au jour, après 9 mois de grossesse, dans une condition humaine préservée. Et sa beauté physique n'était que le reflet de sa beauté spirituelle, son cœur immaculé, qui est le centre de sa personne, allait connaître une croissance humaine en étant préservé de toute tache de péché. C'est donc la toute pure, la toute sainte que contemplaient Anne et Joachim à la naissance de Marie. Marie qui naît immaculée parce que porteuse d'un appel, d'une vocation unique, qui est celle d'être la mère du Sauveur du genre humain. Marie ignorait tout cela ainsi que ses parents. Cependant, Marie a reçu des privilèges extraordinaires d'union à Dieu, de développement de vertus et de charismes de différents ordres. Et elle avait donc une grande vivacité d'âme, une intelligence toute inspirée sur les choses saintes. Et selon la tradition, donc, elle a fait ce vœu de virginité dès son plus jeune âge. Et elle est donc présentée à l'âge de 3 ans au temple. Ce fut une grande épreuve pour ses parents de se séparer de leur fille unique, mais ils savaient que Dieu leur avait donné cette fille selon les lois donc divines. La nature avait été dépassée par la grâce surnaturelle, par cette naissance miraculeuse, et les parents ont donné, ont redonné à Dieu ce qui venait de Dieu, à savoir leur fille Myriam, parce qu'elle avait une mission particulière. Elle a donc été élevée au temple, comme nous rappelle la tradition, au temple de Jérusalem, où des jeunes filles recevaient une éducation toute spéciale, toute religieuse. Et nous savons que le peuple juif avait souci, notamment, de préparer au Sauveur une mère digne de lui, d'où des âmes privilégiées qui recevaient une éducation privilégiée au temple. Mais Marie ignorait cette mission, à savoir que elle avait été choisie par Dieu pour être mère du Sauveur. Et ceci se vérifie quand elle retourne à Nazareth, vers l'âge de 15 ans, donc elle est restée à peu près 12 ans au temple. Et à Nazareth, il y a donc cette visite de l'archange, alors qu'elle est promise en mariage à Joseph, un mariage très particulier, puisque donc Marie gardait en elle ce désir de conserver sa virginité, c'est-à-dire sa consécration totale au Seigneur. Mais elle obéissait et elle avait donc accepté ce mariage avec Joseph. Et l'archange Gabriel, quand il la visite, il lui dit « Tu es comblée de grâce. Réjouis-toi, Marie, tu es comblée de grâce. » Ce que nous disons dans la prière de l'Ave Maria, « Je vous salue, Marie, pleine de grâce. » Et ce « comblée de grâce », « pleine de grâce », c'est au-delà de ce qu'on peut imaginer, puisque ça fait allusion à son état immaculé. Et elle ne mesurait pas à quel point elle était comblée de grâce, Marie, à cause de son humilité. Ça, l'une de ses grandes vertus, c'était avant tout l'humilité. Elle était très humble, alors qu'elle était parfaite aux yeux de Dieu. Et elle n'était en rien orgueilleuse. Elle n'avait aucune suffisance en elle-même, mais elle était dans une totale humilité, une totale dépendance à Dieu. Et dans ce sens-là, elle était la fille bien-aimée de Dieu. Ainsi, quand l'archange la salue, l'évangéliste nous signale qu'elle était toute troublée, parce que elle qui connaissait parfaitement la Sainte Écriture se rendait bien compte que cette salutation n'était pas commune. Elle était différente de ce qui avait déjà existé dans l'histoire du peuple d'Israël en termes de visite particulière d'un messager de Dieu. Et Marie est troublée dans son humilité. Et quand elle reçoit donc cet appel de Dieu à devenir mère,
Mère du Sauveur du monde, mère non seulement d'un homme sauveur, mais du Fils de Dieu, donc mère d'un homme Dieu. Elle rentre là dans un grand mystère qui la dépasse, qui est celui de l'incarnation et qui est pierre d'achoppement à son vœu de virginité. C'est pour ça qu'elle pose la question à l'ange, mais comment cela se peut-il, puisque je ne connais pas d'homme? Autrement dit, comment cela se peut-il, puisque j'ai fait de vœux de virginité, et Dieu accueille ma virginité, ma consécration totale, et faudrait-il que j'enfante? Il y avait là donc un nœud. Et l'archange Gabriel la réconforte en lui signalant que ce n'est pas par les voies naturelles qu'elle va concevoir, mais de façon surnaturelle, puisque c'est l'Esprit Saint qui va la couvrir de son ombre. Autrement dit, il va y avoir une opération divine unique dans l'histoire de l'humanité, c'est-à-dire que Dieu lui-même, en la troisième personne de la Sainte Trinité, va opérer en son sein donc la création de la chair pour revêtir le Fils de Dieu. Donc là, nous touchons au mystère de l'incarnation qui mérite un développement pour bien mesurer l'immensité de la vocation de la Vierge Marie. Le mystère de l'incarnation repose sur ce titre qu'un homme puisse se dire fils de Dieu. Et quand on lit l'Évangile, on s'aperçoit que ça a été souvent la pierre d'achoppement entre les Juifs, du moins une grande partie des Juifs, à commencer par les pharisiens, qui ne pouvaient tolérer, qui ne pouvaient accepter qu'un homme se dise fils de Dieu. Et nous savons que le motif de sa condamnation par le Sanhédrin sera le fait que Jésus se dit fils de Dieu. Et pourtant, c'est la vérité. Une vérité qui est transmise de génération en génération jusqu'à aujourd'hui, mais qui rencontre encore beaucoup d'obstacles et de refus, à commencer par tous les musulmans qui renoncent de voir en Jésus le Fils de Dieu, mais avant eux, les Juifs qui, endurcis, refusent encore d'accueillir Jésus, l'un d'eux, Fils de Dieu. Cela va pas de soi, en effet, puisque cela ne relève pas d'une démonstration scientifique, hein, ou même d'une démonstration intellectuelle, mais d'un acte de foi, comme la Vierge Marie a cru quand, à la fin de l'annonce de l'incarnation, l'archange Gabriel lui annonçait le plan divin, qui était celui de l'incarnation pour sauver les hommes. Marie, à la fin, a dit « Voici la servante du Seigneur, qu'il me soit fait selon ta parole », c'est-à-dire « Je crois ». Je crois que ce que tu me révèles de la part de Dieu, toi son messager, je crois que c'est possible. Et en effet, l'archange lui avait dit, rien n'est impossible à Dieu. Et c'est donc ce grand miracle de l'incarnation qui se produit d'abord dans l'esprit de Marie. En effet, Marie a d'abord conçu dans son esprit Jésus en accueillant le mystère de l'incarnation. Et après, elle l'a accueilli dans sa chair. Et le Verbe s'est fait chair. Tout ceci s'est passé dans une très grande discrétion, sans éclat. C'était dans ce petit village de Nazareth, dans la maison de Dan et Joachim. Marie a reçu cette visite inattendue. Et c'est en son sein, dans l'obscurité de son sein, que Dieu a opéré ce grand miracle de l'incarnation. Alors, pour bien comprendre ce mystère de l'incarnation qui va se concrétiser par la naissance de Jésus, d'où le thème de cette conférence, de la naissance de Marie à la naissance de Jésus, en effet, le but de l'incarnation, c'est qu'il y ait un homme-Dieu sur terre. Alors, Dieu a voulu l'incarnation, mais comme dit saint Augustin, il aurait pu ne pas réaliser l'incarnation pour nous sauver. Ce n'était pas une obligation, Dieu est obligé de rien, il est tout puissant.
Donc Dieu a voulu l'incarnation, mais il ne pouvait ne pas réaliser cet abaissement qu'on appelle une kénose, cet abaissement du Fils de Dieu de devenir homme. C'est un abaissement considérable. Et il a voulu cela pour nous sauver. C'est bien cela qu'il faut comprendre. C'est ce qu'on appelle la sotériologie, hein, c'est-à-dire tout le discours sur le salut. Et nous autres, notre religion, hein, est une religion sotériologique, c'est-à-dire notre religion est tout orientée vers la question du salut, et précisément du salut éternel. Le salut, c'est le fait d'être sauvé. On peut connaître des saluts temporels quand on guérit d'une maladie ou qu'on échappe à un accident, etc. Il y a une multitude de saluts temporels, mais il y a un seul salut qui est de l'ordre de l'éternité, le salut éternel, c'est-à-dire après la mort. Quand on rentre dans l'éternité, eh bien, c'est entrer dans l'éternité bienheureuse et ne pas sombrer dans l'éternité malheureuse. Voilà, c'est en cela que consiste le salut éternel. C'est donc après la mort, d'être sauvé. Donc, Jésus en a souvent parlé, hein, du feu de l'enfer, de l'abîme, de la géhenne. Il utilise beaucoup d'expressions pour illustrer cette éternité malheureuse. Et Jésus est venu. Sa mission, c'est de nous montrer le chemin qui nous conduit après la mort dans l'éternité bienheureuse. Donc, il s'agit d'un salut éternel. Et la mission de l'Église qu'il a fondée, c'est de conduire les hommes et les femmes de tous les temps, les âmes plus précisément, à ce salut éternel. Voilà. Alors, pour ce faire, pour que nous puissions avoir accès au salut éternel, c'est ça la vraie question de notre vie d'ici-bas. Et on n'est pas assez habité par ce souci du salut éternel de notre âme, puisque la mort, c'est la séparation de l'âme et du corps. Donc notre corps, même s'il faut le respecter et le soigner, et c'est un devoir, car Dieu l'a créé et nous l'a donné, on doit un grand respect de notre corps, mais notre corps, parce que il y a eu la chute de nos premiers parents, donc est voué à la mort, eh bien, il ne faut pas miser sur notre corps, même s'il faut le respecter et en prendre soin. Il faut miser sur notre âme, qui, elle, est immortelle. Donc, une fois que notre âme va se séparer de notre corps, notre âme va continuer à vivre. Qu'on soit croyant ou pas croyant, c'est quelque chose qui va s'imposer à nous. Et donc, d'avoir le souci du salut éternel de notre âme. Et notre âme, une fois qu'elle quitte ce monde, alors tout ceci, l'Église peut en parler, puisque l'Église a été fondée par l'unique qui est revenu de la mort, à savoir le Christ, qui est ressuscité le troisième jour. Donc lui seul a une parole autorisée sur ce domaine, et qu'aucune autre religion peut parler avec autant d'autorité. C'est le Christ qui est ressuscité des morts et qui nous a enseigné sur ce chemin de l'âme. Et l'âme, donc, après sa mort, c'est le moment du jugement particulier devant Dieu qui est infiniment bon et qui veut tous nous sauver, mais il y a la relecture de notre vie à la lumière de Dieu. Et il y a donc ce jugement, et nous espérons être jugés dignes de l'éternité bienheureuse, c'est-à-dire d'entrer dans le royaume des cieux. Mais ce royaume, pour garder cette image de la maison de Dieu, la porte était fermée depuis la désobéissance de nos premiers parents. Et c'est pourquoi les justes qui mouraient jusqu'à la naissance du Christ, eh bien, vivaient dans les limbes, c'est-à-dire ce lieu intermédiaire, si vous voulez, avant d'entrer dans le royaume des cieux, parce que la porte était fermée. Et donc, l'enjeu du salut éternel des âmes se jouait sur l'ouverture de cette porte du paradis. Qui pouvait ouvrir cette porte du paradis? Voilà. Eh bien, Dieu a voulu qu'il y ait une clé qui ouvre la porte de cette paradis, au nom de
sa justice divine. Dieu a voulu glorifier sa justice. Il aurait pu ne pas faire cela. Encore une fois, Dieu est tout-puissant et libre. Il aurait pu se contenter de glorifier seulement sa bonté en passant l'éponge sur la chute de nos premiers parents et tout ce qui s'en est suivi, à savoir jusqu'à nos propres péchés. Mais Dieu, au nom de la justice, demandait réparation, parce que Dieu a été profondément offensé. Ça, on a tendance à l'oublier. Même si Dieu est impassible, il est cependant atteignable dans son cœur de père. Nous sommes ses enfants. Il a été profondément offensé par le péché de nos premiers parents et les péchés qui ont suivi, qui appellent pardon. Et ça, c'est l'œuvre de la miséricorde de Dieu. Et Dieu est infiniment miséricordieux et il pardonne. Toujours quand on se repent, encore faut-il se repentir, quand on a un regret sincère de ses péchés, toujours Dieu nous pardonne, c'est l'œuvre de sa miséricorde. Mais nous autres qui avons aussi l'expérience des tensions entre nous, des besoins de réconciliation entre nous, nous savons que cela ne suffit pas le plus souvent. Il y a aussi besoin de réparer les torts qu'on a faits. Et ça peut se faire de différentes manières. Eh bien, avec Dieu, c'est pareil. Il y avait donc une dette d'amour que l'humanité avait contractée vis-à-vis de Dieu à cause des offenses qu'on lui faisait. Et Jésus, Dieu, a voulu que sa justice soit satisfaite, c'est-à-dire que l'humanité répare les offenses qui lui ont faites. Il l'a voulu dans une recherche de perfection, c'est-à-dire il revenait à la perfection divine, eh bien de recevoir réparation pour les outrages qui lui étaient faits. Alors c'est saint Anselme qui développe bien ça, et nous étions donc dans une impasse. Savoir, cette porte de la maison était toujours fermée, il n'y avait pas la clé, parce que personne ici-bas était capable de réparer ses péchés, de satisfaire à la justice divine. Donc, on était voué au limbe, dans le meilleur des cas, les justes restaient donc à la porte, dans ce mode de vie qui connaissait un bonheur terrestre, mais pas céleste, donc limité. Et donc, la solution, Dieu l'a voulu dans le mystère de l'incarnation, c'est-à-dire il faut que les hommes réparent leurs péchés pour satisfaire ma justice divine. Or, cette réparation est proportionnelle à la personne qui est offensée. Et en l'occurrence, la personne offensée, c'était Dieu. Dieu est infini, donc la réparation est infinie. Donc aucun homme ne peut donner une réparation infinie à Dieu. Aucun homme ne peut poser un acte d'amour infini pour réparer ses manques d'amour envers Dieu. Même tous les hommes réunis. Donc on n'était pas capable. Il y avait une incapacité, il faut être conscient de ça, nous étions incapables de réparer nos péchés devant Dieu, car l'offense était infinie. Il fallait donc une réparation infinie. Il fallait que ça soit l'homme, mais il fallait que ce soit une réparation infinie. Seul Dieu peut faire des choses infinies. Donc c'est pourquoi Dieu le Père a envoyé son Fils sur terre pour revêtir l'humanité, c'est-à-dire au nom de toute l'humanité comme nouvel Adam. Il représentait toute l'humanité. Il allait poser l'acte de réparation en notre nom à tous, à Dieu. Un acte de réparation infini parce que Jésus était vrai homme et aussi vrai Dieu. Donc ceci explique l'incarnation. Il fallait un homme Dieu pour réparer l'offense infinie faite à Dieu. Seul Jésus, par son saint sacrifice, il est allé jusque-là dans la folie de son amour. Il a réparé pour nous. Donc il faut être conscient que la réparation nécessaire à Dieu était suffisante même dans le fait que le Fils de Dieu devienne homme, tellement il y a là un abaissement, il y a un acte d'humilité et d'amour profond qu'il était déjà en mesure donc de payer cette rançon d'amour envers Dieu. On utilise souvent ce vocabulaire, notamment chez saint Paul, payer la rançon, racheter l'humanité
de cela, eh bien, Jésus, par sa simple naissance, avait amplement réparé de façon infinie les offenses des hommes. Mais dans sa folie d'amour, il est allé jusqu'à connaître la passion et le sacrifice de la croix. Donc il a réparé de façon surabondante, au-delà de ce que réclamait la justice divine, et c'est là qu'on voit que la justice est toujours dépassée par l'amour. Et l'œuvre de rédemption, de libération, l'œuvre de salut de Jésus-Christ, par son incarnation, a amplement payé la rançon due à Dieu. Il y a eu donc une surabondance de réparation, parce que tout ceci s'est fait dans un surcroît d'amour. La puissance de l'amour du Christ était infinie. Donc, voici quelques éléments pour comprendre le mystère de l'incarnation, qui a été donc la solution voulue par Dieu, hein, pour nous racheter, payer la rançon, et tout ceci dans une dynamique d'amour, et qui s'est donc soldée par le sacrifice de la croix. Et cette croix est comme une clé, comme disaient les pères d'Église, qui a ouvert la porte du paradis. La porte du paradis, parce que la rançon a été payée en liquide, si on peut dire, parce que Jésus a versé son précieux sang. C'est le précieux sang de Jésus qui purifie nos âmes de nos péchés et qui dissout les peines qui sont liées à nos péchés, même s'il y a une part qui nous reste à assumer. Parce que Jésus a accepté le sacrifice de la croix au nom de toute l'humanité, comme le nouvel Adam, pour réparer, les portes du paradis se sont ouvertes. Et quand Jésus est mort sur la croix, donc dans le temple, le grand prêtre et chef des prêtres ont vu le rideau s'ouvrir de haut en bas, comme si on déchirait son vêtement, qui était donc un geste fort chez les Hébreux, le fait de déchirer son vêtement de haut en bas. Et ceci signifiait donc l'ouverture du Saint des Saints, qui était le paradis. Les portes du ciel s'ouvraient, et les justes, commencé par Adam et Ève, parce qu'ils se sont repentis et ils ont trouvé miséricorde auprès de Dieu, mais ils n'étaient pas en mesure de réparer leur péché, leur désobéissance. Mais voilà, après ce chemin de conversion, ils ont été jugés dignes du royaume des cieux, mais ils étaient à la porte avec tous les justes, les patriarches, les prophètes. Saint Joseph attendait, et ils sont rentrés à la suite du Christ. C'est le Christ, une fois il est mort sur la croix, en son âme, il est descendu aux enfers, au pluriel, aux enfers, donc ça veut dire le séjour des morts, ça veut pas dire l'enfer, le lieu de perdition, mais aux enfers, il est descendu aux enfers, eh bien, pour libérer les justes, c'est-à-dire les introduire dans le royaume des cieux, pour connaître ce bonheur céleste, éternel, et non pas simplement ce bonheur terrestre prolongé dans les limbes. Donc, le mystère de l'incarnation est source de joie, parce que l'incarnation, voulue par Dieu, nous a donné le Sauveur, l'unique Sauveur. Il n'y avait pas d'autre alternative si on se place au niveau de la justice divine. L'unique Sauveur, donc nous avions là une grande espérance, qui est l'espérance messianique, au-delà de ce qu'attendaient les Juifs. Les Juifs étaient plus dans une perspective assez terrestre, que le peuple juif soit libéré de tous ces empires, et en dernier lieu des Romains, pour établir leur royauté terrestre. Mais c'était bien au-delà. Jésus a parlé du royaume des cieux et pas d'un royaume terrestre, et il a promis l'entrée dans le royaume des cieux pour ceux qui étaient fidèles à ses commandements, et parce qu'il savait qu'il allait ouvrir la porte par sa mort et sa résurrection, puisque ce royaume des cieux, où sont les âmes des justes aujourd'hui, est en attente de la résurrection des âmes, ce qui vont retrouver un corps à la fin du monde, pour habiter une terre nouvelle sous des cieux nouveaux. Donc, ça sera le royaume définitif de Dieu, et où on retrouvera pleinement notre humanité glorifiée. Voilà, donc ce rappel pour situer l'ampleur de la mission de Marie. Il y a eu Jésus parce qu'il y a eu Marie. Il y a eu le salut de l'humanité, le salut éternel,
parce qu'il y a eu la naissance de Jésus, donc la naissance de Marie. Alors là aussi, il faut préciser que Dieu aurait pu faire que le mystère de l'incarnation se passe autrement, c'est-à-dire, puisqu'il est tout-puissant, hein, il a créé Adam et Ève à l'état adulte, on ne sait pas dans quelle mesure il a usé de la matière première, comme cela est évoqué dans le livre de la Genèse. Dieu prit de la glaise pour faire Adam et Ève, donc il n'a pas voulu créer Adam et Ève ex nihilo, c'est-à-dire à partir de rien, comme l'univers. Il a voulu se servir de la matière humaine, de la matière. Ça reste mystérieux, même aux scientifiques, ils ne sont pas capables de rendre compte parfaitement de l'évolution de la matière. Toujours est-il qu'il y a eu une création d'un homme et d'une femme, ce qu'on appelle le monogénisme dans le langage scientifique. Et la communauté scientifique se range de plus en plus à donc cette théorie du monogénisme. Il y a bien eu un premier couple et pas plusieurs couples. Et ça la rejoint la Bible, le livre de la Genèse. Et donc, ce premier couple, Adam et Ève, donc ont vu par la suite en Jésus, donc le nouvel Adam, et en Marie la nouvelle Ève. Et Jésus, alors on peut faire le parallèle, hein, Ève est née du côté d'Adam, hein, mystérieusement Dieu a pris de la matière en Adam pour créer la première femme, Ève, et là, c'est l'inverse, c'est-à-dire Dieu a voulu, non pas créer Jésus à l'état adulte, il aurait pu arriver, sortir du désert de Judée, nulle part, personne ne le connaissait, déjà adulte à l'âge de 30 ans, et demander le baptême de Jean, etc. Ça aurait pu commencer comme ça, non, il a voulu, Dieu fait toujours les choses de façon pleine, entière, parce que toujours animé par cette folie d'amour pour nous. Et donc, il a voulu que le nouvel Adam connaisse donc la conception, l'enfantement, la croissance. Il a voulu cet abaissement pour dire combien il se rapproche de notre humanité, il nous aime et il veut nous rejoindre dans chaque phase de notre vie, nous guérir dans chacune des phases de notre vie, dès la conception. Donc, Jésus a connu cette conception au moment de l'Annonciation. Marie, quand elle dit « Je suis la servante du Seigneur, voici la servante du Seigneur, qui me soit fait selon ta parole », c'est le consentement. Et donc Dieu, là, s'est servi du sang très pur de la Vierge Marie pour, à partir de là, créer l'humanité de la deuxième personne de la Trinité. Donc le Verbe, soyons clairs, le Verbe est la deuxième personne de la Trinité. Donc le Verbe, comme on le dit dans le Credo, à l'article 2e, ex patre natum ante omnia secula, c'est-à-dire il est né du Père avant tous les siècles. Le Verbe existe depuis toute éternité, il est Dieu. Hein? Mais il est rentré dans le temps parce que Dieu son Père lui a demandé et il a revêtu une humanité à un instant T, c'était au moment de sa conception, au moment où Marie a dit à l'ange « Voici la servante du Seigneur ». Donc là, il y a eu le mystère de l'incarnation qui s'est fait, c'est-à-dire il y a eu donc cette humanité de Jésus, c'est-à-dire son corps qui a été créé, de suite animé par une âme créée, et cette humanité de Jésus, de suite, a été unie à la divinité du Verbe. Donc il y a eu l'union entre l'humanité et la divinité, ce qui était inconcevable, spécialement chez les Juifs. Il y avait un fossé entre Dieu et les créatures, Dieu est tellement grand, et là il s'est abaissé en vivant cette alliance, cette nouvelle alliance, de l'union entre la divinité et l'humanité. Alors soyons clairs, c'est une union avec seulement la deuxième personne divine. Hein, en rien, la personne du Père et la personne du Saint-Esprit n'ont connu cette union avec l'humanité. Seul Dieu le Fils s'est uni à l'humanité. Mais les trois personnes de la Trinité sont donc unies elles-mêmes, indivisible. Donc, de par le Fils, l'humanité est introduite dans la Trinité, est introduite en Dieu. Ce qui est absolument, c'est vertigineux de réaliser l'amour de Dieu pour ses créatures humaines jusqu'à les introduire en lui, s'unir à lui. Même si il reste Dieu, et Dieu unique, nous avons maintenant un lien particulier avec lui grâce à Jésus. Et Jésus, donc par son incarnation, par cette union, réalise la promesse du salut éternel. Parce que qu'est-ce que le salut éternel ?
il s'agit pas de vivre dans un royaume céleste pour connaître une série de joies quelconques, mais le fait de vivre dans le royaume des cieux, donc c'est de vivre uni à Dieu. C'est ça le but de notre vie. Nous avons été créés pour être unis à Dieu et vivre en communion les uns les autres. C'est ça le plan de Dieu sur l'humanité. Et c'est ce qui était prévu avec Adam et Ève, mais ils ne sont pas allés jusqu'au bout de cette vocation. Donc nous sommes appelés à la sainteté, c'est-à-dire à cette union à Dieu et cette communion les uns les autres, de façon très imparfaite ici-bas, mais quand nous passerons de l'autre côté, s'il plaît à Dieu, eh bien, si nous sommes accueillis dans le royaume des cieux, nous vivrons cette union à Dieu et cette communion des saints, de façon plus ou moins intense, suivant nos mérites. Voilà. Il est évident que la Vierge Marie vit ça d'une façon excellente, les apôtres aussi, les grands saints aussi, nous vivons ça d'une intensité diverse. Il y a différentes places dans la demeure de mon Père, a dit Jésus. Mais l'important, c'est d'être dans ce rayonnement d'union à Dieu et de communion les uns avec les autres. Donc, c'est ça le but. Et ceci a été réalisé de façon unique et parfaite en Jésus. L'union de l'homme à Dieu est parfaite en Jésus. Jésus est donc non seulement celui qui enseigne le salut éternel, mais qui exprime, parce qu'il est le salut éternel, la réussite du plan de salut de Dieu, c'est Jésus. C'est pourquoi le chemin de sainteté, chemin du bonheur, consiste à imiter Jésus, de se configurer au Christ. C'est tout le travail de l'Église qui essaye d'être un membre de son corps. Voilà. Tout ça relève de l'union, qui est donc tout le contraire de l'œuvre du diable, qui divise. Lui, son but, c'est de diviser, et Dieu, c'est unir. Pour évoquer ce mystère de l'incarnation, je finirai par cette image qui explique un point important, c'est que Jésus, quoi, le Fils de Dieu, le Verbe, donc en descendant sur terre, par cette descente sur terre, eh bien, ne quitte pas la Trinité. Alors ça, il faut essayer de le comprendre. Jésus a été pleinement présent sur terre, donc le Verbe fait chair a été pleinement présent sur terre, mais en même temps, il est resté pleinement présent en la Sainte Trinité. Alors, il y a Saint Augustin et Saint Thomas d'Aquin utilisent cette image, qui est intéressante. C'est par rapport à nous autres, par rapport à notre intelligence. Donc, nous avons une tête, et il y a donc une intelligence en nous qui produit des pensées. Voilà. Par exemple, en ce moment, je pense à quelque chose. Et vous ne savez pas en quoi je pense. Pourtant, moi, je sais dans ma tête, là, j'ai une pensée bien précise. Alors, je peux sortir cette pensée de moi, et pour cela, il faut que j'utilise mon souffle et que j'incorpore ma pensée à ma voix, c'est-à-dire que ma pensée devienne parole. Et là, je vais pouvoir vous faire part de ma pensée. Par exemple, ma pensée, c'est devant ce grand tableau, ma pensée, je me disais que ce tableau est beau. Voilà, vous pouviez pas le savoir, c'était impossible. Moi, je le savais. Et là, je vous l'ai dit. Regardez ce tableau comme il est beau. Voilà. Vous connaissez ma pensée, mais elle est toujours en moi. Vous voyez, ma pensée est devenue parole, donc vous avez accès à ma pensée, mais ma pensée est toujours en moi. Eh bien, saint Thomas d'Aquin et saint Augustin disent, pour Jésus, c'est pareil. C'est-à-dire, l'intelligence du Père avait cette pensée qui était son Fils lui-même, sa parole, son Verbe. Voilà. Donc, l'intelligence du Père produit, engendre son Fils qui est en lui. Et il décide à le sortir de lui comme on sort sa pensée par la parole, il le sort de lui, alors il a fallu du souffle pour faire la parole, donc par l'opération du Saint-Esprit, eh bien, il a donné une chair à son Fils, qui est devenu une parole. En effet, il a parlé en Judée, en Samarie, en Galilée, il était une parole. C'est la pensée
qui est devenu parole. Donc l'intelligence du Père a engendré son Fils, a produit comme une pensée, et cette pensée est sortie de lui par la parole. Et c'est le mystère de l'incarnation. Jésus est devenu parole. Il a pu exprimer la volonté de son Père par la parole. Mais tout en restant uni à son Père. La parole que vous entendez, ce tableau est beau, mais ma pensée demeure dans ma tête. Voilà. Je ne sais pas si cette image vous parle, mais ça évoque bien que le Verbe fait chair, voilà, l'homme-Dieu, Jésus, a été bien au milieu de nous, l'Emmanuel, Dieu avec nous, mais en même temps, il était bien présent à la Sainte Trinité. Voilà. Donc ça veut dire que le mystère trinitaire a été présent à notre humanité d'une façon unique pendant l'incarnation et a commencé dans le sein de Marie. Voilà, c'est ça qui est important de comprendre, c'est que dans le sein de Marie, il y a eu une œuvre trinitaire. C'est la très sainte Trinité qui a œuvré en elle. Alors on dit souvent que c'est l'Esprit Saint, en effet. On met toujours un accent sur l'une des trois personnes de la Trinité quand il y a une œuvre divine, une œuvre trinitaire. Mais les trois sont toujours de concert parce qu'ils sont indivisibles. Et le mystère de l'incarnation, il y a aussi cette image qui est prise, c'est-à-dire c'est comme trois frères qui s'entraideraient pour revêtir l'un d'entre eux d'un vêtement. Voilà, le Père, le Fils et l'Esprit Saint. Eh bien, le Père et l'Esprit Saint ont revêtu de chair le Fils et lui-même a revêtu ce vêtement. Quoi, c'est une image pour dire que c'est une affaire de trois. C'est les trois personnes de la Trinité, c'est Dieu unique qui a fait cette œuvre de l'incarnation en Marie, même si on souligne davantage l'action de l'Esprit Saint, puisque l'ange lui a dit, donc c'est par l'opération du Saint-Esprit que tu enfanteras. Cette œuvre trinitaire nous renvoie encore à la question du salut éternel, puisque je vous disais que salut éternel, c'est l'union à Dieu, mais à l'union à Dieu qui est un et trine, un unique Dieu, mais en trois personnes. On croit, nous autres, pas en trois dieux, contrairement à ce que pensent les musulmans. Nous croyons en un seul Dieu, mais en trois personnes. Et nous sommes capables de dire cela, parce que c'est Jésus qui nous l'a révélé. Et je prends cette image de l'orange. Si je vous montre une orange devant vous, il y a combien d'oranges ? Il y en a qu'une. Ah oui, on a ça en commun avec les juifs, les musulmans. Nous croyons en un seul Dieu. Nous voyons qu'une seule orange. Mais nous, grâce à Jésus, on a épluché. Jésus a épluché l'orange. Il nous a montré qu'à l'intérieur de l'orange, il y a plusieurs quartiers. Il nous a révélé qu'il y a trois quartiers. Il y a la personne du Père, la personne du Fils et la personne du Saint-Esprit qui sont unis, qui forment qu'une seule orange. Mais il y a trois quartiers, il y a trois personnes. Vous voyez ? Donc ceci, c'est de l'ordre de la révélation. Dieu seul pouvait nous apprendre cela. Et nous l'a appris par l'incarnation. Jésus s'est incarné pour nous révéler des choses cachées, et notamment le grand mystère de la Trinité, qui donc est très lié à notre salut éternel, parce que notre but, c'est de nous unir à Dieu, Trinité. Donc un et trine, d'être en pleine union avec Dieu le Père, c'est-à-dire nous sommes des enfants de Dieu par notre baptême de façon toute particulière, et nous sommes donc appelés à cette union en Jésus, qui est le Fils unique, nous sommes des fils adoptifs, donc l'union à Jésus pour être enfant de Dieu le Père. Et une union si forte avec notre Père, notre amour sera si fort que ce sera l'Esprit Saint lui-même, l'Esprit d'amour, qui va nous unir à Dieu notre Père et nous autres entre nous, frères et sœurs. Donc le mystère trinitaire aussi aide à mieux comprendre la question du salut éternel et donc de mieux comprendre le bienfait du mystère de l'incarnation. Pour les quelques minutes qui me restent, donc revenir à cette chose toute simple, si vous êtes déjà allé à Nazareth, donc Nazareth, le petit village de Nazareth autrefois, cette petite maison d'Anne et Joachim, Myriam, une jeune fille de 15 ans qui avait été élevée au temple, qui était remplie de la lumière de Dieu et qui n'attendait qu'une seule chose, c'était le Messie. Et probablement dans son cœur de jeune fille, elle espérait que le Messie vienne de son temps à elle et qu'elle soit tout simplement une servante. Et Dieu l'a comblée en faisant d'elle la mère du Messie tant attendu, qui ne venait pas instaurer un royaume terrestre comme
le croyaient encore les apôtres après la résurrection. Jésus leur a dit non, c'est un royaume nouveau, céleste. Et Jésus est donc venu nous sauver. Et Jésus a voulu venir à nous pour nous sauver par Marie. Et c'est ce que dit Saint Bernard, s'il a voulu venir pour nous sauver par Marie, il veut aussi que nous, on réponde à son salut en passant par Marie. Voilà. Donc c'est-à-dire que ce chemin de Jésus qui a quitté son trône céleste pour venir dans le sein immaculé de Marie, cette descente du Très-Haut qui est devenu le Très-Bas, eh bien, cette humilité si profonde, le Dieu nous invite, nous aussi, à prendre ce chemin, mais inverse, c'est-à-dire de la bassesse de notre humanité déchue, mais qui est sauvée par le baptême dans un processus qui prend du temps, hein, eh bien, nous sommes, nous, appelés à passer du très bas au très haut. Voilà. Et de nous faire aider par cet ascenseur qui est la Vierge Marie. Un certain nombre de chrétiens se dispensent de l'aide de la Vierge Marie pour être sauvés. Mais combien il est préférable de prendre le même chemin que Jésus, et c'est-à-dire prendre le chemin marial, passer par Marie, pour être conduit par l'unique sauveur, Jésus, et arriver au Très-Haut. Voilà. Donc il y a comme ce mouvement de descente. Voilà, Jésus est descendu dans notre humanité pour nous prendre là où nous sommes. Il est passé par Marie pour se faire l'un d'entre nous. Et il veut nous relever, voilà, de cette humanité déchue pour que nous devenions nous aussi un nouvel Adam, une nouvelle créature à l'image donc de Jésus, mais pour la féminité à l'image aussi de Marie, puisque c'est la nouvelle Ève. Et en elle, vous avez également un objet de contemplation, de voir le chef-d'œuvre de l'humanité en sa féminité restaurée en Marie. Et comme cela a été confirmé par ce grand mystère de l'Assomption, elle est montée corps et âme au ciel et elle a été couronnée, la nouvelle Ève, par le nouvel Adam, Jésus-Christ. Et ce couronnement est surtout le fait de retrouver ses enfants saints. C'est ça la grande couronne de Marie, c'est que nous autres, ses enfants, qu'elle chérit tant, nous devenions des saints, c'est-à-dire que par notre fidélité à Dieu ici-bas et par la fidélité au commandement de Dieu, nous puissions, dans l'humilité et la vérité, eh bien, d'arriver sans inquiétude au jugement pour être jugé digne d'être un enfant de Marie, de former sa couronne de 12 étoiles au ciel et surtout d'être réunis sous le manteau de notre mère qui nous aidera mieux que quiconque à nous unir à Dieu dans la louange céleste avec tous les anges et tous les saints. Telle est notre espérance. De la naissance de Marie à la naissance de Jésus. Et je finirai de notre naissance. Nous avons tous une date de naissance. C'est peut-être pas le 8 septembre. Mais nous avons aussi une date de mort. Et nous l'espérons, cette date de mort sera la date de notre grand passage vers notre renaissance en Dieu. Sachant que dès ici-bas, nous connaissons les prémices par le baptême, puisque c'est une nouvelle naissance, le baptême, qui trouvera son plein accomplissement par notre entrée dans le royaume des cieux où Jésus nous a préparé une place, et nous le savons, à côté de Marie.

Sur les ondes de Radio Espérance, nous venons d'écouter un enseignement du Père Thomas Luneau donné au sanctuaire Notre-Dame de Valfleury sur le thème de la naissance de Marie à la naissance de Jésus.

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0: Auditeurs de Radio Espérance, bonjour. Nous venons prier notre Seigneur depuis l'oratoire de la radio à Saint-Étienne, où nous adorons le Saint-Sacrement. Nous voulons implorer la miséricorde divine pour le monde entier et tout particulièrement pour l'Église de Jésus-Christ. Nous nous offrons entièrement à toi, Seigneur, pour le pape Léon XIV et tout le clergé, mais aussi pour chaque baptisé. Viens, Seigneur, faire descendre ton torrent de grâce sur les âmes de tes enfants baptisés. Embrase-les des dons du Saint-Esprit, pour que chacun devienne des apôtres de feu, à l'image de tes apôtres lors de la première Pentecôte, pour annoncer au monde la vérité de ton amour et de ta miséricorde. Nous nous tournons d'abord vers Marie, que Jésus nous a donnée pour mère sur la croix. Marie, nous te consacrons l'Église de ton Fils Jésus-Christ. Prends ces ministres et chacun de tes enfants baptisés dans ton cœur de mère pour les déposer dans le cœur transpercé de Jésus. Moi, pécheur infidèle, je renouvelle et ratifie aujourd'hui entre vos mains, Mère Immaculée, les vœux de mon baptême. Je renonce pour toujours à Satan et à ses œuvres, et je me donne tout entier à Jésus-Christ, la sagesse incarnée, pour porter ma croix à sa suite tous les jours de ma vie, et afin que je lui sois de plus en plus fidèle que je n'ai été jusqu'ici. Je vous choisis aujourd'hui, ô Marie, en présence de toute la cour céleste, pour ma mère et ma reine. Je vous livre et consacre en toute soumission et amour mon corps et mon âme, mes biens intérieurs et extérieurs, et la valeur même de mes bonnes actions, passées, présentes et futures, vous laissant un entier et plein droit de disposer de moi et de tout ce qui m'appartient, sans exception, selon votre bon plaisir, à la plus grande gloire de Dieu, dans le temps et l'éternité. Amen. Avec notre douce maman du ciel, mettons-nous à l'écoute de l'Esprit-Saint, implorons l'Esprit-Saint pour chacun d'entre nous. Viens, Esprit-Saint, en nos cœurs et envoie du haut du ciel un rayon de ta lumière.
1: Viens en nous, Père des pauvres, viens dispensateur des dons.
0: Consolateur souverain, hôte très doux de nos âmes, adoucissante fraîcheur.
1: Dans le labeur, le repos, dans la fièvre, la fraîcheur, dans les pleurs, le réconfort.
0: Ô lumière bienheureuse, viens remplir jusqu'à l'intime le cœur de tous tes fidèles.
1: Sans ta puissance divine, il n'est rien en aucun homme, rien qui ne soit perverti.
0: Lave ce qui est souillé, baigne ce qui est aride, guéris ce qui est blessé.
1: Assouplis ce qui est raide, réchauffe ce qui est froid, rend droit ce qui est faussé.
0: À tous ceux qui ont la foi et qui en toi se confient, donne tes sept dons sacrés.
1: Donne mérite et vertu, donne le salut final, donne la joie éternelle. Amen.

0: Je vous salue, Marie, pleine de grâce, le Seigneur est avec vous. Vous êtes bénie entre toutes les femmes, et Jésus, le fruit de vos entrailles, est béni.
1: Sainte Marie, Mère de Dieu, priez pour nous, pauvres pécheurs, maintenant et à l'heure de notre mort. Amen.
0: Je vous salue, Marie, pleine de grâce, le Seigneur est avec vous. Vous êtes bénie entre toutes les femmes, et Jésus, le fruit de vos entrailles, est béni.
1: Sainte Marie, Mère de Dieu, priez pour nous, pauvres pécheurs, maintenant et à l'heure de notre mort. Amen.
0: Je vous salue, Marie, pleine de grâce, le Seigneur est avec vous. Vous êtes bénie entre toutes les femmes, et Jésus, le fruit de vos entrailles, est béni.
1: Sainte Marie, Mère de Dieu, priez pour nous, pauvres pécheurs, maintenant et à l'heure de notre mort. Amen.

0: prière de Saint Jean-Paul II que nous faisons tous blottis sur les genoux de la Vierge Marie. Dieu, Père miséricordieux, qui a révélé ton amour dans ton Fils Jésus-Christ et l'a répandu sur nous dans l'Esprit Saint Consolateur, nous te confions aujourd'hui le destin du monde et de chaque homme. Penche-toi sur nos péchés, guéris notre faiblesse, vain tout mal. Fais que tous les habitants de la terre fassent l'expérience de ta miséricorde, afin qu'en toi, Dieu un et trine, ils trouvent toujours la source de l'espérance. Père éternel, par la douloureuse passion et la résurrection de ton Fils, accorde-nous ta miséricorde, ainsi qu'au monde entier. Amen. Au nom du Père et du Fils et du Saint-Esprit.
1: Amen.
0: Notre Père qui es aux cieux, que ton nom soit sanctifié, que ton règne vienne, que ta volonté soit faite sur la terre comme au ciel.
1: Donne-nous aujourd'hui notre pain de ce jour. Pardonne-nous nos offenses, comme nous pardonnons aussi à ceux qui nous ont offensés. Et ne nous laisse pas entrer en tentation, mais délivre-nous du mal. Amen.
0: Je vous salue, Marie, pleine de grâce. Le Seigneur est avec vous. Vous êtes bénie entre toutes les femmes, et Jésus, le fruit de vos entrailles, est béni.
1: Sainte Marie, Mère de Dieu, priez pour nous, pauvres pécheurs, maintenant et à l'heure de notre mort. Amen.
0: Je crois en Dieu, le Père Tout-Puissant, Créateur du ciel et de la terre, et en Jésus-Christ, son Fils unique, notre Seigneur, qui a été conçu du Saint-Esprit, est né de la Vierge Marie, a souffert sous Ponce Pilate, a été crucifié, est mort et a été enseveli, est descendu aux enfers. Le troisième jour est ressuscité des morts, est monté aux cieux, est assis à la droite de Dieu, le Père Tout-Puissant, d'où il viendra juger les vivants et les morts.
1: Je crois en l'Esprit Saint, à la Sainte Église catholique, à la communion des saints, à la rémission des péchés, à la résurrection de la chair, à la vie éternelle. Amen.
0: Jésus reprit, « Je te le déclare, Pierre, le coq ne chantera pas aujourd'hui avant que toi, par trois fois, tu aies nié me connaître. Père éternel, je t'offre le corps et le sang, l'âme et la divinité de ton Fils bien-aimé, notre Seigneur Jésus-Christ.
1: En réparation de nos péchés et de ceux du monde entier.
0: Par sa douloureuse passion,
1: sois miséricordieux pour nous et pour le monde entier.
0: Par sa douloureuse passion,
1: sois miséricordieux pour nous et pour le monde entier.
0: Par sa douloureuse passion,
1: sois miséricordieux pour nous et pour le monde entier.
0: Par sa douloureuse passion,
1: sois miséricordieux pour nous et pour le monde entier.
0: Par sa douloureuse passion,
1: sois miséricordieux pour nous et pour le monde entier.
0: Par sa douloureuse passion,
1: sois miséricordieux pour nous et pour le monde entier.
0: Par sa douloureuse passion,
1: sois miséricordieux pour nous et pour le monde entier.
0: Par sa douloureuse passion,
1: sois miséricordieux pour nous et pour le monde entier.
0: Par sa douloureuse passion,
1: sois miséricordieux pour nous et pour le monde entier.
0: Par sa douloureuse passion,
1: sois miséricordieux pour nous et pour le monde entier.
0: Vous venez d'entendre le blasphème, quel est votre avis ? Ils répondirent, il mérite la mort. Père éternel, je t'offre le corps et le sang, l'âme et la divinité de ton Fils bien-aimé, notre Seigneur Jésus-Christ.
1: En réparation de nos péchés et de ceux du monde entier.
0: Par sa douloureuse passion,
1: Sois miséricordieux pour nous et pour le monde entier.
0: Par sa douloureuse passion,
1: sois miséricordieux pour nous et pour le monde entier.
0: Par sa douloureuse passion,
1: sois miséricordieux pour nous et pour le monde entier.
0: Par sa douloureuse passion,
1: sois miséricordieux pour nous et pour le monde entier.
0: Par sa douloureuse passion,
1: sois miséricordieux pour nous et pour le monde entier.
0: Par sa douloureuse passion,
1: sois miséricordieux pour nous et pour le monde entier.
0: Par sa douloureuse passion,
1: sois miséricordieux pour nous et pour le monde entier.
0: Par sa douloureuse passion,
1: sois miséricordieux pour nous et pour le monde entier.
0: Par sa douloureuse passion,
1: sois miséricordieux pour nous et pour le monde entier.
0: Par sa douloureuse passion,
1: sois miséricordieux pour nous et pour le monde entier.
0: Pilate leur dit, qui voulez-vous que je vous relâche, Barabbas ou Jésus, appelé le Christ? Père éternel, je t'offre le corps et le sang, l'âme et la divinité de ton Fils bien-aimé, notre Seigneur Jésus-Christ.
1: En réparation de nos péchés et de ceux du monde entier.
0: Par sa douloureuse passion,
1: sois miséricordieux pour nous et pour le monde entier.
0: Par sa douloureuse passion,
1: Sois miséricordieux pour nous et pour le monde entier.
0: Par sa douloureuse passion.
1: Sois miséricordieux pour nous et pour le monde entier.
0: Par sa douloureuse passion.
1: Sois miséricordieux pour nous et pour le monde entier.
0: Par sa douloureuse passion.
1: Sois miséricordieux pour nous et pour le monde entier.
0: Par sa douloureuse passion.
1: Sois miséricordieux pour nous et pour le monde entier.
0: Par sa douloureuse passion.
1: Sois miséricordieux pour nous et pour le monde entier.
0: Par sa douloureuse passion.
1: Sois miséricordieux pour nous et pour le monde entier.
0: Par sa douloureuse passion.
1: Sois miséricordieux pour nous et pour le monde entier.
0: Fille de Jérusalem, ne pleurez pas sur moi. Pleurez plutôt sur vous-même et sur vos enfants. Père éternel, je t'offre le corps et le sang, l'âme et la divinité de ton Fils bien-aimé, notre Seigneur Jésus-Christ.
1: En réparation de nos péchés et de ceux du monde entier,
0: par sa douloureuse passion,
1: sois miséricordieux pour nous et pour le monde entier.
0: Par sa douloureuse passion,
1: sois miséricordieux pour nous et pour le monde entier.
0: Par sa douloureuse passion,
1: sois miséricordieux pour nous et pour le monde entier.
0: Par sa douloureuse passion,
1: sois miséricordieux pour nous et pour le monde entier.
0: Par sa douloureuse passion.
1: Sois miséricordieux pour nous et pour le monde entier.
0: Par sa douloureuse passion.
1: Sois miséricordieux pour nous et pour le monde entier.
0: Par sa douloureuse passion.
1: Sois miséricordieux pour nous et pour le monde entier.
0: Par sa douloureuse passion.
1: Sois miséricordieux pour nous et pour le monde entier.
0: Par sa douloureuse passion.
1: Sois miséricordieux pour nous et pour le monde entier.
0: Par sa douloureuse passion.
1: Sois miséricordieux pour nous et pour le monde entier.
0: Et à la neuvième heure, Jésus cria d'une voix forte, « Eloi, Eloi, lema sabachthani », ce qui se traduit « mon Dieu, pourquoi m'as-tu abandonné ?» Père éternel, je t'offre le corps et le sang, l'âme et la divinité de ton Fils bien-aimé, notre Seigneur Jésus-Christ.
1: En réparation de nos péchés et de ceux du monde entier,
0: par sa douloureuse passion,
1: sois miséricordieux pour nous et pour le monde entier.
0: Par sa douloureuse passion,
1: sois miséricordieux pour nous et pour le monde entier.
0: Par sa douloureuse passion,
1: sois miséricordieux pour nous et pour le monde entier.
0: Par sa douloureuse passion,
1: sois miséricordieux pour nous et pour le monde entier.
0: Par sa douloureuse passion.
1: Sois miséricordieux pour nous et pour le monde entier.
0: Par sa douloureuse passion.
1: Sois miséricordieux pour nous et pour le monde entier.
0: Par sa douloureuse passion.
1: Sois miséricordieux pour nous et pour le monde entier.
0: Par sa douloureuse passion.
1: Sois miséricordieux pour nous et pour le monde entier.
0: Par sa douloureuse passion.
1: Sois miséricordieux pour nous et pour le monde entier.
0: Par sa douloureuse passion.
1: Sois miséricordieux pour nous et pour le monde entier.
0: Dieu saint, Dieu fort, Dieu éternel.
1: Prends pitié de nous et du monde entier.
0: Dieu saint, Dieu fort, Dieu éternel.
1: Prends pitié de nous et du monde entier.
0: Dieu saint, Dieu fort, Dieu éternel.
1: Prends pitié de nous et du monde entier.

Seigneur, nous te bénissons, nous te rendons grâce et nous disons au nom de tous et pour tous que nous t'aimons. Nous te remercions pour ce temps d'intercession, ce temps où tu donnes, où tu te donnes encore à nous, ce temps où tu nous permets de te parler aussi, de te regarder, de te contempler, de t'adorer. Seigneur, sois béni, parce que c'est cette liberté que tu donnes à chacun de nous de pouvoir venir t'adorer, prendre un moment pour toi, te remercier au nom de tous et pour tous. Et nous te remercions, bien sûr, en ce jour, pour la nativité de la Vierge Marie. Oui, nous voulons être les pieds de ces cavaliers qui sont sur la montagne, hein, et qui annoncent justement la nouvelle. Oui, par Marie, nous avons reçu la délivrance, car tu es venue en son sein. Marie a dit oui, et tu es venue en son sein pour libérer ton peuple de l'esclavage. Nous te bénissons pour cette journée de joie de la naissance de la Vierge Marie. Et nous pouvons reprendre une partie de la prière de Saint Jean Damascène. Ô fille du roi David et mère de Dieu, roi universel, ô divin et vivant objet dont la beauté a charmé le Dieu créateur, vous dont l'âme est toute sous l'action divine et attentive à Dieu seul. Tous vos désirs sont tendus vers celui-là, seul qui mérite qu'on le cherche et qui est digne d'amour. Vous n'avez de colère que pour le péché et son auteur. Vous aurez une vie supérieure à la nature, mais vous ne l'aurez pas pour vous, vous qui n'avez pas été créé pour vous. Vous l'aurez consacrée tout entière à Dieu, qui vous a introduite dans le monde afin de servir au salut du genre humain, afin d'accomplir le dessein de Dieu, l'incarnation de son Fils et la déification du genre humain. Et la déification du genre humain. Votre cœur se nourrira des paroles de Dieu. Elles vous féconderont comme l'olivier fertile dans la maison de Dieu, comme l'arbre planté au bord des eaux vives de l'Esprit, comme l'arbre de vie qui a donné son fruit au temps fixé. Le Dieu incarné, la vie de toutes choses. Vos pensées n'auront d'autres objets que ce qui profite à l'âme, et toute idée, non seulement pernicieuse mais inutile, vous la rejeterez avant même d'en avoir senti le goût. Vos yeux seront toujours tournés vers le Seigneur, vers la lumière éternelle et inaccessible. Vos oreilles, attentives aux paroles divines et au son de la harpe de l'Esprit, par qui le Verbe est venu assumer notre chair. Ô vous qui êtes à la fois fille et souveraine de Joachim et d'Anne, accueillez la prière de votre pauvre serviteur. Il n'est qu'un pécheur, et pourtant, de tout son cœur, il vous aime et vous honore. C'est en vous qu'il veut trouver la seule espérance de son bonheur, le guide de sa vie, la réconciliation auprès de votre Fils et le gage assuré de son salut. Délivrez-moi du poids de mes fautes, dispersez l'obscurité accumulée autour de mon esprit, débarrassez-moi de mon épaisse boue, arrêtez mes tentations, gouvernez ma vie avec bonheur et conduisez-moi au bonheur du ciel. Accordez la paix au monde, donnez à tous les chrétiens de cette ville, de cette France, de ce monde, la joie parfaite et le salut éternel. Nous vous en supplions, obtenez-nous d'être sauvés, d'être délivrés des passions de nos âmes, d'être guéris des maladies de nos corps, d'être délivrés de nos difficultés. Obtenez-nous une vie tranquille dans la lumière de l'Esprit. Enflammez-nous d'amour pour votre Fils. Que notre vie lui soit agréable pour que, établis dans la béatitude du ciel, nous puissions vous voir un jour resplendir dans la gloire de votre Fils,
pour que nous puissions chanter dans une joie sans fin des hymnes saintes d'une manière digne de l'Esprit au milieu de l'Assemblée des élus, en l'honneur de celui qui, par vous, nous a sauvés, le Christ, Fils de Dieu et notre Dieu. À lui soit la puissance et la gloire, avec le Père et l'Esprit, maintenant et toujours, dans les siècles des siècles. Amen.

Ne cessons de prier, Marie. Sainte Marie, Mère de Dieu, tu as donné au monde la vraie lumière, Jésus, ton Fils, Fils de Dieu. Tu t'es abandonné complètement à l'appel de Dieu et tu es devenu ainsi la source de la bonté qui jaillit de lui. Montre-nous Jésus, guide-nous vers lui, enseigne-nous à le connaître et à l'aimer, afin que nous puissions nous aussi devenir capables d'un amour vrai et être source d'eau vive au milieu d'un monde assoiffé. Benoît XVI.

Oui, ce monde est assoiffé. Assoiffé d'amour. Ce monde est assoiffé. Il a besoin de toi, Seigneur, et il a peut-être pas encore compris que tout venait de toi. Alors, en te remerciant encore une fois pour la Vierge Marie, nous allons faire une ronde au nom de tous et pour tous et demander que ton règne vienne dans tous les cœurs, Seigneur. Le monde a tellement besoin de toi. Et toi, Seigneur, tu es la lumière. Ronde de remerciements pour la Vierge, la vie de la Vierge Marie. Père, Fils et Esprit Saint, pour vous remercier, je viens, au nom de tous, vous donner réciprocité d'amour et la gloire qui vous est due pour la vie de la Reine Mère, en qui règne pleinement le royaume de votre divin fiat. Dans votre adorable volonté, je vous donne un échange d'amour pour l'amour universel qu'elle a eu pour toutes les générations. Je vous bénis, je vous loue et je vous aime pour ces réparations et ces douleurs endurées pour le bien de ses enfants. Je vous remercie et je vous aime pour son immaculée conception si miraculeuse et si merveilleuse que le ciel et la terre étonnés ont célébré. Je vous adore et je vous bénis pour son premier acte de lier sa volonté au pied de votre trône divin. Elle a choisi votre volonté comme le centre de sa vie pour restaurer l'honneur et la gloire de la création que l'homme avait entachée en faisant sa propre volonté. Parce qu'elle n'a jamais donné vie à sa volonté humaine, vous l'avez constituée reine de toutes les créatures. Je vous aime, je vous adore et je vous loue pour le moment de sa naissance, où elle circula dans le ciel et sur la terre, cueillant tout l'amour que vous aviez répandu dans la création, pour vous offrir tout cet amour. Je vous remercie au nom de tous pour ces sourires innocents qui ont retenu le bras de votre justice et qui transforma la punition en doux merci et en sourire. Je vous aime, je vous adore pour ces prières, pour la race humaine, prière d'intercession mouillée de ses larmes, demandant que le Verbe descende sur la terre. Pour vous remercier, j'embrasse tous ces actes, tous accomplis dans votre divin vouloir. Je plonge en votre amour trinitaire et en union avec Louisa et Saint Annibal Maria di Francia. Le « Je vous aime et je vous remercie pour tous les actes de son enfance » et pour le vœu de virginité perpétuelle de sa jeunesse. Je vous glorifie, je vous adore et je vous aime pour ce qu'elle vous a donné pour combler le manque de ce que les créatures vous refusent. Je vous magnifie et je vous adore en son consentement total au moment où elle a prononcé la sublime parole « Fiat », mot si puissant qui a fait venir notre Sauveur sur la terre. J'adore et je bénis votre éternelle Trinité qui s'est réfléchie dans le minuscule terrain divin du sein virginal de cette fleur céleste où le Verbe a revêtu la chair humaine. Pendant que votre Trinité demeurait au ciel, la petite humanité de Jésus a été conçue dans le sein de cette noble reine. Cette conception ne fut pas la création d'une nouvelle vie, mais le fait d'enclore dans la chair humaine la vie qui donne la vie. Je me réjouis avec la création devant l'auteur de la vie qui se limite et se rend petit pour faire apparaître toute vie créée. Je vous aime et je vous exalte avec la Mère bénie dans son Magnificat. Je vous glorifie pour son obéissance parfaite, pour ses humbles travaux, pour tous ses actes, tous imprégnés de l'arôme paradisiaque de votre volonté. En se mettant en relation avec la volonté de son Créateur, elle a formé la semence du Fiat éternel qui allait apporter le salut, la sainteté et le bien-être pour tous. Grâce à elle, nous prions avec confiance que ta volonté soit faite sur la terre comme au ciel. Je vous loue pour le Verbe éternel dans son sein virginal où votre divin vouloir régnait en roi souverain.
Je baise la sainte humanité de Jésus qui ne s'est jamais séparée de sa divinité pour former le grand projet de remettre la volonté humaine à la volonté divine. Je vous glorifie au moment de sa naissance où a commencé la fête de la divine volonté, moment où votre divinité a reçu une véritable gloire jusqu'au plus haut des cieux. J'anticipe le moment où votre divin vouloir abondera dans tous les cœurs, moment où le ciel et la terre répéteront le chant des anges. Gloire à Dieu au plus haut des cieux et paix sur la terre aux hommes de bonne volonté. Au nom de toute la famille humaine, je dépose mes baisers dans les tendresses d'amour et les adorations de la jeune maman envers son nouveau-né. Je compatis à ses douleurs au moment de la circoncision de son enfant chéri. Je compatis à ses afflictions durant les moments d'épreuve lors de la fuite en Égypte. Je compatis à sa peine lors de la mort de Joseph. Je compatis à son amertume devant les incompréhensions durant la vie publique de son fils. Je vous bénis et je vous aime pour son amour passionné envers ses propres enfants alors qu'elle les engendrait dans son cœur douloureux. Je vous glorifie et je vous aime pour la vie donnée à chacun d'eux par ses souffrances en chacune de ses fibres, allant même jusqu'au coup fatal de la mort de son fils. Je vous remercie pour sa participation à notre salut. Oh oui, nous vous remercions, Trinité Sainte, pour la Vierge Marie, et nous remercions, nous fêtons encore aujourd'hui sa naissance, au nom de tous et pour tous. Recevez notre merci et notre adoration. Chers amis auditeurs de Radio aux Espérances, nous aurions pu continuer encore longtemps. Alors de chez vous, continuez encore ce temps d'adoration et de remerciements. Nous nous retrouverons demain pour un nouveau temps d'intercession. Que le Seigneur vous bénisse et vous garde en ce jour. Soyez bénis par Marie.

Radio Espérance vous propose une page d'Évangile. Nous lirons aujourd'hui dans l'Évangile selon saint Luc, du chapitre 20, verset 20, au chapitre 21, verset 19.

0: Ils se mirent alors aux aguets et lui envoyèrent des espions qui jouèrent les justes pour le prendre en défaut sur quelques paroles, de manière à le livrer à l'autorité et au pouvoir du gouverneur. Ils l'interrogèrent donc en disant
1: « Maître, nous savons que tu parles et enseignes avec droiture et que tu ne tiens pas compte des personnes, mais que tu enseignes en toute vérité la voie de Dieu. Nous est-il permis ou non de payer le tribut à César ?»
0: Mais pénétrant leur astuce, il leur dit
2: « Montrez-moi un denier. De qui porte-t-il l'effigie et l'inscription ?»
0: Ils dirent
1: « De César. »
0: Alors il leur dit
2: « Eh bien, rendez à César ce qui est à César, et à Dieu ce qui est à Dieu. »
0: Et ils ne purent le prendre en défaut sur quelques propos devant le peuple, et, tout étonnés de sa réponse, ils gardèrent le silence.

0: S'approchant alors, quelques Sadducéens, ceux qui nient qu'il y ait une résurrection, l'interrogèrent en disant
1: « Maître, Moïse a écrit pour nous, si quelqu'un a un frère marié qui meurt sans avoir d'enfant, que son frère prenne la femme et suscite une postérité à son frère. » Il y avait donc 7 frères. Le premier, ayant pris femme, mourut sans enfant. Le second aussi, puis le troisième prirent la femme. Et les 7 moururent de même, sans laisser d'enfant après eux. Finalement, la femme mourut aussi. Eh bien, cette femme a la résurrection. Duquel d'entre eux va-t-elle devenir la femme? Car les 7 l'auront eue pour femme.
0: Jésus leur dit,
2: « Les fils de ce monde-ci prennent femme ou mari, mais ceux qui auront été jugés dignes d'avoir part à ce monde-là et à la résurrection d'entre les morts ne prennent ni femme ni mari. Aussi bien ne peuvent-ils plus mourir, car ils sont pareils aux anges. Ils sont fils de Dieu, étant fils de la résurrection. Et que les morts ressuscitent, Moïse aussi l'a donné à entendre dans le passage du buisson, quand il appelle le Seigneur le Dieu d'Abraham, le Dieu d'Isaac et le Dieu de Jacob. Or, il n'est pas un Dieu de mort, mais de vivant. Tous, en effet, vivent pour lui. »
0: Prenant alors la parole, quelques scribes dirent
1: « Maître, tu as bien parlé. »
0: Car il n'osait plus l'interroger sur rien. Il leur dit «
2: Comment peut-on dire que le Christ est fils de David ? C'est David lui-même, en effet, qui dit au livre des psaumes « Le Seigneur a dit à mon Seigneur, siège à ma droite, jusqu'à ce que j'aie fait de tes ennemis un escabeau pour tes pieds. » David donc l'appelle Seigneur. Comment alors est-il son fils ?

0: Comme tout le peuple écoutait, il dit aux disciples :
1: Méfiez-vous des scribes qui se plaisent à circuler en longues robes, qui aiment les salutations sur les places publiques et les premiers sièges dans les synagogues et les premiers divans dans les festins, qui dévorent les biens des veuves et affectent de faire de longues prières. Ils subiront cela, une condamnation plus sévère.
0: Levant les yeux, il vit les riches qui mettaient leurs offrandes dans le trésor. Il vit aussi une veuve indigente qui émettait 2 piécettes, et il dit :
1: Vraiment, je vous le dis, cette veuve qui est pauvre a mis plus que tous, car tous ceux-là ont mis de leur superflu dans les offrandes, mais elle, de son dénûment, a mis tout ce qu'elle avait pour vivre.

0: Comme certains disaient du temple qu'il était orné de belles pierres et d'offrandes votives, il dit
1: « De ce que vous contemplez, viendront des jours où il ne restera pas pierre sur pierre. Tout sera jeté bas. »
0: Ils l'interrogèrent alors en disant
2: « Maître, quand donc cela aura-t-il lieu ? Et quel sera le signe que cela est sur le point d'arriver ?»
0: Il dit
1: « Prenez garde de vous laisser abuser, car il en viendra beaucoup sous mon nom, qui diront « C'est moi » et « Le temps est tout proche. N'allez pas à leur suite. Lorsque vous entendrez parler de guerre et de désordre, ne vous effrayez pas, car il faut que cela arrive d'abord, mais ce ne sera pas de sitôt la fin. »
0: Alors il leur disait
1: « On se dressera nation contre nation et royaume contre royaume. Il y aura de grands tremblements de terre et par endroits des pestes et des famines. Il y aura aussi des phénomènes terribles et venant du ciel de grands signes. Mais avant tout cela, on portera les mains sur vous, on vous persécutera, on vous livrera aux synagogues et aux prisons, on vous traduira devant des rois et des gouverneurs à cause de mon nom, et cela aboutira pour vous au témoignage. Mettez-vous donc bien dans l'esprit que vous n'avez pas à préparer d'avance votre défense, car moi, je vous donnerai un langage et une sagesse à quoi nul de vos adversaires ne pourra résister ni contredire. Vous serez livrés même par vos pères et mères, vos frères, vos proches et vos amis. On fera mourir plusieurs d'entre vous et vous serez haïs de tous à cause de mon nom. Mais pas un cheveu de votre tête ne se perdra. C'est par votre constance que vous sauverez vos vies. »

Prenez garde de vous laisser abuser, car il en viendra beaucoup sous mon nom, qui diront « c'est moi ». Et le temps est tout proche. N'allez pas à leur suite. Lorsque vous entendrez parler de guerre et de désordre, ne vous effrayez pas, car il faut que cela arrive d'abord, mais ce ne sera pas de sitôt la fin. »

Mettez-vous donc bien dans l'esprit que vous n'avez pas à préparer d'avance votre défense. Car moi, je vous donnerai un langage et une sagesse à quoi nul de vos adversaires ne pourra résister ni contredire. »

Radio Espérance vous a proposé une page d'Évangile. C'était aujourd'hui dans l'Évangile selon saint Luc, du chapitre 20, verset 20, au chapitre 21, verset 19.

0: D'âge en âge, le Seigneur règnera, ton Dieu, ô Sion, pour toujours.
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volontiers la place aux spécialistes de la question, à savoir les psychologues et les psychanalystes. En 1922, Sigmund Freud, le grand psychanalyste, le père de la psychanalyse, a écrit « Les trois couches ou étapes de la jalousie sont les suivantes. Première couche, la jalousie concurrentielle ou normale. Deuxième couche, la jalousie projetée. Enfin, la troisième, la jalousie délirante. » Et Freud utilise le terme de couche, ou quelquefois d'étape, pour montrer qu'il existe différents degrés dans la jalousie. Ça n'est pas un sentiment ou une réaction monolithique et universelle. Commençons, si vous le voulez bien, par la jalousie concurrentielle que Freud appelle la jalousie normale. Elle s'exprime la plupart du temps lors d'une séparation amoureuse. Elle s'apaise sur un temps plus ou moins long par l'acceptation de la rupture. Freud écrit à ce propos. Sur la jalousie normale, il y a peu de choses à dire. Il est facile de voir qu'elle se compose essentiellement du deuil, de la douleur causée par l'objet d'amour que l'on croit avoir perdu, et d'une humiliation narcissique, pour autant que ce dernier élément se laisse séparer des autres. Elle comprend encore des sentiments hostiles dirigés contre le rival qui a été préféré et un apport plus ou moins grand d'autocritique qui veut rendre responsable le moi propre de la perte d'amour. Dans ce processus de séparation, on retrouvera donc des émotions telles que la tristesse, la colère ou la culpabilité. Tout cela peut former un tout qui provoque un état qu'on pourrait appeler dépressif. Avec une telle tristesse, un tel désespoir, que parfois même on peut en venir à l'idée du suicide. À moins qu'on en vienne davantage à l'idée de supprimer le rival. S'il n'y avait pas de jalousie, il n'y aurait pas de crime passionnel. Mais effectivement, là, ce sont des comportements quasi excessifs. Heureusement, toute séparation amoureuse ne s'achève pas obligatoirement par un suicide ou un crime. Tout est affaire d'intensité et de capacité de la personne. C'est-à-dire, a-t-elle quel degré d'estime de soi a-t-elle? Quel degré de confiance en elle a-t-elle? Car tout cela va engendrer des réactions quelque peu différentes. Pour cette jalousie dite normale, en principe, le temps permet au sujet de guérir et de penser ses affections. Il est intéressant de voir que dans cet état, Freud n'estime pas que l'on est en face d'un cas psychologique grave ou voire psychiatrique. La jalousie n'est pas une maladie mentale. Elle n'est pas un comportement anormal, puisqu'il taxe lui-même ce type de jalousie comme une jalousie normale. Il y a donc des réactions qui sont tout à fait compréhensibles, qui s'expliquent et qui montrent au contraire la capacité de réaction de la personne, qui montre dans une certaine mesure sa personnalité. Tout cela n'efface pas, bien sûr, les conséquences d'une telle séparation amoureuse, telle que Freud la décrit, un deuil, une douleur profonde causée par cette perte de celui ou celle à qui l'on tenait tant.

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1: Le second type de jalousie, selon toujours Sigmund Freud, est la jalousie projective. Qu'en dit-il ? La jalousie projetée provient d'impulsions à l'infidélité qui ont succombé au refoulement. Cela mérite quelques explications. Jalousie projetée, c'est-à-dire qu'il s'agit d'une projection inconsciente de soi-même sur l'autre, c'est-à-dire sur la personne avec qui le lien affectif existe. La projection est un mécanisme de défense. En d'autres termes, le sujet jaloux dit de l'autre ce qu'il ne peut pas tolérer inconsciemment de lui-même. Il lui reproche ce que lui-même se reproche. Il faut comprendre que ce mécanisme de défense est inconscient dans le sujet jaloux. Mais même si le sujet est inconscient, c'est-à-dire que cet agissement est involontaire de la part du sujet jaloux, cela ne le rend pas pour autant non responsable. Quand Freud nous dit « la jalousie projetée provient d'impulsions à l'infidélité qui ont succombé au refoulement », qu'est-ce que cela signifie ? Eh bien, le refoulement, c'est un autre mécanisme psychologique, tout à fait inconscient également, qui est celui de refouler une pensée qui est indésirable ou irrecevable pour la morale personnelle de l'individu. Autrement dit, une pensée me vient et je la rejette, je la refoule, car quelque part je me dis, je ne peux pas penser une chose pareille. Alors cette pensée, elle est mise aux oubliettes dans l'inconscient de la personne. À noter que ce refoulement n'est pas un mensonge, car le mécanisme est la plupart du temps inconscient. Mais ces idées refoulées vont ressurgir quelquefois, et notamment, ce n'est pas notre sujet aujourd'hui, mais à travers les rêves. Selon Freud, les rêves que nous faisons, et qui sont parfois très bizarres, sont nourris par des idées ou des pensées refoulées dans l'inconscient qui attendent que nous soyons en état de somnolence, donc moins vigilants pour exercer la barrière de la morale, et ces pensées en profitent pour revenir sous cette forme de symbole ou d'image à travers le rêve. Mais lorsque le surgissement n'est pas soutenable par le sujet, alors celui-ci va l'attribuer à la personne de son choix avec qui il existe un enjeu affectif. C'est ce qu'on appelle une projection. Ainsi, dans la jalousie projective, il existe un désir refoulé chez le sujet jaloux qui va s'exprimer en termes de reproches faits à la personne concernée. Ce reproche se fonde sur la jalousie, il traduit ce que le sujet jaloux se reproche à lui-même, ce qu'il s'interdit, ce qu'il refoule. Nous constatons ici que dans le cas de la jalousie projetée, les mécanismes psychologiques sont plus complexes, d'autant plus complexes qu'ils sont inconscients.
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2: Au nom du Père et du Fils et du Saint-Esprit. Amen. Mon Seigneur et mon Dieu, je crois de tout mon cœur que tu es ici, que tu me vois, que tu m'entends. Je t'aime, je t'adore, je te demande pardon. Je vais prier, mais surtout te laisser prier en moi. Glisse dans mon cœur tes paroles et tes silences. Marie, ma Mère Immaculée, Saint Joseph et mon ange gardien, accompagne-moi toujours en chemin. De la fête de la Transfiguration du Seigneur le 6 août au 14 septembre, fête de la Croix Glorieuse, nous avons trois fêtes en l'honneur de la Bienheureuse Vierge Marie. Le 15 août, l'Assomption, le 22 août, la Bienheureuse Vierge Marie Reine, et le 8 septembre, la fête de la Nativité de la Bienheureuse Vierge Marie. En moins d'un mois, nous célébrons la naissance au ciel de la Vierge Marie et sa naissance sur terre. Et on célèbre d'abord la naissance au ciel, je veux dire l'Assomption de la Vierge Marie, avant de célébrer sa naissance sur terre. Cette disposition des fêtes, c'est-à-dire le fait de célébrer l'Assomption avant la Nativité, je trouve en cela quelque chose d'assez édifiant pour notre vie humaine. Et l'Église nous enseigne d'une certaine manière à travers cela que notre vie sur la terre, en naissant sur la terre, a une finalité, c'est le ciel. Quelle que soit la beauté et la grandeur de notre vie, elle poursuit, elle vise un objectif qui est bien précis, celui d'être avec Dieu et dans la vie éternelle. Et Marie nous montre cela dans son Assomption. Le regard porté vers le ciel, nous agissons sur la terre avec la grâce de Dieu. Cela me fait penser à deux portes, un peu comme entrer et sortir du supermarché. Quand on entre par une porte, on ne ressort plus par la même. Il faut forcément sortir par celle qui est destinée à la sortie. Et c'est le même coup. Avant d'entrer dans la vie sur la terre, nous savons déjà qu'il y a un chemin par lequel nous sortirons, celui d'être avec Dieu dans la vie éternelle au ciel. Seigneur, merci de toujours me rappeler cela. Me rappeler que je suis fait pour le ciel. La vie que j'ai reçue doit s'achever au ciel. Et tu me donnes Marie pour me l'enseigner, pour me faire remarquer cela, que je suis fait pour toi et je suis fait pour demeurer avec toi et que la vie avec toi doit être la priorité de mon existence. Merci Seigneur de me communiquer cela, surtout chaque fois que je célèbre une naissance. Aujourd'hui, 8 septembre, en célébrant la naissance de la Vierge Marie sur terre, je pense à toi qui célèbre aujourd'hui ton anniversaire de naissance en même temps que Marie. Joyeux anniversaire à toi, heureux élu du 8 septembre. Je pense à toi aussi qui tiens chaque année à célébrer ton anniversaire de naissance. Dans mon pays, parfois, on fait une grande fête. Les parents organisent aussi les anniversaires de leurs enfants. Et celui qui a célébré ce jour-là, lorsque les moyens financiers le permettent, il s'est fait beaucoup de vêtements et il peut se changer une fois, deux fois, trois fois, quatre fois, même cinq fois. Plus on se change, plus on montre sa beauté et sa prestance. Sans oublier que ce jour-là, on prévoit le gâteau et qu'on partage avec ses amis et ses connaissances. Et il est vrai que chacun organise son anniversaire toujours en fonction de ses moyens. Et le but, c'est de rassembler les autres autour de soi pour être heureux, pour célébrer cela. Et j'aimerais aujourd'hui qu'on pense aussi qu'on pourrait célébrer aussi de cette manière l'anniversaire de naissance de la Vierge Marie, en rassemblant des amis, en partageant un repas. Et ce serait donner de l'altitude, de la valeur, de la prestance à la célébration de la nativité de la Vierge Marie. Alors, mais ce que je voulais qu'on se demande, c'est quand on célèbre notre anniversaire de naissance, que célébrons-nous vraiment? Pourquoi organisons-nous la fête de l'anniversaire? Et c'est vrai, c'est curieux, parce que on célèbre l'anniversaire parce que c'est l'anniversaire, on a ravi. On a réussi à être en bonne santé, on a reçu une année de plus, on n'est pas mort, on rend grâce à Dieu pour certains. Mais bon, pour d'autres, c'est l'occasion de rassembler des personnes, comme on l'a dit tout à l'heure. Et c'est bien de faire la fête, de célébrer cela avec les autres, de célébrer la vie, pour dire tout court. Et je voudrais dire encore merci à Dieu qui nous donne ces moments de joie avec des amis, notre famille, nos proches, hein, pour célébrer notre anniversaire de naissance et pour ne pas être dans le deuil. Seigneur, je te dis merci. Merci, toi, qui nous rassemble, non pas dans les larmes ou comme au jour de deuil, mais dans la joie de la vie qui continue d'exister. Tu favorises des rencontres, des amitiés. Tu libères durant un moment du stress, de la vie et des soucis du monde. Oui, tu nous permets, Seigneur, de nous arrêter et de sentir le goût de la vie en nous réjouissant avec nos frères. Merci, Seigneur, pour cela. Mais je reviens là-dessus. Je me demande si toutes les vies méritent d'être célébrées. Autrement dit, est-ce que vraiment tous les anniversaires doivent être célébrés dans le monde? En réalité, il y a une sélection naturelle qui se fait. Je me demande si une personne qui, dans son entourage, fait beaucoup de mal, vol, tuerie, violence, tout ce qu'on peut imaginer, ces choses qui dérangent beaucoup les gens dans l'environnement, qui brisent les relations entre les uns et les autres. Quand cette personne voudrait célébrer sa vie, son anniversaire de naissance, est-ce que les gens viendraient effectivement célébrer cela avec elle? À moins de les y contraindre, elles ne viendront pas toutes ces personnes. Tout simplement parce que cette vie n'est pas utile. Elle, de façon naturelle, sélectionne les personnes. Elle fait du mal aux autres. Elle est une vie stérile. Je voudrais, en ce moment, qu'on se rende compte que l'anniversaire de naissance est surtout une célébration de la vie en reconnaissance des bienfaits que cette vie apporte autour de nous. Ainsi, en célébrant un anniversaire, en célébrant la vie, nous nous demandons toujours et nous devons toujours nous demander si cette vie est utile. Et c'est le moment de faire son intériorité quand on célèbre son anniversaire, de prendre du retrait pour voir notre marche. Est-ce que notre vie porte du fruit, est une vie généreuse? Et celle de la Vierge Marie que nous célébrons aujourd'hui l'est à plus d'un titre. La vie de Marie a été une vie utile, une vie toute donnée à Dieu. Sa vie a montré le ciel. Sa vie a été toute offerte pour le bien de l'humanité. Et Dieu a comblé Marie de grâce, comme le souligne la salutation de l'ange dans l'évangile de Saint-Luc. Ce qui est très attrayant encore, c'est que Marie est humaine comme nous. L'évangile d'aujourd'hui montre bien comment elle s'insère dans la généalogie de Jésus. Jacob engendra Joseph, époux de Marie, de laquelle fut engendré Jésus, que l'on appelle Christ. Nous devons vraiment rendre grâce à Dieu pour la vie de Marie. Une vie qui s'inscrit et qui s'écrit dans l'histoire, la plus grande histoire de l'humanité, c'est-à-dire l'histoire de Jésus-Christ. En même temps, nous approprier ces propos de Saint Joseph Maria par rapport à la qualité de vie quand on regarde celle de la Vierge Marie. Oui, Saint Joseph Maria dit ceci dans son livre Chemin au numéro 1, que ta vie ne soit pas une vie stérile. C'est beau quand même de commencer un livre avec une telle phrase aussi solennelle. Sois utile, pousse-t-il. Laisse ton empreinte. Quelle insistance! Que rayonne la lumière de la foi et de ton amour! Efface par ta vie d'apôtre la trace visqueuse et sale qu'ont laissé les impies semés de haine et embrase tous les chemins de la terre au feu du Christ que tu portes dans ton cœur. De la sorte, je poursuis moi-même, ton anniversaire sera digne d'être célébré par toutes les générations, comme on célèbre de génération en génération l'anniversaire de la bienheureuse Vierge Marie. Seigneur, tu as permis à Marie de naître pure de tout péché et de concevoir ton divin Fils. La vie que tu lui as donnée n'a pas été stérile. Fais que chaque jour, moi aussi, j'ai cette préoccupation de rendre ma vie utile. À travers les actes de charité autour de moi, à travers la vie fraternelle que je rends dynamique et joyeuse chaque jour, à travers le bien que je accomplis pour aider mes frères et sœurs à trouver de la joie de vivre. Oui, que ma vie ne soit pas stérile, qu'elle soit au service des autres, que je sois disponible à faire la volonté, surtout ta volonté, Seigneur, et avoir la haine du péché, à m'éloigner de ce qui t'offense. Marie, toi dont nous célébrons l'anniversaire, intercède toujours pour nous, et que la joie de la vie soit toujours communiquée dans nos cœurs. Amen. Je te remercie, mon Dieu, de tout ce que tu as semé dans mon cœur pendant ce moment de prière. Fais-le pousser et porter du fruit. Marie, ma mère immaculée, et Saint Joseph, mon ange gardien, accompagne-moi toujours en chemin. Au nom du Père, et du Fils, et du Saint-Esprit. Amen.

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1: Il est 18h30 sur les ondes de Radio Espérance. Dans quelques minutes, nous allons partir en direction du couvent Saint-Antoine à Bastia pour suivre l'office de vêpres. Belle fin d'après-midi.
2: Du livre d'Isaïe. Le Seigneur détruira la mort pour toujours. Il essuiera les larmes sur tous les visages. Et par toute la terre, il effacera l'humiliation de son peuple. C'est lui qui l'a promis.

Vous serez conduits devant des gouverneurs et des rois à cause de moi. Il y aura là un témoignage pour eux et pour les païens. » Matthieu 10, 18.

Quand vous vous tenez en prière, si vous avez quelque chose contre quelqu'un, pardonnez, afin que votre Père qui est aux cieux vous pardonne aussi vos fautes. Marc 11, 25.

0: Les apôtres dirent au Seigneur, « Augmente en nous la foi. » Luc 17, 5.
1: Sur les ondes de Radio Espérance, nous prenons maintenant la direction du couvent Saint-Antoine à Bastia, qui est un couvent de frères capucins pour l'office des

pour la prière des vêpres. Nous prenons l'hymne à la page 1437.

les Antiennes à la page 1313. Et les psaumes, on est déjà là, 1439. Il est de la race de Jessé, l'Esprit Saint la couvrira de son ombre.

Il est de la race de Jessé. L'Esprit Saint la couvrira de son ombre. C'est aujourd'hui la naissance de la Vierge Marie. Dieu vous voit la beauté de son humble servante.

C'est aujourd'hui la naissance de la Vierge Marie. Dieu voit la beauté de son humble servante. Vierge Marie, Mère de Dieu, béni sois-tu. Intercède pour ceux qui célèbrent ta naissance.

0: Célébrons la Vierge Marie au jour de sa naissance. En elle, nous fêtons la mère du Sauveur. Page 1441. Bénissons notre Dieu. Il a voulu que toutes les générations proclament bienheureuse la mère de son Fils.
1: Béni sois-tu, Seigneur.
0: Pour ton humble servante attentive à ta parole, modèle du cœur qui écoute.
1: Béni sois-tu, Seigneur.
0: Pour celle qui a mis ton Fils au monde, la mère de l'homme nouveau.
1: Béni sois-tu, Seigneur.
0: Pour celle qui a veillé sur la croissance de Jésus, présence maternelle de l'église, dans l'Église.
1: Béni sois-tu, Seigneur.
0: Pour celle qui s'est tenue debout au pied de la croix, force des accablés.
1: Béni sois-tu, Seigneur.
0: Pour celle que tu as remplie de joie au matin de Pâques, espérance des vivants.
1: Béni sois-tu, Seigneur.
0: Pour celle que tu as fait monter au ciel, près de ton Fils, secours des mourants.
1: Béni sois-tu, Seigneur.
0: Et à toutes ces intentions, nous ajoutons toutes les intentions que vous nous avez confiées, surtout pour les malades, pour ceux qui sont hospitalisés et pour ceux qui nous écoutent à la maison. Notre Père, qui es aux cieux, que ton nom soit sanctifié, que ton règne vienne, que ta volonté soit faite sur la terre comme au ciel. Donne-nous aujourd'hui notre pain de ce jour. Pardonne-nous nos offenses, comme nous pardonnons aussi à ceux qui nous ont offensés. Et ne nous laisse pas entrer en tentation, mais délivre-nous du mal. Ouvre à tes serviteurs, Dieu très bon, tes richesses de grâce, puisque la maternité de la Vierge Marie fut pour nous le commencement du salut.

0: que la fête de sa nativité nous apporte un sous-croix de paix. Par le même Jésus-Christ, notre Seigneur et notre Dieu, qui règne avec toi dans l'unité du Saint-Esprit, maintenant et pour les siècles des siècles.
1: Amen.
0: Le Seigneur soit avec vous. Que Dieu Tout-Puissant vous bénisse, le Père, le Fils et le Saint-Esprit.
1: Amen.

Chers amis auditeurs, nous concluons ainsi l'office des Vêpres en direct depuis le couvent Saint-Antoine à Bastia, office des Vêpres de ce 8 septembre où nous fêtons la nativité de la bienheureuse Vierge Marie. Nous allons poursuivre notre programme sur les ondes de Radio Espérance avec l'écho du Saint-Siège, l'actualité au Vatican, et je vous souhaite une très bonne soirée à notre écoute sur nos ondes.

0: Bonjour chers amis auditeurs de Radio Espérance, voici l'écho du Saint-Siège du mardi 8 septembre. Débutons ce point d'actualité avec le prochain voyage du pape Léon XIV en France. La conférence des évêques de France a présenté lors d'une conférence de presse les détails de ce déplacement prévu du 25 au 28 septembre. Les préparatifs ont été détaillés, ainsi que les principales étapes du séjour. L'Église de France a exprimé ses attentes face à ce qu'elle décrit comme une soif de spiritualité qui traverse aujourd'hui le pays. Ce voyage s'annonce comme un temps fort pour les catholiques français, désireux d'accueillir le successeur de Pierre. Poursuivons avec la nomination d'un nouvel archevêque en Chine. Le père Andrea Ding Yang a été nommé archevêque de Chongqing par le pape Léon XIV le 28 juillet dernier. Sa candidature a été approuvée dans le cadre de l'accord provisoire qui lie le Saint-Siège et la République populaire de Chine. Ce prêtre a étudié quelque temps à Rome en 2014 avant de rentrer en Chine pour exercer son ministère comme curé dans l'archidiocèse de Chongqing. Sa consécration épiscopale marque une nouvelle étape dans les relations entre Pékin et le Vatican. Et enfin, nous terminons avec les propos de Mgr Gallagher sur la diplomatie et la paix. Le secrétaire aux relations avec les États et les organisations internationales s'exprimait à Assise lors du séminaire annuel de formation de l'Université catholique du Sacré-Cœur. Il a évoqué la rencontre historique entre le cardinal Méry Delval et le ministre Pietro Fedele qui avait jeté les bases des accords du Latran. Pour Mgr Gallagher, la diplomatie prépare les conditions pour que la paix puisse s'enraciner durablement. Il a rappelé que le dialogue authentique permet aux différences de coexister dans une collaboration loyale entre les nations. C'était l'écho du Saint-Siège du mardi 8 septembre. Retrouvez-nous pour un nouveau bulletin d'information du lundi au vendredi à la même heure sur les ondes de Radio Espérance.
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1: Bonjour, de l'évangile de Jésus-Christ selon saint Matthieu. Voici comment fut engendré Jésus-Christ. Marie, sa mère, avait été accordée en mariage à Joseph. Avant qu'ils aient habité ensemble, elle fut enceinte par l'action de l'Esprit-Saint. Joseph, son époux, qui était un homme juste et ne voulait pas la dénoncer publiquement, décida de la renvoyer en secret. Comme il avait formé ce projet, voici que l'ange du Seigneur lui apparut en songe et lui dit « Joseph, fils de David, ne crains pas de prendre chez toi Marie, ton épouse, puisque l'enfant qui est engendré en elle vient de l'Esprit-Saint. Elle enfantera un fils, et tu lui donneras le nom de Jésus, c'est-à-dire le Seigneur sauve, car c'est lui qui sauvera son peuple de ses péchés. Tout cela est arrivé pour que soit accomplie la parole du Seigneur prononcée par le prophète. Voici que la Vierge concevra, et elle enfantera un fils. On lui donnera le nom d'Emmanuel, qui se traduit « Dieu avec nous ». Aujourd'hui, 8 septembre, nous fêtons avec grande joie la nativité de la Vierge Marie. Pourquoi célébrons-nous avec autant de solennité la naissance de cette petite fille au foyer de Anne et Joachim? C'est qu'elle va nous donner la seule personne au monde qui existe avant même que sa maman naisse. Dieu le Fils, qui, en entrant dans le monde, prend comme prénom Jésus, c'est-à-dire le Seigneur sauve. Alors, la théologie est une science, et comme toutes les sciences, elle utilise un vocabulaire précis. Savez-vous ce qu'est l'union hypostatique? Ce terme très savant, union ou unité hypostatique, a été forgé pour entrer dans le mystère de la personne de Jésus. Hypostase signifie substance, au sens de personne, c'est-à-dire la chose elle-même. Union hypostatique signifie union dans la personne, c'est-à-dire que les deux natures sont unies dans la personne du Fils de Dieu, qui est donc en personne vrai Dieu et vrai homme. C'est lui-même qui est Dieu et lui-même qui est homme. Le fondement de la contemplation du mystère de l'incarnation, c'est la foi, dans son contenu dogmatique précisément formulé au Concile de Chalcédoine. Les formules sont inspirées d'une lettre que le pape Saint Léon le Grand envoya au Concile et dont ses légats donnèrent la lecture au père conciliaire. Ils se levèrent alors et s'écrièrent « Pierre a parlé par Léon ». Les formules du pape sont alors entrées dans les décrets du Concile qui les a promulguées sous son autorité. L'adoration foisonnante des Orientaux était ainsi complétée par la rigueur pénétrante des Latins. L'Église universelle formule ainsi le mystère de l'Incarnation. Nous confessons un seul et même Jésus, Christ, Fils de Dieu de toute éternité, Fils de la Vierge Marie dans le temps, un seul et même Jésus, consubstantiel au Père selon la divinité, et consubstantiel à nous selon l'humanité. Nous reconnaissons donc une seule personne en deux natures, sans changement, sans confusion, sans séparation et sans division. Chacun de ces 4 adverbes, dans le texte original, ces adverbes sont rendus en français par ces expressions « sans changement, sans confusion, sans séparation et sans division ». Chacun de ces adverbes, donc, est pour nous une balise de la vraie foi. La personne, c'est ce qui est. La nature, c'est ce par quoi on est. Celui qui est, c'est Jésus, Christ, Fils de Dieu, sa nature divine, ce par quoi il est Dieu, sa nature humaine, ce par quoi il est homme. Sans changement, Dieu n'a pas été changé par l'incarnation. Même si l'expression de Jean pourrait le laisser penser, le Verbe s'est fait chair. Non, il n'a pas été contaminé par l'humanité, il est éternel, il est immuable. l'humanité n'a pas non plus été métaphysiquement changée par le fait d'être unie à la divinité en Jésus-Christ. Il a une âme, un corps, qui gardent toutes leurs qualités et leurs capacités naturelles. Sans confusion, les deux natures ne sont pas mélangées à la façon dont les païens avaient imaginé des demi-dieux ou bien des hommes revêtus de certaines qualités divines. Rien de tout ça lorsque nous proclamons la divinité de Jésus de Nazareth. Sans séparation, les deux natures dans le Christ n'agissent pas indépendamment, mais toujours ensemble et l'une par l'autre, de sorte que Jésus, Dieu qui pardonne les péchés, le fait en s'approchant des pécheurs et en mangeant leur nourriture. Dieu qui guérit, le fait en imposant ses mains d'homme sur les malades, à qui il manifeste ainsi non seulement la bienveillance divine, mais aussi la tendresse d'un frère. Sans division, c'est un seul être qui exerce cette double prérogative divine et humaine, au point que l'on peut concrètement attribuer à chacune des deux natures ce qui relève de l'autre. C'est ainsi que l'on peut dire que cet homme est le Créateur en visant Jésus concrètement, et que l'on peut dire également « Dieu est né de la Vierge Marie » en visant Jésus concrètement. Avouons que c'est un peu difficile. Bravant la difficulté, un prêtre avait pourtant essayé de parler dans une homélie de cette question de l'union hypostatique. À la fin de la messe, une personne est venue le féliciter. « Monsieur l'abbé, vous avez très bien fait de parler de l'union hypostatique, parce qu'il y a tellement de jeunes qui sont dans cette situation maintenant, ils se mettent en union sans être mariés. Vous avez bien fait de le rappeler. » En Jésus, l'union de la nature divine et de la nature humaine est bien une union libre, mais les unions libres ne sont pas des unions hypostatiques.

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1: Ça va mieux en le disant. Guillaume de Prémard.
2: Chers auditeurs de Radio Espérance, bonjour. Je suis heureux aujourd'hui parce que le 25 septembre prochain, le pape Léon XIV sera en France pour 4 jours à Paris, à Lourdes, puis à Metz. C'est une grande joie pour les catholiques de France d'accueillir le Saint-Père et de pouvoir entendre ses encouragements à persévérer dans la foi. Notre pays a tant besoin de retrouver le souffle de la foi. On se souvient de l'appel vibrant de Jean-Paul II le 1er juin 1980, c'était au Bourget. « France, fille aînée de l'Église, es-tu fidèle aux promesses de ton baptême ?» Une question difficile, tant il est vrai, d'une part que la France s'est largement déchristianisée, d'autre part que l'Église de France a subi des persécutions, notamment au début du XXe siècle, au nom d'une laïcité agressive. Aujourd'hui, la laïcité française est dite apaisée. L'État ne persécute plus l'Église et l'Église se satisfait in fine de la loi de 1905. Cependant, la culture anticléricale issue de la Troisième République n'est pas tout à fait morte. En témoignent les critiques d'associations et militants laïcistes contre la venue du pape. Pour certains, la messe de la place de la Concorde à Paris ne passe pas. Ils y voient une atteinte à la laïcité. Le juriste Laurent Frémont a remis les pendules à l'heure dans le magazine Le Point avec un titre, un tantinet ironique, je le cite, « Le pape à la Concorde, la République survivra-t-elle à une messe ?» Et Frémont de souligner que la neutralité s'impose à la puissance publique et la rue, quant à elle, relève de la police administrative, régime où la liberté est la règle et la restriction l'exception. Et Laurent Frémont précise encore que, je cite encore, « L'État ne célèbre rien, ne paie aucune liturgie, installation et retransmission sont à la charge de l'Église et des dons ». Fin de citation. Pour la visite du pape à Metz, il y a en revanche une subvention de la mairie. L'Union des familles laïques de Moselle a saisi la justice administrative pour contester cette subvention qui, selon elle, ne répond pas à un intérêt public local et elle a déposé un référé suspension devant le tribunal administratif de Strasbourg. La municipalité défend quant à elle un investissement exceptionnel pour un événement à rayonnement mondial pour la ville de Metz. Dans sa tribune du Point, Laurent Frémont souligne le côté un peu anachronique de ces polémiques. Il dit « La guerre des deux France est close ». Mais cette guerre des deux France n'est apparemment pas encore close pour tout le monde. La France garde un héritage marginal mais assez actif de l'anticléricalisme républicain de jadis. Certains n'ont pas abandonné le combat contre ce qu'ils appellent volontiers parfois la calotte ou encore l'infâme. Écraser l'infâme, disait Voltaire, une partie des militants laïcs en sont encore là. Ces contestations ne doivent pas nous empêcher de nous réjouir, bien sûr. Au fond, ce n'est pas très grave. L'engouement est très fort. Les jeunes se sont notamment rués sur les places pour la veillée du samedi du 26 septembre au Stade de France. Et l'hebdomadaire France catholique a mis l'accent sur une particularité de cette veillée. Je cite « Léon XIV sera le premier pape depuis Saint-Pierre à voir la sainte tunique du Christ ». D'une certaine manière, plutôt que de dire que les catholiques de France ont rendez-vous avec le pape, nous pourrions dire que le pape invite les catholiques de France à un rendez-vous avec le Christ.

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1: Bonjour à toutes et à tous, merci de votre fidélité à notre émission L'Arche de l'Histoire. Vous le savez, le Saint-Père a décidé que l'Église consacre une année sur la réflexion, sur la prière, sur la notion de vie consacrée. Tout au long de cette année, nous allons d'ailleurs consacrer justement plusieurs émissions à ce point spécifique. Les semaines dernières, nous avons évoqué des personnes importantes de la vie consacrée comme Saint Bernard de Clairvaux ou Saint François d'Assise. Et cette semaine, je vous propose de faire un tour un peu général de ce qu'est la vie consacrée, de la comprendre également dans ses dimensions juridiques, canoniques. Et pour en parler, je reçois aujourd'hui Monseigneur Dominique Letourneau. Bonjour.
2: Bonjour.
1: Vous êtes canoniste, vous êtes professeur de droit canon à l'Institut de Lyon et vous avez consacré plusieurs ouvrages, plusieurs articles aux questions juridiques et vous venez de publier un vademécum de la vie consacrée, vademécum qui tombe bien puisque nous sommes à ce début de l'année consacrée à la vie consacrée, vademécum que vous publiez aux traditions monastiques. Alors, à la lecture de cet ouvrage, qui se porte un peu comme un catéchisme sous forme de questions-réponses, on peut se demander finalement, pourquoi avoir publié un tel ouvrage? Il y avait un besoin, il y avait un manque?
2: Tout à fait. Ce ouvrage correspond à une demande qui m'a été présentée par la supérieure d'une communauté monastique, démoniale, et qui me disait, nous n'avons rien avec le code de courroie canonique de 1983, tout ce que nous avons, ça correspond au code de 1917, et par conséquent, nous sommes un petit peu désemparés quant à savoir exactement ce que nous pouvons faire, ce que nous devons faire dans les différentes situations dans lesquelles nous trouvons. Par conséquent, elle me demandait cet ouvrage, alors ça m'a un petit peu surpris sur le moment, enfin j'ai accepté de relever le défi en quelque sorte, et j'ai donc réuni tous les éléments présents dans le code de droit canonique concernant la vie consacrée, et également tous les éléments qui pouvaient se trouver dans une vingtaine de documents publiés depuis par la Congrégation pour les instituts religieux et instituts de vie consacrée. Donc ça fait tout un ensemble qui est assez consistant. J'ai voulu qu'il soit pratique, c'est pour ça qu'on l'appelle vademécum, c'est qu'il est sous forme de questions-réponses. Il y a 1500 et quelques questions-réponses qui permettent, et puis un index extrêmement détaillé qui permet de très facilement de retrouver l'endroit où se trouve la question qui intéresse les supérieurs de communautés religieuses.
1: Et la vie consacrée, vous la définiriez comment?
2: Alors, la vie consacrée, elle est définie dans différents endroits, elle est définie dans le Code, et bien évidemment, dans différents textes, d'ailleurs le Concile Vatican II lui-même, qui a consacré, c'est le cas de le dire, tout un document perfectionné caritatis sur la vie consacrée. La vie consacrée se traduit par les missions de conseil évangélique, de pauvreté, chasteté et obéissance, et c'est une forme de vie stable, dans laquelle les hommes de fidèles, appelés par le Christ à cela, suivent le Christ de plus près sous l'action de l'Esprit-Saint, se donnent entièrement à Dieu, qu'ils aiment par-dessus tout, pour s'adonner un titre nouveau à la recherche de la sainteté, et avec une dimension aussi eschatologique, c'est-à-dire en visant la fin des temps, visant l'avènement du royaume de Dieu, et annonçant par conséquent, par là même déjà, la gloire céleste. C'est assez vaste, si vous voulez, mais évidemment, ça prend toute la vie, et ça se marque aussi par un retrait de la vie, un retrait du monde, ce qu'on appelle la fuga mundi, la fuite du monde, se mettre à part du monde pour se consacrer exclusivement à cette recherche de la perfection dans la prière, dans la contemplation, et aussi souvent d'ailleurs dans des activités apostoliques qui sont rattachées au couvent ou à la congrégation concernée.
1: Et qu'est-ce qui les différencie des laïcs? Parce que bon, il y avait une expression qu'on employait autrefois qui me semble tomber un peu en désuétude, c'est la notion d'état de perfection. Ce n'est plus évoqué aujourd'hui quand on parle de la vie consacrée?
2: Non, l'état de perfection, la notion d'état d'ailleurs en général a été bannie, si je puis dire, par le Concile Vatican II, parce que ça consistait à stratifier le peuple de Dieu en clercs, religieux et laïcs, chacun étant en quelque sorte différent, et les laïcs étant la partie pauvre, la part de, si on peut dire. Par exemple, rappelez-vous que quand un prêtre et réduit, et on disait après des réduits à l'état laïque. De nos jours, on dit il perd la condition cléricale. Et réduit à l'état laïque, ça veut dire que c'est à réduire à un état inférieur. Hein. Bon, alors la notion d'état de perfection a effectivement disparu parce que elle donne l'impression que la perfection était réservée à la vie religieuse. Or, le concile nous dit bien que il y a, et c'est d'ailleurs il a repris, entre autres choses, ce que disait Saint José Maria Escrivá de Balaguer, il a bien souligné l'appel universel à la sainteté qui vaut pour tout baptisé. Tout baptisé est appelé à la sainteté. Après, les prêtres sont appelés à la sainteté de façon particulière, et les jeux d'une façon particulière aussi, mais ils sont également appelés à la perfection, à la sainteté. Donc c'est une façon différente. On peut considérer que certains textes de Magister disent que la vie consacrée a une valeur d'excellence, mais la sainteté dépend de la réponse personnelle de chacun à la vocation qu'il a reçue.
1: Donc les consacrés sont d'abord des baptisés qui suivent leur chemin spécifique et qui est issu de leur appel et qui leur permet par ce chemin d'accéder à la sainteté comme d'autres suivent d'autres chemins.
2: Bien évidemment, et d'ailleurs ce qui fait que, étant donné qu'ils sont d'abord baptisés avant d'être consacrés, de même qu'on est d'abord baptisé avant de devenir prêtre et avant de l'an, par exemple. Donc ils sont au départ, ils sont laïcs comme tout le monde, ils sont des fidèles du Christ par le baptême, c'est par le baptême qu'on fait partie de l'Église, et donc ils ont, en tant que religieux, ils conservent, en tant que membres de la vie consacrée, les droits et devoirs fondamentaux des fidèles, sur lesquels se greffent des droits et des devoirs spécifiques à la vie consacrée. Droits et devoirs fondamentaux et fidèles, dont ils perdent certains volontairement. Par exemple, évidemment, à partir du moment où on devient religieux, on perd le droit à se marier, par exemple. Mais il peut y avoir des limites de certains droits, par exemple, le droit à des biens matériels qui sont inhérents au statut propre de chaque congrégation, de chaque... Mais il ne faut pas oublier cette dimension-là, c'est que ce sont d'abord des baptisés. Donc ils ont, à l'égal des tout fidèles, les lambda, ils ont les mêmes droits et les mêmes devoirs. C'est ce que j'ai tenu à indiquer dans la partie concernant les droits et devoirs des laïcs, des religieux, commencer par rappeler qu'ils ont cela. Et puis d'autres, des ordres tout à fait spécifiques, des engagements qu'ils ont particuliers, qu'ils ont pris dans le cadre de la vie consacrée.
1: Et au niveau justement juridique, de leur affiliation, ils dépendent de leur ordre. Et la règle qui mène est la règle de leur ordre qui a été...
2: Ah bah, la règle, oui. Il y a des règles différentes, donc ça dépend de chacun. La règle de Saint Benoît, la règle de Saint Augustin, ça dépend, chacun va suivre la règle qui est la propre. Mais il y a une question qui se pose là, c'est d'abord qu'on a beaucoup de l'exemption, c'est-à-dire que un ordre religieux, en principe, est exempt de la juridiction de l'évêque diocésain. Et peut-être, il y a des instituts qui sont de droit pontifical, c'est-à-dire qui sont érigés par le Saint-Siège, d'autres qui sont de droit diocésain, donc érigés par l'évêque diocésain, mais donc l'évêque va conserver un certain droit de regard sur le fonctionnement d'un certain nombre de sujets, mais il peut pas s'immiscer, bien entendu, dans le fonctionnement des instituts religieux. C'est qui se gouvernent eux-mêmes, qui ont leur propre instance de gouvernement, peut pas s'immiscer dans leur, et peut pas, et il va éventuellement s'assurer que on respecte bien les constitutions, que les biens matériels ou les biens ecclésiastiques sont utilisés pour les fonctions propres à l'institution en question et ne sont pas détournés pour d'autres choses, il va, etc. Mais il y a une exemption de la juridiction de l'évêque diocésain. C'est que les religieux peuvent s'installer quelque part sans avoir à demander l'autorisation de l'évêque du lieu. Il serait de bon ton qu'il l'informe. Ce qui ne se fait peut-être pas toujours, mais il serait de bon ton qu'il l'informe. Bien entendu que nous arrivons ici, nous installons tel... Mais non, ils peuvent le faire parce que c'est leur charisme propre aussi de pouvoir assurer, se fonctionner comme ils sont organisés et comme ils sont institués.
1: On a une idée un petit peu du nombre de religieux, religieuses qu'il y a dans le monde.
2: Ah ben, on a une idée très claire. Oui, j'ai trouvé les seuls chiffres que j'ai, c'est les chiffres qu'ils ont à la fin 2012. Donc, ça tombe comme une ordre de grandeur très claire. Il y a, à cette époque-là, grosso modo, 722 000 religieux, dont 197 000 hommes et 523 000 femmes. C'est un petit peu, il y a un petit peu plus parce que c'est, ça fait pas le chiffre exact que je vous donne, mais bon, on en range grosso modo, hein, avec une croissance assez manifeste en Afrique, en Asie, et en revanche une diminution qui se produit en Europe et en Amérique. Mais il y a une croissance globale, et on a donc, on est à 720 000 religieux, ce qui est quand même important. On se rend peut-être pas compte de cette importance que ça représente, qu'en représente la vie et le monde sacré, et donc de la richesse que ça représente pour l'Église.
1: Parce qu'on a une multitude de communautés, parfois très variées, avec des charismes toutes différentes aussi.
2: Sans aucun doute, mais je pense qu'un évêque est ravi quand il peut compter dans son diocèse avec un certain nombre de communautés, notamment entre autres de communautés contemplatives, parce qu'il sait que ce sont des personnes qui prient, qui s'adonnent uniquement à la prière exclusivement, en permanence, et pour lui c'est un apport, enfin pour lui c'est pour le diocèse, c'est un apport évidemment de prière, de sacrifice, d'appui de ses propres orientations pastorales, et d'unité dans le cadre de l'Église. Donc on parle beaucoup de plus de nos jours, disons que c'est un plus par rapport à l'Église où il y en a peu.
1: Et justement, vous parlez des instituts contemplatifs, d'autres sont davantage dévolus à l'apostolat ou vivent directement dans le monde.
2: Oui,
1: là aussi, on a une variété.
2: Ah, bien, il y a une grande variété, parce que, par exemple, les sociétés de vie apostolique, ce qu'on appelle les sociétés de vie apostolique, qui sont elles aussi dans la vie consacrée, eh bien, elles sont plus spécifiquement, comme le nom d'ailleurs l'indique, vouées à l'apostolat, précisément, les sociétés de vie apostolique. Par conséquent, elles sont davantage insérées dans la vie commune, elles ont une finalité apostolique qui est très, très, très, même très marquée. Elles-mêmes, d'ailleurs, n'ont pas nécessairement les vœux religieux. Elles prononcent pas forcément ces vœux de religieux. Et elles mènent une vie en fraternelle, en commun. Sachant donc là aussi la perfection de la charité par l'observation des constitutions propres, mais avec une portée apostolique. Donc elles ne sont pas des communautés qui sont, elles, contemplatives, retirées du monde. Elles sont davantage insérées dans la vie active. Et donc leur objet, c'est effectivement de faire de l'apostolat directement. Ce qui ne veut pas dire que les contemplatifs ne font pas d'apostolat. Ils le font à leur façon. Rappelons-nous que Sainte Thérèse de l'Enfant Jésus, la Sainte Face, est la patronne des missions, alors qu'elle n'a jamais quitté son couvent de Lisieux. Donc l'apostolat peut se faire indirectement, de cette façon-là, c'est par la prière, par l'union à toute la mission que l'Église réalise dans le monde entier, mais certains instituts sont voués par nature spécifiquement à l'apostolat.
1: Et il y a un signe un peu visible le plus visible peut-être de ces instituts de vie consacrée, c'est le port de l'habit.
2: Alors,
1: qui en ont, c'est une obligation,
2: c'est tout. Alors, c'est habituellement une obligation qui, dans certains cas, peut ne pas exister. Mais en principe, l'habit est un témoignage de la pauvreté des religieux. C'est ce que disent les textes, qu'en signe de leur consécration, leur témoignage de leur pauvreté, ils vont porter un habit. Alors, l'habit qui est prescrit par l'institut, qui n'est pas le même partout, bien évidemment, on s'en aperçoit facilement. Et donc c'est un des aspects principaux que m'a souligné, c'est la pauvreté. Pauvreté qui marque, évidemment, si je n'ai pas un habit, je peux m'habiller éventuellement avec certaines recherches, une certaine luxe, une certaine, richesse. Bon, donc d'abord, l'habit est un pauvreté d'abord, et ensuite c'est un droit parce que un membre qui serait exclostré, qui serait autorisé à sortir du cloître, bien, il peut continuer à porter l'habit. Par conséquent, il y a un droit à l'habit. Mais dans certaines situations, il se peut justifier que il n'y a pas d'habit, que les religieux et religieuses n'aient pas d'habit particulièrement marqué, parce que ça c'est une situation. Par exemple, dans des pays éventuellement où il y a une persécution à un moment donné, ça peut se justifier qu'il n'y ait pas de vêtements. Mais en tout cas, cet habit devra être simple et digne. Donc reconnaissable extérieurement, de façon qu'on puisse bien noter la consécration des personnes en question, que ça se voit que c'est une personne consacrée, et donc elle dépendra de chaque institut qui va décider la couleur, la matière, de la forme, les signes extérieurs, etc. Tout, mais en imitant tout ce qui peut être richesse ou tendance à peut-être se distinguer, etc.
1: Ostensible, donc, trop voyant.
2: Pas de toute façon trop voyant, mais deux choses qui pourraient être un peu extraordinaires, un peu. En tout cas, il faut porter un habit ecclésiastique convenable selon les règles. Et si j'ai un prêtre en plus, évidemment, il a a fortiori, il a un devoir supplémentaire d'être reconnaissable comme tel. Et là, pour ce, dans ces cas-là, il y a des normes aussi de la conférence des évêques sur l'habit des clercs.
1: Je vous propose de marquer une pause musicale. Nous reprendrons après pour mieux comprendre la vie consacrée.

0: 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Cette semaine, je reçois Monseigneur Dominique Letourneau, canoniste, professeur de droit canonique, auteur d'un vademécum de la vie consacrée publié aux traditions monastiques, et nous parlons de façon générale et globale de cette vie consacrée dont le Saint-Père a voulu qu'une année soit consacrée à cela, qui se terminera, qui s'achèvera en 2015 par un synode sur la vie consacrée. En première partie d'émission, nous avons abordé notamment la question des droits, des fidèles et des religieux, là, voir un petit peu comment fonctionnaient les différents instituts. Et il y a un point, parce qu'avant de marquer cette pause, nous parlions de l'habit des consacrés, il y a un point aussi important dans la vie consacrée, qui est le fait de prononcer des vœux, qui est un petit peu le marqueur du passage de l'état laïque à l'état de vie consacrée.
1: Certainement, ces vœux qu'on appelle aussi les conseils évangéliques, qui sont formulés, assumés sous forme de vœux, mais pour rejeter chasteté et obéissance, qui donc se trouve dans chaque institut religieux. Il se trouve moins, on l'a dit tout à l'heure, dans la société apostolique et dans l'institut séculier. Et moins, alors, il n'existe pas dans le cadre des vierges, de l'ordre des vierges, on pourrait parler éventuellement. Et là, il y a des liens sacrés différents, d'autres types de liens sacrés, d'autres des promesses ou des liens sacrés, mais ce ne sont pas les trois conseils évangéliques de pauvreté, chasteté et obéissance. Alors, ce sont des engagements par conséquent conditions minimum de trois. Il peut y avoir quatre. De certains, les jésuites par exemple font un vœu d'obéissance au pape. Certains ont un vœu de stabilité, etc. Bon, mais il y en aura trois au minimum. Ils doivent être perpétuels au moins dans l'intention. Ils sont renouvelables aussi au fur et à mesure que la personne s'engage définitivement dans l'institut dans lequel elle soit, mais il se trouve donc solennel ou simple. Et ils sont ils engagent totalement la personne dans ces trois domaines de chasteté, pauvreté et obéissance, qui est poursuivre le Christ en fait totalement, et qui sont renouvelables jusqu'à ce qu'ils deviennent perpétuels, et qui va évidemment des engagements, ça se traduit par un style de vie, ça comporte un certain nombre de conséquences pratiques sur la vie de chacun. Hein. Donc aussi bien dans le domaine de la chasteté que dans le domaine de la pauvreté que dans le domaine de l'obéissance, et on peut pas imaginer que l'obéissance ne soit pas d'une certaine façon absolue par rapport aux autorités de l'institut religieux, tout en sachant que, et on revient aux droits fondamentaux des fidèles, tout fidèle a le droit de manifester son sentiment, c'est son opinion, par rapport à ce qui se passe, avec beaucoup de respect, sans vouloir que ce soit une confrontation par rapport à ou une contestation de l'autorité, mais faire savoir que telle décision, telle chose, peut éventuellement porter préjudice à ceci ou cela. Il a un droit d'exprimer des choses. Mais, bien sûr, l'obéissance est plus forte vis-à-vis des autorités d'une institution religieuse que vis-à-vis d'un fidèle lambda par rapport à l'évêque diocésain. C'est évident. Il y a un engagement, il y a un vœu que ne font pas les fidèles ordinaires, si je puis dire.
0: À propos d'évêque diocésain, justement, ceci peut mener des visites pastorales dans les différents instituts consacrés. Ça se passe comment, de manière générale?
1: C'est que l'évêque diocésain doit régulièrement faire la visite pastorale de son diocèse tous les 5 ans, faire le tour complet. Donc, ça concerne aussi les religieux qui sont établis dans son diocèse. Il peut le faire, donc évidemment, il peut le faire par lui-même ou par quelqu'un d'autre, par un vicaire. D'ailleurs, il est souhaitable que, s'il y a beaucoup de religieux dans son diocèse, il ait un vicaire épiscopal chargé des religieux, qui peut-être à ce moment-là, ce sera lui qui le fera, mais sa vie pastorale ne va pas porter sur toute la vie de la maison religieuse, donc il est sur son territoire. Il va voir les oratoires ou les églises éventuellement que peut avoir cet institut, parce que ça, il y a le culte, il est le responsable, le modérateur général du culte dans ce diocèse. Il peut donc dans la mesure où ce sont des oratoires ou des églises auxquelles les autres fidèles ont accès habituellement, et puis également les écoles ou autres œuvres de religion, de charité spirituelle ou temporelle qui sont confiées à des religieux, confiées par lui. Donc à ce moment-là, évidemment, ça le concerne directement. Mais si c'était une école ouverte exclusivement aux élèves de l'institut, ça le concerne pas. C'est nous comme les scolastiques. Donc voilà, il peut il a un droit de regard, un droit de visite sur un certain nombre d'éléments qui relèvent de sa compétence, en fait, mais pour tout le reste, qui va être de la compétence propre des supérieurs de la maison en question, bah, c'est à eux à gérer leur affaire et la vivre eux-mêmes.
0: Et concernant l'érection des charismes, là, l'évêque a aussi un rôle ou c'est pas de son ressort?
1: Ah ben si. Pour qu'un institut soit créé, un nouvel institut se crée, il faut qu'il y ait un charisme qui soit reconnu comme tel par l'autorité compétente. Par conséquent, c'est l'évêque diocésain sur son territoire qui peut, lui, ériger un nouvel institut par un décret formel en ayant auparavant consulté le Saint-Siège. Et il doit donc d'abord voir si, déjà le Concile Vatican II, dans Perfecte Caritatis, il doit voir si vraiment il y a une nécessité d'un nouvel institut, s'il va servir évidemment à quelque chose, il a une utilité réelle, pour qu'il n'y ait pas d'un institut qui surgisse imprudemment et qui soit dépourvu de la vigueur indispensable et qui, par exemple, qu'il ait les moyens d'exister, de survivre, hein, de vivre. C'est-à-dire qu'il ne crée pas un institut qui n'a pas de moyens pour subsister et qui ne va pas pouvoir donc assurer sa pérennité. Donc, c'est l'évêque diocésain qui va porter un jugement sur l'authenticité d'un charisme, en s'assurant qu'il y a une inspiration véritable du Saint-Esprit, donc distinct d'un don personnel attribué à quelqu'un, mais donc et il y a un désir profond de se conformer au Christ pour témoigner de son mystère, et puis bien entendu un amour réel de l'Église, et c'est pas, on ne construit pas quelque chose en marge de l'Église, mais on s'insère dans un processus de l'Église, de sanctification de l'Église. Donc voilà, donc c'est l'évêque diocésain qui doit vérifier cela, authentifier cela, mais je disais aussi en consultant le Saint-Siège apostolique sous peine de nullité. C'est qu'il ne le fait pas, il ne consulte pas le Saint-Siège apostolique, la décision qu'il prendra sera nulle. Et cet intérêt, c'est important, parce que l'érection d'un institut confère automatiquement les personnes juridiques publiques dans toute l'Église, moyennant quoi il ne pourra plus être supprimé que par le Saint-Siège. Par conséquent, il faut que le Saint-Siège donne son accord, son aval au départ, hein, même si sa décision est prise après par l'évêque diocésain lui-même.
0: Et je vous propose d'évoquer aussi, pour les quelques minutes qui nous restent, un élément intéressant à déconsacrer, qui est l'ordre des Vierges, qui est un petit peu...
1: Oui, l'ordre des Vierges, ça peut paraître un peu bizarre, parce que l'ordre des Vierges, effectivement, est mis dans le code de droit canonique dans... la rubrique tout ce qui concerne la vie consacrée. Or, les vierges font une promesse en fait entre les mains de l'évêque diocésain, hein, s'engagent devant lui, mais ce sont plutôt des laïcs, hein, c'est-à-dire qu'elles ne font pas les trois vœux de pauvreté, chasteté, obéissance. Elles restent dans le monde, elles vivent une vie de laïc au milieu du monde. Ce sont plutôt des laïcs en mission, en quelque sorte, hein, qui ont un engagement particulier, spécifique dans l'Église. C'est vrai qu'il y a, hein, je pense qu'il y a une réflexion qui est en cours sur le sujet pour arriver à bien marquer quelle est leur spécificité. Mais ce n'est peut-être pas heureux qu'elles soient intégrées dans la vie consacrée elle-même.
0: Ça, ça existe depuis très longtemps, plutôt que depuis l'origine du christianisme.
1: Oui, mais c'était remis à l'honneur, si je puis dire, par le Concile Vatican II, qui a réinstauré l'ordre des Vierges, donc revenant effectivement à une tradition ancienne à l'époque où il n'y avait pas de la vie consacrée, n'existait pas. Et donc c'était effectivement les Vierges de l'époque qui étaient des laïcs. Donc on peut penser que celles d'aujourd'hui le sont aussi, même s'il y a un engagement particulier, une promesse faite devant l'évêque, mais le mot de consécration peut-être est impropre. Il faut trouver une autre façon de le faire. Je veux dire, par exemple, d'aller avec une certaine mission déterminée, qui est manifestée par le fait de rester vierge, de pas se marier.
0: Et est-ce que l'origine de la vie consacrée, si on remonte un petit peu dans l'histoire de l'Église, est-ce qu'on peut la faire remonter à Saint Antoine, qui part au désert, c'est un petit peu le premier, ou c'est un petit peu...
1: C'est le début de la vie consacrée. Mais en fait, on sent que déjà qu'il y a des gens qui, dans le début du christianisme, qui se mettent un peu à l'écart et justement du reste du monde, mais tout en étant dans le monde à l'époque, cherchent à mener une vie un petit peu plus particulière, un peu plus consacrée à Dieu, en ce sens-là, effectivement, de don de soi plus complet à Dieu. Enfin, encore une fois, j'insiste sur le fait qu'il faut éviter de penser que c'est meilleur que la vie laïque, hein, qu'on peut mieux se sanctifier en étant à l'écart du monde qu'en restant dans le monde. Hein. chacun doit répondre à la vocation qui est la sienne, et donc on est plus sain selon la réponse qu'on apporte, pas selon un état ou une condition, ou un statut juridique qu'on adapte dans l'Église. La sainteté, elle dépend de la réponse personnelle au charisme que chacun reçoit.
0: Ce sont d'abord des baptisés et qui répondent effectivement à une vocation, à un appel spécifique.
1: Bien sûr, c'est dans ça, voilà, qui répondait et qui est important, encore une fois, qui est très important. Il n'appartient pas, dit clairement le concile et le code canonique, l'état religieux n'appartient pas à la structure hiérarchique de l'Église, mais il a un apport de sainteté, un apport eschatologique aussi, en vue de l'avenir, en vue des fins dernières, très important. Hein, et c'est une richesse considérable dans l'Église que la vie consacrée.
0: Merci, Monseigneur Le Tourneau, d'avoir évoqué avec nous la vie consacrée. Je rappelle votre ouvrage, Vademecum de la vie consacrée, publié aux traditions monastiques, pour nos auditeurs qui voudraient approfondir le sujet ou pour ceux qui sont directement amenés par ce sujet.
1: Merci beaucoup, merci à vous.
0: Merci, à la semaine prochaine.

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0: et au Fils et au Saint-Esprit, pour les siècles des siècles.
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2: Dans une chronique précédente, chers auditeurs, je veux rappeler le mystère proclamé par le Concile de Chalcédoine en 451 sous le pontificat de Léon Ier, du pape Léon Ier, que Jésus est à la fois vrai Dieu et vrai homme. Il a deux natures. Il n'y a qu'une seule personne en lui, mais il a deux natures. Il est pleinement Dieu et pleinement homme. Deux natures, proclame le Concile, qu'il a sans aucune confusion ni séparation. Une autre conséquence de cette double nature de Jésus, c'est qu'il a été à la fois sur la terre l'homme le plus heureux et le plus douloureux qui ait jamais existé. En tant que Dieu, Jésus était infiniment heureux. Il continue à jouir de la joie d'être le Fils bien-aimé.

infiniment heureux. Et sur la croix, il pense à chacun d'entre nous, et il est heureux en quelque sorte de vivre sa passion pour nous sauver. Thérèse de l'Enfant Jésus ne connaissait pas toute cette histoire des conciles, mais elle comprenait très bien le mystère de Jésus. Un jour, elle est tout heureuse de découvrir dans son imitation de Jésus-Christ une réflexion de félicité de l'amener. Un homme qui a traduit en français l'imitation de Jésus-Christ, une traduction qui a été très utilisée, qui est encore utilisée aujourd'hui. Et dans le commentaire d'un chapitre de l'imitation de Jésus-Christ, elle a trouvé cette réflexion de félicité de l'amener. Notre Seigneur au jardin des Oliviers jouissait de toutes les délices de la Trinité, et son agonie n'en était pas moins cruelle. C'est un mystère, écrit Thérèse, mais j'avoue que je comprends quelque chose par ce que je prends moi-même. Thérèse avait bien compris ce grand mystère qui a été médité, qui a été contemplé par des millions de chrétiens, notamment au XVIIe siècle, dans ce qu'on appelle l'école française de spiritualité. Jésus-Christ a été le plus heureux et le plus douloureux des hommes. Même dans son agonie, en tant qu'homme, l'impression que Dieu l'abandonnait, il savait qu'il était le fils bien-aimé du Père. Et c'est la raison pour laquelle certains artistes, certains sculpteurs, certains peintres ont mis un sourire sur le visage de Jésus crucifié, pour évoquer cette joie profonde qu'il avait d'être le fils bien-aimé. Il est grimaçait, il souffrait terriblement. Il avait l'impression d'être abandonné par son Père en tant qu'homme, mais en tant que Dieu, il sait que c'est son Père bien aimant et bien aimé. D'ailleurs, c'est à ce moment-là qu'il appelle le plus le bon Dieu, Abba, Père. Il sait qu'il est infiniment aimé par son Père et ça lui donne une joie infinie. Voilà, le petit Van avait bien compris parce que Jésus le lui avait expliqué que la vie de Jésus avait été une vie souffrante, mais pas malheureuse. Jésus a été l'être le plus heureux qui ait vécu sur terre, et en même temps, il a connu une odeur, des douleurs, des souffrances inouïes que personne n'a connues. Voilà, c'est très important de nous rappeler cette double nature de Jésus. Béni soit Jésus-Christ, vrai Dieu, infiniment heureux comme vrai Dieu, vrai homme, infiniment douloureux comme que tu as été, parce que tu nous as aimés jusqu'à mourir.

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1: Nous méditons l'Évangile selon saint Matthieu au chapitre 1, versets 1 à 16, puis 18 à 23. La Sainte Famille. Généalogie de Jésus, Christ, fils de David, fils d'Abraham. Abraham engendra Isaac, Isaac engendra Jacob, Jacob engendra Judas et ses frères. Judas, de son union avec Tamar, engendra Phares et Zara. Phares engendra Esrom. Esrom engendra Aram. Aram engendra Aminadab. Aminadab engendra Naasson. Naasson engendra Salmon. Salmon, de son union avec Rahab, engendra Boaz. Boaz, de son union avec Ruth, engendra Jobed. Jobed engendra Jessé. Jessé engendra le roi David. David, de son union avec la femme d'Urias, engendra Salomon. Salomon engendra Roboam. Roboam engendra Abia. Abia engendra Asa. Asa engendra Josaphat. Josaphat engendra Joram. Joram engendra Ozias. Ozias engendra Joatam. Joatam engendra Akaz. Akaz engendra Ézéchias. Ézéchias engendra Manassé. Manassé engendra Amon. Amon engendra Josias. Josias engendra Jéconias et ses frères à l'époque de l'exil à Babylone. Après l'exil à Babylone, Jéconias engendra Salathiel. Salathiel engendra Zorobabel. Zorobabel engendra Abihoud. Abihoud engendra Éliakim. Éliakim engendra Azor. Azor engendra Sadoc. Sadoc engendra Akim. Akim engendra Éliud. Éliud engendra Éléazar. Éléazar engendra Matan. Matan engendra Jacob. Jacob engendra Joseph, l'époux de Marie, de laquelle fut engendré Jésus, que l'on appelle Christ. Voici comment fut engendré Jésus-Christ. Marie, sa mère, avait été accordée en mariage à Joseph. Avant qu'ils aient habité ensemble, elle fut enceinte par l'action de l'Esprit-Saint. Joseph, son époux, qui était un homme juste et ne voulait pas la dénoncer publiquement, décida de la renvoyer en secret. Comme il avait formé ce projet, voici que l'ange du Seigneur lui apparut en songe et lui dit « Joseph, fils de David, ne crains pas de prendre chez toi Marie, ton épouse, puisque l'enfant qui est engendré en elle vient de l'Esprit-Saint. Elle enfantera un fils et tu lui donneras le nom de Jésus, c'est-à-dire le Seigneur sauve, car c'est lui qui sauvera son peuple de ses péchés. Tout cela est arrivé pour que soit accomplie la parole du Seigneur prononcée par le prophète. Voici que la Vierge concevra, et elle enfantera un fils, on lui donnera le nom d'Emmanuel, qui se traduit « Dieu avec nous ». Prière. Chacun est invité à entrer dans le projet de Dieu en s'ouvrant à une vision plus riche du réel. Demande. Seigneur, tu sais tout. Tu sais que j'ai besoin de toi, mais tu sais aussi mon incapacité à te rejoindre. Tu connais mieux que moi cette pauvreté qui m'aveugle. Et pourtant, j'ai un grand besoin d'approcher et d'approfondir les richesses que tu m'as données. Réflexion. Premier point de réflexion. Ascendance et mission cachée de Jésus. Ce texte de l'Écriture retrace l'origine de Jésus, dont les engendrements générationnels pourraient paraître surprenants. Cette généalogie nous permet de connaître l'ascendance de notre Sauveur, fils de David, et retrace l'histoire agitée du peuple de Dieu depuis sa création avec des successions de faits marquants. Prostitution, union hors du peuple juif ou substitution d'identité au cours des générations depuis Abraham jusqu'au Christ. Le peuple est un peuple pécheur. À la fin de ces versets de Matthieu apparaît Joseph, fils de Jacob, qui épousa Marie, de laquelle fut engendré Jésus que l'on appelle Christ. Étymologiquement, Jésus signifie « Dieu sauve ». Il est annoncé à Joseph en lui faisant connaître sa mission au cœur de l'humanité. Le Christ, fils de Dieu, est venu lui-même au milieu des hommes donner sa vie pour le rachat des reniements et trahisons accumulés par les hommes. Il s'est fait homme pour nous faire enfants de Dieu. Il a pris notre condition humaine pour nous offrir sa condition divine. Deuxième point de réflexion. Joseph, fils de David, ne crains pas de prendre chez toi Marie, ton épouse, puisque l'enfant qui est engendré en elle vient de l'Esprit-Saint. Elle enfantera un fils et tu lui donneras le nom de Jésus, c'est-à-dire le Seigneur sauve, car c'est lui qui sauvera son peuple de ses péchés. Ce chemin que parcourt Joseph, chacun de nous est appelé à le vivre. Si nous en restons à notre seule façon de voir et de comprendre, nous ne saurons et ne pourrons pas nous unir au Sauveur, dont la volonté est celle du Père et de l'Esprit-Saint, le Dieu créateur et rédempteur. La vie de Joseph, époux de Marie et père adoptif de Jésus, est le modèle que nous avons à imiter pour nous sauver et participer au salut des hommes. Troisième point de réflexion, la paternité légale assumée par Joseph. En entendant ces paroles, Joseph, qui n'était pas encore marié à Marie, songe à la répudier. Mais l'ange lui annonce l'intervention directe de Dieu. Il reçoit cette annonce comme le signe d'un choix divin personnel. Il assumera donc cette paternité vis-à-vis de Jésus, lui donnant l'affection délicate, paternelle et généreuse dont chaque être humain a besoin. Ainsi, Jésus, notre Rédempteur, ouvre la porte du paradis à tous les hommes. Cet homme a un cœur de père, dont le pape François a fait l'éloge dans sa lettre apostolique Patris Cordae, rédigée en 2021. Un père dont l'autorité s'exerce au niveau humain, mais en totale dépendance de l'autorité divine. Dialogue avec le Christ. Alors que les difficultés actuelles sur le plan de l'éducation ne sont pas toujours faciles à assumer, reprenons le texte de cette lettre apostolique du Saint-Père et demandons à l'Esprit-Saint de nous conduire sur ce chemin de l'autorité et de l'obéissance. Résolution. Ne pas se décourager face aux difficultés que traverse l'Église en différents domaines et demander les grâces de confiance, d'espérance et de charité dont nous avons tous besoin.
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Amis auditeurs de Radio Espérance, bonsoir. Didier, Catherine et Catherine sont heureux de vous accueillir dans notre studio de Paray-le-Monial. Nous allons prier ensemble et en direct le troisième chapelet de ce mardi. Pour commencer, nous écoutons ce chant « Marie, étoile du matin ».

0: Au nom du Père et du Fils et du Saint-Esprit. Amen. Je crois en Dieu, le Père Tout-Puissant, Créateur du ciel et de la terre, et en Jésus-Christ, son Fils unique, notre Seigneur, qui a été conçu du Saint-Esprit, est né de la Vierge Marie, a souffert sous Ponce Pilate, a été crucifié et mort et a été enseveli, est descendu aux enfers. Le troisième jour est ressuscité des morts, est monté aux cieux, est assis à la droite de Dieu le Père Tout-Puissant, d'où il viendra juger les vivants et les morts.
1: Je crois en l'Esprit Saint, à la Sainte Église catholique, à la communion des saints, à la rémission des péchés, à la résurrection de la chair, à la vie éternelle. Amen.
0: En ce jour où l'Église nous invite à faire mémoire de la présentation de la Vierge Marie au Temple, nous allons, pendant ce chapelet, suivre la glorieuse Vierge Marie, chef-d'œuvre de la création, sur le chemin de sa vie terrestre. Prions le Seigneur d'accorder de nombreuses vocations sacerdotales et religieuses à son Église. Première dizaine, la Nativité de Marie. De la liturgie des heures, la naissance de Marie est le prélude de la bonne nouvelle. La venue d'une fille au foyer d'Anne et Joachim a fait lever sur le monde l'espérance et l'aurore du salut.
2: Notre Père qui es aux cieux, que ton nom soit sanctifié, que ton règne vienne, que ta volonté soit faite sur la terre comme au ciel.
3: Donne-nous aujourd'hui notre pain de ce jour. Pardonne-nous nos offenses, comme nous pardonnons aussi à ceux qui nous ont offensés. Et ne nous laisse pas entrer en tentation, mais délivre-nous du mal. Amen.
2: Je vous salue Marie, pleine de grâce. Le Seigneur est avec vous. Vous êtes bénie entre toutes les femmes. Et Jésus, le fruit de vos entrailles, est béni.
3: Sainte Marie, Mère de Dieu, priez pour nous pauvres pécheurs, maintenant et à l'heure de notre mort. Amen.
2: Je vous salue Marie, pleine de grâce. Le Seigneur est avec vous. Vous êtes bénie entre toutes les femmes. Et Jésus, le fruit de vos entrailles, est béni.
3: Sainte Marie, Mère de Dieu, priez pour nous pauvres pécheurs, maintenant et à l'heure de notre mort. Amen.
2: Je vous salue Marie, pleine de grâce. Le Seigneur est avec vous. Vous êtes bénie entre toutes les femmes. Et Jésus, le fruit de vos entrailles, est béni.
3: Sainte Marie, Mère de Dieu, priez pour nous pauvres pécheurs, maintenant et à l'heure de notre mort. Amen.
2: Je vous salue Marie, pleine de grâce. Le Seigneur est avec vous. Vous êtes bénie entre toutes les femmes, et Jésus, le fruit de vos entrailles, est béni.
3: Sainte Marie, Mère de Dieu, priez pour nous pauvres pécheurs, maintenant et à l'heure de notre mort. Amen.
2: Je vous salue Marie, pleine de grâce, le Seigneur est avec vous. Vous êtes bénie entre toutes les femmes, et Jésus, le fruit de vos entrailles, est béni.
3: Sainte Marie, Mère de Dieu, priez pour nous pauvres pécheurs, maintenant et à l'heure de notre mort. Amen.
2: Je vous salue Marie, pleine de grâce, le Seigneur est avec vous. Vous êtes bénie entre toutes les femmes, et Jésus, le fruit de vos entrailles, est béni.
3: Sainte Marie, Mère de Dieu, priez pour nous pauvres pécheurs, maintenant et à l'heure de notre mort. Amen.
2: Je vous salue Marie, pleine de grâce, le Seigneur est avec vous. Vous êtes bénie entre toutes les femmes, et Jésus, le fruit de vos entrailles, est béni.
3: Sainte Marie, Mère de Dieu, priez pour nous pauvres pécheurs, maintenant et à l'heure de notre mort. Amen.
2: Je vous salue Marie, pleine de grâce, le Seigneur est avec vous. Vous êtes bénie entre toutes les femmes, et Jésus, le fruit de vos entrailles, est béni.
3: Sainte Marie, Mère de Dieu, priez pour nous pauvres pécheurs, maintenant et à l'heure de notre mort. Amen.
2: Je vous salue Marie, pleine de grâce, le Seigneur est avec vous. Vous êtes bénie entre toutes les femmes, et Jésus, le fruit de vos entrailles, et bénie.
3: Sainte Marie, Mère de Dieu, priez pour nous, pauvres pécheurs, maintenant et à l'heure de notre mort. Amen.
2: Je vous salue, Marie, pleine de grâce. Le Seigneur est avec vous. Vous êtes bénie entre toutes les femmes. Et Jésus, le fruit de vos entrailles, est béni.
3: Sainte Marie, Mère de Dieu, priez pour nous, pauvres pécheurs, maintenant et à l'heure de notre mort. Amen.
2: Gloire au Père et au Fils et au Saint-Esprit,
3: comme il était au commencement, maintenant et toujours, et dans les siècles des siècles. Amen.
0: Nous te rendons grâce, Seigneur, pour la Vierge Marie, aurore du salut. Deuxième dizaine. Présentation de Marie au Temple. Du livre de Ben Sirac le Sage. Quand j'étais encore jeune, j'ai cherché la sagesse dans ma prière. Devant le Temple, je priais pour la recevoir et jusqu'au bout je la rechercherai. J'ai marché tout droit vers elle. C'est dans la pureté que je l'ai trouvée.
2: Notre Père qui es aux cieux, que ton nom soit sanctifié, que ton règne vienne, que ta volonté soit faite sur la terre comme au ciel.
3: Donne-nous aujourd'hui notre pain de ce jour. Pardonne-nous nos offenses, comme nous pardonnons aussi à ceux qui nous ont offensés. Et ne nous laisse pas entrer en tentation, mais délivre-nous du mal. Amen.
2: Je vous salue Marie, pleine de grâce. Le Seigneur est avec vous. Vous êtes bénie entre toutes les femmes, et Jésus, le fruit de vos entrailles, est béni.
3: Sainte Marie, Mère de Dieu, priez pour nous pauvres pécheurs, maintenant et à l'heure de notre mort. Amen.
2: Je vous salue, Marie, pleine de grâce. Le Seigneur est avec vous. Vous êtes bénie entre toutes les femmes, et Jésus, le fruit de vos entrailles, est béni.
3: Sainte Marie, Mère de Dieu, priez pour nous, pauvres pécheurs, maintenant et à l'heure de notre mort. Amen.
2: Je vous salue, Marie, pleine de grâce. Le Seigneur est avec vous. Vous êtes bénie entre toutes les femmes, et Jésus, le fruit de vos entrailles, est béni.
3: Sainte Marie, Mère de Dieu, priez pour nous, pauvres pécheurs, maintenant et à l'heure de notre mort. Amen.
2: Je vous salue Marie, pleine de grâce, le Seigneur est avec vous. Vous êtes bénie entre toutes les femmes, et Jésus, le fruit de vos entrailles, est béni.
3: Sainte Marie, Mère de Dieu, priez pour nous pauvres pécheurs, maintenant et à l'heure de notre mort. Amen.
2: Je vous salue Marie, pleine de grâce, le Seigneur est avec vous. Vous êtes bénie entre toutes les femmes, et Jésus, le fruit de vos entrailles est béni.
3: Sainte Marie, Mère de Dieu, priez pour nous pauvres pécheurs, maintenant et à l'heure de notre mort. Amen.
2: Je vous salue Marie, pleine de grâce, le Seigneur est avec vous. Vous êtes bénie entre toutes les femmes, et Jésus, le fruit de vos entrailles est béni.
3: Sainte Marie, Mère de Dieu, priez pour nous pauvres pécheurs, maintenant et à l'heure de notre mort. Amen.
2: Je vous salue Marie, pleine de grâce. Le Seigneur est avec vous. Vous êtes bénie entre toutes les femmes. Et Jésus, le fruit de vos entrailles, est béni.
3: Sainte Marie, Mère de Dieu, priez pour nous pauvres pécheurs, maintenant et à l'heure de notre mort. Amen.
2: Je vous salue Marie, pleine de grâce. Le Seigneur est avec vous. Vous êtes bénie entre toutes les femmes, et Jésus, le fruit de vos entrailles, est béni.
3: Sainte Marie, Mère de Dieu, priez pour nous, pauvres pécheurs, maintenant et à l'heure de notre mort. Amen.
2: Je vous salue Marie, pleine de grâce, le Seigneur est avec vous. Vous êtes bénie entre toutes les femmes, et Jésus, le fruit de vos entrailles est béni.
3: Sainte Marie, Mère de Dieu, priez pour nous pauvres pécheurs, maintenant et à l'heure de notre mort. Amen.
2: Je vous salue Marie, pleine de grâce. Le Seigneur est avec vous. Vous êtes bénie entre toutes les femmes, et Jésus, le fruit de vos entrailles, et béni.
1: Sainte Marie, Mère de Dieu, priez pour nous pauvres pécheurs, maintenant et à l'heure de notre mort. Amen.
2: Gloire au Père et au Fils et au Saint-Esprit,
3: comme il était au commencement, maintenant et toujours, et dans les siècles des siècles. Amen.
0: Nous te rendons gloire, Seigneur, toi qui donnes la sagesse à ceux qui t'en prient. Sur les ondes de Radio Espérance, prions le Seigneur d'accorder de nombreuses vocations sacerdotales et religieuses à son Église. Troisième dizaine, Marie, disciple du Seigneur. D'une messe en l'honneur de la Vierge Marie. Heureuse est la Vierge Marie, en accueillant le message de l'ange, elle devient mère du Verbe de Dieu. En méditant en silence l'annonce venue du ciel, elle devient disciple du Verbe de Dieu.
2: Notre Père qui es aux cieux, que ton nom soit sanctifié, que ton règne vienne, que ta volonté soit faite sur la terre comme au ciel.
3: Donne-nous aujourd'hui notre pain de ce jour. Pardonne-nous nos offenses, comme nous pardonnons aussi à ceux qui nous ont offensés. Et ne nous laisse pas entrer en tentation, mais délivre-nous du mal. Amen.
2: Je vous salue Marie, pleine de grâce. Le Seigneur est avec vous. Vous êtes bénie entre toutes les femmes. Et Jésus, le fruit de vos entrailles, est béni.
3: Sainte Marie, Mère de Dieu, priez pour nous pauvres pécheurs, maintenant et à l'heure de notre mort. Amen.
2: Je vous salue Marie, pleine de grâce. Le Seigneur est avec vous. Vous êtes bénie entre toutes les femmes. Et Jésus, le fruit de vos entrailles, est béni.
3: Sainte Marie, Mère de Dieu, priez pour nous pauvres pécheurs, maintenant et à l'heure de notre mort. Amen.
2: Je vous salue Marie, pleine de grâce. Le Seigneur est avec vous. Vous êtes bénie entre toutes les femmes, et Jésus, le fruit de vos entrailles, est béni.
3: Sainte Marie, Mère de Dieu, priez pour nous pauvres pécheurs, maintenant et à l'heure de notre mort. Amen.
2: Je vous salue Marie, pleine de grâce, le Seigneur est avec vous. Vous êtes bénie entre toutes les femmes, et Jésus, le fruit de vos entrailles, est béni.
3: Sainte Marie, Mère de Dieu, priez pour nous, pauvres pécheurs, maintenant et à l'heure de notre mort. Amen.
2: Je vous salue Marie, pleine de grâce. Le Seigneur est avec vous. Vous êtes bénie entre toutes les femmes, et Jésus, le fruit de vos entrailles, est béni.
3: Sainte Marie, Mère de Dieu, priez pour nous, pauvres pécheurs, maintenant et à l'heure de notre mort. Amen.
2: Je vous salue Marie, pleine de grâce, le Seigneur est avec vous. Vous êtes bénie entre toutes les femmes, et Jésus, le fruit de vos entrailles, est béni.
3: Sainte Marie, Mère de Dieu, priez pour nous pauvres pécheurs, maintenant et à l'heure de notre mort. Amen.
2: Je vous salue Marie, pleine de grâce, le Seigneur est avec vous. Vous êtes bénie entre toutes les femmes, et Jésus, le fruit de vos entrailles, est béni.
3: Sainte Marie, Mère de Dieu, priez pour nous pauvres pécheurs, maintenant et à l'heure de notre mort. Amen.
2: Je vous salue Marie, pleine de grâce, le Seigneur est avec vous. Vous êtes bénie entre toutes les femmes, et Jésus, le fruit de vos entrailles, est béni.
3: Sainte Marie, Mère de Dieu, priez pour nous pauvres pécheurs, maintenant et à l'heure de notre mort. Amen.
2: Je vous salue Marie, pleine de grâce. Le Seigneur est avec vous. Vous êtes bénie entre toutes les femmes. Et Jésus, le fruit de vos entrailles, est béni.
3: Sainte Marie, Mère de Dieu, priez pour nous pauvres pécheurs, maintenant et à l'heure de notre mort. Amen.
2: Je vous salue Marie, pleine de grâce. Le Seigneur est avec vous. Vous êtes bénie entre toutes les femmes, et Jésus, le fruit de vos entrailles, est béni.
3: Sainte Marie, Mère de Dieu, priez pour nous pauvres pécheurs, maintenant et à l'heure de notre mort. Amen.
2: Gloire au Père et au Fils et au Saint-Esprit,
3: comme il était au commencement, maintenant et toujours, et dans les siècles des siècles. Amen.
0: Nous te louons, Seigneur, pour la Vierge Marie, modèle du disciple qui garde fidèlement les paroles de vie. Quatrième dizaine, la recommandation à Marie de la prière d'ouverture. Le Seigneur, Père très saint, a établi dans le mystère pascal le salut du genre humain pour que nous soyons comptés parmi les enfants d'adoption. Jésus-Christ, en mourant sur la croix, nous a remis à la Vierge sa mère.
2: Notre Père qui es aux cieux, que ton nom soit sanctifié, que ton règne vienne, que ta volonté soit faite sur la terre comme au ciel.
3: Donne-nous aujourd'hui notre pain de ce jour. Pardonne-nous nos offenses, comme nous pardonnons aussi à ceux qui nous ont offensés. Et ne nous laisse pas entrer en tentation, mais délivre-nous du mal. Amen.
2: Je vous salue Marie, pleine de grâce. Le Seigneur est avec vous. Vous êtes bénie entre toutes les femmes. Et Jésus, le fruit de vos entrailles, est béni.
3: Sainte Marie, Mère de Dieu, priez pour nous pauvres pécheurs, maintenant et à l'heure de notre mort. Amen.
2: Je vous salue Marie, pleine de grâce. Le Seigneur est avec vous. Vous êtes bénie entre toutes les femmes. Et Jésus, le fruit de vos entrailles, est béni.
3: Sainte Marie, Mère de Dieu, priez pour nous pauvres pécheurs, maintenant et à l'heure de notre mort. Amen.
2: Je vous salue Marie, pleine de grâce. Le Seigneur est avec vous. Vous êtes bénie entre toutes les femmes, et Jésus, le fruit de vos entrailles, est béni.
3: Sainte Marie, Mère de Dieu, priez pour nous pauvres pécheurs, maintenant et à l'heure de notre mort. Amen.
2: Je vous salue Marie, pleine de grâce, le Seigneur est avec vous. Vous êtes bénie entre toutes les femmes, et Jésus, le fruit de vos entrailles, est béni.
3: Sainte Marie, Mère de Dieu, priez pour nous pauvres pécheurs, maintenant et à l'heure de notre mort. Amen.
2: Je vous salue Marie, pleine de grâce, le Seigneur est avec vous. Vous êtes bénie entre toutes les femmes, et Jésus, le fruit de vos entrailles, est béni.
3: Sainte Marie, Mère de Dieu, priez pour nous pauvres pécheurs, maintenant et à l'heure de notre mort. Amen.
2: Je vous salue Marie, pleine de grâce, le Seigneur est avec vous. Vous êtes bénie entre toutes les femmes, et Jésus, le fruit de vos entrailles, est béni.
3: Sainte Marie, Mère de Dieu, priez pour nous pauvres pécheurs, maintenant et à l'heure de notre mort. Amen.
2: Je vous salue Marie, pleine de grâce, le Seigneur est avec vous. Vous êtes bénie entre toutes les femmes, et Jésus, le fruit de vos entrailles, est béni.
3: Sainte Marie, Mère de Dieu, priez pour nous pauvres pécheurs, maintenant et à l'heure de notre mort. Amen.
2: Je vous salue Marie, pleine de grâce, le Seigneur est avec vous. Vous êtes bénie entre toutes les femmes, et Jésus, le fruit de vos entrailles, est béni.
3: Sainte Marie, Mère de Dieu, priez pour nous pauvres pécheurs, maintenant et à l'heure de notre mort. Amen.
2: Je vous salue Marie, pleine de grâce, le Seigneur est avec vous. Vous êtes bénie entre toutes les femmes, et Jésus, le fruit de vos entrailles, est béni.
3: Sainte Marie, Mère de Dieu, priez pour nous pauvres pécheurs, maintenant et à l'heure de notre mort. Amen.
2: Je vous salue Marie, pleine de grâce, le Seigneur est avec vous. Vous êtes bénie entre toutes les femmes, et Jésus, le fruit de vos entrailles, est béni.
3: Sainte Marie, Mère de Dieu, priez pour nous pauvres pécheurs, maintenant et à l'heure de notre mort. Amen.
2: Gloire au Père et au Fils et au Saint-Esprit,
3: comme il était au commencement, maintenant et toujours, et dans les siècles des siècles. Amen.
0: Nous te rendons grâce, Seigneur, pour la tendresse et la compassion de la Vierge Marie que tu nous as donnée pour mère. Cinquième dizaine, La Dormition de la Vierge Marie, de Lumen Gentium. La Vierge Immaculée, préservée par Dieu de toute atteinte de la faute originelle, ayant accompli le cours de sa vie terrestre, fut élevée corps et âme à la gloire du ciel.
2: Notre Père qui es aux cieux, que ton nom soit sanctifié, que ton règne vienne, que ta volonté soit faite sur la terre comme au ciel.
3: Donne-nous aujourd'hui notre pain de ce jour. Pardonne-nous nos offenses, comme nous pardonnons aussi à ceux qui nous ont offensés. Et ne nous laisse pas entrer en tentation, mais délivre-nous du mal. Amen.
2: Je vous salue Marie, pleine de grâce. Le Seigneur est avec vous. Vous êtes bénie entre toutes les femmes. Et Jésus, le fruit de vos entrailles, est béni.
3: Sainte Marie, Mère de Dieu, priez pour nous pauvres pécheurs, maintenant et à l'heure de notre mort. Amen.
2: Je vous salue Marie, pleine de grâce. Le Seigneur est avec vous. Vous êtes bénie entre toutes les femmes. Et Jésus, le fruit de vos entrailles, est béni.
3: Sainte Marie, Mère de Dieu, priez pour nous pauvres pécheurs, maintenant et à l'heure de notre mort. Amen.
2: Je vous salue Marie, pleine de grâce. Le Seigneur est avec vous. Vous êtes bénie entre toutes les femmes, et Jésus, le fruit de vos entrailles, est béni.
3: Sainte Marie, Mère de Dieu, priez pour nous pauvres pécheurs, maintenant et à l'heure de notre mort. Amen.
2: Je vous salue Marie, pleine de grâce, le Seigneur est avec vous. Vous êtes bénie entre toutes les femmes, et Jésus, le fruit de vos entrailles, est béni.
3: Sainte Marie, Mère de Dieu, priez pour nous pauvres pécheurs, maintenant et à l'heure de notre mort. Amen.
2: Je vous salue Marie, pleine de grâce, le Seigneur est avec vous. Vous êtes bénie entre toutes les femmes, et Jésus, le fruit de vos entrailles, est béni.
3: Sainte Marie, Mère de Dieu, priez pour nous pauvres pécheurs, maintenant et à l'heure de notre mort. Amen.
2: Je vous salue Marie, pleine de grâce, le Seigneur est avec vous. Vous êtes bénie entre toutes les femmes, et Jésus, le fruit de vos entrailles, est béni.
3: Sainte Marie, Mère de Dieu, priez pour nous pauvres pécheurs, maintenant et à l'heure de notre mort. Amen.
2: Je vous salue Marie, pleine de grâce. Le Seigneur est avec vous. Vous êtes bénie entre toutes les femmes, et Jésus, le fruit de vos entrailles, est béni.
3: Sainte Marie, Mère de Dieu, priez pour nous pauvres pécheurs, maintenant et à l'heure de notre mort. Amen.
2: Je vous salue Marie, pleine de grâce. Le Seigneur est avec vous. Vous êtes bénie entre toutes les femmes, et Jésus, le fruit de vos entrailles, est béni.
3: Sainte Marie, Mère de Dieu, priez pour nous pauvres pécheurs, maintenant et à l'heure de notre mort. Amen.
2: Je vous salue Marie, pleine de grâce. Le Seigneur est avec vous. Vous êtes bénie entre toutes les femmes, et Jésus, le fruit de vos entrailles, est béni.
3: Sainte Marie, Mère de Dieu, priez pour nous pauvres pécheurs, maintenant et à l'heure de notre mort. Amen.
2: Je vous salue Marie, pleine de grâce. Le Seigneur est avec vous. Vous êtes bénie entre toutes les femmes, et Jésus, le fruit de vos entrailles, est béni.
3: Sainte Marie, Mère de Dieu, priez pour nous pauvres pécheurs, maintenant et à l'heure de notre mort. Amen.
2: Gloire au Père et au Fils et au Saint-Esprit,
3: comme il était au commencement, maintenant et toujours, et dans les siècles des siècles. Amen.
0: Dieu Tout-Puissant, nous te rendons grâce pour ta particulière bienveillance prodiguée par la Vierge Marie à la fin de sa vie terrestre. Ô Marie conçue sans péché,
2: priez pour nous qui avons recours à vous.
1: Prions le Seigneur. Dans ta sagesse infinie, Seigneur, tu veux étendre à l'univers entier le règne du Christ et sauver par lui tous les hommes. Nous te rendons grâce pour le pape Léon XIV que tu as placé à la tête de ton Église et nous te prions à toutes ces intentions, par Jésus le Christ, notre Seigneur. Amen.
0: Notre-Dame du Rosaire, c'est avec joie que nous renouvelons en cette fin de journée la consécration que nous vous avons faite de Radio Espérance. C'est par vous, Notre-Dame du Rosaire, que nous rendons grâce à Dieu pour ce jour qui s'achève. Que chacun de ces instants offerts participe au règne du cœur de Jésus et au triomphe de votre cœur immaculé. Notre-Dame du Très-Saint-Rosaire,
2: priez pour nous.
0: Saint-Joseph,
2: protégez-nous.
0: Saint-Maximilien-Marie-Kolb,
2: assistez-nous.
0: Sainte Scolastique,
2: intercédez pour nous.
0: Saint-Claude la Colombière,
2: priez pour nous.
0: Saint-Jean-Baptiste,
2: aidez-nous.
0: Saint-Michel-Archange,
2: défendez-nous.
0: Cœur sacré de Jésus,
2: nous avons confiance en vous.
0: Au nom du Père,
2: et du Fils, et du Saint-Esprit. Amen.

0: Auditeur de Radio Espérance, écoutons tout de suite un enseignement sur le thème « La paix ne s'impose pas » par Jacques Arago, donné cet été à l'Université chrétienne de Castanet.
1: Je suis général en deuxième section, c'est-à-dire que j'ai arrêté l'activité et je suis aujourd'hui en ce qu'on appelle en réserve jusqu'à mes 68 ans. Je suis rentré pour la première fois sous l'uniforme au collège militaire d'Aix. J'avais pas encore 18 ans et j'ai donc quitté le service actif en 2018 de façon un peu prématurée et sur décision personnelle. J'ai donc servi mon pays pendant 38 ans sous l'uniforme. Alors bien sûr, je ne suis pas de la génération qui a libéré la France au lendemain des débarquements de Normandie ou de Provence. Je ne suis pas non plus de celle qui a participé à leur corps défendant au combat en Indochine ou en Algérie pendant près de deux décennies. Je ne suis pas de la génération qui a attendu l'arme au pied pour la grande majorité d'entre eux entre 1960 et 1990.

On m'a demandé d'instaurer la paix, de la restaurer, de la rétablir, de la maintenir, etc., avec tout le vocabulaire qui va avec. En résumé, la paix nous a coûté cher, en tant que Français, et spécialement en tant que militaire, puisque envoyé par notre pays, loin de chez nous, loin de nos familles, loin de nos amis. La paix se gagne, dit-on. Moi, je pense qu'elle se mérite, surtout. Elle se mérite parce qu'elle n'est pas gratuite, et on a laissé pas mal des nôtres sur les pistes africaines, dans la boue des Balkans ou dans la poussière d'Asie centrale. D'autres sont revenus, atteints dans leur chair ou même dans leur tête. La paix se mérite parce que la guerre est là, elle est tapie, elle attend simplement de se révéler par les pires travers des hommes. Et c'est un peu l'objet de mon propos de cet après-midi et donc de votre début d'après-midi. Alors, pour commencer, un petit moment de poésie. Je vous invite à lire cette citation de Charles Baudelaire, qui dit « Il n'y a de grand parmi les hommes que le poète, le prêtre et le soldat, l'homme qui chante, l'homme qui bénit, l'homme qui se sacrifie, qui sacrifie et se sacrifie, le reste est fait pour le fouet. » Je ne doute pas que la grande majorité d'entre vous soient donc des poètes, et promis, je ne sortirai pas mon fouet cet après-midi. Alors, donc je vais vous partager mon expérience de soldat au travers de trois aspects différents de la guerre. Le premier sera une approche plutôt historique et polémologique. Et puis ensuite, une dimension beaucoup plus humaine pour la deuxième partie. Et puis je terminerai par quelques remarques sur la victoire et sa finalité, qui est le retour à la paix. Alors pour commencer, je dirais qu'au travers du temps, les hommes ne se sont pas toujours battus comme aujourd'hui, c'est-à-dire dans une guerre totale d'annihilation. Mais j'y reviendrai par la suite. Les formes de l'affrontement armé ont évolué avec l'émergence des communautés humaines. Avant de parler de la guerre, deux petits mots sur la violence. La violence, elle est inhérente à l'état de nature. Donc pour moi, c'est quelque chose qui est intimement lié à notre nature humaine, et elle remonte certainement aussi loin que nos propres origines. Dans les temps reculés, la loi du plus fort a toujours prévalu au sein des sociétés humaines. La violence organisée, c'est-à-dire la guerre, c'est quelque chose qui apparaît beaucoup plus tardivement, puisqu'on l'a fait remonter à environ 3000 avant Jésus-Christ, chez les Sumériens, donc en Mésopotamie, la région équivalente à l'Irak d'aujourd'hui. En effet, la sédentarisation a impliqué le développement beaucoup plus rapide de la démographie, et de ce fait sont apparues des confrontations entre des populations sédentaires et des populations de pasteurs, et puis aussi avec, bien sûr, le poids des risques de famine qui pesaient sur les différentes régions. D'ailleurs, j'appelle votre attention sur le fait que dans la Bible, Adam a deux fils, Caïn est cultivateur et Abel est berger. Et donc, pour ceux qui n'ont pas vu le film, Caïn tue Abel. De ces confrontations entre sédentaires et nomades, trois personnages apparaissent alors, le prêtre, le guerrier et le paysan, avec un équilibre à trouver en fait entre les deux derniers, puisqu'il s'agit de garantir un niveau de sécurité, et puis en même temps de garantir un niveau de production pour assurer la survie ou la vie des communautés humaines. Avec l'apparition de la citoyenneté grecque, cette équation se résout partiellement, puisqu'en fait le citoyen vote la guerre et il y participe. Chaque citoyen détient d'ailleurs chez lui son propre armement, et c'est lui-même qui va au combat. En termes de technique de combat, l'évolution se fait alors vers une forme de combat à mort, face à face, dans des formations compactes, au coude à coude, et c'est ce qu'on appelle la phalange grecque, qui s'affrontent au cours d'une bataille rangée pour régler leurs différends entre cités. Alors il y a quelques invariants, hein. c'est un affrontement de d'hoplites, c'est-à-dire de fantassins, de gens à pied. L'effectif est fixe, on se bat au coude à coude, sur un endroit qui a été choisi, c'est un lieu précis, on n'a pas le droit d'en sortir, de façon à pas endommager les cultures. C'est un temps limité, parce qu'après, il faut aller cultiver, et puis tout particulièrement, il faut peut-être aller moissonner. Le soldat est avant tout un paysan. Et chaque cité se range derrière le résultat du combat. Donc on a d'emblée une idée de victoire décisive. C'est un combat à mort, et c'est une forme de combat dans lequel l'occidental veut souvent en finir, si j'ose dire. Parce qu'en fait, ça n'est pas un homme de guerre. Il est plutôt tourné vers l'économie. Il veut la paix pour faire prospérer son commerce, son élevage, ses cultures. Donc tout ceci suppose la négation et le refus de la dérobade, la fuite, de la mort dans le dos. On se bat et on meurt debout, face à face, les yeux dans les yeux. Et ça va durablement marquer notre façon de combattre tout au long des siècles qui suivent. Dans ce monde,
la cavalerie.

n'a pas du tout de rôle principal. Les armes de jet non plus, la lance, la sagaie, la massue. Donc seule l'infanterie compte et tous les autres procédés sont bannis. Ce modèle est analysé et décrit par un gars qui s'appelle Victor Davis Hanson dans un livre « Le modèle occidental de la guerre ». Et ce modèle restera pendant des siècles la référence pour notre lecture des affrontements. La bataille rangée est donc la fille de la démocratie, où chacun joue de la même façon, avec la même règle, le même objectif. Ce modèle occidental recherche une bataille, c'est une stratégie de destruction. Et donc on peut résumer les deux apports majeurs du monde grec, qui sont la démocratie, celle où on donne le pouvoir au peuple, qui est quand même l'idée centrale de notre politique occidentale, et puis la bataille rangée d'infanterie comme solution aux différends entre cités. Le but est identique, obtenir un résultat définitif, incontestable, de la façon la plus directe et la plus efficace possible. Le vote majoritaire pour la démocratie, le combat corps à corps, face à face, des hoplites pour la guerre. Dans son livre « Histoire de la guerre du Péloponnèse », Thucydide analyse le conflit qui a opposé Sparte et Athènes avec les coalitions qui étaient liées à chacune des cités. Ça se passe au 5e siècle avant Jésus-Christ, entre 431 et 404. Et cet Athénien est souvent cité parce qu'il nous offre une des premières analyses rationnelles des conflits, des relations de puissance entre entités politiques, indépendantes ou rivales, ainsi que les bases de la géopolitique, en l'occurrence l'opposition et le duel entre une puissance continentale, Sparte, et une puissance maritime, Athènes. Aujourd'hui, Thucydide fascine toujours par sa modernité et la permanence des enseignements que l'on peut en tirer. Ainsi, dans son discours des Athéniens aux Lacédémoniens, il décrit les trois raisons pour lesquelles les hommes se font la guerre. Selon Thucydide, on se fait la guerre pour l'honneur, par peur ou par intérêt. Ce sont les trois motivations de se battre. On peut dire que ça n'a pas changé. Thucydide a une vision de la guerre qui est quand même assez originale parce qu'on peut la qualifier d'aventure accidentelle. C'est irrationnel, c'est une parenthèse, c'est non souhaitable et ça s'inscrit évidemment dans les rapports de force entre cités. Pour lui, la guerre, c'est l'opposé de la politique. Alors, Thucydide écrit dans son discours « Avant de vous engager, songez à tout l'imprévu que comporte une guerre. Quand elle se prolonge, c'est d'ordinaire le hasard qui finit par jouer le premier rôle. À ce point de vue, nous nous trouvons placés à égalité et c'est une aventure dont on ne sait à l'avantage de qui elle se terminera. Quand les hommes s'engagent dans les guerres, ils commencent parce qu'ils n'auraient dû faire que plus tard, ils passent à l'action et c'est seulement lorsqu'ils ont souffert qu'ils en viennent aux négociations. C'est seulement lorsqu'ils ont souffert qu'ils en viennent aux négociations. Je pense que c'est d'une actualité criante. On sait toujours commencer une guerre, on sait rarement la terminer, ou bien quand elle se terminera, parce que la guerre a une dynamique propre. C'est la dynamique de la guerre. Elle a une existence à part et elle génère des mouvements et des changements qui sont profonds et qui sont incontrôlés. Donc en fait, le piège de la guerre réside aussi dans un état permanent d'affrontement, dans une espèce de guerre sans fin. Alors toujours dans mon petit parcours historique, depuis Athènes, je fais un raccourci, je passe pas par toutes les étapes, jusqu'à la Première Guerre mondiale, ce modèle occidental et donc la façon de s'affronter a évolué progressivement. La Première Guerre mondiale a représenté la disparition de la majorité de ses principes parce que l'affrontement a été total, parce qu'il a été continu, parce qu'avec l'apparition des armes chimiques, les toxiques de guerre, ça a marqué évidemment une évolution particulière. L'anéantissement de l'adversaire a été recherché et seule l'usure des 4 années de guerre totale et de millions de morts en a été le résultat. Alors au fil du temps, les principes que j'ai évoqués précédemment se sont affadis, ils ont disparu, même s'il en reste quelques traces. Aujourd'hui encore, l'occidental recherche une bataille décisive, un affrontement qui ôtera à l'adversaire toute envie de poursuivre. Cette quête permanente et quasi obsessionnelle est visible, par exemple, lorsque le président Trump est persuadé que l'Iran va baisser les bras après quelques jours de bombardement. Par la suite, l'avènement de l'arme atomique, au cours de la Deuxième Guerre mondiale, a marqué une nouvelle étape dans les affrontements. La Première Guerre mondiale a été la dernière guerre où le nombre de morts militaires a été plus élevé que le nombre de civils tués.
La Deuxième Guerre mondiale a accéléré ce nouveau paradigme avec des millions de civils tués. Les populations sont devenues un enjeu et surtout une cible. Je ne sais pas si vous connaissez l'anecdote, mais qu'est-ce qui a tué le plus de civils français pendant la Deuxième Guerre mondiale ? Ah oui, les Alliés. Parce qu'en fait, quand on fait l'analyse, hein, c'est pas moi qui l'ai faite, c'est un gars qui s'appelle Eddy Florentin, quand les Alliés bombardaient la France, il a compté, en dehors des déportations, les Allemands et leurs Alliés ont tué 6 000 civils français, ils en ont fusillé 25 000, ça fait 31 000. Les Alliés en ont tué 69 000. Il y a eu 69 000 morts lors des bombardements alliés pendant la Deuxième Guerre mondiale, et forcément une majorité, une très grande majorité de civils. 75 000 de plus ont été blessés ou mutilés. 300 000 habitations ont été détruites. Les villes totalement détruites ou gravement endommagées se comptent par dizaines. Caen, Le Havre, Saint-Lô, Lorient, Saint-Nazaire, Avignon, Bordeaux, Le Creusot, Gennevilliers, Trappes, etc. Toutes les régions ont été concernées. Les horreurs de la guerre sont multiples. Les bombardements aériens sur Londres, sur Hambourg, sur Dresde ont fait des dizaines de milliers de morts. Mais en fait, toutes ces horreurs atteignent leur paroxysme le 6 août 1945 à Hiroshima, où 75 000 personnes sont tuées instantanément par une seule bombe atomique. Dans les semaines qui suivent, 50 000 personnes de plus meurent. Ça fait environ 125 000 victimes en 3 mois. Et le décompte du nombre total de morts reste imprécis, mais on atteint à peu près le chiffre de 250 000 personnes. À Nagasaki, 3 jours plus tard, mais il en est sensiblement de même. Toutefois, la dissuasion nucléaire a le grand mérite, depuis 1945 et le développement du nombre de pays dotés, d'avoir établi une sorte de statu quo. On parle volontiers d'équilibre de la terreur. Le vocabulaire employé fait quand même froid dans le dos, parce que quand on y pense, l'équilibre de la terreur, des stratégies anticipées, des frappes de représailles, où dans tous les cas, les villes sont ciblées, les populations sont menacées. Pourtant, ces armes nous ont aussi apporté la plus longue période en Europe sans guerre que nous ayons connue. Plus de 80 ans déjà, si l'on écarte les conflits des Balkans, qui étaient quand même une guerre civile, et l'Ukraine aujourd'hui, qui est un conflit qui reste assez limité. Les Occidentaux, globalement, je ne sais pas si vous avez vu la vidéo sur YouTube des frontières de l'Europe qu'on voit évoluer au fil du temps, on est quand même les champions de la guerre, hein, les champions des affrontements armés. Alors aujourd'hui, les observateurs conviennent que la guerre, que l'on pensait définitivement hors la loi grâce aux Nations Unies, grâce aux différents dispositifs de règlement pacifique des différents, ne fonctionne plus correctement. Ils ont vécu, et la paralysie de ces systèmes est autant imputable à la montée d'un Sud global qui lie toutes les actions et les résolutions de l'ONU comme un ordre mondial des puissants, que du fait de sa propre impuissance. Ceux qui pensaient rendre la guerre hors la loi voient désormais revenir les États-puissances qui font fi de la loi internationale et qui marquent le retour de la loi du plus fort. Le droit international est incapable de résoudre la situation en Ukraine. Son inutilité est patente. La Russie est l'État qui connaît les pires sanctions depuis des années et qui en contourne les effets avec succès. La démonstration est donc faite. Le droit sans la force ne triomphe jamais de la violence. Alors donc, de cette première partie, il faut retenir qu'en Europe, la mémoire de la Première Guerre mondiale, et puis très rapidement celle de la Deuxième Guerre mondiale, qui se termine par le spectre atomique que j'ai évoqué tout à l'heure, ont profondément marqué les esprits. Par la suite, pour nous Français, l'Indochine, l'Algérie, la France a connu des expériences sans vraie victoire. Et tout ça a provoqué en France une sorte de tentative de sortir la guerre et tout ce qui était violence du champ politique. Bon, aujourd'hui, force est de constater que tout ça n'était qu'illusion. La guerre est bien de retour en Europe. Et si l'on en croit les déclarations martiales des uns ou des autres, elle pourrait rapidement s'étendre sur le continent. Alors maintenant, après avoir vu ce premier point, je vais vous parler du niveau plus individuel du combattant, du soldat, de celui qui est impliqué dans les différents affrontements. Ce sera ma deuxième partie. Alors l'histoire du soldat français, si on parle de conscrit, ça remonte à la Révolution française. Auparavant, rappelons que les rois de France avaient des armées très réduites, souvent levées uniquement pour la durée de la campagne, initialement avec les chevaliers, accompagnés de leurs vassaux et de leurs gens. Par la suite, la guerre de Cent Ans a vu émerger des compagnies de professionnels de la guerre que l'on payait pour une campagne. Bon, on peut imaginer aisément la motivation de gens qu'on paye juste pour aller au combat. Pour le sacrifice de ce genre d'unité, j'émets des doutes.
De plus, à la démobilisation, ces grandes compagnies n'hésitaient pas à piller la population, à mettre à sac les différentes provinces dans lesquelles ils avaient été déployés. Au XVIIe siècle, l'armée est réformée en profondeur. La hiérarchie militaire est réorganisée pour favoriser l'avancement au mérite de la petite noblesse et de la bourgeoisie. Une administration civile est développée pour gérer l'armée et une ébauche de conscription est mise en place avec une milice provinciale, une armée de réserve composée d'hommes tirés au sort. L'armée moderne, celle des conscrits, c'est vraiment la création de la Révolution française, puisque le texte fondateur de la conscription en France est la loi Jourdan-Delbrel, que vous voyez à gauche sur la diapositive, qui a été adoptée le 5 septembre 1798 et qui instituait la conscription universelle et obligatoire pour tous les hommes français âgés de 20 à 25 ans. Leur présence sous les drapeaux est imposée par la loi. Il y a donc une notion forte de contrainte. Et il s'agit donc de faire venir tous les jeunes Français pour un temps sous les drapeaux. Les conscrits fournissent alors toutes les armées de Napoléon, du Second Empire, des rois entre-temps. Et plus tard, c'est bien une armée de conscrits qui défend en masse la terre de nos pères en 14-18 dans la boue des tranchées et qui contribue grandement par la suite à la libération de la France en 1944 après le débarquement de Provence. Donc, de Valmy en septembre 1792 à la libération de Colmar en février 1945, en passant par Douaumont en octobre 1916, les armées d'Appelé ont écrit les plus belles pages de gloire de nos armées françaises. Leurs titres de gloire sont brodés en lettres d'or sur l'avers de tous nos drapeaux, de tous nos régiments. En 1996, le président Chirac rompt avec le passé et annonce la fin du service national obligatoire, la création d'une armée de métier. Cette décision est ensuite entérinée par une loi en octobre 1997 qui suspend la conscription. Tout le monde le sait, aujourd'hui nos soldats, nos officiers, nos sous-officiers sont tous des volontaires qui ont choisi de rejoindre les armées, qui ont délibérément accepté de porter les armes au nom du peuple français et d'obéir aux décisions politiques d'engagement des forces armées, ce qui suppose qu'ils acceptent de se sacrifier pour leur pays. Mais c'est un soldat français n'est pas un condottiere du XVe siècle qui se vend au plus offrant, il n'est pas un mercenaire dans son propre pays. Parce que le soldat français accepte de porter les armes, mais au nom du peuple de France. Et lorsqu'il donne la mort, il le fait en notre nom à tous. Il ne combat pas pour un idéal politique ou idéologique. Il est le bras armé d'une démocratie, la nôtre. Et on dit qu'il détient le monopole de la violence légitime. La violence légitime décrite par Max Weber au début du siècle, du XXe siècle. C'est légitime parce que sa mission lui est confiée par les représentants du peuple français, en tout premier lieu par le président de la République, qui est aussi constitutionnellement le chef des armées, et par le Parlement, lorsqu'il est consulté, au-delà d'une durée de mission initiale de 4 mois. La cohérence de notre système est assurée par le président, qui dispose de la réactivité, et par le Parlement, qui, lui, dispose de la légitimité par un vote de confiance. Dans l'armée française, au combat et dans tous nos déploiements, le soldat ne tue que par absolue nécessité. Et en préservant impérativement les vies civiles et les innocents dans toute la mesure où sa mission le permet. Selon le territoire concerné, cela peut être plus ou moins facile ou plus ou moins efficace, en particulier lorsque la population prend fait et cause pour un camp et contribue aux attaques contre nos propres forces. Alors, je vous donne un petit exemple. Le 4 janvier 1997, deux militaires français sont appelés, ça se passe en Centrafrique, il y a un capitaine et un adjudant, ça se passe à Bangui. Et les deux militaires, le capitaine Patrick Devos et l'adjudant Gérard Giraldo, sont tués à bout portant par des hommes en uniforme qui tombent dans un vrai guet-apens. Ils n'étaient pas spécialement armés, ils avaient juste des armes d'autodéfense, des pistolets. Et ils étaient venus parce que les mutins centrafricains leur avaient dit qu'un civil avait été tué par des balles françaises. Et donc ils étaient venus constater les choses sur une des plus grandes avenues de Bangui, l'avenue Boganda, sur laquelle se déroulaient des manifestations. Quelques mois plus tard, une foule hostile de civils, avec des femmes au premier rang, qui lèvent leur t-shirt pour montrer leur poitrine, et derrière des soldats qui jettent des grenades sur les positions des Français. Bon, eh bien, on s'est retrouvés dans la plus grande des difficultés, parce que tirer sur des civils, ça rentre pas dans le logiciel de soldats français. Donc en fait, la force d'intervention, c'était des Tchadiens, et on a fait appel aux Tchadiens, et ils sont arrivés, et ils ont réglé le problème en 2 minutes, parce que ça leur pose aucun problème. Alors, aujourd'hui, un soldat français
À partir du moment où il est militaire dans l'armée de la République, il ne choisit pas sa mission. Il ne se porte pas volontaire pour partir quelque part. On ne choisit pas sa mission, on va là où on nous dit d'aller. Et en fait, il n'a pas le loisir du droit de retrait, de choisir celle qui lui plaît ou qui le paye le plus. Il va là où on lui dit, il s'est engagé à servir son pays par les armes. Et donc, là où la mission l'appelle, il se rend. Nos soldats, nos hommes et nos femmes servent avec courage et détermination partout où ils sont envoyés, avec toute la fougue et l'allant de leur jeunesse, exactement comme leurs anciens auparavant. Le soldat donne la mort, mais il est aussi prêt à la recevoir. Et la notion de sacrifice et de volontariat s'est substituée à celle de contrainte par la loi que j'évoquais tout à l'heure avec les armées de conscrits. Donc aujourd'hui, on est dans du volontariat et c'est assez différent. Vous avez ici le monument qui honore la mémoire de tous les morts du régiment à Castres, 8e RPMA, depuis la création du régiment en 1951. Alors bien sûr, il y a une très grande majorité de noms pour l'Indochine, comme vous pouvez le voir dans la partie gauche. Ensuite, il y a l'Algérie. Et puis à droite, il y a les opérations modernes, celles qu'on appelle les opérations extérieures. Et puis dans la droite de la diapositive, vous voyez 8 de nos morts en Afghanistan lors de l'embuscade d'Ouzbin. Alors, il faut quand même pas se tromper, une armée de professionnels ne permettra jamais de fournir les effectifs suffisants pour un conflit majeur. Pour faire un parallèle avec l'Ukraine, aujourd'hui en Ukraine, il ne reste quasiment aucun de ceux qui se sont battus dans les premiers jours. Ramener à notre niveau une armée professionnelle de terre de 100 000 hommes, mais en fait, c'est consommé en quelques jours, quelques semaines de combat. Donc derrière, il faut avoir quelque chose. Il faut une réserve et puis il faut réimaginer un dispositif de mobilisation, performant, rapide, cohérent. Pour reprendre une image chère au général Iras Torza, ancien chef d'état-major de l'armée de terre, en 1914, nos effectifs permettaient d'aligner un fantassin tous les 50 cm en partant de Nice et en montant jusqu'à Dunkerque. Un fantassin tous les 50 cm. Aujourd'hui, on a 20 régiments. Si on les aligne tous de la même façon, tous les 50 cm, on peut faire 15 km. Donc on va même pas faire le tour du périphérique de Toulouse. Donc c'est une image, mais c'est pour vous donner un peu quelles sont nos capacités aujourd'hui. Voilà. Il y a aucune commune mesure avec ce qu'on savait faire il y a quelques années. Je voulais vous dire quelques mots sur la difficulté pour moi de la théorie de la guerre juste de Saint-Augustin, mais comme j'ai vu qu'il y avait une conférence complète tout à l'heure, donc j'y sursois, et je ne déflorerai pas ce sujet puisqu'il est porté par l'intervenant suivant. En revanche, je vous dirai quelques mots sur la différence entre sécurité et défense. Les forces armées ne sont pas chargées de contribuer à la sécurité. C'est pas notre métier. On n'est pas là pour aller rétablir l'ordre dans des banlieues. Nous sommes organisés, équipés, entraînés, commandés pour nous opposer par la force à un ennemi qui nous veut du mal. Et pour ça, nous utilisons, avec tout le discernement nécessaire, la force des armes et des armements divers. Contrairement à beaucoup d'affirmations, en particulier de journalistes, quand on a parlé au début de la guerre en Ukraine, il n'existe pas d'armes défensives. Toutes les armes sont destinées à tuer et tous les calibres le permettent. Donc il n'y a pas des petits calibres qui tuent mollement et des gros calibres qui tuent sévèrement. La sécurité, quant à elle, elle vise à ramener dans la loi un citoyen déviant. La sécurité, c'est la mission de la gendarmerie, de la police nationale, de la police municipale, dont les consignes d'ouverture du feu et les équipements sont adaptés à leur mission. Si on additionne la police nationale et la gendarmerie, on a 240 000 hommes. 240 000 hommes, faudra m'expliquer pourquoi ils ont besoin de 10 000 militaires de plus. Alors, nos soldats déployés à Sentinelle, les fameux 10 000 que vous voyez en bas à droite, agissent uniquement dans le cadre de la légitime défense. Donc quiconque essaye de prendre une de leurs armes, capturer un des membres d'une équipe ou sortir une arme ou un couteau, tous ces exemples sont réels, eh ben il va mourir ou être grièvement blessé. Parce qu'en fait, tous les soldats ne sont entraînés que pour ça. De façon un peu triviale, les forces de sécurité du ministère de l'Intérieur, avec les écureuils de l'autoroute, vous voyez ce que je veux dire là, de l'autoroute Toulouse-Castres, ben ils attendent que les écureuils descendent des arbres pour les arrêter. Mais nous, on sait rien faire de tout ça, ni attendre, ni arrêter. Nous, on peut couper l'arbre, faire exploser l'arbre ou tirer sur l'écureuil. On n'a pas d'autre solution. Donc, nous ne sommes pas interchangeables avec les forces de sécurité. La défense n'est pas la sécurité et la sécurité n'est pas la défense, vice-versa, et on ne fait pas le même métier.
Le point suivant, mon deuxième point, est-ce qu'il est plus facile de défendre son pays ou de résoudre des crises ? Alors, je pense, au fond de moi-même, qu'il est plus facile de défendre son pays contre un agresseur clairement identifié qui essaye de nous envahir, de nous faire du mal. On a quelques exemples dans l'histoire, hein, c'est des voisins, ils sont pas loin. D'ailleurs, ils sont de plus en plus agressifs, au moins économiquement. Résoudre des crises, c'est toujours beaucoup plus compliqué, parce qu'on va dans des zones où la violence peut surgir à tout moment. Je vous l'ai dit tout à l'heure avec Bangui, hein. On a un niveau de violence qui peut être nul et qui peut être maximal 5 minutes après. Alors, en tant que soldat, nous, on va là où le président de la République française nous envoie. Il n'y a pas de discussion là-dessus. Mais il faut bien comprendre que la justification du bien fondé de la mission, elle appartient au pouvoir politique. Pourquoi sommes-nous allés en Afghanistan ? Pourquoi sommes-nous restés au Mali, au Burkina Faso ou au Niger pour ensuite en être chassés ? Ben, toutes ces questions, elles se posent devant le pays, devant la représentation nationale, et puis devant les familles éplorées par la perte d'un fils ou d'un mari, parce que à chaque fois, nos opérations, ça se concrétise par nos morts et nos blessés. Je vous ai parlé de la Bosnie. La Bosnie, c'est une centaine de morts. L'Afghanistan, c'est une centaine de morts. Les opérations au Mali, c'est une centaine de morts français. Alors, je ne sais pas si vous avez déjà essayé, petite expérience, de séparer deux boxeurs bien motivés, mais s'interposer entre deux belligérants, ça ressemble un petit peu à la même chose, sauf qu'au lieu de prendre un coup de poing, on reçoit une volée de balles ou des tirs d'obus explosifs. Alors, une autre petite anecdote, hein, en 94-95, à Sarajevo, comme casque bleu, c'était s'exposer aux tirs de deux factions qui s'affrontaient, les musulmans bosniaques d'un côté contre les serbes bosniaques de l'autre, dans une guerre civile. Or, dans une guerre civile, il n'y a pas de gentils. Même si la presse avait choisi son camp, il n'y a pas de gentils. Il n'y a pas des gentils musulmans et des méchants serbes, ou des gentils serbes et des méchants musulmans. Il n'y a que des méchants, en fait. Donc, c'est des voisins, c'est des amis, c'est des parents qui se battent les uns contre les autres avec toute la férocité dont est capable le genre humain. Alors, je vous relivre une petite anecdote. Hein. En juillet 95, l'infirmerie d'un des bataillons français a été visée par un tir de mortier. L'infirmerie, c'est un bâtiment avec une grosse croix rouge dessus. Hein. Donc, bon, on peut pas le rater. Et donc, ils reçoivent un premier obus à proximité de l'infirmerie. Le médecin qui est là, qui s'appelle Éric d'Orléans, il donne quelques ordres, des consignes, parce qu'un obus vient d'éclater et il est grièvement blessé. Il donne des consignes à son infirmier, il lui explique qu'il est allergique à un certain produit, et puis il tombe dans le coma. Et malgré la mobilisation de toute l'équipe chirurgicale, malgré tous les donneurs de sang bénévoles qui se portent volontaires pour donner du sang, le capitaine décède sur la table d'opération. Donc on peut être médecin, on peut ne porter comme toute arme qu'un brassard à croix rouge et mourir pour la France. Alors qu'au départ, on est simplement venu rétablir la plaie. Alors, de l'avis de beaucoup d'anciens combattants de la Première ou de la Deuxième Guerre mondiale, parce qu'à cette époque-là, il y en avait encore, Sarajevo leur semblait une mission impossible. Mission impossible du fait de l'absence de front, de la difficulté d'identifier nos adversaires, et puis de se retrouver entre le marteau et l'enclume en permanence, et le marteau changeant de côté et l'enclume changeant de côté. Alors, pour terminer sur cette partie, la mort d'un soldat, elle n'est jamais anodine. Hein. Elle n'est ni un accident du travail, ni une mort ordinaire. Et reprenant à nouveau ce que disait le général Irastorza, je le cite, « La mort du soldat au combat n'est pas une mort ordinaire et on répugne à la comparer aux autres causes de mortalité dans notre pays. Mais dès lors qu'il y va de la défense de la patrie et des intérêts supérieurs de la nation, il faut bien se souvenir collectivement de ce que nous dit la loi de la République. L'État militaire exige en toutes circonstances esprit de sacrifice, pouvant aller jusqu'au sacrifice suprême. Le soldat connaît cette exigence puisqu'il l'a acceptée. » On parle chez nous d'engagement. Donc c'est pas simplement un engagement à toucher de l'argent tous les mois, c'est un engagement à faire ça, à aller jusqu'au sacrifice suprême si c'est nécessaire. Alors j'aborde maintenant ma troisième partie. Devant les grands malheurs de la guerre, les Nations Unies ont imaginé, avec les nations qui en font partie, des actions militaires pour contribuer à la paix. Alors tout un vocabulaire a été créé autour de ces missions, selon la gravité initiale de la situation, selon le degré de retour à la normale, etc. Donc c'est tout le vocabulaire que j'ai évoqué tout à l'heure, hein, rétablir, instaurer, restaurer, maintenir, consolider la paix. Et en fait, depuis la première mission de maintien de la paix en 1948,
Plus de 1 million de casques bleus issus de 125 pays ont servi sous le drapeau des Nations Unies. Créées et mandatées par le Conseil de sécurité des Nations Unies, ces missions ont œuvré pour protéger les populations, promouvoir des solutions non violentes aux conflits et jeter les bases de sociétés sûres et stables. J'ai copié ce paragraphe sur le site des Nations Unies. Ça m'a laissé rêveur. Alors c'est un concept qui est séduisant. Quand on est à New York, dans un building de verre et d'acier, climatisé, chauffé en hiver, c'est bien. Quand on est dans les Balkans, à Sarajevo, ben, je crois que ces missions ont révélé pleinement leur inefficacité. En Bosnie, au Kosovo. Et en fait, il n'y a que quand l'OTAN, qui se cherchait une deuxième vocation, hein, est arrivé que les choses ont un petit peu repris la bonne direction avec des frappes. Des frappes à l'été 95, de façon à remettre tout le monde dans le bon chemin. Alors, pour quelles raisons les missions des Nations Unies ne fonctionnent pas, ou moyennement ? Ben, la première, c'est parce qu'il y a une forme d'angélisme à l'ONU. Quand vous prenez des diplomates, vous les mettez dans la même salle et puis vous leur demandez de penser à l'avenir de la guerre, ben, ils imaginent des choses de diplomates. Alors, il y a de l'angélisme et puis aussi, il y a toutes les raisons suivantes qui ont été listées dans un rapport de Lakhdar Brahimi en l'an 2000. D'abord parce que la chaîne de commandement est incomplète, parfois absente, dans beaucoup de cas déficiente. Une petite anecdote encore. Quand le pont, en 1995, le poste du pont de Verbania a été pris par surprise par les Serbes, le président Jacques Chirac a décidé qu'on allait reprendre le poste. Mais il n'a pas demandé au secrétaire général des Nations Unies s'il voulait bien donner les ordres à nos propres soldats français. Il a pris son téléphone et il a donné l'ordre. Et puis les hommes sont montés à l'assaut et ils ont repris le poste. Et on a eu 2 morts. Deuxième point, bah c'est parce que les Nations Unies, on n'utilise que la légitime défense. Donc il y a des limitations, limitations sur les calibres, limitations sur les munitions, limitations sur les moyens, parce qu'une force qui est là juste pour constater ou pour aider à la paix, elle vient pas avec tous ses moyens de défense solaire, d'artillerie, d'appui, de soutien, etc. Elle vient pour aider des gens qui ont accepté que les Nations Unies viennent. Et quand les choses se passent mal, eh bien en fait, on peut pas faire grand-chose. Troisième point, c'est parce qu'il y a un grand écart entre les différents contingents. Tous les pays peuvent fournir des contingents aux Nations Unies. Donc on a des spécialistes du béret bleu. Des contingents entiers ont été relevés pour des écarts de comportement. Des viols, de la traite de femmes, de la traite d'armes, enfin du commerce d'armes, etc. Ensuite, le dernier point, parce que les processus mis en œuvre sont souvent identiques dans tous les endroits où les forces de casques bleus sont déployés avec pas trop de discernement. Alors c'est toujours la même chose, hein, le DDR, le processus qui est sur la diapo, renforcer l'État, les institutions, et ça va même jusqu'à gérer les risques environnementaux. Est-ce qu'il y a besoin d'être soldat pour aller gérer les risques environnementaux dans un pays en guerre ? Quand je vous dis que c'est, angélique comme vision, voilà, c'est ce que je veux dire. Donc les forces de casques bleus ne sont pas des forces de combat. Le combat demande une organisation militaire beaucoup plus complète et l'éventail complet de nos capacités. On peut pas se battre avec que 2 doigts. Il faut avoir la totalité du corps. Donc l'ONU reste bien le machin décrit par le général de Gaulle et la paix ne s'impose pas aux belligérants qui ne la désirent pas vraiment. Petite remarque suivante, c'est sur est-ce que la France doit agir pour ses principes ou pour ses intérêts ? Alors la France mène toujours des opérations en nombre conséquent. Depuis la guerre d'Algérie, nous avons été impliqués dans à peu près 180 opérations. Les chiffres varient en fonction de ce qu'on y a fait. Ça peut monter jusqu'à 50 et descendre jusqu'à 100, 110. Bon, j'ai pris le milieu. 180 opérations. La plupart du temps sous un mandat des Nations Unies, de l'Union Européenne, de l'OTAN, éventuellement en interallié ou souvent aussi seul. Mais quand on regarde le verbatim qui justifie ces opérations, on remarque que nos principes sont toujours mis en avant, en particulier ceux de notre devise, liberté, égalité, fraternité et droits de l'homme. Bon, on parle jamais de nos intérêts. On dit jamais on va vous envoyer là-bas parce qu'en fait, on a besoin de contrôler ce pays pour telle et telle raison. On ne justifie pas nos actions avec nos intérêts et même nos déploiements, même dans des opérations dures. A contrario,
quand on lit notre théorie de la dissuasion nucléaire, nous serions prêts à tirer nos armes nucléaires sur tout ennemi qui menacerait nos intérêts vitaux. Alors, ça, je comprends pas trop, là. Je vois une petite contradiction, même. Petite contradiction qui me semble assez étrange. Donc, est-ce qu'on, pour des opérations, on n'utilise que nos principes vis-à-vis du public français, et puis qu'en fait, on garde nos intérêts vraiment pour des choses très dures, puisque détruire des villes, c'est quand même assez dur. Dans tous les cas, ça ne me semble quand même pas un gros mot de dire que la France et les Français ont des intérêts. On a besoin d'avoir des garanties, parce qu'on a besoin de pétrole, on a besoin de faire tourner nos véhicules, nos industries, on a besoin d'uranium pour produire notre électricité. Donc ça me semble assez trivial de dire que la France a des intérêts. J'ai fait une année de scolarité aux États-Unis en 2011-2012, et je peux vous dire que dans la National Defense Strategy américaine, on a vraiment cette notion de principe qui existe et qui est utilisée comme une référence. Mais pour nos alliés américains, ils affirment haut et fort qu'ils agissent pour leurs principes, mais aussi pour leurs intérêts. Et ils ajoutent, il n'y a pas de problème quand les principes et les intérêts sont alignés. La difficulté, c'est quand ils sont divergents. Eh ben là, il faut donner la priorité aux intérêts. Victoire tactique ou défaite stratégique. Alors, en Europe, la conception de Clausewitz, qui est derrière moi, hein, de l'articulation entre l'action politique et l'action militaire est assez connue dans son livre De la guerre. Je vous donne pas le titre en allemand parce que j'ai pas fait d'allemand. Il affirme la guerre est la continuation de la politique par d'autres moyens. Donc, vous voyez la différence de ce que je disais tout à l'heure à propos des Grecs. On voit que dans cette conception, quand la situation devient bloquée, que plus aucune relation bilatérale ne fonctionne, que les nations s'enflamment et montent l'une contre l'autre dans une course et une surenchère, eh bien à ce moment-là, il faut arrêter la diplomatie et passer à quelque chose d'autre. Et je pense que pour les observateurs que nous sommes en ce moment, entre l'Iran et les États-Unis, c'est exactement ce qu'on voit. Les actes de terrorisme des proxys de l'Iran, les provocations du président Trump, l'absence de contrôle sur le corps des gardiens de la Révolution ne font que rajouter de l'huile sur le feu. Et le monde entier en pâtit avec une envolée des prix des carburants, des matières premières qui explosent aussi. Et puis un spectre, celui du blocage du commerce mondial, qui provoquerait l'effondrement de beaucoup d'économies. La mondialisation heureuse qui nous avait été promise a quelque peu déchanté ces derniers mois. C'est le moins qu'on puisse dire. Donc je vous renvoie à ce que je disais sur les intérêts et les principes. Dans les conflits récents, nos dirigeants politiques n'ont pas réellement identifié de but de guerre à atteindre pour ramener la paix. Parce que désormais, on fait la guerre un petit peu comme on envoie du soutien logistique pour un tremblement de terre. On dit, tiens, on va envoyer 500 hommes, ou 700, ou 1500. En fait, la réflexion stratégique de se demander quels sont nos objectifs, quels sont les buts que je veux accomplir, en faisant la guerre, ça a complètement disparu de la réflexion. Le triptyque action politique, action diplomatique et action militaire ne fonctionne plus normalement. Autrefois, faire la guerre permettait de débloquer une situation que la diplomatie ne pouvait plus résoudre. Et ensuite, la guerre générant évidemment d'autres dynamiques, on revenait à des discussions. Donc en fait, dans la conception occidentale, celle de Clausewitz, la guerre, c'est une parenthèse, en théorie. Désormais, la réflexion s'est appauvrie. On engage la vie de nos hommes pour faire quelque chose, pour montrer que l'on réagit. Mais derrière, l'intention reste floue. Le but de guerre n'est pas clairement identifié. Et dans ces conditions, si on peut obtenir des victoires tactiques, localement, mais la victoire stratégique va tout le temps nous échapper. Pour en faire une formule lapidaire, pas de stratégie implique pas de victoire sur l'ennemi. En Indochine, je pense que notre stratégie était très peu claire. En Algérie, je pense que notre stratégie était très peu claire. Eh bien, ça n'a pas changé depuis. Alors, dès lors, la paix devient plus fragile et plus illusoire, parce que nos dirigeants manquent de culture stratégique pour comprendre la complexité des choses, l'engrenage des décisions, la tyrannie des incidents et les difficultés. Le temps stratégique n'est pas le temps politique qui
qui est celui de la prochaine élection. Alors, je veux fâcher personne, hein, vous avez compris. Donc, je vais prendre un dirigeant étranger et vous montrer que Donald n'est pas seulement un personnage de dessin animé. Donald Trump, aujourd'hui, il a une échéance principale. C'est novembre, c'est ce qu'ils appellent les midterms. Et évidemment, il n'a aucune envie de se compliquer la tâche et de se rendre la vie difficile si les démocrates reprennent le contrôle du Congrès. Alors, comme tout bon politicien, ils sont obnubilés par le sondage, par l'écho médiatique, par les réactions diverses. Ils sont accros aux news, à Twitter, à Telegram, à tout ce qui peut faire du bruit. Un homme politique, c'est quand même une autre envergure. Il pense d'abord au bien commun, avant de penser à lui, ou à son propre avenir. Est-ce que quelqu'un imaginerait le général de Gaulle décider pour satisfaire les mécontents? Je crois pas. Alors non, le temps stratégique n'est pas le temps politique. Et pour moi, cette notion de temps est assez essentielle. Le temps politique est court. Le temps militaire, il est beaucoup plus long. On ne résout rien en quelques minutes, en quelques heures ou en quelques jours. Sauf si ce qui compte, c'est la gesticulation, beaucoup plus que l'action dans la durée ou le résultat. Sauf quand la mise en spectacle est plus importante que la mise en perspective. Est-ce qu'on veut montrer Bernard Kouchner débarquant des sacs de riz d'un avion, ou est-ce qu'on veut montrer qu'on aide vraiment les gens? C'est toute la question. On ne peut que constater que la patience stratégique a disparu au XXIe siècle. Nos dirigeants veulent tout, tout de suite, et ce n'est simplement pas possible. Pour gagner, il faut du temps, il faut de l'argent, il faut de la volonté, et est-ce que j'oserais le dire, il faut de la constance politique. On choisit et on s'y tient. Alors, en revenant sur les derniers engagements en Irak, en Afghanistan, en Libye, on peut se rendre compte que nos démocraties sont à la peine. Elles sont à la peine parce qu'elles veulent promouvoir un mode de fonctionnement et de vie pour lequel il nous a fallu des siècles d'ajustements plus ou moins violents pour y parvenir. Notre fonctionnement s'appuie sur l'individualisme. Et dans la plupart des pays concernés, on a encore un fonctionnement tribal, ethnique, mais surtout collectif. Pour mémoire, nous avons connu en France 5 constitutions pour faire fonctionner notre démocratie en 250 ans. Donc la terreur révolutionnaire qui a engendré directement la mort de 40 000 Français, et bien plus si l'on compte au-delà des exécutions et des morts en prison. Et tout ça, on aimerait que les Afghans soient capables de l'assimiler en 20 ans. Ou les Maliens. Alors nos démocraties, elles sont à la peine, parce qu'elles doivent aussi gagner tous les engagements face à des insurgés pour qui exister, simplement exister, c'est déjà la victoire. Et nous, en revanche, il faut qu'on gagne à chaque fois. Alors dans le même temps, nous, on respecte des lois, des accords internationaux qui nous lient, qui nous limitent, face à des gens qui n'en ont pas et qui considèrent qu'ils n'ont rien à perdre, et qui se battent sans rien risquer, à part le paradis et les 70 vierges. Alors, nous, dans le même temps, évidemment, on a signé beaucoup d'accords et on s'est auto-interdit des mines, les sous-munitions. On applique des lois de protection des libertés dans des pays qui n'en ont pas. On vient même à imaginer des véhicules militaires moins polluants, électriques, pour préserver la planète. Moi, je vous ai déjà parlé de l'ONU qui gère en opération le risque environnemental. Donc, voilà. Donc, il faut savoir raison garder pour gagner une guerre moderne. Tout cela doit passer au second plan. Je pense que si on regarde l'Ukraine, leur souci n'est pas là. Ils ont bien compris qu'ils sont dans un combat existentiel. Ils ont compris que s'ils perdaient, les Russes allaient les remettre en coupe réglée. Donc ils n'ont pas du tout envie de perdre. Alors, il faut savoir raison garder, je vous disais, parce que dans une guerre moderne, tout ça doit passer au second plan, surtout quand nos compétiteurs, ou même certains de nos grands alliés, ne l'ont pas accepté. La Chine, la Russie, les États-Unis n'ont pas ratifié les accords d'Ottawa. Et utiliser des mines, c'est la chose qui est juste indispensable si on veut se défendre. Alors si on n'en a pas, ça va être compliqué. Les démocraties sont désormais dans l'incapacité de vaincre parce qu'elles ne combattent pas à armes égales, devrais-je dire à armes légales, contre des ennemis ou des adversaires potentiels. Alors un exemple très trivial. Hein. Avant on parlait d'ennemis, maintenant on parle plus volontiers d'adversaires. C'est moins méchant, ça stigmatise moins.
Et comme c'est ça le truc qui est à la mode, donc même le vocabulaire s'affadit. Alors les démocraties sont en incapacité de vaincre parce qu'on est aussi obnubilé par la mort du soldat, la mort du soldat français. Et je vous cite une petite anecdote. En Afghanistan, le président Sarkozy, lors des opérations en Afghanistan, est devenu furieux parce qu'il y avait eu des morts juste le jour du 14 juillet, alors qu'il allait s'adresser à la nation. Alors la question que je me pose, c'est est-ce qu'on doit aussi désormais observer des jours chômés pour ne pas risquer de perte un jour de discours ? Parce que c'est compliqué, hein, quand on est loin, dans un pays éloigné, avec plusieurs milliers de kilomètres, savoir ce que pense Paris quand nous on est sur le terrain en train de conduire des opérations, c'est compliqué. Pourtant, gagner la guerre offre des garanties d'années de paix. Encore faut-il choisir un camp et se lancer à corps perdu dans cette guerre. Si on regarde l'exemple des Américains, des Anglais, en 1942-43, bon, on voit bien que seul leur investissement complet a permis de faire basculer et de renverser l'Allemagne nazie. Faire la guerre n'est pas une fin en soi, je suis bien d'accord avec vous, sauf quand on est marchand de canons et marchand d'armes, mais c'est pas notre cas. Alors en conclusion, nous on n'a que des poètes. Pour le chrétien que je suis, mon métier n'a jamais été un problème. J'ai tué, j'ai fait tuer. Pour mon pays, en son nom et en votre nom, j'ai jamais tendu l'autre joue parce que j'ai toujours du mal avec ce concept, surtout lorsque l'ennemi touche à mes hommes et nous veut du mal. Mais j'ai agi sans haine, avec toute la froideur du professionnel que je suis, et je pense que c'était ça le plus important. Au final, comme m'a dit mon fils récemment sur un sujet complètement différent, tu verras ça directement avec Saint-Pierre, papa. Alors priez pour moi et je vous remercie d'avance. Je terminerai sur une dernière anecdote. Quand j'étais à Sarajevo, capitaine, en 1995, j'avais un jeune officier sous mes ordres qui était un appelé et qui commandait une section de combat. À la suite de son service militaire, il a rejoint le séminaire, il est devenu prêtre. Il a servi ensuite de nombreuses années dans l'aumônerie militaire et désormais il est chargé d'âme près de Pau, dans une église de village depuis 4 ou 5 ans. Il a été interviewé, je crois, par la Dépêche du Midi, c'est ce que je vous ai recopié là sur la diapo. Je vous laisse lire ses déclarations. Alors, Benoît Galvan a écrit « Tu honoreras père et mère ». Défendre ses proches, sa patrie, c'est aussi un commandement, rappelle-t-il. Ce qui serait inacceptable, c'est de tuer l'innocent. Puis après quelques secondes de réflexion, l'aumônier rajoute « J'ai vécu la mort en direct d'un taliban qui nous tirait dessus à partir d'une maison. Nous avons envoyé un missile. Pendant les 20 secondes de course du projectile, j'ai réalisé qu'il allait mourir. Qui était-il ? Un père ? Un fils ? Tuer est un geste qui ne peut se concevoir que par amour de son pays et des siens. Un geste dépourvu de haine. Ce n'est pas qu'une notion chrétienne. Le code d'honneur du soldat français commande d'agir avec humanité et respect de son ennemi. » Et il rajoute à la fin, « Le fait de côtoyer la mort donne plus de relief et d'intensité à la vie. C'est difficile à dire, mais c'est exaltant. Vivre, c'est aussi apprendre à mourir. Et cette vie-là me l'a enseigné. » Bon, il exagère, hein, le père Galvan. Parce que le missile, il ne met pas 20 secondes, il met 12 secondes pour arriver. Donc, vous voyez, c'est vraiment exagéré. Bon. Et puis comme j'ai commencé par de la poésie avec Baudelaire, je vais finir avec de la poésie aussi, parce qu'on n'est pas que des brutes. Hein. Donc je vous livre cette citation d'Antoine de Saint-Exupéry, grand soldat, grand pilote surtout, et qui est mort pendant la Deuxième Guerre mondiale. Le soldat n'est pas un homme de violence, il porte les armes et risque sa vie pour des fautes qui ne sont pas les siennes, son mérite et d'aller sans faillir au bout de sa parole, tout en sachant qu'il est voué à l'oubli. Voilà. J'ai terminé ce que je voulais vous dire cet après-midi.

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2: Gloire au Père, et au Fils, et au Saint-Esprit, pour les siècles des siècles.
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Chers amis auditeurs de Radio Espérance, bonsoir. Avant d'entrer dans le repos de la nuit, les cloches nous invitent, comme chaque soir, à nous rassembler pour la dernière prière du jour. En cette fête de la Nativité de la Vierge Marie, nous présentons au Seigneur la journée qui se termine et nous lui confions cette nuit. Dieu, viens à mon aide, Seigneur, à notre secours. Gloire au Père et au Fils et au Saint-Esprit, au Dieu qui était et qui vient, pour les siècles des siècles. Amen. Alléluia. Avant de louer le Seigneur, reconnaissons toutes nos fautes et implorons sa miséricorde en récitant notre acte de contrition. Mon Dieu, j'ai un très grand regret de vous avoir offensé, parce que vous êtes infiniment bon et que le péché vous déplaît. Je prends la ferme résolution, avec le secours de votre sainte grâce, de ne plus vous offenser et de faire pénitence.

J'ai un abri auprès de toi, car tu es mon Dieu. Seigneur, entends ma prière. Dans ta justice, écoute mes appels. Dans ta fidélité, réponds-moi. N'entre pas en jugement avec ton serviteur. Aucun vivant n'est juste devant toi. L'ennemi cherche ma perte. Il foule au sol ma vie. Il me fait habiter les ténèbres avec les morts de jadis. Le souffle en moi s'épuise. Mon cœur au fond de moi s'épouvante. Je me souviens des jours d'autrefois. Je me redis toutes tes actions. Sur l'œuvre de tes mains je médite. Je tends les mains vers toi. Me voici devant toi comme une terre assoiffée. Vite, réponds-moi, Seigneur. Je suis à bout de souffle. Ne me cache pas ton visage. Je serai de ceux qui tombent dans la fosse. Fais que j'entende au matin ton amour, car je compte sur toi. Montre-moi le chemin que je dois prendre. Vers toi, j'élève mon âme. Délivre-moi de mes ennemis, Seigneur. J'ai un abri auprès de toi. Apprends-moi à faire ta volonté, car tu es mon Dieu. Ton souffle est bienfaisant, qu'il me guide en un pays de plaine. Pour l'honneur de ton nom, Seigneur, fais-moi vivre. À cause de ta justice, tire-moi de la détresse. Gloire au Père et au Fils et au Saint-Esprit. Pour les siècles des siècles. Amen. J'ai un abri auprès de toi, car tu es mon Dieu. De la lettre aux Romains. Les fils d'Israël ont pour eux l'adoption, la gloire, les alliances, la loi, le culte, les promesses de Dieu. Ils ont les patriarches et c'est de leur race que le Christ est né, lui qui est au-dessus de tout, Dieu béni éternellement. Amen. En tes mains, Seigneur, je remets mon esprit. En tes mains, Seigneur, je remets mon esprit. Gloire au Père et au Écoute et viens me délivrer. En tes mains, Seigneur, je remets mon esprit. Gloire au Père et au Fils et au Saint-Esprit. En tes mains, Seigneur, je remets mon esprit.

Éclaire avec bonté, Seigneur, cette nuit, et donne-nous de dormir dans une paix, telle que nous nous levions avec joie pour ton nom, à la clarté d'un jour nouveau. Par Jésus le Christ, notre Seigneur. Amen. Que le Seigneur tourne vers nous son visage et nous apporte la paix. Amen. Pour terminer cette prière, nous saluons la Vierge Marie et nous nous confions à sa tendresse maternelle.

Lecture du martyrologe du 9 septembre. Mémoire de Saint-Pierre Clavé, prêtre de la Compagnie de Jésus. Pendant plus de 40 ans, jusqu'à sa mort en 1654 à Carthagène, en Colombie, il donna tous ses soins avec une admirable abnégation et une rare charité aux Noirs réduits en esclavage, et de sa propre main, il régénéra par le baptême du Christ près de 300 000 d'entre eux. À Rome, au cimetière aux Deux Lauriers, sur la voie Labicane, après 203, Saint Gorgon martyr. Au monastère de Clonmacnoise, sur la rive du Sanon en Irlande, au VIe siècle, Saint Ciaran ou Quéran, prêtre et abbé, fondateur de ce monastère. En Castille, au VIIe siècle, la bienheureuse Marie Toribia, surnommée de la Cabeza, épouse de Saint Isidore le Laboureur, qui mena avec lui une vie humble et laborieuse. À York, en Angleterre, en 1587, le bienheureux George Douglas, prêtre et martyr, maître d'école d'origine écossaise, ordonné prêtre à Paris, il subit, sous la reine Élisabeth Ière, le supplice de la pendaison, parce qu'il avait persuadé d'autres personnes d'embrasser la foi catholique. À Münster, en Allemagne, l'an 1855, la bienheureuse Marie Euthymie, vierge des Sœurs de la Compassion, qui servit Dieu dans les malades avec une piété, une bonté et un oubli de soi remarquables. À Gramma, dans le Quercy, en 1861, le bienheureux Pierre Bonhomme, prêtre, qui travailla d'une manière admirable aux missions populaires et à l'évangélisation des campagnes, et qui fonda la Congrégation des Sœurs de Notre-Dame du Calvaire, à qui il confia le soin des jeunes, des malades et des nécessiteux. À Port-Louis, dans l'île Maurice de l'océan Indien, en 1864, le bienheureux Jacques-Désiré Laval, prêtre. Après quelques années d'exercice de la médecine, il se fit missionnaire dans la Congrégation du Saint-Esprit et amena les Noirs, récemment délivrés de l'esclavage, à la liberté des enfants de Dieu. À Bilbao, dans la province basque de Biscaye, en 1929, le bienheureux François Garat Aranguren, religieux de la Compagnie de Jésus, qui pendant 42 ans s'acquitta, avec une humilité toute chrétienne, de l'office de portier. À Niederbronn, dans le Bas-Rhin, en France, en 1867, Alphonse Marie Épinger, religieuse française, fondatrice de la Congrégation des Sœurs du Très-Saint Sauveur, une femme courageuse et sage, qui, souffrant, se taisant et priant, a témoigné de l'amour de Dieu avant tout envers ceux qui étaient malades de corps et d'esprit. Et encore ailleurs, beaucoup d'autres saints et bienheureux. Elle est précieuse au regard de Dieu, la mort de ses saints. Que la Sainte Vierge Marie et tous les saints intercèdent pour nous auprès du Seigneur, pour que nous obtenions de lui aide et salut, lui qui vit et règne

Le cardinal Charles Journet, né en 1891 et mort en 1975, a marqué tous ceux qui l'ont connu par sa tendresse, son humilité et sa fidélité vigoureuse à la vérité. Il a consacré sa vie à la théologie, se fondant sur les principes les plus solides de l'intelligence, le respect de l'être et la docilité au vrai. Il découvrait aussi les choses de Dieu grâce à un don naturel d'intuition et à la lumière du don de sagesse. Il est demeuré toute sa vie un prêtre extraordinairement attentif aux âmes, capable de satisfaire aux exigences des plus savants et de parler aux humbles. La contemplation amoureuse du mystère ineffable est le secret sans doute de son éloquence intérieure pour parler des choses de Dieu. Ces cahiers font partie d'un ensemble d'ouvrages composés principalement à partir d'enregistrements réalisés lors de retraites, conférences, séminaires ou de cahiers de notes du cardinal Charles Journet.

Nous poursuivons la lecture des carnets du cardinal Journet, conférences et retraites, par une retraite prêchée en Suisse en août 1954 sur les trois saints du Carmel. Nous avons déjà vu Saint Jean de la Croix. À présent, nous allons continuer avec Sainte Thérèse d'Avila. Chapitre 4. Ce que c'est qu'être mystique. L'acte de volonté, le oui de l'âme. Eh bien, cette notion simple qui fera tout comprendre du château intérieur, c'est la présence, dès le départ et tout au long du trajet, d'un acte de volonté. Vous voulez entrer dans le château, essayer de comprendre le château intérieur, c'est-à-dire suivre l'itinéraire que va tracer Sainte Thérèse, eh bien, il faudra au tout départ, il faudra quelque chose d'essentiel, un acte de volonté. Oh oui, mais attention, un acte de volonté pas seulement fait en disant « je veux aller à tel endroit ou tel autre » et « j'irai à tel endroit ou à tel autre ». Un acte de volonté de suivre la route de Dieu. Cet acte de volonté, même initialement, ne peut être fait que par une entrée dans l'âme de Dieu qui lui fait dire « oui ». Vous seriez arrivé comme novice chez Saint Jean de la Croix et vous lui aurez dit « je suis un pauvre pécheur, j'ai commis de grandes fautes dans ma vie, peut-être même des crimes ». Saint Jean de la Croix ne vous renverrait pas. Ce que vous avez fait, c'est une chose. Mais il y en a une autre. Est-ce que c'est un oui avec lequel vous voulez entrer comme novice dans le Carmel? Quel oui, dites-vous? Avec quelle profondeur de oui venez-vous au Carmel? Si vous venez avec un oui qui est chancelant, à ce moment-là, je vous dirai non, restez dans le monde, ou allez où vous voudrez, même si vous n'aviez pas commis de grandes fautes. Si vous aviez commis même de grandes fautes et que lorsque je vous demande « est-ce que c'est un oui absolu que vous dites ?» et que vous puissiez me répondre pas seulement « je voudrais que », mais « oui, c'est un oui profond et absolu », à ce moment-là, Saint Jean de la Croix dira « c'est bien, nous allons faire la route ensemble ». Mais vous voyez, il y a donc un acte de volonté. Non pas, encore une fois, de ces actes de volonté comme nous faisons pour des choses de la vie courante, même importantes. Un acte que nous pouvons faire à discrétion quand nous voulons, mais une vague de fond, une vague de fond qui vient prendre l'âme et la soulève comme ces grandes vagues en marée montante. Tant pis pour ce que vous avez été, vous pourrez devenir un grand saint s'il y a cela. S'il n'y a pas cela, vous pourrez aller au ciel un jour en passant par le purgatoire. Mais le purgatoire, c'est une grande miséricorde du bon Dieu où les âmes s'épurent. Mais vous n'arriverez pas au bout de la route ici-bas. Il faudra attendre de passer de l'autre côté pour rencontrer la vision divine. Donc, il faudra, dès le départ et tout au long, la présence d'un acte de volonté. Je dis non pas volontariste, comme les durs pendant la guerre. On sent qu'ils ne trahiront pas, mais par tempérament. Ils sont durs, ils tiennent le coup. Ils peuvent être athées, mais cela, c'est de la volonté humaine. Il s'agit d'un autre oui, d'un oui qui vient des profondeurs de l'être, que l'on peut essayer de mendier à Dieu, de mendier. Mais il faudra le mendier toute notre vie, et il faudrait l'avoir au départ. Un oui théologal, un tel acte est mystique. Ce n'est pas un oui par lequel la volonté se replie sur elle-même pour se durcir contre la vie, c'est trop humain, mais un oui théologal. Un oui théologal, c'est-à-dire un oui qui descend de la part de Dieu, venant dans l'âme, pour l'orienter vers Dieu qui l'attend. Si elle est fidèle jusqu'au bout, qui l'attend pour une rencontre qui se fera déjà ici-bas. Un oui total et irrévocable est dit à Dieu et un non total et sans réticence aux ruses et aux révoltes de notre amour-propre. Il y a deux choses, vous voyez, oui et non, à tout ce qu'on laisse derrière soi. Un oui total et un non total, voilà le départ. Avec cela, la route sera belle. Sera difficile, avec des épreuves, des souffrances, des joies indicibles, mais la route sera grande. Un oui sans réticence, sans céder aux ruses et aux révoltes de l'amour propre. L'amour propre, on se défend toujours. Quand Dieu veut entrer en nous, on a peur. Alors on se défend, on donne des choses, ceci ou cela, mais intérieurement on a peur. On ne sait pas vers quoi on va. Un acte tout intérieur par lequel la volonté veut purement Dieu. Son objet, il est là, Dieu. Il n'est pas parmi les créatures, il est en-dessus de toute créature.
objet, et puis lui dire oui à lui. Moi, je suis le sujet. Ce n'est pas repliement sur moi-même, c'est se détourner de soi pour s'en aller vers l'objet, comme la flèche s'en va vers la cible. La flèche ne réfléchit pas sur elle-même, elle n'a pas de retour ou des regards en arrière. Un oui comme cela qui s'en va vers l'objet. Vous mettez objet avec une grande majuscule, bien sûr, par lequel la volonté veut purement Dieu, son objet, et par lequel la volonté participe à l'acte par lequel Dieu veut lui-même. Ici, cela devient très grand. Vous comprendrez pourquoi je parle d'un acte théologal. Dieu se veut lui-même. Cela veut dire il s'aime, il se connaît et il s'aime. Dieu ne peut pas se nier, il ne peut pas hésiter sur ce qu'il est. Il se dit oui à lui-même, et le oui qu'il se dit, c'est lui-même. Participer au oui par lequel Dieu se veut lui-même, vous comprenez? Il y a un vertige ici. Participer à l'acte, dans la mesure où cela nous sera donné, à l'acte par lequel Dieu se veut lui-même, quelle grande chose. Et c'est pour cet acte que nous sommes créés, pour dire un oui à Dieu, qui nous fait entrer chacun, dans la mesure de l'intensité avec laquelle nous disons ce oui, qui nous fait entrer à l'intérieur du oui par lequel il se veut lui-même. Eh bien, un tel acte est mystique, bien sûr, oui, bien sûr. Il est la réalité de la vie mystique, c'est un acte qui répond au mystère de notre être, et qui est lui-même quelque chose de si réservé que la plupart des chrétiens n'en ont pas l'idée. Cela vous est demandé à vous, cela m'est demandé à moi. C'est une chose tellement grande que la plupart des chrétiens n'en ont pas l'idée. Saint Jean de la Croix dira des mots comme cela, « Entrez dans l'épaisseur de la douleur, l'épaisseur de la lumière. » C'est d'amour qu'il s'agit, d'amour au sens fort. Vous comprenez pourquoi ce « oui » on l'appelle théologal ? Dire à Dieu un « oui » qui part de Dieu, qui retourne à Dieu et qui nous fait participer au « oui » par lequel il se dit « oui » à lui-même. C'est cela l'objet auquel je dois adhérer. Saint Thomas aime beaucoup prendre ce mot « adhérer à Dieu » quand il parle de la foi. Eh bien, notre introductrice, sœur Madeleine de Saint-Joseph, va dire cela, je cite, « C'est d'amour qu'il s'agit, d'amour au sens fort. Il doit en être ainsi, surtout pour des contemplatives. Un amour faible dans nos vies serait un non-sens. » Et Sainte Thérèse définira l'amour « un oubli de soi si complet que l'âme semble n'avoir plus d'être ». Un oubli de soi si complet que l'âme semble n'avoir plus d'être. Voyez, il y a déjà une heure que je vous parle et puis nous ne sommes pas encore entrés dans la première demeure. Nous y entrerons demain matin. Ce sont de très grandes choses, trop grandes pour nous. Mais il faut essayer d'acquiescer dans la mesure où nous le pouvons. Si peu que ce soit, cela vaut beaucoup plus que de très grandes choses plus visibles mais extérieures. Eh bien, prions les uns pour les autres. Il y aura la messe demain, la messe avec Jésus au moment de la consécration et de la communion. Cette immense chose à laquelle il faut s'attacher comme un naufragé s'attache à une bouée au milieu de la tempête. Et je penserai bien spécialement à vous en l'en disant bien sûr, bien spécialement, puisque c'est au milieu de vous que j'aurai encore une fois la grande bonté divine de pouvoir célébrer la Sainte Messe. Deuxième entretien, les premières et les secondes demeures. Premièrement, chaque fois que l'on passe d'une demeure à l'autre, on mesure son ignorance. Nous voici maintenant au seuil des premières demeures. Mais nous savons vers quoi nous allons et nous savons d'où nous partons, c'est-à-dire de ce « oui » que l'on commence à dire, mais avec toute l'intensité dont on est capable, à l'appel de l'objet de l'absolu, de façon à coïncider, dans la mesure où c'est possible à une créature, au « oui » que Dieu se donne à lui-même. J'ai déjà beaucoup insisté sur le point suivant. Chacune des demeures, c'est quelque chose, une toile qui se déchire, et puis l'âme aperçoit qu'elle était en Dieu, en ce Dieu d'amour, mais sans le comprendre. Et à chaque fois qu'il y aura passage à une demeure, l'âme prend conscience tout d'un coup qu'elle était environnée d'un amour qu'elle ne connaissait pas. Donc, chaque fois que l'on passe d'une demeure à l'autre, on mesure son ignorance. À chaque fois, je prends conscience tout d'un coup que j'étais plongée en Dieu, dans le Dieu d'amour. Chaque fois, je me dirai « Ah, mais je ne savais pas que c'était un tel amour. » Et chaque fois, il y aura un éveil à une intensité d'amour dans laquelle on était dès le début, mais dont on ne se rendait aucun compte.
On était comme une pierre dans cet océan d'amour. Et chaque fois, il y a des éveils nouveaux. Et l'on dira, pourquoi n'ai-je pas su plus tôt de quel amour j'étais environnée, dans quel amour j'étais plongée? Et finalement, sainte Thérèse dira à la septième demeure, « Ceux qui sont en état de péché mortel pêchent à l'intérieur de Dieu. » C'est effrayant, dit-elle. Ils ne se rendent pas compte, mais ils sont en Dieu. Ils sont en ce Dieu qu'ils offensent. Et elle cite la parole du Miserere. In te domine peccavi. C'est contre vous, mon Dieu, que j'ai péché. Alors la première demeure, cela va être la prise de conscience du péché qui nous obscurcit, qui nous empêche de prendre conscience de cet amour dans lequel nous sommes comme immergés et, par conséquent, qui reste inutilisé pour nous tant que nous ne sommes pas éveillés à sa splendeur. On va bloquer ensemble les trois premières demeures, quoi qu'il y ait des distinctions. Les trois premières demeures décrivent le passage laborieux de l'état de péché à la vie vertueuse bien réglée. La première demeure, l'âme a cette volonté bonne, mais elle est encore enveloppée dans les ombres du péché, de toutes les formes du péché. Donc, passage de l'état de péché à la vie vertueuse bien réglée, et ce sera les troisièmes demeures. Au quatrième demeure, alors l'action divine commencera à se faire sentir plus spécialement. Deuxièmement, première demeure, chapitre 6, savoir être pécheur. Ce sont les demeures où nous avons à prendre conscience du péché qui est en nous. Il y a des formes très subtiles de péché qui sont en nous, qui nous menacent de toutes sortes de manières et nous guettent à chaque instant. Loin de s'éteindre, cette conscience du péché qui est en nous deviendra par la suite toujours plus délicate, à mesure que l'âme montera. Selon sainte Thérèse, les demeures sont interdépendantes. Et c'est en s'enfonçant dans la profondeur de chacune d'elles que l'âme reçoit une empreinte qui ne s'efface pas, mais qui au contraire s'intensifie. La prise de conscience du péché dans les premières demeures va subsister dans les septièmes, plus intenses encore. Donc chaque fois que l'âme passe à travers une demeure, il y a quelque chose, une empreinte qui se fait en elle et qui ne va pas s'abolir, mais au contraire qui va s'intensifier. C'est une sorte d'enrichissement progressif. Chaque passage à travers une demeure est comme un héritage qui ne fait que s'intensifier à mesure que l'âme approche de Dieu. Vous voyez l'interdépendance des demeures intérieures. L'image que je vous ai donnée, des éveils à l'intérieur de Dieu qui est le château, elle est beaucoup plus belle que l'image féodale qu'il faut éliminer. Nous verrons d'ailleurs comment sainte Thérèse le fait. La sainte, donc sainte Thérèse, n'exclut la question du péché d'aucune demeure. Après les deux premières demeures, où c'est le grand problème, viennent les troisièmes demeures où, avec leur sécurité peu rassurante, Dieu donne des assurances, mais l'âme est toute tremblante et encore dans l'anxiété. Est-ce qu'elle va pouvoir continuer? Est-ce qu'elle ne va pas défaillir? Au quatrième demeure, le péché guette encore l'âme. Au cinquième demeure, l'enfer va se liguer contre l'âme pour essayer de la faire choir. Parce que, quand l'âme est plus sainte, à ce moment-là, elle est plus attaquée par le démon. Le saint curé d'Ars est un exemple de cela. Le démon ne s'attaque pas aux gens qui sont nuls. Il s'attaque bien davantage aux gens qui commencent à représenter un peu de la lumière de l'Évangile. Et il s'est attaqué souverainement à Jésus lui-même, la rencontre au désert. La descente au milieu de nous de la sainteté de Jésus a donné un sursaut aux activités du diable. Au sixième demeure se fait particulièrement poignante la proximité du péché. Il s'agit surtout des péchés passés qui reviennent à l'esprit. Est-ce qu'ils sont assez expiés? Mais ces péchés sont un bourbier plus présent à l'âme. C'est une parole de sainte Thérèse. Un bourbier plus présent à l'âme que les grâces dont elle est comblée. Et puis, au septième demeure, voici la situation. Donc, quand sainte Thérèse écrit cela, elle est au septième demeure, bien sûr, et voici ce qu'elle dit. Ne vous imaginez pas que malgré leur grand désir et leur ferme détermination de ne commettre aucune imperfection, ils n'arrivent pas à ces âmes d'en commettre beaucoup, et même des péchés, non toutefois avec advertance. Il y a encore des fautes d'inadvertance, des fautes de surprise, ceci ne nous sépare pas de Dieu.
Les fautes qui nous séparent de Dieu sont les fautes, même celles qu'on appelle vénielles, qui sont consenties, prévues et consenties. Mais les fautes de surprise, pour éviter une faute à droite, on tombe dans une faute à gauche, ne nous séparent pas de Dieu. Le cœur reste attaché à Dieu. Mais il faudra tout de même être sur ses gardes et puis être humble et mendiante sous la sainteté de Dieu. Alors, poursuit Sainte Thérèse, dès que fléchit l'élan vers l'objet, c'est-à-dire l'intégrité contemplative, la créature retombe sur elle-même. Les petites infractions aux observances religieuses et aux assujettissements qui découlent de tout devoir d'État manifestent en nous la présence du péché. Vous voyez cet état de tiédeur ou de relâchement à l'égard de beaucoup de petites choses. À ce moment-là, vous vous préparez une sécurité qui est trompeuse et par conséquent, vous vous fermez à l'ouverture à Dieu, à la grande aventure. Vous voyez, c'est une attitude de relâchement à l'égard du péché. Pas un acte de péché, mais une attitude de tiédeur où l'on ne regarde pas comme tellement important d'éviter telle ou telle chose qui n'est pas dans la ligne droite de l'amour. L'amour est exigeant. C'est, dit Sainte Thérèse, dans les premières demeures, que s'élabore le sens du péché. Vous voyez le sens du péché. Dieu est sainteté, toute pureté, et nous, nous sommes imbibés par le péché, par cette sorte de poussière ou de ténèbres, imbibés par cela. Il faut constamment émerger de ces ténèbres par l'élan vers l'objet, se nier pour dire oui. Les deux connaissances du péché. L'amour seul peut comprendre ce qu'est le refus d'aimer. Cela, c'est une chose importante. Ceux qui comprennent le mieux le péché, ce ne sont pas les pécheurs, ce sont les saints. On peut dire qu'il y a deux sortes de connaissances profondes du péché. Il y a la connaissance qu'ont les tout grands pécheurs. Eux, ils ont la connaissance du péché par l'expérience de la révolte contre Dieu. Les tout grands pécheurs ont, avec le désespoir, une connaissance expérimentale du péché. Le démon, bien sûr, a cette connaissance-là, cette expérience intérieure désespérée de la révolte. Il est là-dedans. Et les tout grands pécheurs ont cela. Et puis, il y a une autre connaissance du péché qui est la sainteté. Alors, dans la lumière, ils connaissent la profondeur, l'abîme du péché. Ils n'ont pas l'expérience du péché, mais l'expérience de ce dont prive le péché. Déjà, d'une certaine manière, on peut s'en approcher lorsqu'on se dit, par exemple, « Si tu n'avais pas été si lâche dans la vie à tel ou tel moment, mais à côté de quelle grâce es-tu passé à ces moments-là? Quelle grâce maintenant te serait-elle offerte ?» Par exemple, au moment de la communion, au moment de la messe, à ce moment-là, si dans ton passé il n'y avait pas eu tant de résistance ou d'inconsidération du péché, alors à ce moment-là, tu pourrais dire la messe comme un saint Philippe Néri, par exemple. Il ne pouvait pas se retenir d'entrer en extase au moment de la messe. Alors on dit, Dieu est bon de ne pas m'avoir abandonné. Quelle reconnaissance je lui dois. Mais de quoi me suis-je privé si j'avais été tout le temps fidèle? Vous voyez, on commence à prendre conscience du péché. Dostoïevski voulait écrire un livre qui s'appellerait « La vie d'un grand pécheur ». Il avait le sens de la pénétration du démon dans une âme. Non pas qu'il fût lui-même le grand pécheur, mais il comprenait le grand pécheur par une sorte d'intuition poétique. Et puis ce livre de la vie d'un grand pécheur, cela a éclaté dans les tout grands romans de la fin de sa vie. Les frères Karamazov, Les possédés, L'idiot, où il nous dépeint les ruses du démon et toujours l'athéisme. Donc, l'amour seul peut comprendre ce qu'est le refus d'aimer. La sainteté seule peut comprendre ce qu'est le refus de la sainteté ou le refus d'une plus grande sainteté. Quand l'âme a passé à un état supérieur, elle se dit « Ah, que n'ai-je plus tôt habité cette demeure? Je serai plus proche d'entrer dans la demeure qui va venir. » Et la vie n'est pas longue, et il faudra partir en ayant perdu tellement de temps au point de vue surnaturel. Vous voyez ce que j'entends par la prise de conscience du péché? Ce n'est pas seulement comme lorsqu'on va se confesser et que l'on dit « Mon Père, je m'accuse d'avoir été orgueilleuse ou autosuffisante ou avoir manqué de charité ». C'est tout autre chose. C'est une chose beaucoup plus profonde. C'est une prise de conscience du péché dans lequel nous sommes imbibés. De cette ténèbre, de cette obscurité du péché, il s'agit de s'en dégager. Et pour cela, il faut tendre vers l'objet, avec un grand O. Le fruit des premières demeures.
Voilà les premières demeures, et alors le fruit des premières demeures, qui va donc toujours, comme je vous le disais, s'accentuer, devenir de plus en plus intense, c'est la prise de conscience attentive et vigilante du péché qui est en nous. Voilà la grâce et le climat des premières demeures.

nous serons heureux de reprendre avec vous la suite de ce cahier dans notre prochaine émission. Ces cahiers sont disponibles à l'adresse suivante, Association Abbé de l'Essin, L-E-2-S-E-I-N-S, Abbaye Notre-Dame de Trior, 205 chemin des Carnets, 26 750 Trior.

Celui qui rejettera un seul de ses plus petits commandements et qui enseignera aux hommes à faire ainsi sera déclaré le plus petit dans le royaume des cieux. Matthieu 5, 19.

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1: Que savons-nous de la naissance de Marie ? Rien. Alors pourquoi l'Église, c'est-à-dire la ferveur des croyants, a-t-elle poussé l'institution à mettre en forme et à célébrer cette fête ? Nous n'allons pas nous arrêter ici à l'analyse historique, parce qu'elle fait trop souvent fi du cœur qui anime la dévotion. Nous allons plutôt nous mettre dans l'axe biblique qui seul rend compte, à travers les siècles, de la cohérence du projet divin et révèle à la foi des croyants son inépuisable délicatesse et puissance. Notre lecture, donc, comme je viens de le signaler, sera à situer dans une perspective biblique. En effet, cette fête, outre l'attachement que les chrétiens ont eu de très bonne heure à la mère du Christ, trouve sa légitimité dans le plan de Dieu et surtout, comme dirait le père Congar, dans la façon dont Dieu veut se faire connaître à nous. Il écrit « Dieu ne s'est pas révélé en soi, il s'est révélé à des hommes et selon ce qu'il voulait être pour eux. » Dieu, en Jésus-Christ, va se révéler en nous rapprochant au plus près du modèle divin, nous qui avons été créés à son image et ressemblance dans la liberté. Cette fête est à situer ainsi et d'emblée dans une vision trinitaire. Dieu est communion de personnes dans l'amour, et ce débordement d'amour donne naissance à une foultitude d'êtres appelés, constitués, invités à vivre de cette communion avec Dieu et entre eux. Aimez-vous les uns les autres comme je vous ai aimé. Je dis à vivre de cette communion parce que cette communion n'est pas uniquement un but, mais elle est la source de la vie, dispensatrice de la vie. C'est l'Esprit Saint. Ceci posé, il est aisé de comprendre que la naissance d'un être cher, tel que la Vierge Marie, ne peut pas être occultée. Mais il va de soi, pour

ce qu'il connaissait par avance, il les a aussi destinés à être l'image de son Fils. Quant à l'Évangile, c'est la généalogie de Jésus en Matthieu, se terminant par « Jacob engendra Joseph, l'époux de Marie, de laquelle fut engendré Jésus ». Cette généalogie va retenir notre attention. Elle est de veine purement biblique, généalogie descendante, contrairement à celle de Luc, qui est ascendante, partant de Joseph pour remonter à Adam. Sa symbolique est autre. Elle est, disons, plus totalisante et remonte à Adam. Le message de Luc, ce médecin grec, est plus universel. Celle de Matthieu part d'Abraham. Matthieu reste dans le cadre plus restreint de la tradition juive et de la mission d'Israël. Il tient à insérer son évangile dans la Bible comme une suite logique, un accomplissement. Alors, quel rôle ont ces généalogies bibliques sur lesquelles nous butons en annonçant ces noms étranges ? Nous n'allons ici nous fixer qu'à une seule interprétation particulière pour cette fête de la naissance de la Vierge Marie.

La Bible, tout en révélant l'action de l'Éternel, tient à ce que les êtres humains restent des êtres humains et non des dieux, à la façon du paganisme ou de Harry Potter. Marie, comme tous les personnages bibliques, n'est pas une déesse païenne, comme tant de mauvais historiens, infatués de leur science autant que de leur idéologie, voudraient en faire le parallèle. Marie est née au sein d'une famille humaine, et c'est le rôle de cette généalogie de nous le rappeler. Bien sûr, c'est la généalogie de Joseph, son époux, qui est établie, parce que seule comptait la généalogie des hommes. N'empêche que Marie ne vient pas de l'Olympe. Contrairement au paganisme, et par opposition à celui-ci, la Bible établit l'état civil des ancêtres. Et l'on pourrait dire aussi, mais rapidement, dans le cadre de cette causerie, que la vénération des ancêtres n'a pas le côté inquiétant des chamanismes où les morts reviennent inquiéter les vivants, parfois les menacer, les posséder et les aliéner. L'ancêtre biblique est

aimé et respecté parce qu'il a médité la loi du Seigneur jour et nuit et qu'il l'a transmise aux générations futures. Nous voyons déjà émerger l'esprit du culte que les chrétiens vouent à Marie et pourquoi la liturgie de ce jour est toute orientée vers le Christ. Mais cette naissance de Marie, humble servante du Seigneur, si elle est dessinée et annoncée par diverses prophéties, n'est pas précédée de sa propre généalogie, mais de celle de son époux. C'est pourquoi les croyants à Jérusalem vont y suppléer en honorant Anne, la mère de Marie, dès le 8e siècle et ensuite dès le 11e à Constantinople. Anne, le nom de la mère de la Vierge Marie, ainsi que celui de son père, Joachim, sont tirés de 3 évangiles apocryphes, non retenus par le canon des Écritures, mais souvent source de tradition. J'allais dire que ce besoin de situer Marie dans une famille va de soi. Marie est une fille de notre terre. Elle est d'autant plus aimée et aimable qu'elle vient de chez nous. Elle est dans le droit fil de l'incarnation. Ici-bas, rien de ce qui est divin n'a d'abord son substrat humain. C'est pourquoi le christianisme va permettre, cultiver, amplifier tous les arts comme l'expression même de l'incarnation. Ne voit-on pas des nativités de la Vierge Marie ? Elles sont naïvement touchantes mais réalistes. Anne est dans son lit, une femme ramenant le bébé vers elle, tandis que Joachim attend anxieux dans un coin du tableau. Scène de la vie, à son moment le plus miraculeusement humain, à la naissance. Quelle leçon en tirer ? La Bible, dévoilant la volonté de Dieu, montre que chaque naissance se fait dans une famille. La Vierge ne pouvait pas y déroger. Cette fête est donc une bouffée de bonne santé religieuse. Mais attention, il ne s'agit pas ici de l'Immaculée Conception que nous allons fêter le 8 décembre, Marie préservée du péché des origines. Il ne s'agit pas non plus de la conception virginale de Marie par l'action de l'Esprit-Saint que nous fêtons à l'Annonciation, mais de sa naissance toute simple, de ce premier acte humain, l'émergence de cette vie fragile. Elle doit donc être protégée par les soins d'une maman et d'un papa. La tradition nous peint Anne et Joachim comme de véritables vieillards et nous aimerions les voir un peu plus jeunes pour que Marie ne soit pas une enfant de vieux. Là-dessous aussi se cache une typologie biblique. Si nous allons dans la Bible à la recherche d'une femme portant ce nom, nous tombons sur Anne, la maman du petit Samuel, stérile et désespérée. Nous tombons également sur Anne, la fiancée du jeune Tobie, dont tous les prétendants jusqu'alors mouraient la nuit des noces. Deux femmes qui, après avoir connu le désespoir, vont connaître la joie d'être mère ou de fonder un foyer grâce à l'intervention de Dieu. Les épouses des patriarches aussi étaient stériles, Sarah, Rebecca, Rachel. Sarah notamment, qui va accoucher sur le tard. Et puis tout près, dans l'Évangile, nous avons Élisabeth, la mère de Jean-Baptiste. Qu'est-ce que cela veut dire ? Ne retenons qu'une seule interprétation aujourd'hui. Quand Dieu s'apprête à faire toute chose nouvelle, il suspend le temps, puis intervient lui-même, bouleversant les lois de la nature et les déterminismes. L'histoire alors prend un nouveau cours. Souvenons-nous de cette phrase de Flaubert à propos de l'avènement du christianisme. « Les dieux n'étant plus, et le Christ pas encore, il y eut de Cicéron à Marc Aurèle un moment unique où l'homme seul a été. » L'histoire retient son souffle. Dieu lui-même se tait, l'homme est seul face à un avenir incertain et bouché.
la tradition inscrit la mère de la Vierge Marie dans cette lignée de femmes qui enfantent contre toute espérance en bouleversant les lois de la nature ou du mauvais sort. Quant à la vieillesse de Joachim, elle est celle, affectionnée par l'Orient, où les pères âgés transmettent à leurs jeunes fils non seulement leurs biens, mais surtout tout le fruit de leur expérience et de leur sagesse. Nous découvrons alors que Marie nous est donnée à contempler, entre ces vénérables vieillards, comme l'héritière de toute la sagesse et de toutes les promesses d'Israël. Elle est le dernier maillon humain de l'Ancien Testament et l'ultime dépositaire dans le silence d'un berceau de la promesse du Messie attendu. Elle est tout entière le prologue du Nouveau Testament. Cette naissance, par la fragilité des moyens, marque éloquemment la puissance de Dieu, maître et souverain de l'histoire. Alors que l'Empire romain, par son hégémonie et sa puissance militaire sur Israël, voulait supplanter la foi au Dieu unique. Tandis que le monde veut le rayer de la carte, le Seigneur agit en silence, comme au temps de la persécution de Pharaon, il faisait naître le chétif Moïse promis à la mort et jeté sur les eaux du Nil. Voilà pour nous aujourd'hui un message d'une extraordinaire portée. L'Église enfante dans le silence un renouveau fécond, alors même que les forces du mal semblent victorieuses et hégémoniques. La mère du Messie naît au cœur d'une modeste famille, sans que les grands de la terre ne s'en aperçoivent et n'en soient informés.

Mais où ces forces du mal sont-elles agissantes et que cherchent-elles à détrôner pour régner en souveraine ? Jean-Paul II n'a pas hésité à dénoncer les structures du péché dans notre société. Ces structures ont eu, entre autres, pour effet la désintégration du lien conjugal et partant de la famille. C'est donc la cellule familiale qui est programmée pour la destruction, là où un enfant se construit dans l'amour et la sécurité, là où se révèle pour lui, de la façon la plus immédiate, la communion d'amour trinitaire et sa parenté avec Dieu par le prisme de l'amour de ses parents. Alors la naissance de Marie, entourée d'Anne et de Joachim, prend sa dimension à la fois permanente et prophétique. Elle est un relais permanent et perpétuel de la volonté de Dieu pour le temps présent. Si vous allez à Sainte-Anne-d'Auray où est vénérée la Mère de Marie, vous verrez dans le transept de la basilique, vous accueillant à l'entrée du chœur, Anne, Joachim, Joseph et Marie. Une famille transgénérationnelle. Pour rencontrer le Christ, vous devrez d'abord lever les yeux sur une famille qui n'est ni réduite aux seuls parents et encore moins monoparentale. Cela vaut tous les prêches. Chacun est tourné vers l'autre. Anne vous dira « Aimez Marie, ma fille ». Joachim « Aimez Anne, mon épouse ». Joseph se tournera vers Marie, Marie vers Jésus, mais aussi vers son époux et ses parents. C'est une valse et un envol dans l'Évangile. Mon commandement, c'est de vous aimer les uns les autres. Comme j'aime mon Père et que mon Père m'aime, que l'Esprit aime le Père et le Fils et que le Père et le Fils sont tout entiers dans l'amour de l'Esprit. Cette naissance de la Vierge Marie, je vous l'avais dit, nous place au cœur de la Trinité et de la communion des saints. Elle nous met en plein ciel et au cœur de la terre. Le christianisme tient sa véracité de ce que les lois naturelles et les lois surnaturelles font appel les unes aux autres. L'homme n'est ni un avatar divin, ni un être sans liberté soumis à toute la puissance de la transcendance. L'homme est vrai humain et authentique fils de Dieu, en Jésus vrai Dieu et vrai homme. Le credo déploie cet geste divine dont chaque fête liturgique rend explicite par ses images le mystère caché dans le Christ et rend présent le Christ caché dans l'homme parce que l'amour ne se met à découvert que lorsqu'il est désiré.

0: la mystique biblique et chrétienne a développé la symbolique des noces. Le mariage, dans la mystique biblique, n'est pas d'abord une histoire de procréation, mais une histoire d'amour, où les amants se cherchent. Parfois, l'amant trop humain trompe l'amant trop divin. Au sommet de la révélation, le Christ est l'époux, et il invite à prendre place à la table des noces de l'agneau immolé. Même si le mariage représente le lien et le lieu social de la famille, de la procréation et de l'éducation, l'amour des époux est premier. Saint Paul comparera le mariage fait d'obéissance amoureuse, de don de soi jusqu'au sang pour le conjoint, à l'amour que le Christ porte à l'épouse Église. Façon encore de montrer que tout ce qui est humain est déjà divin et qu'il n'y a pas deux façons d'être un homme et désirer être un saint. C'est tout un, dirait Jeanne d'Arc. En contemplant Marie dans son berceau, nous contemplons aussi ses parents en toute légitimité, comme lorsque nous allons voir une amie nouvellement accouchée, nous nous inquiétons de sa santé, de sa fatigue, des souffrances éprouvées. Nous félicitons le papa, fier, mais forcément à l'arrière-plan, comme si cette vie n'avait fait que couler à travers lui, sans l'effort d'une grossesse et d'un accouchement. Nous cherchons déjà dans le bébé des ressemblances. De qui tient-il ? Nous dévisageons et nous portons tout aussitôt notre regard vers les parents. Voilà la fête de ce jour, et c'est dans l'Écriture que nous retrouvons les traits de Marie et de ses parents. Ne parle-t-elle d'abondance d'une vierge sur le point d'enfanter celui que le monde attend, et de vieillards justes, pleins de mérite, et qui savent transmettre la foi à leurs enfants ? Car transmettre est aussi un maître mot de cette fête de famille, et la liturgie se devait de nous donner d'entendre la généalogie de la longue lignée des transmetteurs qui a enfanté le Christ, la parole de Dieu faite chair. Bonne fête, Marie. Félicitations aux heureux parents, Anne et Joachim.
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2: Nous allons commencer aujourd'hui une série de 5 émissions, 5 petites conférences sur la philosophie, le rôle de la philosophie par rapport à la foi. Et nous allons nous appuyer pour cela sur l'encyclique de Jean-Paul II, Foi et raison, Fides et ratio, qui a été publié en 1998 et qui est le dernier document officiel, je dirais, de l'Église sur le lien entre la foi et la raison, entre la philosophie et la théologie. Il y a d'autres textes qui mentionnent bien sûr l'encyclique, qui rappellent l'importance de la philosophie, mais c'est cette synthèse qu'a faite Jean-Paul II en 1998 qui est vraiment le point de référence. Et d'ailleurs, il a rappelé que Léon XIII, dans l'encyclique Aetani Patris en 1879, avait aussi travaillé cette question de la relation entre la philosophie et la théologie, la philosophie et la foi, ainsi que son prédécesseur, Pie IX, le Concile Vatican I, et le Concile Vatican II rappelle dans la constitution Dei Verbum, effectivement, des aspects importants liés à cette articulation entre la raison et la foi, et on pourrait dire d'ailleurs plus précisément entre la raison naturelle, qui est le lieu de la philosophie dans son histoire, et la raison au service de la foi et donc des réalités surnaturelles qui relèvent de la révélation. Alors pour les auditeurs de Radio Espérance qui ont l'habitude de la culture occidentale, française, il peut être curieux que l'on veuille rappeler le rôle de la philosophie en tant que telle. Et puis nous verrons que ce rappel n'est pas non plus neutre. Ce n'est pas n'importe quelle démarche philosophique que Jean-Paul II recommande. Ce n'est pas non plus n'importe quelle pensée. C'est vraiment cette recherche fondamentale de l'intelligence humaine qui a, et les mots sont importants, nous y reviendrons, dans l'encyclique c'est très présent, qui a cette intelligence, une inclination naturelle à la vérité. Une inclination spontanée, on pourrait dire innée, à chercher la vérité. Le petit enfant, d'ailleurs, dès 2-3 ans, commence à poser des questions. Qu'est-ce que c'est? Pourquoi? Comment? Etc. Il y a, de manière ancrée dans l'être humain, cette recherche. Et du côté de la foi, donc le pape s'exprime bien sûr en tant que pape, c'est-à-dire en tant que successeur de Pierre ayant la charge de transmettre la foi dans l'histoire et dans l'Église et dans l'histoire, selon les époques et bien sûr les cultures. Il y a dans cette encyclique des rappels très importants et l'intention de Jean-Paul II a été de montrer, donc, en 1998, après le Concile Vatican II, la continuité entre le Concile et l'après-Concile Vatican II et ce qu'il y avait avant, ce qu'on appelle, vous le savez, c'est quelque chose de très, très net dans l'histoire de l'Église, puisque l'Église catholique s'appuie sur, d'une part, les Écritures, d'autre part, ce qu'on appelle la tradition, et ensuite le magistère. Et le magistère, c'est-à-dire l'enseignement des papes en communion avec les évêques, cet enseignement magistériel revêt d'ailleurs des formes différentes selon ce qu'on appelle les degrés d'autorité, les degrés de certitude liés à la foi. Le magistère est là, dans l'histoire, pour rendre explicite ce qui est implicite et conforter la foi, bien sûr, des fidèles, mais aussi de tous les hommes de bonne volonté qui cherchent la vérité. Et puis, bien sûr, il s'adresse aux prêtres, aux théologiens et à l'Église dans son aspect institutionnel. C'est une encyclique très profonde, très dense, hein, comme souvent les grandes encycliques des papes, et qui a vraiment comme intention de rappeler l'importance de la philosophie, et justement, comme on vit dans une époque où la philosophie est à la fois respectée parce qu'on comprend pas tout très bien de ce que disent les philosophes, en même temps, il faut bien poser des questions, chercher des réponses. Mais en fait, on a une culture aujourd'hui, le pape d'ailleurs en parlera, dans laquelle il y a la vie spirituelle, la vie personnelle, la foi, et on voit pas très bien ce que vient faire la philosophie. Et Jean-Paul II a des mots très forts, et je vais prendre comme exemple, vous voyez, c'est comme dans les livres, on va commencer par la fin, le dernier numéro de l'encyclique, qui est le numéro 108, Jean-Paul II a une prière, en fait, une dernière pensée, comme il dit, et je cite, qui va à celle que la prière de l'Église invoque comme trône de la sagesse. Sa vie même, poursuit Jean-Paul II, est une véritable parabole qui peut rayonner sa lumière sur la réflexion que j'ai faite. Autrement dit, toute la réflexion du Fidelis Ratio est confiée à la Vierge Marie, car il s'adresse à elle, il y a une prière qui s'adresse à elle, et cette encyclique trouve son accomplissement dans la réalité même de ce qu'a été la Vierge Marie. Et je poursuis la lecture. On peut en effet entrevoir une harmonie profonde entre la vocation de la bienheureuse Vierge et celle de la philosophie authentique. Et les mots sont très forts. Vocation de la Vierge et vocation de la philosophie authentique. Donc il va développer dans son encyclique ce qu'on peut comprendre et entendre par philosophie authentique. Et je poursuis la lecture. De même que la Vierge fut appelée à offrir toute son humanité et toute sa féminité, afin que le Verbe de Dieu puisse prendre chair et se faire l'un de nous, de même, transition, de même, la philosophie est appelée à exercer son œuvre rationnelle et critique afin que la théologie soit une intelligence féconde et efficace de la foi. Alors reprenons cette phrase qui est assez étonnante. Donc, la Vierge offre toute son humanité, toute sa féminité, pour qu'elle accueille la naissance de Jésus, qui se fait l'un de nous, et parallèle, de même, la philosophie est appelée à exercer son œuvre rationnelle et critique. Vous voyez, on est vraiment dans la raison critique, on se demande, mais qu'est-ce que ça vient faire là, dans la mystique profonde de cette dévotion à la Sainte Vierge, qui est la Mère de Dieu, et qui récapitule dans sa maternité l'humanité, à la fois comme Mère de Dieu, à la fois comme épouse du Christ. Qu'est-ce que ça vient faire, cette rationalité critique? Il y a, chez beaucoup de chrétiens, chez beaucoup de catholiques, un rejet de cela. Et vraiment, hein, je le dis de manière, comment dirais-je, vécue, hein, puisque ça fait très longtemps que j'enseigne et je fais de la philosophie. Et puis on continue la phrase. Pourquoi tout cela? Pourquoi ce que dit Jean-Paul II? Je cite, « Afin que la théologie soit une intelligence féconde et efficace de la foi. » Donc il faudrait, très Saint-Père, Jean-Paul II, il faudrait que, afin que nous ayons une intelligence féconde et efficace de la foi, il faudrait qu'on le fasse de la philosophie. N'est-ce pas un peu curieux? Je pense que beaucoup d'entre vous qui écoute et qui avait eu des cours de philosophie en terminale, je veux pas être méchant, enfin, j'ai enseigné en terminale il y a déjà longtemps, mais j'ai beaucoup de public de jeunes et de moins jeunes. Bon, quelquefois, certains redécouvrent la philosophie à 25, 30, 35, 40 ans parce qu'ils se posent des questions dans leur vie essentielle et existentielle. Mais la majorité de nos contemporains ne voit pas très bien le lien entre la philosophie et la foi. Et surtout, dans cette prière à Marie, dans cette invocation de Marie, dans ce rappel de la Sainte Vierge, on peut être très étonné. On a eu l'année dernière, d'ailleurs, toute une année consacrée à la dévotion au Sacré-Cœur. Et puis, on connaît la phrase de Pascal, « Le cœur a ses raisons que la raison n'a pas ». Alors, on comprend mal la citation de Pascal, j'y reviendrai, mais on va opposer la foi, le cœur de la foi, la vie de l'esprit, la vie profonde, la vie de prière, à la raison critique. Or, Jean-Paul le dit, non, il y a un lien entre les deux, qu'il faut comprendre, qu'il faut restaurer, d'ailleurs, peut-être, sans doute, aussi, beaucoup, aujourd'hui notamment, pour que, encore une fois, je répète bien, la théologie, c'est-à-dire le discours sur Dieu, la connaissance de Dieu, qui est une connaissance d'abord profonde, qui n'est pas une connaissance purement intellectuelle, soit une intelligence féconde et efficace de la foi. Je continue le texte. Et comme Marie, dans l'assentiment donné à l'annonce de Gabriel, ne perdit rien de son humanité et de sa liberté authentique, on reprend le mot authentique, ainsi, parallèle, vous voyez, balancement, ainsi la pensée philosophique, en recevant l'appel qui lui vient de la vérité de l'Évangile, ne perd rien de son autonomie, donc autonomie de la raison et de la philosophie, mais se voit portée dans toute sa recherche à son plus haut accomplissement. Et toute encyclique va expliquer cela. En quoi la philosophie a son autonomie, c'est très important. Il y a l'argumentation philosophique, l'argumentation théologique de foi, on va préciser tout cela. Et cette autonomie ne veut pas dire qu'elle trouve par elle-même toutes les vérités accessibles à l'être humain, puisque justement, la révélation, l'évangile, porte la philosophie à sa vocation ultime en lui donnant une lumière qu'elle ne peut posséder par elle-même. Et voyez, je continue le texte. Cette vérité, les saints moines de l'Antiquité chrétienne, ce qu'on appelle les pères de l'Église, l'Antiquité tardive, 1er siècle, 4e, 5e siècle après Jésus-Christ, les saints moines de l'Antiquité chrétienne l'avaient bien comprise. Quand ils appelaient Marie la table intellectuelle de la foi. La table intellectuelle de la foi. Il voyait en elle l'image cohérente de la vraie philosophie. Vous voyez, il en rajoute encore une couche, si je puis dire. Et ils étaient convaincus qu'ils devaient philosophari in Maria, en latin, philosopher en Marie, mais philosopher. Et puis, l'invocation, puisse le trot de la sagesse être le refuge sûr de ceux qui font de leur vie une recherche de la sagesse. Puisse la route de la sagesse, fin ultime et authentique de tout véritable savoir, être libre de tout obstacle grâce à l'intercession de celle qui, engendrant la vérité et la conservant dans son cœur, l'a donnée en partage à toute l'humanité pour toujours. Très belle invocation, très belle conclusion de l'encyclique qui éclaire toute l'encyclique elle-même. Et je voudrais dire que cela, vous voyez, j'ai retravaillé pendant des cours, j'ai exposé cette encyclique, je la connaissais bien dès sa parution et chaque fois je la redécouvre. Et je dois constater que entre 1998 et aujourd'hui, je ne suis pas sûr que dans l'Église elle-même, Jean-Paul II était suivi, et nous verrons pourquoi, et nous verrons en quoi, en fait, cette encyclique est très profonde. Petite précision, entre l'encyclique de Léon XIII Aeterni Patris. Et fidèles et ratio, il y a un rapport quantitatif de 1 à 4,5. C'est-à-dire que l'encyclique de Jean-Paul II est 4,5 fois plus importante que celle de Léon XIII. Jean-Paul II, dans ses grands encycliques, a voulu, c'est très clair, très explicite pour lui, et puis bien sûr aussi par la suite, notamment Benoît XVI a été très soucieux de cela, et puis l'Église continue à rappeler dans des textes importants justement des principes fondamentaux qui viennent de la philosophie, de cette encyclique notamment. L'effort de Jean-Paul II a été vraiment de montrer la continuité dans la période que nous traversons, qui n'est pas facile, entre avant le Concile Vatican II et après le Concile Vatican II sur ces questions-là. Mais, ben, vous savez bien, dans l'Église, la vie n'est pas un long fleuve tranquille, et il y a quelquefois des oppositions assez fortes sur cette encyclique Fides et Ratio. L'anniversaire de Fides et Ratio, ça sera en 2028, une dizaine, hein, en chiffres ronds, si je puis dire. Peut-être qu'il y aura des manifestations, des colloques, hein, sur cette encyclique. Peut-être que le pape Léon XIV va publier un texte, je ne sais pas. En tout cas, ça vaudrait la peine, parce que c'est un texte, encore une fois, extrêmement important, qu'on peut lire, hein, même ceux qui n'ont pas fait beaucoup de philosophie ou de théologie peuvent le lire. Alors, c'est un texte qui, étant de Jean-Paul II, est un peu désarçonnant, parce que, comme souvent les textes rédigés par Jean-Paul II lui-même, travaillés par lui, avec des collaborateurs bien sûr, c'est un texte qui apparaît un peu circulaire. C'est-à-dire, il répète des choses, mais à chaque fois qu'il répète quelque chose qu'il a dit, c'est pour aller plus loin et pour approfondir. Et je vous parlais notamment de cette expression d'inclination naturelle à la vérité. Il le répète souvent, pour des argumentations différentes et des lieux différents, mais il répète souvent une évidence pour l'être humain, même aujourd'hui, qui est à l'origine, nous en parlerons, de la naissance de la philosophie dans la pensée grecque. Donc, vous voyez, au tournant des 6e, 7e siècle avant Jésus-Christ, on connaît les grands textes de l'Iliade, de Homère, l'Iliade et l'Odyssée, les grands récits mythologiques. Eh bien, ce sont des récits qui préparent la naissance de ce qu'on a appelé plus tard la philosophie. Philo, ça vient du grec philia, l'amour, l'amitié, l'attirance, hein, au sens très large du terme, et sophia, la sagesse. Donc, il y a dans l'être humain un désir de sagesse, une attirance de sagesse, c'est-à-dire une attirance vers la vérité. Et on a parlé du petit enfant, dès l'âge, non pas de raison, puisqu'on dit que l'âge de raison, c'est autour de 7 ans, mais dès 2-3 ans, l'enfant a besoin de nommer les choses, de questionner, et les parents sont là pour répondre, éclairer, accompagner cette recherche de la vérité. Ceci est vrai aujourd'hui. Si je vous disais, bon, écoutez, là, on va faire une émission, je ne sais pas très bien ce que je vais vous dire, je ne sais pas très bien si c'est vrai, si c'est faux, on va réfléchir, on va se poser des questions, et puis on va en rester là, et chacun aura sa route à lui. Bon, c'est très sympathique, c'est très vrai dans l'existence de chacun. Est-ce que c'est ça la vérité ? Est-ce que c'est d'être condamné à une sorte de liberté informelle, de liberté de penser ce qu'on veut, parce que on revendique justement cette capacité de l'intelligence à poser des questions sans jamais chercher de réponse ou avoir des réponses ou même tâtonner pour avoir des réponses, fussent-elles des réponses pas définitives, on verra, ou des réponses partielles. Mais on étouffe toute vérité. Si je vous disais, bah écoutez, si j'étais médecin, voilà, je vous reçois, bah, je ne sais pas très bien ce que vous avez, je ne sais pas quelle est la vérité de votre maladie, je ne sais pas quelle est la vérité de mon diagnostic, ni la vérité de ma prescription, ni la vérité de mes médicaments. Enfin, on va essayer de trifouiller tout ça, et puis ça fait temps pour la consultation, merci. Ou si je disais à quelqu'un, bah écoutez, moi, votre vérité m'intéresse pas, la vérité sur vous m'intéresse pas. Voilà, on est là pour vivre notre vie, chacun dans notre pure créativité personnelle, sans croire qu'il y a une vérité, sans la désirer, sans la rechercher. On arrêterait là. Si on aime quelqu'un, on veut l'aimer en vérité. Aimer en vérité, savoir la vérité sur soi-même et chercher la vérité de l'autre, la vérité de son bien, de ce qui lui convient. Donc le pape répète très souvent cela. Nous avons une nature humaine. Alors retenez l'expression que vous connaissez, hein, mais retenez l'expression de nature humaine, qui est quelque chose qui est très controversé aujourd'hui, y compris par certains théologiens ou philosophes chrétiens ou catholiques. Pour des raisons profondes, hein, il y a bien sûr des objections, on verra les objections, mais l'expérience déjà d'une nature qu'on reçoit dans notre vie personnelle, dès que notre conscience s'éveille, accompagnée par les parents, par la famille, par l'école, c'est que nous avons en nous quelque chose qui a été mis en nous et qui nous appelle à chercher la vérité. Et donc l'encyclique s'adresse aussi à tous les hommes et toutes les femmes de bonne volonté qui cherchent la vérité de manière sincère, profonde, authentique, parce que effectivement, il y a des obstacles et des chemins, des obstacles sur le chemin de cette recherche de la vérité que l'encyclique souhaite éclairer. Et rappeler, et le pape Jean-Paul II, à une époque où beaucoup parlent de l'Esprit Saint, rappelle que l'Esprit Saint, c'est bien sûr ce qui nous illumine chacun personnellement dans notre vie intérieure, d'ailleurs, dans notre vie intérieure de prière, de foi, mais aussi pour ceux qui n'ont pas la foi, de recherche sincère et profonde du bien, du vrai, du beau. Mais l'Esprit Saint a aussi été donné à l'Église, dans son magistère constant, dans sa tradition, et la philosophie s'insère dans cette tradition. Et le pape veut rappeler les critères, les éléments de cette tradition. Donc voilà cette première étape de notre série de cinq émissions. Ça sera rapide, hein, c'est une grande encyclique. Je vais essayer de rappeler les éléments fondamentaux, hein, que l'on peut repérer de cette encyclique. Mais voilà cette introduction très rapide qui ouvre une démarche dans laquelle l'encyclique va à la fois explorer ce que contient la révélation et en même temps ce qui est le propre de la philosophie en montrant, c'est très clair chez Jean-Paul II, et notamment dans certains grands discours de Benoît XVI et des papes François et des papes Léon XIV aussi, même si c'est pas, en tout cas pour Léon XIV, son objectif premier pour l'instant, rappeler que la sagesse antique, la sagesse grecque, gréco-latine, fait partie de l'héritage chrétien. D'ailleurs, le pape Léon XIV, le 28 juin 2025, à des parlementaires venus pour le jubilé des politiques, a rappelé l'importance de ce qu'on appelle la loi naturelle. Et il a cité Cicéron, auteur latin, un bon païen, premier siècle avant Jésus-Christ, qui rappelle, à la suite des philosophes grecs, qui rappelle l'importance que nous avons en nous une loi, entre guillemets, un embryon, bien sûr, de loi, c'est-à-dire une inclination profonde qui est valable en tout temps et en tout lieu, puisque notre nature est valable, quelles que soient les époques, même si chaque individu, chaque époque est différent. Comment trouver ce qui est permanent dans chaque époque et ce qui est nouveau par rapport à chaque époque? C'est de là tout l'enjeu. Et donc, le christianisme, et je terminerai par cette affirmation de Jean-Paul II et de l'Église et de Léon XIII et de Léon XIV dans ce discours. La raison philosophique débute dans le paganisme, se purifie bien sûr, se prolonge et s'approfondit de manière infinie quasiment par la révélation chrétienne, mais il y a ces deux héritages, et c'est cela que cet encyclique de Jean-Paul II, Fides et Ratio, rappel. Et nous allons, dans les prochaines émissions, travailler peu à peu ce texte, hein, en faisant une synthèse, pour montrer aujourd'hui l'importance, et je parle là à tous ceux qui écoutent, de se former en philosophie pour asseoir aussi sa foi sur une compréhension des choses et du monde, pour établir le lien entre le naturel et le surnaturel, ce dont nous verrons la prochaine fois.
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0: Première multiplication des pains. Les apôtres se réunissent auprès de Jésus et lui rapportèrent tout ce qu'ils avaient fait et tout ce qu'ils avaient enseigné. Et il leur dit :
1: Venez vous-même à l'écart, dans un lieu désert, et reposez-vous un peu.
0: De fait, les arrivants et les partants étaient si nombreux

0: est déjà très avancé. Renvoie-les, afin qu'ils aillent dans les fermes et les villages d'alentour, s'acheter de quoi manger.
1: Il leur répondit,
2: « Donnez-leur vous-même à manger. »
1: Ils lui disent,
0: « Faudra-t-il que nous allions acheter des pains pour 200 deniers, afin de leur donner à manger ?»
1: Il leur dit,
2: « Combien de pains avez-vous ? Allez voir. »
1: S'en étant informés, ils disent,
0: « 5 et 2 poissons. »
1: Alors, il leur ordonna de les faire s'étendre par groupes de convives sur l'herbe verte. Et ils s'allongèrent à terre par carrés de 100 et de 50. Prenant alors les 5 pains et les 2 poissons, il leva les yeux au ciel, il bénit et rompit les pains, et il les donnait à ses disciples pour les leur servir. Il partagea aussi les 2 poissons entre tous. Tous mangèrent et furent rassasiés. Et l'on emporta les morceaux, 12 pleins couffins avec les restes des poissons. Ceux qui avaient mangé les pains étaient 5 000 hommes.

0: Jésus marche sur les eaux. Et aussitôt, il obligea ses disciples à monter dans la barque et à le devancer sur l'autre rive, vers Bethsaïde, pendant que lui-même renverrait la foule. Quand il les eut congédiés, il s'en alla dans la montagne pour prier. Le soir venu, la barque était au milieu de la mer et lui seul à terre. Les voyant s'épuiser à ramer, car le vent leur était contraire, vers la quatrième veille de la nuit, il vient vers eux en marchant sur la mer, et il allait les dépasser. Ceux-ci, le voyant marcher sur la mer, crurent que c'était un fantôme et poussèrent des cris, car tous le virent et furent troublés. Mais lui, aussitôt, leur parla et leur dit
1: « Ayez confiance, c'est moi, soyez sans crainte. »
0: Puis il monta auprès d'eux dans la barque, et le vent tomba. Et ils étaient intérieurement au comble de la stupeur, car ils n'avaient pas compris le miracle des pains, mais leur esprit était bouché. »

Guérison au pays de Génézareth. Ayant achevé la traversée, ils touchèrent terre à Génézareth et accostèrent. Quand ils furent sortis de la barque, aussitôt des gens qui l'avaient reconnu parcoururent toute cette région et se mirent à transporter les malades sur leurs grabats, là où on l'apprenait qu'il était. Et en tout lieu où ils pénétraient, villages, villes ou fermes, on mettait les malades sur les places et on le priait de les laisser toucher, ne fût-ce que la frange de son manteau. Et tous ceux qui le touchaient étaient sauvés.

0: Discussion sur les traditions pharisaïques. Les pharisiens et quelques scribes venus de Jérusalem se rassemblent auprès de lui, et voyant quelques-uns de ses disciples prendre leur repas avec des mains impures, c'est-à-dire non lavées, les pharisiens en effet et tous les juifs ne mangent pas sans s'être lavé les bras jusqu'aux coudes, conformément à la tradition des anciens, et ils ne mangent pas au retour de la place publique avant de s'être aspergés d'eau. Et il y a beaucoup d'autres pratiques qu'ils observent par tradition, lavage de coupes, de cruches et de plats d'airain. Donc les pharisiens et les scribes l'interrogent.
1: Pourquoi tes disciples ne se comportent-ils pas suivant la tradition des anciens, mais prennent-ils leur repas avec les mains impures ?
0: Il leur dit,
2: « Isaïe a bien prophétisé de vous, hypocrite, ainsi qu'il est écrit, « Ce peuple m'honore des lèvres, mais leur cœur est loin de moi. Vain est le culte qu'ils me rendent, les doctrines qu'ils enseignent ne sont que préceptes humains. Vous mettez de côté le commandement de Dieu pour vous attacher à la tradition des hommes. »
0: Et il leur disait,
2: « Vous annulez bel et bien le commandement de Dieu pour observer votre tradition. En effet, Moïse a dit, « Honore ton père et ta mère. » Et que celui qui maudit son père ou sa mère soit puni de mort. Mais vous, vous dites, si un homme dit à son père ou à sa mère, « Je déclare corban, c'est-à-dire offrande sacrée, les biens dont j'aurais pu t'assister, vous ne le laissez plus rien faire pour son père ou pour sa mère, et vous annulez ainsi la parole de Dieu par la tradition que vous vous êtes transmise. Et vous faites bien d'autres choses du même genre. »

0: Enseignement sur le pur et l'impur. Ayant appelé de nouveau la foule près de lui, il leur disait
1: « Écoutez-moi tous et comprenez. Il n'est rien d'extérieur à l'homme qui, pénétrant dans lui, puisse le souiller. Mais ce qui sort de l'homme, voilà ce qui souille l'homme. Si quelqu'un a des oreilles pour entendre, qu'il entende. »
0: Quand il fut entré dans la maison, à l'écart de la foule, ses disciples l'interrogeaient sur la parabole, et il leur dit
1: « Vous aussi, vous êtes à ce point sans intelligence. Ne comprenez-vous pas que rien de ce qui pénètre du dehors dans l'homme ne peut le souiller, parce que cela ne pénètre pas dans le cœur, mais dans le ventre, puis s'en va au lieu d'aisance. »
0: Ainsi, il déclarait purs tous les aliments. Il disait
1: « Ce qui sort de l'homme, voilà ce qui souille l'homme. Car c'est du dedans, du cœur des hommes, que sortent les desseins pervers, débauche, vol, meurtre, adultère, cupidité, méchanceté, ruse, impudicité, envie, diffamation, orgueil, déraison. Toutes ces mauvaises choses sortent du dedans et souillent l'homme. »

0: Guérison de la fille d'une Syro-phénicienne. Partant de là, il s'en alla dans le territoire de Tyr. Étant entré dans une maison, il ne voulait pas que personne le sût, mais il ne put rester ignoré. Car aussitôt une femme, dont la petite fille avait un esprit impur, entendut parler de lui et vint se jeter à ses pieds. Cette femme était grecque, syro-phénicienne de naissance, et elle le priait d'expulser le démon hors de sa fille. Et il lui disait
1: « Laisse d'abord les enfants se rassasier, car il ne sied pas de prendre le pain des enfants et de le jeter aux petits chiens. »
0: Mais elle de répliquer et de lui dire
2: « Oui, Seigneur, et les petits chiens sous la table mangent les miettes des enfants. »
0: Alors il lui dit
1: « À cause de cette parole, va, le démon est sorti de ta fille. »
0: Elle retourna dans sa maison et trouva l'enfant étendu sur son lit et le démon partit.

0: Guérison d'un sourd bègue. S'en retournant du territoire de Tyr, il vint par Sidon vers la mer de Galilée, à travers le territoire de la Décapole. Et on lui amène un sourd, qui de plus parlait difficilement, et on le prie de lui imposer la main. Le prenant hors de la foule, à part, il lui mit ses doigts dans les oreilles et avec sa salive lui toucha la langue. Puis, levant les yeux au ciel, il poussa un gémissement et lui dit
1: « Ephphatha »,
0: c'est-à-dire
1: « Ouvre-toi ».
0: Et ses oreilles s'ouvrirent, et aussitôt le lien de sa langue se dénoua, et il parlait correctement. Et Jésus leur recommanda de ne dire la chose à personne. Mais plus il le leur recommandait, de plus belle il la proclamait. Ils étaient frappés au-delà de toute mesure et disaient
2: « Il a bien fait toutes choses. » Il fait entendre les sourds et parler les muets.

0: Seconde multiplication des pains. En ces jours-là, comme il y avait de nouveau une foule nombreuse et qu'il n'avait pas de quoi manger, il appela à lui ses disciples et leur dit
1: « J'ai pitié de la foule, car voilà déjà 3 jours qu'ils restent auprès de moi et ils n'ont pas de quoi manger. Si je les renvoie à jeun chez eux, ils vont défaillir en route. Et il y en a parmi eux qui sont venus de loin. »
0: Ses disciples lui répondirent
2: « Où prendre de quoi rassasier de pain ces gens, ici, dans un désert ?»
0: Et il leur demandait
1: « Combien avez-vous de pain ?»«
0: 7, dirent-ils. » Et il ordonne à la foule de s'étendre à terre. Et prenant les 7 pains, il rendit grâce, les rompit, et il les donnait à ses disciples pour les servir. Et ils les servirent à la foule. Ils avaient encore quelques petits poissons. Après les avoir bénis, il dit de les servir aussi. Ils mangèrent et furent rassasiés, et l'on emporta les restes des morceaux, 7 corbeilles. Or, ils étaient environ 4 000. Et il les renvoya, et aussitôt, montant dans la barque avec ses disciples, il vint dans la région de Dalmanuta.

0: Les pharisiens sortirent et se mirent à discuter avec lui. Ils demandaient de lui un signe venant du ciel pour le mettre à l'épreuve. Gémissant son esprit, il dit
1: « Qu'a cette génération à demander un signe ? En vérité, je vous le dis, il ne sera pas donné de signe à cette génération. »
0: Et les laissant là, il s'embarqua de nouveau et partit pour l'autre rive.

0: Le levain des pharisiens et d'Hérode. Ils avaient oublié de prendre des pains, et ils n'avaient qu'un pain avec eux dans la barque. Or, il leur faisait cette recommandation.
1: Ouvrez l'œil et gardez-vous du levain des pharisiens et du levain d'Hérode.
0: Et eux de faire entre eux cette réflexion qu'ils n'ont pas de pain. Le sachant, il leur dit.
1: Pourquoi faire cette réflexion que vous n'avez pas de pain? Vous ne comprenez pas encore et vous ne saisissez pas? Avez-vous donc l'esprit bouché, des yeux pour ne point voir et des oreilles pour ne pas entendre? Et ne vous rappelez-vous pas, quand j'ai rompu les 5 pains pour les 5 000 hommes, combien de couffins pleins de morceaux vous avez emportés?
0: Ils lui disent 12.
1: Et lors des 7 pour les 4 000 hommes, combien de corbeilles pleines de morceaux avez-vous emportées?
0: Et ils disent
2: 7.
0: Alors il leur dit,
1: ne comprenez-vous pas encore ?

0: Guérison d'un aveugle à Bethsaïde. Ils arrivent à Bethsaïde et on lui amène un aveugle en le priant de le toucher. Prenant l'aveugle par la main, il le fit sortir hors du village. Après lui avoir mis de la salive sur les yeux et lui avoir imposé les mains, il lui demandait
1: « Aperçois-tu quelque chose ?»
0: Et l'autre, qui commençait à voir, de répondre
2: « J'aperçois les gens. C'est comme si c'était des arbres que je voyais marcher. »
0: Après cela, il mit de nouveau ses mains sur les yeux de l'aveugle, et celui-ci vit clair et fut rétabli, et il voyait tout nettement de loin. Et Jésus le renvoya chez lui en lui disant
1: « N'entre même pas dans le village. »

0: Profession de foi de Pierre. Jésus s'en alla avec ses disciples vers les villages de Césarée de Philippe, et en chemin, il posait à ses disciples cette question.
1: « Qui suis-je au dire des gens ?»
0: Ils lui dirent
2: « Jean le Baptiste, pour d'autres, Élie, pour d'autres, un des prophètes. »
1: « Mais pour vous, qui suis-je ?»
0: Pierre lui répond
2: « Tu es le Christ. »
0: Alors, il leur enjoignit de ne parler de lui à personne.

0: première annonce de la Passion. Et il commença de leur enseigner.
1: Le Fils de l'homme doit beaucoup souffrir, être rejeté par les anciens, les grands prêtres et les scribes, être tué, et après 3 jours, ressuscité.
0: Et c'est ouvertement qu'il disait ces choses. Pierre, le tyran à lui, se mit à le morigéner. Mais lui, se retournant et voyant ses disciples, admonesta Pierre et dit
1: « Passe derrière moi, Satan, car tes pensées ne sont pas celles de Dieu, mais celles des hommes. »

0: Conditions pour suivre Jésus. Appelant à lui la foule en même temps que ses disciples, il leur dit
1: « Si quelqu'un veut venir à ma suite, qu'il se renie lui-même, qu'il se charge de sa croix et qu'il me suive. Qui veut en effet sauver sa vie la perdra, mais qui perdra sa vie à cause de moi et de l'Évangile la sauvera. Que sert donc à l'homme de gagner le monde entier s'il ruine sa propre vie? Et que peut donner l'homme en échange de sa propre vie? Car celui qui aura rougi de moi et de mes paroles dans cette génération adultère et pécheresse, le Fils de l'homme aussi rougira de lui quand il viendra dans la gloire de son Père avec les saints anges. »
0: Et il leur disait,
1: « En vérité, je vous le dis, il en est d'ici présent qui ne goûteront pas la mort avant d'avoir vu le royaume de Dieu venu avec puissance. »

Si votre justice ne surpasse pas celle des scribes et des pharisiens, vous n'entrerez pas dans le royaume des cieux. » Matthieu 5, 20.

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Saint François de Sales, correspondance, les lettres d'amitié spirituelle. Ces lettres sont écrites aussi bien à des hérétiques qu'à des croyants, à des hommes qu'à des femmes, à des évêques ou des religieux qu'à des laïcs, à des célibataires qu'à des gens mariés, à des grands du monde qu'à des personnes modestes. Elles sont groupées par personnages, par cas spirituels, et aussi selon l'ordre chronologique. Introduction à la lettre 173. Un grand danger dans la vie dévote, c'est le rêve. Rêver d'être ce que l'on n'est pas. Rêver de faire autre chose que ce que l'on a à faire. Rêver ainsi, c'est cheminer hors de la voie de perfection, et parfois à contre-courant.

vous savez qu'il veut de vous, malgré toutes sortes de contradictions qui se pourraient opposer à cela. Ne regardez nullement à la substance des choses que vous ferez, mais à l'honneur qu'elles ont, toutes chétives qu'elles sont, d'être voulues de sa volonté divine, ordonnées par sa providence, disposées par sa sagesse. En un mot, étant agréables à Dieu et reconnues pour cela, à qui doivent-elles être désagréables ? Prenez garde, ma très chère fille, à vous rendre tous les jours plus pure de cœur. Or, cette pureté consiste à priser toutes choses et les peser au poids du sanctuaire, lequel n'est autre chose que la volonté de Dieu. N'aimez rien trop, je vous supplie, non pas même les vertus, que l'on perd quelquefois en les outrepassant. Je ne sais si vous m'entendez, mais je le pense. Je regarde à vos désirs, à vos ardeurs. Ce n'est pas le propre des roses d'être blanches, ce me semble, car les vermeilles sont plus belles et de meilleure odeur. C'est néanmoins le propre du lys. Soyons ce que nous sommes, et soyons le bien, pour faire honneur au maître ouvrier duquel nous sommes la besogne. On se moqua du peintre qui, voulant peindre un cheval, fit un taureau excellemment bien fait. L'ouvrage était beau en soi, mais peu honorable à l'ouvrier, qui avait autre dessein et n'avait bien fait que par hasard. Soyons ce que Dieu veut, pourvu que nous soyons siens, et ne soyons pas ce que nous voulons contre son intention, car quand nous serions les plus excellentes créatures du ciel, de quoi nous servirait cela si nous ne sommes pas au gré de la volonté de Dieu? Je redis à l'aventure trop cela, mais je ne le dirai plus si souvent, puisque même notre Seigneur vous a déjà beaucoup fortifié en cet endroit. Faites-moi ce bien de m'avertir du sujet de vos méditations pour cette année présente. Je me consolerai à le savoir et du fruit qu'elles font en vous. Soyez joyeuse en notre Seigneur, ma chère sœur, et tenez votre cœur en paix. Je salue Monsieur votre mari et suis immortellement, Madame, votre très affectionné et fidèle serviteur et frère. Introduction à la lettre 175 adressée à Madame Brûlart. L'amitié humaine a toujours quelque mal à demeurer fidèle à ses motivations spirituelles. De quel accident s'est-il agi dans les relations de Madame Brûlart et de son confesseur Dijonnet? Cette âme était portée aux scrupules. Il n'en reste pas moins que le confesseur en question ne semble pas avoir été d'un équilibre ni d'une discrétion exemplaire. Ceci dit, François rassure Madame Brûlart, mais par prudence, il lui parle en sa lettre comme s'il s'agissait d'une autre bonne fille, c'est-à-dire à la troisième personne. Lettre 175. Madame, ma très chère sœur et fille en notre Seigneur, j'ai reçu l'avis que cette bonne fille que vous connaissez, Madame Brûlart elle-même, m'a envoyé de ce petit accident qui lui était arrivé en l'amitié spirituelle de la personne à laquelle elle avait pris de la confiance. Et parce que vous lui direz mieux ce que je désire qu'elle sache sur ce point, que je ne saurais lui écrire, je le vous dirai. Qu'elle ne s'étonne nullement de cet inconvénient, car ce n'est qu'une crasse et rouillure qui a accoutumé de s'engendrer au cœur humain
sur les plus pures et sincères affections.

0: déception si on ne s'en prend garde. Ne voit-on pas que les vignes qui produisent le meilleur vin sont plus sujettes aux superfluités et ont plus besoin d'être émondées et retranchées? Telle est l'amitié, même spirituelle. Mais il y a de cela plus, c'est qu'il faut que la main du vigneron qui l'émonde soit plus délicate, d'autant que les superfluités qui surcroissent sont si minces et déliées que, en leur commencement, on ne saurait presque les voir si on a les yeux bien essuyés et ouverts. Ce n'est donc pas merveille si on s'y trompe souvent. Mais cette fille doit bénir Dieu que cet inconvénient lui ait été manifesté au commencement de sa dévotion, car c'est un signe évident que sa divine majesté la veut conduire par la main et, par l'expérience de ce danger échappé, la veut rendre et sage et prudente pour en éviter plusieurs autres. Ô Dieu, que c'est chose rare de voir des feux sans fumée. Toutefois, le feu de l'amour céleste n'en a point pendant qu'il demeure pur. Mais quand il se commence à mêler, il commence de même à rendre de la fumée d'inquiétude, de dérèglement et mouvement de cœur irrégulier. Or bien, Dieu soit loué que tout est bien remis et en bon état. Au demeurant, il n'y a point eu de mal à se déclarer en sorte que l'on ait pu reconnaître la personne dont on parlait, puisqu'il ne se pouvait faire autrement. Et le discret conseiller des âmes ne trouve jamais rien d'étrange, mais reçoit tout avec charité, compatit à tout, et connaît bien que l'esprit de l'homme est sujet à la vanité et au désordre, si ce n'est par une spéciale assistance de la vérité. Il me reste à vous dire, ma très chère sœur, que le chemin de dévotion le plus assuré, c'est celui qui est au pied de la croix, d'humilité, de simplicité, de douceur de cœur. Dieu soit à jamais en votre cœur. Je suis en lui et par lui, Madame, votre tout dédié serviteur et frère. Introduction à la lettre 176. François touche ici à deux problèmes délicats pour la femme mariée. Le devoir conjugal, l'aumône. Il s'exprime encore sur l'utilité ou la nocivité de faire une confession générale de chaque année. Lettre 176. Ma très chère dame et très aimée sœur, je suis en une occupation qui me tient à l'abri de si courte que je ne me puis guère échapper pour vous écrire selon mon souhait, ni à Madame notre abbesse. Je répondrai donc brièvement à ce que vous me demandez. Communiez tout assurément selon le conseil de Monsieur de Bérulle également, puisque vous vous y sentez incliné et consolé. Et ne vous mettez nullement en peine de l'apparence qu'il y a de quelque irrévérence pour l'exercice de la condition en laquelle vous êtes. Car, ma chère fille, il n'y a nulle irrévérence, mais seulement une apparence. Cet exercice-là n'est nullement déshonnête devant les yeux de Dieu. Au contraire, il lui est agréable, il est saint, il est méritoire, au moins pour la partie qui rend le devoir et n'en recherche pas l'acte, mais seulement y condescend pour obéir à celui à qui Dieu a donné l'autorité de se faire obéir pour ce regard. Ma chère fille, il ne faut pas juger des choses selon notre goût, mais selon celui de Dieu. C'est le grand mot. Si nous sommes saints selon notre volonté, nous ne le serons jamais bien. Il faut que nous le soyons selon la volonté de Dieu. Or, la volonté de Dieu est que, pour l'amour de lui, vous fassiez librement ainsi, que vous aimiez franchement l'exercice de votre état. je dis que vous l'aimiez et chérissiez. Non point pour ce qui est extérieur et qui peut regarder la sensualité en elle-même, mais pour l'intérieur, parce que Dieu l'a ordonné, parce que sous cette vile écorce, la sainte volonté de Dieu s'accomplit. Mon Dieu, que nous nous trompons souvent. Je vous dis encore une fois qu'il ne faut point regarder à la condition extérieure des actions, mais à l'intérieur, c'est-à-dire si Dieu le veut ou ne le veut point. Les conceptions mondaines se brouillent et mêlent toujours parmi nos pensées. En la maison d'un prince, ce n'est pas tant d'être souillon de cuisine comme d'être gentilhomme de la chambre. Mais en la maison de Dieu, les souillards et souillardes sont les plus dignes bien souvent, parce qu'encore qu'ils se souillent, c'est pour l'amour de Dieu, c'est pour sa volonté et son amour. Et cette volonté donne le prix à nos actions, non par l'extérieur. Je me confonds souvent en cette considération, me voyant en une condition si excellente au service. Ô Dieu, faut-il donc que l'action qui en l'extérieur est si basse soit si haute en mérite, et mes prédications, mes confirmations, si relevées à l'extérieur, soient si basses en mérite pour moi, faute d'amour et de dilection. J'ai dit ceci de la sorte afin que vous sachiez que la communion n'est nullement incompatible avec l'obéissance, en quelque sorte d'action qu'on l'exerce. En l'ancienne Église, on communiait tous les jours, et néanmoins, saint Paul ordonne aux mariés qu'ils ne se défraudent point l'un l'autre pour le devoir du mariage. Cela soit dit pour une fois, et qu'il vous suffise que c'est la vraie vérité. Pour l'aumône, vous devez savoir si ce n'est pas l'intention de monsieur votre mari que vous en fassiez à proportion de vos facultés, ressources et des moyens de votre maison. Et parce qu'il me semble que vous m'avez dit « oui », il n'y a nulle difficulté, non seulement que vous les pouvez, mais que vous les devez faire. Quant à la quantité, cela ne se peut mieux juger que par vous-même. Il faut considérer vos moyens et vos charges, et sur cela, proportionner vos aumônes selon les nécessités des pauvres. Car, en temps de famine, la maison demeurant sobrement pourvue, il faut être plus libéral à donner. En temps d'abondance, il est moins requis et est plus loisible de beaucoup épargner. Les confessions générales annuelles sont bonnes, car elles nous rappellent à la considération de notre misère et nous font reconnaître si nous avançons ou reculons, nous font rafraîchir plus vivement nos bons propos. Mais il les faut faire sans inquiétude et scrupule, non tant pour être absous que pour être encouragé, et il n'est pas requis de faire si exactement l'examen, mais seulement de gros en gros. Si vous les pouvez faire de la sorte, je vous les conseille. Sinon, je ne désire pas que vous les fassiez. Vous me demandiez encore, ma chère sœur, un petit mémorial des vertus plus propres à une femme mariée. Mais de cela, je n'en ai pas le loisir. Un jour, je vous en mettrai quelque chose en écrit, car je désire de tout mon cœur de vous servir. Quelle consolation de savoir que de plus en plus, monsieur votre mari reçoit de la douceur et suavité de votre société. C'est là l'une des vertus des femmes mariées, et c'est la seule que saint Paul indique. Je vous supplie, ma chère fille, ne me traitez point avec cérémonie, car je suis votre bien sincèrement. Notre Seigneur soit à jamais le cœur, l'âme et la vie de nos cœurs. Amen. Introduction à la lettre 177. Cette lettre pourrait paraître périmée à l'époque de l'émancipation de la femme. Et pourtant, l'épouse qui veut établir en son ménage des relations de charité n'a-t-elle pas beaucoup à prendre dans ses conseils de François. En les lisant, ayant devant les yeux cette obéissance que devait toute fille à son père, toute épouse à son mari au XVIIe siècle. Or, le président Claude de Crépy et le président Brûlart n'étaient pas hommes à permettre qu'on enfreigne leurs commandements, même en choses religieuses. Lettre 177. Mon Dieu, le bon père que nous avons et le très bon mari que vous avez. Hélas, ils ont un peu de jalousie de leur empire et domination, qui leur semble être aucunement, quelque peu, violée quand on fait quelque chose sans leur autorité et commandement. Que voulez-vous ? Il leur faut permettre cette petite humanité. Ils veulent être maîtres, et n'est-ce pas la raison ? Si, et certes, en ce qui dépend du service que vous leur devez. Mais les bons seigneurs ne considèrent pas que pour le bien de l'âme, il faut croire les directeurs et médecins spirituels, et que, sauf les droits qu'ils ont sur vous, vous devez procurer votre bien intérieur par les moyens jugés convenables par ceux qui sont établis pour conduire les esprits. Mais nonobstant tout cela, il faut beaucoup condescendre à leur volonté, supporter leurs petites affections et plier le plus qu'il se pourra, sans rompre nos bons desseins. Ces accommodements agréeront à notre Seigneur. Je vous l'ai dit d'autres fois, moins nous vivons à notre goût et moins il y a de notre choix en nos actions, plus il y a de bonté et de solidité de dévotion. Il est force que quelquefois nous laissions notre Seigneur pour agréer aux autres, pour l'amour de lui. Non, je ne me puis contenir, ma chère fille, que je ne vous dise ma pensée. Je sais que vous trouverez bon tout ce qui vient de ma sincérité. Peut-être avez-vous donné occasion à ce bon père et à ce bon mari de se mêler de votre dévotion et de s'encabrer. Que sais-je, moi ? À l'aventure que vous vous êtes un peu trop empressé et embesogné, que vous avez voulu les presser eux-mêmes et les étreindre. Si cela est, sans doute c'est la cause qui les fait tirer à quartier maintenant. Il faut, s'il se peut, nous empêcher de rendre notre dévotion ennuyeuse. Or, je vous dirai maintenant ce que vous ferez. Quand vous pourrez communier sans troubler vos deux supérieurs, faites-le selon l'avis de vos confesseurs. Quand vous craindrez de les troubler, contentez-vous de communier d'esprit, et croyez-moi, cette mortification spirituelle, cette privation de Dieu, agréera extrêmement à Dieu et vous le mettra bien avant dans le cœur. Il faut quelquefois se reculer pour mieux sauter. J'ai souvent admiré l'extrême résignation de Saint Jean-Baptiste qui demeura si longtemps au désert, tout proche de notre Seigneur, sans s'empresser de le voir, de le venir écouter et suivre. Et comment est-ce qu'après l'avoir vu et baptisé, il peut le laisser aller sans s'attacher à lui de présence corporelle, comme il était si étroitement lié de présence cordiale? Mais il savait que ce même Seigneur était servi de lui par cette privation de la présence réelle. Je veux dire que pour un peu, Dieu sera servi si, pour regagner l'esprit de ses deux supérieurs qu'il vous a établis, vous souffrez la privation de la communion réelle. Et ce me sera une bien grande consolation si je sais que cet avis que je vous donne ne mette point votre cœur en inquiétude. Croyez-moi, cette résignation, cette abnégation vous sera très extrêmement utile. Vous pourrez néanmoins gagner des occasions secrètes pour communier. Car, pourvu que vous déferriez et compatissiez à ces volontés de ces deux personnages, et que vous ne les mettiez point en impatience, je ne vous donne point d'autre règle de vos communions que celle que vos confesseurs vous diront, car ils voient l'état présent de votre intérieur et peuvent connaître ce qui est requis pour votre bien. Vous êtes, à ce que je vois, au vrai essai de la résignation et indifférence, puisque vous ne pouvez pas servir Dieu à votre volonté. Je connais une dame, des plus grandes âmes que j'ai jamais rencontrées, Madame Akari, laquelle a demeuré longtemps en telle sujétion sous les humeurs de son mari, que, au plus fort de ses dévotions et ardeurs, il fallait qu'elle portât sa gorge ouverte et qu'elle fût toute chargée de vanité en l'extérieur et qu'elle ne communiât jamais, sinon que ce fût à Pâques, qu'en secret et à l'insu de tout le monde. Autrement, elle eût excité 1000 tempêtes en sa maison. Et par ce chemin, elle est arrivée bien haut, comme je sais pour avoir été son père de confession fort souvent. Mortifiez-vous donc joyeusement, et à mesure que vous serez empêchés de faire le bien que vous désirez, faites tant plus ardemment le bien que vous ne désirez pas. Vous ne désirez pas ces résignations, vous en désireriez d'autres, mais faites celles que vous ne désirez pas, car elles en valent mieux. Tenez votre cœur fort large pour y recevoir toutes sortes de croix et de résignations ou abnégations pour l'amour de celui qui en a tant reçu pour vous. Qu'à jamais son saint nom soit béni et que son royaume se confirme dans les siècles éternels.
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2: Notre étude de la jalousie nous a permis, jusqu'à maintenant, de bien distinguer jalousie et envie, et puis, grâce à l'analyse de Freud, de distinguer également trois formes différentes de jalousie, selon lui. Nous avons parlé de la jalousie normale, de la jalousie projective. Il nous reste à dire un mot, mais un mot seulement, du troisième type de jalousie, qui est la jalousie délirante. Freud explique qu'il existerait un enjeu affectif entre le sujet jaloux et le sujet jalousé, et que le sujet jaloux invoquerait sa jalousie auprès de l'être aimé pour exprimer indirectement son attirance affective, c'est-à-dire d'être aimé et apprécié par le rival. Autrement dit, j'exprime ma jalousie pour que tu mesures l'affection que je te porte. C'est une preuve d'amour. Mais cette forme de jalousie semble complexe parce qu'elle entre dans les méandres de la psychanalyse et finalement demeure à nos yeux quelque chose peut-être de très théorique, en tout cas de très technique. Revenons alors, si vous le voulez bien, à la jalousie projective parce qu'elle existe dans bon nombre de relations de couple et de relations amoureuses. Parmi les affects que renferme la jalousie, on peut identifier le besoin d'exclusivité de la personne aimée. Ce besoin entraîne des mécanismes comme la possession, le contrôle sur la personne sur qui s'exerce la jalousie. Bien sûr, par peur de la perdre. Mais cette peur va induire une méfiance, une suspicion continuelle envers la personne qui pourrait se détourner vers une autre, perçue alors comme un potentiel rival. Si, en apparence, la jalousie est dirigée vers le sujet aimé, c'est néanmoins un jeu à trois acteurs. Le sujet jaloux, le sujet aimé et le sujet rival, qu'il soit réel ou imaginaire. Imaginaire, oui, parce que créer un rival est une sorte de nécessité pour le sujet jaloux. Sans lui, la jalousie n'a pas raison d'exister. Il est clair aussi que le sujet jaloux se situe dans une dépendance affective par rapport au sujet aimé, dépendance qui peut entraîner des bouleversements émotionnels difficilement dépassables. La jalousie est le signe d'une dépendance affective et en même temps, lorsqu'elle entre en jeu, elle crée une nouvelle dépendance. Si l'estime de soi et la confiance en soi sont absentes du sujet jaloux, alors ce dernier va avoir besoin de l'autre. Il va avoir besoin de son regard, de sa présence, car c'est grâce à ce sujet qu'il pourrait continuer à construire son estime de soi et sa confiance en soi. Dans ce processus, on voit bien que l'autre apparaît comme une sorte d'auxiliaire qui vient combler la partie manquante du sujet jaloux. De ce fait, le sujet jaloux imagine la séparation comme une rupture, pour lui comme une perte de soi-même, quasiment comme une mort. Dans ce jeu de la jalousie, l'amour et la haine sont toutes deux présentes. Pierre Janet, le psychologue réputé, écrit en 1923 que la jalousie se compose d'accaparement vis-à-vis d'un objet ou d'une personne et d'hostilité vis-à-vis des autres personnes qui seraient capables, elles aussi, de rechercher et peut-être de posséder l'objet aimé. Dans la concurrence inévitable, un homme normal s'efforce de triompher en s'élevant au-dessus de son rival. Mais quand un individu se sent faible et qu'il a une peur terrible de l'effort, il n'entend pas la concurrence de cette manière. Il veut triompher, non en s'élevant lui-même, mais en abaissant son rival. De là, les manies du dénigrement, de la récrimination, de la méchanceté et les délires de la haine. Nous nous apercevons que ce monde de la jalousie, avec tous ses composants, est extrêmement complexe, mais sans doute inscrit très profondément dans le cœur de l'homme. Cette situation est quasi universelle, à des degrés plus ou moins affirmés. Et c'est sans doute la raison pour laquelle la jalousie apparaît très clairement et souvent dans les récits bibliques, particulièrement ceux de la Genèse, comme nous le verrons.

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1: La jalousie dans la Bible est une attitude extrêmement grave. Elle n'est pas simplement un ressentiment vis-à-vis d'un être aimé que l'on a peur de perdre. Elle est bien plus que cela. Et surtout, elle a des conséquences catastrophiques. Ne serait-ce que ce petit verset, extrait du livre de la Sagesse, chapitre 2, verset 24, nous le fait comprendre. C'est par la jalousie du diable que la mort est entrée dans le monde. Ils en font l'expérience, ceux qui prennent parti pour lui. La mort est entrée dans le monde parce que le diable a exercé ou a manifesté, a incarné, a concrétisé sa jalousie. Il ne supportait pas d'être un peu moins que Dieu. Et donc, il a laissé grandir en lui ce sentiment que, puisqu'il ne pouvait pas l'emporter sur Dieu, eh bien, il allait faire tomber dans ce piège de la jalousie l'homme et la femme, autrement dit l'humanité, qui représente la créature la plus haute de Dieu, en tout cas dans son cœur. Dieu éprouve pour l'humanité un amour sans limite. Eh bien, pour se venger en quelque sorte de Dieu, pour se venger d'être inférieur à lui, la jalousie du diable veut faire tomber l'humanité entière. Et c'est bien sur la jalousie, dans le récit du chapitre 3 de la Genèse, que le serpent compte et parie lorsqu'il dit « Dieu sait que le jour où vous en mangerez, vos yeux s'ouvriront, vous serez comme des dieux possédant la connaissance de ce qui est bon ou mauvais. » Cette parole ne peut que susciter la jalousie dans le cœur de la femme et de l'homme. Nous ne sommes pas égaux à Dieu, mais nous pourrions le devenir. Le fait que la jalousie se soit ainsi installée dans le cœur de l'humanité a des conséquences dramatiques, comme le souligne l'épître de Jacques au chapitre 4, versets 1 à 3. D'où viennent les guerres? D'où viennent les batailles parmi vous? N'est-ce pas précisément de vos passions qui combattent dans vos membres? Vous convoitez et vous ne possédez pas, alors vous tuez. Vous êtes jaloux et ne pouvez obtenir, alors vous bataillez et faites la guerre. On voit clairement dans cet épître de Jacques que la jalousie est à la racine des plus grands maux qui détruisent l'humanité, la guerre et le meurtre. Eh bien, c'est justement d'un meurtre dont nous allons parler dans notre prochain rendez-vous, celui d'Abel par son frère Caïn.
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1: En ce mercredi de la 23e semaine du temps ordinaire, la première lecture est tirée du livre d'Habacuc.
2: L'oppresseur peut bien jouer, dans la main de Dieu, le rôle de justicier de son peuple coupable. Il n'échappe pas lui-même au jugement. Telle est la certitude qui fonde l'espérance du prophète et la nôtre, quand tout semble crouler autour de nous.
1: Assurément, le vin est traître. Cet homme présomptueux ne reste pas à sa place. Lui qui élargit sa gorge comme la fosse, insatiable comme la mort. Il a entassé près de lui toutes les nations, attiré à lui tous les peuples. Mais ceux-ci tous ensemble ne lanceront-ils pas contre lui des formules d'une ironie mordante ? On dira malheur, il accumule ce qui n'est pas à lui. Jusqu'à quand ? Il se charge d'une dette de plus en plus lourde. Ne vont-ils pas se dresser tout à coup, tes créanciers, se réveiller, ceux qui te secourront ? Tu deviendras une bonne prise pour eux. Comme tu as pillé des nations en nombre, tout le reste des peuples te pillera à cause du sang humain, à cause de la violence faite au pays, à la cité et à tous ses habitants. Malheur, il se taille une part malhonnête pour sa maison, afin de faire son nid tout en haut pour esquiver la main du malheur. C'est la honte de ta maison que tu as décidée. Causer la faim de peuple en nombre est une atteinte à ta propre vie. Oui, la pierre du mur criera et la poutre de la charpente lui répondra. Malheur, il construit une ville sur le sang. Il fonde une cité sur le crime. Ceci ne vient pas du Seigneur, le Tout-Puissant. Les peuples peinent pour du feu, les nations s'éreintent en vain, car le pays sera rempli de la connaissance de la gloire du Seigneur comme les eaux comblent la mer. Malheur, il fait boire son prochain. Tu mêles ton poison jusqu'à l'ivresse pour qu'on jouisse du spectacle de sa nudité. Tu es gorgé d'infamie et non de gloire. À ton tour de boire et d'exhiber ton prépuce. La coupe et la droite du Seigneur se renversent sur toi, et après la gloire, c'est la déconvenue. Oui, la violence faite au Liban te submergera, et les bêtes qui ravageaient seront écrasées à cause du sang humain, à cause de la violence faite au pays, à la cité et à tous ses habitants. À quoi bon une statue sculptée par l'artisan ou fondue pour enseigner la fausseté, si l'artisan de cet ouvrage se confie en lui pour en faire des idoles muettes ? Malheur ! Il dit à un morceau de bois « Lève-toi » ou « Réveille-toi » à une pierre silencieuse et annonce « Elle va enseigner. La voici plaquée d'or et d'argent, mais aucun souffle ne l'anime. En revanche, le Seigneur est dans son temple saint. Silence devant lui, terre entière. »

Aujourd'hui, 9 septembre, l'Église fait mémoire de Saint Pierre Claver, prêtre. La seconde lecture est tirée d'un commentaire de Saint Bruno sur le psaume 83. Que tes demeures sont désirables. Mon âme a désiré entrer jusque dans les parvis du Seigneur, c'est-à-dire dans l'ample espace de la Jérusalem céleste, qui est la cité de Dieu. Le psalmiste montre ainsi pourquoi il a désiré entrer dans les parvis du Seigneur, et voici cette raison. Seigneur, Dieu des puissances célestes, mon roi et mon Dieu, heureux les habitants de ta maison, la Jérusalem céleste. C'est comme s'il disait, qui n'aurait ce désir d'entrer dans tes parvis, puisque tu es Dieu et donc Créateur, Seigneur des puissances, roi, et qu'ils sont heureux tous les habitants de ta maison. Parvis et maison, ici, désignent la même réalité. Lorsque le psalmiste dit que leurs habitants sont heureux, il signifie que le bonheur dont ils jouissent est aussi grand qu'on peut l'imaginer. Et si l'on peut être certain de leur bonheur, c'est qu'ils te loueront, Seigneur, dans un amour fervent pour les siècles des siècles, c'est-à-dire pour l'éternité. Leur louange ne serait pas pour l'éternité si leur bonheur ne l'était pas aussi. Ce bonheur, personne ne peut l'atteindre par lui-même. Il faut qu'il ait l'espérance, la foi et l'amour. Mais heureux est cet homme-là. C'est-à-dire, à ce bonheur parvient seul cet homme-là, dont la force est en toi, Seigneur, pour monter les degrés du bonheur, ces degrés qu'il a disposés dans son cœur. Autrement dit, parviendra au bonheur celui-là seul qui, en se préparant dans son cœur à monter vers ce bonheur par les nombreux degrés des vertus et des bonnes œuvres, reçoit le secours de ta grâce. Par lui-même, il est incapable de monter, comme l'atteste cette parole du Seigneur. Nul ne monte au ciel, à savoir par lui-même, sinon le Fils de l'homme qui est au ciel. Je dis que cet homme a disposé en son cœur les degrés, en tant qu'il vit encore dans cette vallée de larmes, c'est-à-dire dans cette existence qui est humble et remplie de larmes en comparaison de l'autre vie. De celle-ci, comparée à la première, il faut dire qu'elle est une montagne et que la joie la remplit. Du fait de cette parole, heureux l'homme dont la force est en toi, on pourrait poser cette question. Dieu fournit-il un secours dans ce but? Et la réponse sera, oui, vraiment, le secours de Dieu est pour cet homme heureux. En effet, le législateur, c'est-à-dire le Christ, qui nous a donné la loi, nous donne et nous donnera aussi avec constance ses bénédictions, les dons multiples de sa grâce. Par eux, il bénira ses serviteurs, il les élèvera vers le bonheur. Et par ses bénédictions, les fidèles monteront de vertu en vertu, iront de hauteur en hauteur. Et à l'avenir, dans la Sion du ciel, on verra le Christ, le Dieu des dieux, c'est-à-dire celui qui, du fait qu'il est Dieu, déifiera aussi les siens. Ou encore, en ceux qui existeront en Sion, on verra spirituellement le Dieu des dieux, le Dieu Trinité. Ce qui revient à dire, ils verront par la raison Dieu en lui-même, lui qu'ici-bas ils ne peuvent voir. Dieu en effet sera tout en tous.

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1: Gloire au Père et au Fils et au Saint-Esprit pour les siècles des siècles.